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2: Ai-je encore besoin de le présenter? Arnaud Fromage est avec nous, bonjour Arnaud.
3: Bonjour, bonjour.
2: Pour votre nécessaire minute comtoise, Arnaud, il y a quelques temps, vous nous avez expliqué pourquoi l'emblème de la Franche-Comté était un lion.
3: Mais je ne suis pas allé au bout du raisonnement. Pour rappel, la Franche-Comté adopte le lion vers 1278-79 quand le comte de Bourgogne, Othon IV, décide de se rapprocher du royaume de France. Il décide pour cela d'adopter le lion, le roi des animaux et symbole de la monarchie française. La Franche-Comté n'est d'ailleurs pas la seule région à arborer cet animal que l'on retrouve aussi sur les armoiries de la Normandie ou en Aquitaine et qui est tout autant le symbole de Belfort que de la ville de Lyon parce que oui, il y a une logique là-dedans. Mais voilà, maintenant qu'on a dit ça, reste une question. Pourquoi le lion, qui n'est pas le plus imposant des animaux et qui, soit dit en passant, est une sacrée grosse feignasse, a-t-il pu devenir le roi des animaux et pas la baleine bleue ou le chinchilla?
2: Bon, déjà, ce n'est pas le cas partout, hein.
3: C'est vrai. En Asie, c'est plus souvent l'éléphant ou le tigre qui sont considérés comme les rois des animaux. En Amérique, c'est l'aigle qui règne aux côtés de l'ours, du jaguar ou du puma. En Afrique, le rhinocéros et le léopard sont aussi dans la place aux côtés, c'est vrai, du roi lion. Et en Europe, eh bien avant le lion, c'était l'ours qui était considéré comme le roi des animaux, mais tout va changer au Moyen-Âge. En gros, ce sont des histoires de symboles. Au Moyen-Âge, on se passionne pour la mythologie grecque, dans laquelle Hercule, qui était méga fort, a tué le lion de Némée, dont la peau était pourtant censée être impénétrable. Et puis, la crinière du lion est vue comme une sorte de couronne, ce qui fait bien plaisir aux souverains du continent, d'autant que bon, l'Afrique c'est méga loin et que personne n'ira vérifier.
2: Mais bon, un roi c'est très humain, alors comment un animal peut-il être le roi de quoi que ce soit, quelque part, Arnaud?
3: Là encore, vous marquez un point, mais ce qualificatif de roi des animaux, depuis qu'il s'est débarrassé de sa symbolique royale, est plutôt là pour qualifier ce qu'en zoologie, on appelle les super-prédateurs. Ces animaux qui sont tout en haut de la chaîne alimentaire et qui sont relativement imprenables à la baston contre les autres espèces du coin. Et même dans ces cas-là, on devrait dire que ce sont les lionnes qui sont les reines, parce que ce sont elles qui chassent, mais seulement les reines de la savane. Bah oui, si on va par là, chaque type de terrain a son roi. Celui de la jungle amazonienne, ce serait plutôt le jaguar, et celui de nos forêts à nous, eh ben ce serait plutôt le cerf. Mais au fond, une grosse feignasse qui laisse les autres combattre à sa place, qui se fait nourrir et qui prend la lumière, est-ce que ce serait pas ça, la définition d'un roi? Bon bah, je retire tout ce que j'ai dit, alors.
2: Voilà, retirez tout, retirez tout. Merci beaucoup, Arnaud.
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3: 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C'est la cabine minute sur ici Picardie. J'espère que vous allez bien. Aujourd'hui, on va parler d'amour ou alors de célibat. Enfin, je sais pas, parce que on voit tellement de choses sur les réseaux sociaux. Oui, les hommes ceci, les femmes ceci. Il y a une femme, elle m'a fait du mal au cœur. Mon mec m'a fait du mal au cœur. Il m'a trompé. Il est parti. Mais en fait, pourquoi vous vous mettez en couple? Vous savez qui vous mettez en couple? Vous vous mettez en couple avec un être humain. Alors un être humain, je vous rappelle quand même ce qu'il est capable de faire. Un être humain, ils ont créé la guerre, l'esclavage, la torture, le viol, le génocide et la télé-réalité. Et après vous êtes surpris quand votre partenaire, qui est un être humain, il vous a mal parlé ou alors il vous a trompé, machin et tout. C'est vous qui choisissez de sortir. Pourquoi vous sortez avec un être humain? Et après vous êtes surpris quand ça se passe mal. Vous avez l'arrogance de croire qu'un être humain, il va bien vous traiter pendant 30 ans. Il y a des êtres humains, ils trichent au Scrabble. C'est quoi l'intérêt de tricher au Scrabble? Et vous, vous leur confiez vos émotions, vous leur confiez votre cœur à un être humain et vous êtes surpris quand l'être humain il vous fait un coup de Trafalgar, mais vous n'êtes pas bien. Arrêtez de vous mettre en couple. Mettez-vous en couple avec un esprit. Voilà. Tu mets en couple avec un esprit. Voilà, l'esprit au moins il va pas t'emmerder. Enfin, en même temps, un esprit c'est un ancien être humain, donc si ça peut être emmerdant. Non, mais pas les esprits. Arrêtez de faire confiance aux êtres humains. T'as cru que ton partenaire c'était qui? C'était Jésus. D'ailleurs, même Jésus, ils l'ont tué. Les êtres humains, même lui s'est fait avoir. Et vous exigez une loyauté pendant 30 ans. Arrêtez ça. Arrêtez de vous mettre en couple avec des humains. Mettez-vous avec un arbre. Voilà. L'arbre, c'est solide, calme, silencieux, stable. Et en plus, il est enraciné, il peut pas partir. Voilà. Ton ex, il aurait dû essayer. L'arbre, tu peux lui faire des câlins. Il parle pas, il t'engueule pas. Tu peux oublier les sacs poubelles, il dit rien. Tu peux lui raconter ta journée, il te juge pas. Et c'est mieux qu'un mec, c'est mieux qu'une meuf, c'est mieux qu'un psy. Alors après, niveau sexe, bah écoute, c'est du bois. Il est toujours dur. Alors après, ça dépend de ce qu'on aime, hein, ça dépend de ce que t'aimes, tu vois. En même temps, si c'est pas très fun, au moins il te ghoste pas l'arbre, tu vois. Il a pas d'insta, il pose pas de story ambiguë en mode je suis dans une forêt chelou. Et le pire, c'est que des fois tu parles à un arbre dans la vie, tu vois. T'as plus de réponses que quand tu parles à une copine. Parce qu'un arbre, lui, il te fait pas rien. Non, rien. Non, c'est pas ça, mais laisse tomber. Alors, moralité, si vous vous mettez en couple avec un être humain, n'oubliez jamais qu'en face de vous, bah, vous avez un être humain. La cabine minute, la cabine minute, la minute de Camini. La cabine minute, la cabine minute, la minute de Camini.
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4: Voici Pauline Guillouche, hépato-gastro-entérologue à Nantes. C'est un médecin très suivi sur les réseaux sociaux. Elle y partage sa passion pour la médecine avec l'envie de la rendre simple, claire et accessible à tous. Mais comment devient-on hépato-gastro-entérologue ?
5: Dès la quatrième année de médecine, quand on passe en stage en fait pendant nos études, moi j'ai été happée par le service de gastro-entérologie du CHU de Nantes, où j'ai fait toutes mes études et mon internat et mon clinica et quelques années de praticien hospitalier. Et c'est une rencontre avec les médecins, avec les seniors, avec nos mentors en fait. Et là, je me suis dit, ok, c'est vraiment cette spécialité que je veux faire.
4: Qu'est-ce que vous aimez le plus dans votre métier aujourd'hui, Pauline ?
5: Les rencontres avec les gens, le fait de les suivre. Comme je suis installée en libéral, je peux voir les patients des années et des années après. Donc en fait, je suis leur évolution. Je suis leur vieillissement aussi. Je suis leur petit parcours de vie, leurs accidents de vie parfois. Et ça, c'est en dehors, évidemment, de la consultation et de ce qui les amène. Mais c'est ça qui rend la relation hyper intéressante entre le patient et le praticien. Moi, je ne serais pas la même sans toutes les rencontres que j'ai faites depuis le début de ma carrière. J'ai toujours des histoires qui m'ont marquée, qui m'ont inspirée. Et bien sûr que c'est ces rencontres qui, aujourd'hui, font que j'ai envie de continuer ce métier.
4: Vous êtes présente sur les réseaux sociaux, Pauline, pour vulgariser un peu la médecine. Vous avez plus de 200 000 followers, donc 200 000 personnes qui vous suivent sur les réseaux sociaux. Ça veut dire que même les médecins doivent s'y mettre ?
5: Tous les médecins doivent s'y mettre pour contrer les fausses informations en santé, ça c'est clair et net. Donc oui, j'encourage chaque confrère et chaque consoeur à s'y mettre. C'est passionnant, c'est un autre terrain de jeu, on va dire, un autre terrain d'exploration que sont les réseaux sociaux.
4: Vous êtes surprise justement de l'intérêt qu'on porte à toutes les vidéos que vous pouvez publier, à tout ce que vous pouvez dire sur les réseaux sociaux ?
5: Bah, en ce qui concerne ma spécialité, je vois que le ventre effectivement intéresse les gens, probablement les angoisses. Donc ils sont allés chercher l'information ailleurs que sur mes vidéos. Et puis ils ont plein d'idées qui sont fausses. Et l'idée, c'est de se dire, bah, revenez vers peut-être la parole du professionnel de santé. Donc j'essaye de les rattraper et peut-être de contrer effectivement ce qu'ils ont vu. Parce que ce qu'on sait, c'est que l'information fausse, elle diffuse de façon virale par rapport à une information vraie qui a beaucoup plus de mal à circuler. Donc c'est pour ça qu'il faut qu'on soit nombreux à apporter cette parole.
4: Qu'est-ce qui vous rend le plus fière aujourd'hui, Pauline ?
5: Waouh, c'est mes enfants, en fait. Et si on en revient sur le métier, c'est de pouvoir accompagner les gens dans la durée. Ça, c'est vraiment une grande fierté.
4: Avec Pauline Guillouche, la médecine sort des cabinets pour aller à la rencontre du public. Une approche pédagogique et humaine qui permet à chacun de mieux comprendre et de se réapproprier sa santé.
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1: En Pays de Savoie, la place du village, c'est d'abord une émission de télé, c'est une grande communauté sur les réseaux sociaux et c'est aussi un rendez-vous quotidien sur votre radio ici, Pays de Savoie, avec Jean-Noël et Philippe de Paris. C'est l'heure d'une nouvelle histoire, quelque part en Savoie, avec vous Philippe, bonjour.
2: Bonjour Laurent, bonjour à toutes et à tous.
1: Ah, parmi vos rencontres, là vous êtes allé dans une étonnante série de Montémont.
2: Eh oui, on est allé à Montémont, c'est la direction de la Maurienne. Et on s'arrête justement dans le hameau de la Scie, au-dessus du beau village. Village de Montémont à 1300 mètres d'altitude. Et là, on rencontre Joël Gontier dans une scierie, mais pas n'importe quelle scierie, une scierie complètement dans son jus, une scierie d'époque. Et Joël nous dit, c'est une scierie qui a été mise en place par mon grand-père et je tenais absolument à la remettre en route. Elle a commencé à fonctionner en 1905. Elle a été créée de manière assez curieuse lorsqu'un village d'à côté a brûlé et comme on ne pouvait pas tout refaire tous les toits avant l'hiver, il a fallu créer la scierie justement, pour faire le bois, pour faire les chalets du village qui avait brûlé, vous avez compris.
1: D'accord.
2: Un bel exemple de solidarité à l'époque.
1: Et puis ce qui manque, il a été fidèle à la scie. Combien de temps il a mis pour la refaire?
2: Il a mis 4 ans, 4 ans pour la refaire de A à Z, c'est un énorme travail. Aujourd'hui, cette scierie à l'ancienne marche parfaitement, c'est un véritable plaisir d'avoir fonctionné. Elle fonctionnait autrefois à l'eau avec un petit barrage en amont, comme toutes les scieries, avec une conduite forcée bien sûr. Au bout de la conduite, il y avait une roue à aube, hein, comme autrefois d'ailleurs. Il fallait 12 heures pour remplir la retenue d'eau. Et à l'époque, on sciait, nous dit-il, tous les jours, y compris le dimanche, dès qu'il y avait de l'eau, on sciait. Et le torrent sur lequel se trouve la scierie a une particularité, il ne gèle pas en hiver. Je rappelle qu'on est à 1300 mètres d'altitude, c'est-à-dire qu'on peut travailler toute l'année.
1: Est-ce que cette scierie fonctionne encore aujourd'hui?
2: Absolument, Laurent, elle fonctionne toujours. Et si quelqu'un a besoin de couper un sapin pour faire quelques planches, aucun problème. Il nous dit aussi, Joël, qu'on fait des chevrons avec la charpente, et tout ceci se fait dans la plus grande convivialité. Alors, c'est pas industriel, attention. Et Joël nous précise que c'est justement la scierie qui a donné le nom du village. La scie, mais ça, on s'en est
1: douté. Oui. Et est-ce qu'on peut la visiter?
2: Oui, on peut la visiter. Il y a même des touristes qui viennent la visiter, cette scierie, par l'intermédiaire de l'Office du tourisme de la grande station d'à côté. C'est Saint-François-Longchamp,
1: mais
2: que vous connaissez pas très bien. Et ça se fait durant l'hiver, un jour par semaine. Il y a même des touristes qui veulent repartir avec une planche, nous dit Joël. Joël qui montre aussi ses outils hein, pour aller chercher le bois, pour descendre dans la scierie à tous ces touristes. Et si vous passez un jour par Montémont, n'hésitez pas à vous arrêter. Demandez à Joël, il se fera un grand plaisir de vous montrer sa scierie à l'ancienne. Il est intarissable, il est passionné et passionnant.
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3: Nous l'avions déjà reçue dans Toujours à la page en tant que romancière. La romanaise Magali Milot est de retour dans les librairies, mais cette fois en tant que médecin. Le métier qu'elle a exercé passionnellement jusqu'à un burn-out en blouse blanche. C'est d'ailleurs le titre qu'elle a choisi pour ce témoignage qui paraît chez l'Archipel. Mon burn-out en blouse blanche. Un livre qui commence le jour où Magali échappe de peu à la mort au volant parce que son cœur déclenche au milieu de nulle part une crise de tachycardie. Et ce n'était pas le premier symptôme, il y avait eu des bronchites à répétition, l'eczéma et même l'apparition d'un foyer d'endométriose. Et bien sûr, la course contre le temps pour s'occuper de ses enfants, recevoir ses 40 patients par jour, les ruminations nocturnes, la boule au ventre le jour. Et il y a aussi eu le déni, un refus de voir qu'il était urgent qu'elle arrête. Même cet accident, évité de justesse, n'aura pas su lui mettre les points sur les i. Pourquoi, Magali Milot?
4: Je ne sais pas exactement, mais c'est vrai que j'avais beaucoup de culpabilité à m'arrêter par rapport aux patients, par rapport à ma famille. Dans nos études, on ne nous apprend pas à prendre soin de nous. On nous apprend à toujours être là, toujours travailler, voilà, faire plus. Et puis, en tant que femme, j'allais dire, on est un peu des rocs, on est... Voilà, on est les piliers et oui, je me disais, il faut que je tienne, quoi. Il faut tenir.
3: Et vous aviez des reproches qui vous étaient faits dans le cadre familial, effectivement. Comment vous les expliquez?
4: Je pense que c'est pas compris ce qu'on vit hein, quand on est en burn-out. Et voilà, et peut-être que l'entourage a besoin de savoir que c'est pas quelque chose qu'on ne veut plus faire, c'est juste qu'on peut plus parce qu'on n'a pas assez d'énergie. Donc je pense que c'est pas compris.
3: Pas compris non plus par une partie du corps médical, parce que vous avez quelques consultations qui sont quand même assez violentes.
4: Oui, les médecins ne m'écoutaient pas vraiment. En tout cas, certains que j'ai vus. C'était assez compliqué, ça, pour moi.
3: Qui a été ou quelle a été la première personne ou le premier moment qui vous a autorisé à vous dire, là, je vis quelque chose et c'est légitime de dire stop?
4: Alors, la première personne, ça a été quand même la psychologue qui m'a suivie. Mais au début, c'est pareil, je ne voulais pas croire à ce qu'elle me disait. Elle m'a vraiment dit, c'est un burn-out, etc. Il va falloir du temps. Mais moi, j'étais encore dans le déni, en me disant, non, mais c'est trop long. Elle me parle d'un an et demi de repos. Moi, j'ai envie de reprendre et je vais reprendre bien plus vite.
3: Écrire ce livre, pour vous, c'était un bilan, c'était un message? Comment est-ce que vous l'avez abordé?
4: Pour moi, c'est plus un message, en fait. C'est plus pour aider les gens qui sont en burn-out, mais aussi les proches. Après, c'était aussi alerter, parce qu'il y a beaucoup de burn-out en ce moment, dans toutes les professions, mais le milieu médical est quand même bien impacté. Le système médical actuellement, je vais dire, il est plus performant, parce que chaque médecin a trop de patients, comme je le mets à la fin. La patientèle a augmenté de 1/5 par médecin. C'est très compliqué. Donc c'est pour ça qu'il y a des médecins qui tombent, j'allais dire, malades de plus en plus. Moi, je dirais, ce qui est essentiel par rapport aux professions médicales, aux médecins, c'est prendre soin de soi pour pouvoir ensuite redonner aux autres. Et puis après, même pour la plupart des personnes, essayer toujours de se ramener un peu à soi et à quels sont mes besoins, quelles sont mes limites, et j'ai le droit de dire non pour certaines choses pour pouvoir me préserver, préserver ma santé.
3: Magali Milot a vécu 3 ans de descente aux enfers et a mis 3 ans à se reconstruire grâce au repos, à la méditation, à la danse, à l'écriture. Grâce à un recentrage sur elle-même et une remise en question profonde de son mode de vie. Elle délivre un témoignage touchant et un message indispensable dans « Mon burn-out en blouse blanche » paru chez l'Archipel.
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5: Bonjour, je m'appelle Laureline, je suis artiste de cabaret et je suis chanteuse sur l'établissement de Périgueux.
6: Laureline, on peut vous retrouver sur la scène du Voulez-vous à Marsac-sur-l'Isle dans le rôle d'Opaline. J'ai pas vu tout le spectacle, mais il me semble que c'est quand même le personnage principal. Qu'est-ce qui lui arrive à cette fonctionnaire?
5: Alors, ce qui lui arrive, c'est qu'elle devient une star de la chanson. Une star du musical. Et donc elle a toute une transformation physique, vocale et surtout une transformation de vie. Et voilà, donc ça devient une superstar et qui oublie peut-être un petit peu sa vie personnelle d'avant.
6: Est-ce qu'il y a des échos à votre propre vie?
5: Non, pas vraiment. Et c'est pour ça que j'adore jouer ce rôle, parce qu'en fait, Opaline est une personne très introvertie, et ce qui n'est pas du tout mon cas. Et je trouve ça plus amusant et plus confortable d'aller jouer sur un rôle qui ne ressemble pas à ce qu'on est dans la vraie vie.
6: Ça fait une dizaine d'années, Laureline, que vous êtes professionnelle dans le spectacle. Est-ce que vous vous souvenez de la première fois où vous êtes montée sur scène?
5: Je sais que la première fois que je suis montée sur scène, c'était quand j'avais 2 mois. Ça, je ne me rappelle pas.
6: 2 mois?
5: Oui. Mes parents faisaient des colonies et faisaient des spectacles à la fin des séjours avec les enfants. Et l'année où je suis née, donc en 92, c'était le spectacle sur le magicien des couleurs. Et donc, j'étais le bébé violet qui était né de la naissance du bleu et du rouge. Et alors moi, je n'ai aucun souvenir de ce qui s'est passé, mais ma mère me dit qu'elle a vu dans mes yeux que j'étais hyper attirée par les lumières, par ce qui se passait là, quoi. Avant d'être professeure de danse, j'étais moi-même élève dans des écoles où je faisais des galas.
6: Quel retour vous avez du public périgourdin depuis le lancement de Star du Musical?
5: Ils sont vachement contents, hein. On a un public principalement senior. Moi, c'est mon public préféré parce qu'en fait, ils sont toujours émerveillés. Et puis, ils ont toutes les références, parce que moi, j'ai des codes assez rétro, des goûts assez rétro. Et du coup, j'adore parler avec eux à la fin du spectacle parce qu'ils sont toujours super enchantés de ce qu'ils ont vu, de ce qu'ils ont entendu. Et c'est hyper agréable.
6: Pour vous, c'est qui l'artiste suprême, celui ou celle qui vous a donné envie de faire ce métier?
5: Charles Aznavour.
6: Ok, d'accord, pas d'hésitation. Votre plus beau souvenir de scène?
5: J'ai envie de vous répondre que moi, mes plus beaux souvenirs de scène, c'est plutôt avec les élèves avec qui je donne des cours. Je trouve que dans l'amateurisme, il y a un truc qui est encore plus beau que dans le professionnel, c'est qu'à la fin, on arrive à faire quelque chose alors que c'est pas notre métier. Mon plus beau souvenir de scène professionnel, je pense que c'est ma première ici en tant que chanteuse. Parce que comme je disais, moi j'étais danseuse professionnelle, j'étais dans une production et une école qui formait des artistes à être pluridisciplinaires. Donc j'ai appris à chanter. Je voulais chanter et c'est le voulez-vous qui m'a donné ma chance et l'opportunité de le faire. On est une équipe très soudée et on n'est pas les uns au-dessus des autres, on est les uns à côté des autres.
6: Merci.
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7: Tous les jeudis, vous partagez avec nous un lieu de Provence. Et ce matin, vous allez nous faire découvrir une source.
2: Eh ben non.
7: Ah bon?
2: Non.
7: Mais qu'est-ce que vous m'avez écrit alors?
2: Ben, c'est faux ce que non, vous... mais sur le coup, je voulais, puis après je me suis dit non, une source, ça se dit pas.
7: Vous faites un peu comme vous voulez.
2: Exactement. Non, ça se dit pas une source. Alors c'est pas moi qui le dis, c'est l'île des Bellons dans le château de ma mère. Voilà. Mais je vais quand même vous parler de source à travers ces gens de Manon. Oui. Hier, vous vous rappelez, je vous ai parlé d'expression patin couffin.
7: Oui.
2: Hein, qu'on emploie dans le sens de etc. Et j'ai mentionné l'expression et le con de Manon. Et pour n'offenser personne, j'ai dit ne le prenez pas pour vous les Manon, c'est juste une expression. Et j'ai ajouté on vous aime d'amour. Ok. Problème, c'est qu'à peine ma chronique finie, ma chérie m'a demandé c'est qui cette Manon que tu aimes d'amour? C'est vrai. Alors je lui ai dit mais personne, c'est une expression. Et elle m'a dit mais pourquoi tu me dis que tu l'aimes d'amour? J'ai dit mais non, mais t'as pas la ref, c'est Pagnol, c'est Manon des Sources, c'est Hugolin. Hein. Vous savez, Manon, je t'aime d'amour. Oui. Vous faites, non, Eric?
7: Manon, je t'aime d'amour.
2: Je t'aime, Manon. Voilà, on est d'accord. Voilà. Mais désolé, on va quitter la poésie bucolique et romantique de Manon des Sources et les collines pour que je vous explique cette expression, le conte de Manon. Alors pour tout vous dire, on ne sait pas trop d'où elle vient, elle ne semble pas typiquement provençale, en tout cas on la connaît dans le sud-ouest, jusqu'à chez Francis Cabrel, même si elle est très attachée à la Provence, notamment à travers l'œuvre de Pagnol, bien sûr. Comme je vous l'ai dit, on l'emploie pour exprimer là aussi une suite que l'on n'énumérera pas, comme vous dire, etc. Exemple dans un roman de Jean-Paul Delfino, et tout le conte de Manon et tout le tremblement. Ou encore chez Maurice Gouirand, il regrettait la prospérité de Marseille, mais aussi le respect de la religion, de la morale, de la discipline, du patin couffin et du conte de Manon. Oui, le conte de Manon, c'est l'équivalent de patin couffin et tutti quanti. Autre subtilité décrite par Rivo Nora dans son dictionnaire des parlers régionaux, l'expression serait utilisée pour couper court aux exigences de son interlocuteur. Exemple, et le conte de Manon, non, pendant que tu es, leur dire, allez, c'est bon, hein, arrête-toi, tu m'as gonflé. Dans la lignée des fatueux de, fan de chichoulo, fan de pute, ou même, autre expression avec d'autres prénoms, je suis désolé, la putain d'Adèle ou la putain de la Caroline, on va avoir des problèmes.
7: Je pense, oui.
2: Cette interjection est aussi utilisée pour marquer la surprise. En voici un exemple sous la plume de Maurice Gouirand, cette fois dans le théorème de Langambi, le con de Manon, mais c'est mon riri. Et on la trouve aussi chez Gilles Del Papas, sous la variante la con de Manon. Selon Robert Bouvier, dans le Parler Marseillais, l'expression exprime aussi le dépit ou l'irritation, hein, et il donnait cet exemple, le con de Manon, ça a encore foiré. On trouve aussi des variantes avec le con de Madon, et on vous aime aussi d'amour, les Madon. Non, je vais rien dire, parce que je vais avoir des problèmes avec Magaté. Magaté, c'est toi que j'aime d'amour. En tout cas, tous les auteurs s'accordent à dire que Manon est sûrement là juste pour la rime, sans aucun lien avec une quelconque Manon qui aurait existé.
7: Bien sûr.
2: Et je vous le confirme parce que j'ai vérifié toutes mes sources.
7: Parfait. Un petit bonjour à votre gâté qui nous écoute ce matin.
8: Manon des Sources.
7: Oui, non, mais c'est pardon.
8: Il avait bien Manon des Sources.
2: Non, j'ai vérifié mes sources. Manon, je ne sais pas s'il l'a vérifié.
7: Oui, non, mais bien sûr. Bien sûr. Mais vous me prenez.
2: On vérifie.
7: C'est possible, ça.
2: C'est comme ça.
7: Non, mais si vous voulez, je vous laisse.
2: Mais non, t'as pas d'amour, Eric.
7: Bon, donc un petit bonjour à votre gâté. Oui. Je le confirme, mais Eric est sage comme une image.
2: Mais exactement.
7: Enfin, chérie, je t'aime.
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9: Nous sommes à Caudalet.
10: Richard, on est ici dans les jardins familiaux?
9: Oui, on est dans les jardins familiaux et on est à plusieurs.
10: Il est où votre petit carré?
9: Là-bas, au fond.
10: Allez, je vous suis, allez-y. Et là, ce sont vos poireaux?
9: Il y a des poireaux, il y a encore des betteraves, des radis.
10: Et là, vous êtes au bord de quel canal?
9: C'est un canal qui rejoint la tête.
10: Les choux ont été un petit peu mangés, non?
9: Par contre, la salade, vous voyez, elle n'est pas gelée.
10: Et alors, comment vous vous organisez? Vous aviez des notions de jardinage quand vous avez pris ce jardin familial?
9: Oui, j'ai eu un jardin familial dans le Nord pendant une dizaine d'années.
10: Donc vous arrivez d'où, vous?
9: Nord-Pas-de-Calais, entre Lille et Arras.
10: Depuis combien de temps vous êtes installé ici à Caudalie?
9: 3 ans.
10: Comment vous avez découvert ce village?
9: Avec mes filles qui habitent là. Donc elles m'ont dit de revenir ici. Parce qu'il fait meilleur, il y a du soleil et le jardin, on peut le faire plus longtemps.
10: Et vous venez tous les matins?
9: Souvent, en ce moment un peu moins.
10: C'est important pour vous d'avoir votre petit carré potager?
9: Tout à fait, parce que c'est du bio. Et puis quand j'amène les légumes à la maison, ma fille me fait la cuisine. Et moi je fais la soupe avec les poireaux, avec les navets. Donc tout va bien.
10: Et derrière vous, il y a le compost?
9: Recyclage. Les choses de la cuisine, mais pas tout, hein, les purées et tout ça. Et puis les restes de jardin.
10: Rien ne se perd, tout se transforme.
9: Exactement. Et ça devient tout marron comme un terreau.
10: Merci Richard. Et vous Daniel, alors, qu'est-ce que vous cultivez?
8: Là, pour le printemps, j'ai mis des oignons, rouges et jaunes. 300, on ne rigole pas avec les oignons. Hein. À quand on cuisine, il faut des bons oignons. Bon, alors là, il reste les poireaux.
10: Il n'y a pas des artichauts, là?
8: Ah, ben oui, mais ça, des artichauts, oui. Ils restent bien en place. Et je suis assez content parce que par ici, moi, je suis normand. Hein. Attention, je suis un viking. Il ne faut pas me contrarier. Bon, alors, donc il y en a quatre artichauts. Bon, ben c'est bien, c'est marrant, dans un jardin, c'est marrant.
10: Et qu'est-ce qui vous a amené au jardinage?
8: Pour bien s'occuper, faire du sport, de la marche, et puis du jardinage.
10: Et dites-moi, vous avez un panorama incroyable depuis le jardin.
8: Justement, c'est très intéressant. C'est pour ça aussi que j'ai demandé ce terrain-là. Il y a la rivière, juste derrière moi, il y a la montagne. Avec des beaux arbres, enfin c'est formidable, ici c'est le paradis pour moi. Hein. Surtout moi qui suis né dans la plaine de Caen, vous voyez. Alors la plaine de Caen, c'est vraiment la plaine.
10: Il y a de la pluie. Hein. Et le principe de ces jardins familiaux, vous venez quand vous voulez?
8: Exactement, et surtout, eh bien, c'est tellement simple que je ne sais pas très bien comment dire, parce que c'est tellement simple que c'est la vie rêvée, quoi. Les gens devraient faire ça, c'est pour ça qu'ils ne font plus de jardin. Ils ont l'air de dire ça ne rapporte pas, mais ce n'est pas une question d'argent, on s'en fout. De l'argent. On mange des bons légumes, mais au moins, on passe du bon temps, toute la journée.
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1: Paris, c'est le trait d'union, disons-le, entre les cultures. C'est le cas entre l'Alsace et l'Île-de-France. La preuve avec la réussite d'un Alsacien qui va créer chez nous la brasserie Beaufinger, devenue un monument de la gastronomie à Paris. Thierry Boeuf vous y invite, c'est Bistrot de Paris.
2: Quel cocktail américain, c'est quoi ?
3: C'est un cocktail grillé avec une sauce américaine, tomate, échalote, une pointe de cognac, du vin blanc, c'est un peu relevé.
4: Un décaïn !
5: Pâté, jambon, c'est du pain, grillé, chantal, rôti, jambon de pays.
6: Eh ben tout ça, ça va aller dans la blanquette.
3: Bon appétit !
7: À Paris, subsistent encore quelques mammouths de la gastronomie, encerclés de toutes parts de chinoiseries et de fast-food endémiques.
8: Sandy, une pointe de sel, un coup de moulin à poivre dans l'aioli, s'il te plaît.
7: Le dernier rempart de la Bastille se nomme Beaufinger. La résistance est rude, soutenue par des tonnes de guirlandes de saucisses de Strasbourg et de plats de choucroute fumante, où jadis, les critiques Go et Millot aimaient s'attabler.
9: Henri Go, Christian Millot, vous allez nous faire les honneurs de cette table, qui est certainement l'une des meilleures de Paris.
10: Elle est surtout réputée pour sa choucroute qui est merveilleuse, je dois dire.
11: Ça s'appelle Beaufinger et la brasserie Beaufinger a été à partir de 1920 le leap des années folles. Il y avait une assistance très brillante qui venait dans cette vieille brasserie alsacienne avec une salle de peinture de Hancy. Et on voyait Cocteau, Chaplin, Marie-Laure de Noailles. Tout Paris venait chez Beaufinger, qui était célèbre également pour ses huîtres et son banc d'huîtres. C'est le concurrent de Lip maintenant, vraiment.
7: Beaufinger est la plus vieille brasserie de la capitale. En 1864, Frédéric Beaufinger, originaire de Colmar, quitte son Alsace chérie pour Paris avec dans ses malles toutes les spécialités de l'Est de la France. Mais le coup de génie du jeune Alsacien consiste à servir de la bière fraîche et mousseuse, brassée à l'air et distribuée à l'aide d'une pompe. Autrement dit, les Parisiens découvrent pour la première fois la bière pression. Pas d'affaires, dîner d'anniversaire, viré entre copains, touristes en goguette, couple légitime, amant pressé. Pour paraphraser André Malraux, Beaufinger, c'est comme le métro parisien à 18h. Et même un renfort inattendu vient prêter main forte à la brasserie, en la personne de l'intellectuel et philosophe Roland Barthes.
12: Les cafés à Paris, chez lui, c'était plutôt le Flore, c'était le Bonaparte,
13: oui,
12: c'était son quartier de Saint-Germain-des-Prés.
13: Oui, c'est ça. Mais le seul restaurant vraiment d'élection, en quelque sorte, qui ne soit pas lié à des opportunités de géographiques, c'est cette manie, dit-il, pour Beaufinger. Et il a beaucoup aimé Beaufinger dans ces années-là, qui était un restaurant parce qu'il y mangeait du poisson.
12: Alors, ça, c'était pas du tout dans son quartier, ça.
13: Non, justement.
12: C'était un expatrié.
13: Ça voulait dire que c'était justement un choix.
7: Envie d'une soupe à l'oignon gratinée, de 6 huîtres creuses de Normandie, de gros escargots de Bourgogne, un œuf mayonnaise, un pâté en croûte, un homard flambé au whisky ou la fameuse choucroute servie depuis 160 ans. Direction la Bastille, qui a fait sa révolution à deux reprises, en 1789, aux commandes des révolutionnaires du Faubourg Saint-Antoine, et en 1864, grâce à un seul homme, Frédéric Beaufinger.
1: Ben, je ne sais pas vous, mais toute l'équipe du 7-9, ça nous a ouvert l'appétit avec cette chronique. Les bistrots de Paris, on réécoute sur francebleuparis.fr. Merci à Thierry Boeuf.
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14: Saviez-vous qu'en France, une grande partie des voitures de police que vous voyez dans les séries n'ont jamais arrêté personne ? Non, non, elles viennent parfois d'un hangar très discret en Alsace. Oui, oui, ici, entre deux zones industrielles, on fabrique l'illusion du cinéma avec plus de 90 000 objets différents. Aujourd'hui, je teste pour vous Ciné-Régie à Geispolsheim. Nous sommes dans une zone d'activité en périphérie de la ville. Assez classique, hein, sauf que sur le parking, on peut apercevoir plusieurs voitures de police qui attendent tranquillement. Intriguant, hein. Et là-bas, j'y retrouve Mickaël. C'est le directeur fondateur de Ciné-Régie. C'est une compagnie d'ici, hein, qui propose à la location des uniformes, des costumes, des véhicules, des armes et même de la décoration pour le cinéma et la télévision. Mickaël m'accueille avec un super sourire et une phrase plutôt rassurante. Tu verras ici, tout est faux, mais tout doit paraître vrai. Et il n'a pas tort, hein. En poussant la porte de l'immense hangar, je comprends que je viens d'entrer dans un monde littéralement parallèle où se mêlent des uniformes à perte garde de vue. Police nationale, gendarmerie, pompiers, militaires. Chaque uniforme correspond à une époque précise. Une couture, un écusson, une nuance de bleu. Tout compte parce qu'un détail faux peut ruiner littéralement la crédibilité d'une scène. Alors comme le veut la chronique, j'ai évidemment tenté d'en porter un. Mais je découvre immédiatement un problème. Oui, marcher avec assurance quand on porte un uniforme officiel, ça ne s'improvise pas. Non. Je ressemblais davantage à un agent de sécurité un peu paumé plutôt qu'au commissaire Moulin, si vous voyez ce que je vais dire. On poursuit en changement littéralement d'ambiance. Place aux fusils, aux flingues et autres lance-roquettes. Méga impressionnant. Mais Michael insiste, toutes les armes sont neutralisées ou adaptées pour le cinéma. Ah oui, ici on rigole pas avec la sécurité. Elle est maximale pour une illusion absolument totale. Et je vous le confirme, ici, on n'est pas avec des petits jojos en plastoc. Non. Et Michael a déjà fourni des tournages de films assez balèzes. Si je vous dis Fury avec Brad Pitt, ou encore Sherlock Holmes avec Robert Downey Jr. Et même le film Les Rivières Pourpres. La classe quand même. Ciné-Régie peut même livrer ses véhicules et ses équipements sur des tournages partout en France et même en Europe. Alors je vous laisse imaginer la scène. Lorsqu'il y a un contrôle routier disons banal, la tête de l'agent quand il réalise que le véhicule de police n'est pas un officiel et qu'à l'intérieur on y trouve un bazooka, 10 mitraillettes et 12 fusils à pompe. Et heureusement, avec l'attestation très spéciale que présente Michael, tout est réglé. Mais il faut le dire, la scène reste quand même très cocasse. Comme quoi, à Geispolsheim, on peut vivre un polar sans même commettre de délit.
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1: Itinéraire bis à Saint-Fargeau cette semaine. Aujourd'hui, j'ai décidé de m'arrêter chez Europe Militari. Antoine Guyot, bonjour.
2: Bonjour.
1: Europe Militari, c'est quoi Antoine ?
2: Europe Militari, c'est une entreprise que j'ai créée il y a plus de 15 ans, l'année de mes 20 ans, et où nous rachetons du matériel militaire aux armées françaises, que nous reconditionnons et que nous vendons majoritairement à l'export.
1: Ici, on ne parle pas de surplus militaire.
2: Non, on ne parle pas de surplus militaire parce qu'on ne vend pas d'accessoires, d'habits, de treillis ou autres. Nous, on stocke des véhicules et de la pièce détachée.
1: On peut donner une idée à nos auditeurs, combien de véhicules, qu'est-ce qu'on a comme véhicules également ?
2: La gamme de véhicules va de la moto au blindé, en passant par les véhicules logistiques. Tout dépend des flux entrants et sortants, mais on peut stocker en moyenne entre 500 et 800 véhicules.
1: Voilà. Qui sont vos clients ?
2: Pour les petits véhicules, on a beaucoup de clients, agriculteurs, chasseurs, résidents secondaires pour ce qu'on appelle les Peugeot P4, un petit véhicule polyvalent 4x4. Ça, on en vend, c'est constant, on en vend une soixantaine par an en France depuis une quinzaine d'années. Et tout le reste, c'est l'export. C'est l'export hors Europe, donc pour des pays souvent en voie de développement, majoritairement en Afrique, où les routes sont totalement impraticables et où on a besoin de véhicules rustiques, à forte motricité, donc 4x4, 6x6, et qui ont fait leurs preuves pendant leur service aux armées pendant maintenant plus de 35 ans. Et que, d'ailleurs, l'armée française a toujours ces véhicules-là, qu'elle reprolonge sans cesse parce que ce sont de bons véhicules.
1: Voilà. Vous fournissez en temps de guerre ? Mais vous fournissez également après, en temps de paix.
2: Oui, effectivement, nous avons plusieurs clients, dont l'ONU, qui a plusieurs bataillons et détachements partout dans le monde, et notamment en Afrique. Et effectivement, on intervient, on leur vend des véhicules, sont sans électronique, à forte motricité, qui peuvent aller partout, et y compris la pièce détachée.
1: L'armée française est client également chez vous ?
2: Oui, absolument. Alors nous, on achète depuis longtemps à l'armée française, quand elle vend, donc on achète, on stocke beaucoup de choses, et il arrive quand même parfois, effectivement, elle ait besoin, alors pas forcément de véhicules, mais de pièces détachées, parce que le véhicule ne va pas sans la pièce détachée, et on a développé, on a fait fabriquer énormément de pièces détachées, et quand on peut rendre service à l'armée, on le fait, voilà.
1: Oui, ça c'est un autre marché, c'est la pièce détachée également chez vous.
2: Et oui, vous pouvez pas décemment dire à un client, quel qu'il soit d'ailleurs, français ou à l'export, qu'on vous vend un véhicule et que vous n'avez pas la pièce pour le réparer, ça n'a pas de sens. Donc il faut ce qu'on a développé depuis 6 ans, une vraie infrastructure avec du palettier, un magasinier, et donc on a un vrai service de pièces détachées.

0: de la destination touristique et de la Puisée-Forterre. On compte plus de 130 artisans d'art installés en Puisée-Forterre, ferronniers, encadreurs d'art, céramistes évidemment, hein, c'est l'identité artisanale locale, des luminaires en papier, des travaux de couture, récemment découverts du dessin à la loupe et le mobilier en béton.
1: Comment vous choisissez les artisans que vous exposez ici ?
0: On lance un appel à candidature à la base de données des artisans d'art qu'on a créée avec la communauté de communes. Et à cet appel de candidature répondent environ une quarantaine d'artisans d'art. Et on les insère soit dans la boutique de Saint-Fargeau, soit dans la boutique de Saint-Amand-en-Puisé.
1: Alors ici par exemple, autour de nous, quels sont les artisans d'art ? Allez, on va en citer quelques-uns. Je vois de très très beaux luminaires juste en face de moi.
0: Effectivement, Ale Casanova qui est basée à Toussy, l'atelier galerie, est là en permanence avec ses luminaires. Elle est la seule sur le territoire à créer ce type d'objet d'art. On a également Isabelle Delin, céramiste en Puisaye-Nivernaise et formatrice au CNIFOP. Coralie Rago, qui est couturière sur le petit village de Trény. Pour la première fois, nous accueillons Annie Carcaillon, qui fait du dessin à la loupe.
1: Et puis des meubles en béton, c'est étonnant ça.
0: C'est assez étonnant, c'est assez exceptionnel. C'est Rudy Baucher, la bétonnerie à Aiglony.
1: J'imagine que les expositions ventes qui se font ici, elles tournent.
0: On décline 3 sessions d'exposition par an. On a novembre, mars, avril, juillet et août, octobre.
1: On est à quelques jours de Noël. Ici, on peut trouver un cadeau original et à tous les prix.
0: Oui, effectivement. Et réalisé localement, c'est ça l'important.
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1: Itinéraire bis à Saint-Fargeau cette semaine et c'est la pause gourmande comme chaque semaine. J'ai choisi de m'arrêter chez Fléchet, pâtissier, chocolatier, glacier, biscuitier. Mélanie, bonjour.
3: Bonjour.
1: Cette maison, est-ce que vous pouvez nous la présenter ?
3: Alors, c'est mes beaux-parents qui ont créé donc la maison Fléchet, donc Monsieur Patrick Fléchet et Madame Lucette Prost, donc il y a 34 ans de ça. Ensemble, ils ont tout d'abord repris le côté juste pâtisserie. Ça s'est agrandi après en salon de thé. Et dernièrement, en 2019, ils ont ouvert donc le côté boutique des spécialités, où là, on peut retrouver tous nos produits, ainsi que des produits locaux, régionaux, pour agrémenter un peu, faire des paniers garnis, tout ça.
1: Nous sommes dans cette boutique qui est magnifique, avec, on a quelques jours de Noël, pas mal de chocolat et autres gourmandises. Il y a des pièces très particulières que vous faites pour Noël ?
3: Oui, alors bon, la pièce maîtresse que j'adore, c'est le sapin qu'on fait en chocolat au lait ou chocolat noir dans sa belle petite boîte avec son beau petit nœud. Après, on fait toujours les bonbonnières de différentes manières, en forme de cabosse, en forme de bonbonnières rondes et ovales, qui ont chacune leur particularité de garniture. Après, on peut retrouver le croquet phare des fêtes, c'est le croquet de Noël. C'est un biscuit, donc comme les croquets qu'on fait habituellement, qui est très tendre et friable en bouche, mais avec des épices de Noël dedans, des amandes, de l'abricot et de la figue. Et ça peut très bien accompagner le foie gras, comme un petit thé ou un petit café.
1: Vous parlez des croquets, c'est l'une des spécialités de la maison, avec le macaron de Puisaye, c'est ça ?
3: C'est ça. Alors, on a les croquets tendres qui sont sur différentes versions, noisette raisin, mande orange, citron, chocolat, cranberry ou noix. Et on a le macaron de Puisaye qui est là vraiment le produit phare de la maison. Donc, une macaronade à l'ancienne aux amandes, très moelleuse, sur un petit biscuit sablé.
1: Et on ne donne pas la recette, c'est un secret de fabrication.
3: C'est ça, c'est un secret de fabrication. À part Monsieur Fléchet, donc père et fils qui connaissent la recette, sinon personne ne la sait, même pas moi. Je sais juste les ingrédients, mais je ne sais pas la recette exacte.
1: Dites-moi Mélanie, quand on vit dans un univers aussi gourmand, est-ce qu'on résiste encore ?
3: Pas toujours, ça dépend. Bien sûr, on a tous nos petites faiblesses. Moi, ça va être le chocolat, ça va pas être forcément les biscuits. Mais bon, après, il faut quand même goûter un peu pour pouvoir conseiller le client.
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1: Itinéraire bis à Saint-Fargeau cette semaine et à quelques jours de Noël. Eh bien, il fallait que je vous parle. Je suis à Château de Cartes, la boutique Château de Cartes à Saint-Fargeau. Yanis, bonjour.
4: Bonjour.
1: Le Château de Cartes, Yanis, c'est quoi ?
4: Le Château de Cartes, donc, c'est une boutique où vous trouverez des jeux de société, principalement, des jouets, un peu de jouets pour les petits, pour premier âge. Vous trouverez également aussi quelques produits cadeaux, comme des bougies de charrue.
1: Ces jeux de société, moi je suis restée à l'époque du Monopoly. Il y a eu une grosse avancée dans ces jeux de société.
4: Ah oui, complètement, effectivement. Donc là,

0: Bon, ça a commencé dans les années 2000 déjà, où de nouveaux jeux comme Catan qui ont révolutionné le genre sont arrivés. Et depuis, en fait, ça n'a pas arrêté de s'accroître. En fait, chaque année, on a une quantité phénoménale de jeux de société qui sortent. Ça n'arrête pas. Donc maintenant, il y en a pour tout le monde, en fait. Ce qui est bien, c'est qu'il y en a pour tout le monde, tous les âges, des joueurs, des non-joueurs, des enfants, des personnes âgées. Tout le monde y trouve son compte, en fait, maintenant.
1: Il y a combien de jeux ici, dans cette petite boutique sous la porte d'entrée de Saint-Fargeau? Est-ce que vous les avez comptés, Yanis?
0: Il y en a environ dans les 400 ou 500, ça dépend du roulement en boutique, mais oui, on doit être dans ces eaux-là. En tout cas, du nombre de références depuis le début qu'on a ouvert cette section, oui, il y en a eu beaucoup en tout cas.
1: Et ça veut dire que chaque jeu, vous le connaissez. Vous connaissez les règles, à qui il peut s'adresser?
0: Alors, on essaie d'en connaître le maximum possible. Une grosse partie des jeux qu'on propose, effectivement, on essaie de les connaître. On en a testé une partie. On ne peut pas tout tester non plus, c'est impossible. Mais évidemment, ce qu'on ne peut pas tester, on se renseigne dessus, on regarde des vidéos, on se renseigne vraiment sur les jeux, qui nous permet après, effectivement, de conseiller au mieux tel jeu pour telle personne.
1: En fait, les jeux qui sont là devant moi, j'ai l'impression que je ne les vois qu'en boutique et dans des boutiques comme la vôtre, qui sont spécialisées.
0: Alors oui, effectivement, ce qu'on essaie de faire en boutique, dans la nôtre, comme la nôtre, c'est de proposer des jeux qu'on trouve idéalement pas en hypermarché ou dans, on va dire, les boutiques un peu, voilà, hypermarché classique. On essaie de proposer des jeux qui ne sont pas forcément connus du public et qui, justement, méritent de l'être.
1: Il y a des jeux pour tout le monde.
0: Oui, il y en a pour tout le monde. C'est ça qui est bien maintenant, c'est qu'en fait, tout le monde peut y trouver son compte.
1: Contrairement à Internet, le jeu, ça rassemble. C'est ça qui est important à dire aussi.
0: Ah, complètement, oui. L'avantage, c'est qu'on passe de très bons moments en famille, entre amis. Voilà, on vit des sacrés moments qu'on ne vivra jamais forcément sur Internet.
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1: Itinéraire bis à Saint-Fargeau cette semaine. Et aujourd'hui, eh bien, j'ai décidé de m'arrêter dans un endroit totalement merveilleux. C'est le théâtre du Picuccio. Florent Amar, bonjour.
3: Bonjour.
1: Ce théâtre, racontez-moi son histoire.
3: Son histoire, elle a démarré maintenant, oh là là, il y a 20 ans. En ce qui me concerne,
1: ouais.
3: J'ai repris cette salle qui était une salle de cinéma à l'époque et je suis arrivé avec l'envie de transmettre du livre, théâtre. Et du coup, on a commencé à monter une pièce, deux pièces, trois pièces, quatre pièces. Ça a touché des enfants, des adolescents et des adultes. Et aujourd'hui, je suis plus axé sur les adultes, c'est vrai. Mais ce théâtre est merveilleux parce qu'il est parti de zéro. Et que maintenant, il a une petite histoire et qu'il y a des gens qui l'envient.
1: Effectivement, là, on est juste derrière le château, dans un endroit assez magique. Lorsque vous avez poussé la porte de ce tout petit théâtre, qu'est-ce que vous vous êtes dit?
3: Tout de suite, il y a une harmonie entre le bois, l'ambiance et la disposition de la salle qui offrait, juste pour celui ou celle qui avait un peu d'imagination, de quoi faire, puisque ça fait 20 ans que ça existe. Voilà. Et qu'il y a eu 21 comédiens qui déambulaient sur cet espace qui est magnifique, qu'on appelle la scène.
1: Vous avez commencé avec des ateliers pour les enfants. Aujourd'hui, vous m'avez dit que ce sont plutôt les adultes qui oui. viennent à vos ateliers. Que viennent chercher ces gens dans vos cours de théâtre?
3: Au début, le plus souvent, ils venaient chercher, régler un peu des comptes avec une certaine timidité. Pour les parents, il y avait deux versions. Ils me prenaient pour un orthophoniste, pour être honnête, pour certains. Et en plus, je pouvais permettre de sortir d'une inhibition, de bouger, de calculer, de mieux phraser, de mieux s'exprimer. Donc, du coup, voilà, il y avait cet aspect-là. Pour d'autres parents, c'était plus radical. C'est moins cher que le cheval, c'est moins cher que le tennis. C'était aussi bête que ça. Mais c'était génial parce qu'il permettait quand même à des gamins d'aller voir une activité. Par contre, pour les adultes, eux, ils venaient chercher quelque chose de différent. Déjà, du plaisir.
1: Au bout de 20 ans, Florent, vous avez créé de vraies générations.
3: Ouais, il y a eu de tout. Il y en a qui sont devenus artistes, d'autres qui ont ouvert des portes du conservatoire, d'autres qui produisent, d'autres qui font de la scénographie. Puis j'en ai qui deviennent des merveilleux comptables, des merveilleux bouchers. Il y a eu de tout, mais ça a permis vraiment d'impulser, de gagner en assurance pour certains, de découvrir le plaisir du mot, du verbe. Si jamais un jour je devais faire la fête avec tous ceux qui sont passés au Picuccio Théâtre, je crois que ça ferait une bonne moitié du village.
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2: 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Émilie Mazoyer avec Pascal Obispo et Benabar.
3: Bonsoir.
4: Tout va bien, bonsoir.
3: Pascal, très heureux d'être là. Et Benabar, bah nous aussi, on
5: J'espère
3: est content de vous avoir.
5: J'ai pas votre lancement parce que je suis rentré avec Franck.
4: Non.
3: Non, ça faisait vivant.
5: Voilà,
3: ça faisait,
5: voilà.
3: Les invités arrivent pile au moment du début de l'émission, ça faisait direct.
5: Ouais, ok.
3: Voilà.
4: Enfin, moi, je t'avais pas vu venir. Hein, c'est...
5: Ah oui, ça.
4: Comme elle a dit, je trouvais ça drôle. Bah, le duo qu'on n'a pas vu venir, c'était bien.
3: J'ai pas vu venir votre duo
4: non,
3: parce que
4: vrai, ouais.
3: Tous les deux, chacun de votre côté, vous tracez votre route et vous avez une foultitude de tubes. On connaît par cœur, exemple, le dîner de Benabar. Le dîner de Benabar. On s'en fout, on n'y va pas. On a qu'à se cacher sous les draps. On commandera des pizzas. Toi, la télé, et moi. Et de Pascal Obispo, on connaît Si j'existe.
5: Entre autres.
4: Oui, non, mais ça va.
5: Il y a une belle collection, Pascal.
4: Non, c'est pas la. Ah ben voilà.
3: Pour me faire arrêter de chanter, hein.
4: C'est une chanson d'un mec très enthousiaste. Moi je suis enthousiaste.
5: Mais oui, tu l'as en ce moment.
4: C'est vrai.
5: Bah, moi aussi. Mais on est content de sortir ce titre.
3: Racontez-moi
5: votre
3: rencontre. Oui, ça s'entend que vous êtes en tout cas content d'être ensemble ici en studio. Ça me fait plaisir. Mais racontez-moi votre rencontre à tous les deux.
4: La vraie ou la fausse? Non, la fausse.
5: La fausse.
3: Ah non, attendez, c'est-à-dire, c'est quoi? Il y a plusieurs rencontres dans la vie et en studio.
5: On s'est rencontrés sur des plateaux de télé.
4: Oui, sur des plateaux de télé. Puis après, je l'ai rappelé pour une émission, pour un album pour le sida. Voilà.
5: Et puis les Restos du Cœur aussi.
4: On devait participer, on s'est vu au Resto du Cœur, et puis on a déconné souvent.
5: Ça soude les Restos du Cœur.
4: Et en fait,
5: comme on passe 15 jours les uns sur les autres, ça crée des liens, quoi.
4: On s'est aperçu que malgré notre énorme différence,
3: d'âge.
4: Ouais,
3: d'âge. C'est beaucoup plus vieux, Pascal, c'est ça?
4: Ouais, beaucoup plus vieux. Oui, parce que lui, c'est un junior, lui, il commence à peine.
3: C'est ça.
5: Putain, j'aimerais bien.
4: On s'est aperçu qu'on pouvait être complémentaires et pouvoir faire bonnes choses ensemble. Et en fait, ça fait longtemps qu'on rigolait ensemble, qu'on pouvait bouffer ou se croiser, etc. Mais on n'a pas vraiment fait de musique, quelque chose de concret, nouveau, de festif, une forme de chanson dans un désespoir optimiste. En tout cas, une question, pour laquelle on n'a pas la réponse, de toute façon.
5: Oui.
3: Reste-t-il du bonheur? Oui, vous n'avez pas choisi la question la plus simple.
5: Oui. Carrément. Et bah, d'ailleurs, elle reste
4: suspendue,
5: ouais, la question. Mais il en reste. Enfin, moi, je le pense vraiment. En tout cas, c'est à nous de le créer, le bonheur. Oui.
3: Et il y a de la joie dans cette chanson, c'est sûr. Exactement. Je vous propose qu'on l'écoute. Et après, ils vont nous raconter comment ils l'ont fabriqué. Reste-t-il du bonheur? Le duo que, non, je n'avais pas vu venir. Ouais. Benabar, Obispo, ici. C'est parti.

0: Alors, est-ce que vous avez trouvé la réponse à cette vaste question? Reste-t-il du bonheur? Benabar et Pascal Obispo sont avec nous ce soir en direct dans Décibels. Racontez-moi la genèse de cette chanson, messieurs. Qui a eu l'idée? Qui a donné le premier encart?
1: Pascal, qui fait un album que t'as fini d'ailleurs, tu continues?
2: J'ai presque fini.
1: Vous l'invite des copains sur des nouvelles chansons. Et il m'a proposé deux chansons. Moi, j'ai tout de suite choisi celle-là. J'ai toujours tout de suite adoré le texte de Pierre-Dominique Burgot, qui est un super auteur. On le savait déjà, mais là, et puis ces images, là, un réfrigérateur. Moi, j'adore ces chansons-là, poétiques, avec des moments très triviaux, très terre à terre. Enfin, j'adore son coup de plume. Et on l'a enregistré le plus facilement du monde. On a été en studio chez Pascal, et puis voilà. Et puis on s'est aperçu assez vite qu'il se passait un truc avec cette chanson. Et donc, nous voilà, parce que c'était pas du tout prédestiné à devenir un single.
2: On sait pas, en général. On
1: s'est pas posé de questions.
2: C'est pas notre spécialité. Moi, ça a jamais été ma spécialité. Je n'ai d'ailleurs jamais choisi aucun single des albums. En fait, l'album, c'est un album que je prépare depuis pas mal de mois.
0: Ah oui, on a parlé la dernière fois que
2: on va dire même d'années.
0: D'années, oui.
2: C'est un album qui s'appelle Héritage, où je rends hommage à tous les artistes que j'aime qui souvent donc viennent partager des moments avec moi, mais des artistes dont j'admire la plume ou le talent de mélodiste. Voilà, pour moi, ce sont tous des auteurs-compositeurs extraordinaires, et donc j'ai la chance qu'ils acceptent de venir partager un moment de bien-être dans mon studio. Et donc
0: Bruno,
2: c'est le premier, mais je t'avais balancé déjà un nom la dernière fois.
0: Ouais.
2: Voilà, il se trouve que c'est vrai, il y a
1: le Bollinger.
2: Ah bah t'es là, regarde, ça commence
1: déjà
2: bien. Ça commence bien, mais c'est vrai qu'il y a beaucoup d'artistes qui. Mais ça sera pour donc l'année prochaine. Mais Francis,
0: oui, on avait parlé de Cabrel.
2: Francis, ouais. qui est venu, Michel Jonas, Julien Clerc. Renaud aussi, Bruno. Il y en a d'autres, on ne peut pas tous les dévoiler.
0: C'est un chouette gang, hein, quand même, j'aime bien.
2: Bah, disons que, oui, mais quand on rend hommage à la chanson française, comment dire, c'est vraiment le but de cet album. Je tire le fil de fan. Héritage, c'est tout ce que j'ai pu, comprendre, ne pas comprendre, tout ce que j'ai pu apprécier, tout ce qui m'a touché, tout ce que j'ai appris avec eux, et même avec Bruno, même s'il est beaucoup plus jeune que moi. Mais en fait, l'idée, c'est vraiment de rendre hommage à la langue, ouais. La langue française. Moi, j'ai démarré avec de la pop, c'est-à-dire la pop musique, c'est chanter rien. Mais
0: je peux tout chanter, je connais tout par cœur.
2: Non, mais chanter bien.
0: Plus que tout.
2: Oui, là, c'est ça. Donc la pop musique, c'est quoi? C'est chanter rien, mais le faire bien.
0: Oui.
2: Voilà. Et après, je me suis mis à.
0: Et l'idée de plein de violons.
2: À aimer les lettres. Ouais. À aimer, je me dis, ah ben non, mais attends, je suis trop vieux pour chanter tulup tup tup. Alors, et puis j'ai écouté des mecs comme ça, de la nouvelle chanson française. Je dis, ben oui, il faut que je fasse la chanson française. Il faut que j'arrête avec mes tulup tup tup. Et je me suis mis à aimer vraiment le texte, le verbe. Donc j'ai beaucoup travaillé avec d'autres artistes, et puis même Marceline Desbordes-Valmore, avec qui cette poétesse du 19e siècle, avec qui j'ai fait un album magnifique. Et donc depuis, j'ai envie de travailler avec des auteurs et compositeurs, et cet album, c'est vraiment un album, on va dire, hommage à la chanson française, et tous ceux qui veulent participer acceptent de venir partager un moment avec moi.
0: Mais alors, Benabar, vous auriez pu écrire un texte.
1: Oui, mais c'était pas du tout le truc de base, en fait. Ça s'est vraiment fait simplement, comme le disait Pascal. Et puis, je suis très heureux de pouvoir aussi rendre hommage aux auteurs.
0: Ouais.
1: Qui sont souvent un peu malmenés dans ce métier, il faut le dire.
0: Souvent, déjà, on parle pas d'eux.
1: Et on parle jamais d'eux.
0: Il y a pas beaucoup. Là, tout à l'heure, Pascal parlait de Julien Clerc, qui a toujours l'élégance, lui, de nommer tous les auteurs qui lui écrivent des textes pour ses albums et tout. Mais c'est pas le cas de tous les artistes. C'est vrai qu'il y a certains auteurs, ils ont même pas le droit de le dire.
1: Oui, exactement. Il y a ce truc-là. Voilà. Et puis revenir à quelque chose aussi. Alors, déjà, j'étais très, très flatté qu'on me demande comme interprète.
0: Oui, mais oui, c'est très chic.
1: Céline Dion, c'était pas mon cas avant.
0: Et vous a appelé Céline, c'est ça le confort du studio?
1: Oui, Céline. Moi, j'ai dit qu'on m'appelle Céline.
0: Oui, je comprends. De toute façon. Je comprends. Voilà.
2: Bon, c'est vrai que je l'ai dirigé. Ouais. Je l'ai rendu Céline. Je l'ai rendu Céline comme ça. Moi, j'adore Céline Dion. Non, mais c'est vrai que, en fait, j'ai jamais vraiment aimé, on va dire, les gens qui étaient trop, trop techniques. L'aspérité, le défaut.
0: Ouais.
2: Je l'ai toujours exploité, si on peut parler de défaut, mais le défaut, c'est que le caractère. Et le défaut, c'est le caractère. Et le caractère, c'est tout ce qu'on recherche. Et quand on fait un duo avec Bruno, je veux que ce soit lui. Ouais. Je veux pas le gommer. Donc, en fait, c'est bien lui, comme tous les autres chanteurs, les deux autres chanteurs avec qui j'ai travaillé ou chanteuses. Et c'est ce qui est important. Voilà. On va pas tous chanter pareil. Donc, non, voilà. Oui. Donc là, il déconne. Mais voilà. Moi, je l'ai vu sur scène plusieurs fois. Et c'est un super interprète. Et surtout, c'est un mec sur scène, ça, il envoie. Bon, c'est vrai qu'il vieillit un peu, mais bon.
1: Ah ouais, écoute, on va pas vers le mieux. Qu'est-ce que tu veux que je te
2: dise? Bah non, je sais.
1: C'est notre dernier tour de piste, tous les deux.
2: Ah non, c'est...
0: Oh non, pas... c'est horrible.
2: Non, non. À moi, oui, mais pas à toi.
1: Si, moi, je peux
2: aussi. Tiens, Junior, arrête un peu.
1: Putain, j'ai 56 ans, arrête.
2: Bah, moi, j'ai 61 dans 3 mois. C'est fini. Et...
1: Ça, c'est les conversations.
2: Et place aux jeunes.
1: Place aux jeunes.
0: Moi, je vous fais signer au minimum pour 30 ans.
2: À nous deux, on a combien? 117
1: ans. Ouais, j'étonne.
2: Bon, qu'est-ce qu'on disait? On l'a pas vu venir.
0: Non, mais ça, on l'a pas vu venir, c'est sûr. Reste-t-il du bonheur? N'empêche que j'aimerais savoir comment ça s'est passé, ce moment-là, où vous décidez, Pascal, d'attribuer cette chanson à Benabar. Pourquoi, d'après vous, elle lui va comme un gant?
2: Alors, en fait, dans tout cet album, c'est un hommage, donc, à la chanson française, aux auteurs-compositeurs, mais aussi à la musique d'un certain genre. C'est-à-dire, pour moi, la chanson, la meilleure chanson française, on va regrouper, on va partir de fin 60 et début 80 aussi, mais c'est vraiment la chanson des années 70. Quand je me suis replongé dans...
0: Donc c'est qui, c'est Berger?
2: Alors, Les Marquises, l'album de Brel, ah, Les oui, Marquises, oui. Ça c'est okay. Les années ouais. 70. Okay. On a toujours Brassens, mais on a Julien Clerc, on a Francis Cabrel, on a ouais. Delpech, on a Souchon. Et moi je fais une anthologie, comme tu sais, sur la chanson française dans mon application,
0: oui, les reprises.
2: Où je reprends. Ouais. Et c'est vrai que dans cet album, donc en fait, je travaille sur des ambiances différentes, mais dans le genre une espèce de années 70 2.0. Et cette chanson, je l'ai voulu. Alors bizarre, tu vas voir, tu veux je te dise d'où elle vient. Elle vient d'un album. D'album que j'ai écouté des Wings de Paul McCartney. On entend bien cette prédominance de basse comme ça, ouais. Espèce d'un truc un peu campagne, un peu
0: un petit banjo aussi.
2: Un peu terre. Oui, c'est ça. Donc c'est vraiment ouais. Une chanson de terre. On a l'impression que voilà, moi je suis un petit-fils de paysan, de vigneron. C'est vraiment une chanson comme ça. J'avais envie de retrouver ce genre d'odeur. Et c'est vrai que Bruno, dans ses textes, dans sa lecture du quotidien et comment il l'exprime dans son écriture, on est vraiment là. On est près ouais. Des gens. Moi, ce que je n'avais pas dans mes textes avant de travailler avec d'autres auteurs, j'avais pas ce truc-là. J'étais très très bien servi, évidemment, par Lionel Florence, mais c'était autre chose. Et là, c'est vrai que on est dans les détails, on est dans le réfrigérateur, et c'est vrai que je me dis tiens, ça c'est Bruno, ça. Mmh. Ça c'est Bruno, ça va le faire marrer. Voilà.
1: Bon, bref. Et la première écoute, ouais, parce qu'il y en avait deux au début, tu te souviens ? Il y avait deux possibilités. Ouais, ouais. Et on l'a fait, j'espère que ça se ressent dans le titre. On a fait ça aussi simplement, Pascal, comme moi, on a cette volonté, peut-être aussi avec la en l'occurrence.
0: Non, mais c'est décidément, vrai. Décidément, c'est un thème.
1: Il ouais, y a peut-être un peu ça, parce qu'il y a le bon côté aussi de le fait d'avancer dans la vie, dans sa carrière, de pas se poser de mauvaises questions, surtout quand on enregistre. Il y a évidemment, il y a tout ce qui va autour d'un disque, d'une sortie d'album, la promo, les intérêts. Il y a aussi le moment où on est autour d'une guitare ou d'un piano et puis on fait une chanson, quoi. Et ce moment-là, moi, j'y tiens beaucoup, Pascal aussi. Et cette chanson a vraiment été faite comme ça, sans aucune ambition, sans compliqué, sans mettre des intermédiaires, des avocats, des tout ce que tu veux. Tu vois, parce que ça peut vite tourner dans des trucs comme ça aussi. Dans
2: le partage, c'est un partage de plaisir, simplement. Voilà.
0: C'est comme ça. C'est payé en caisse de bière.
2: Je sais que dans la vie.
1: Et oui, et puis moi j'ai vraiment envie de travailler comme ça globalement, même pour ouais. Les concerts, même pour. Mais même pour les interviews d'ailleurs, sans fioritures inutiles qui prennent des fois une place inouïe.
2: Alors moi c'est bizarre parce que c'est vrai que dans la vie, moi je suis quelqu'un de très enthousiaste, etc. Moi j'aime bien blaguer, tout ça. Et quand je suis en général. Comment dire, dans un studio, c'est vrai que d'enregistrement, je deviens tout à fait sérieux. Et en fait, avec Bruno, en fait, j'ai gardé cet enthousiaste encore, comme dans la vie ou comme quand je suis sur scène. Et c'est vraiment super agréable de bosser avec lui parce que voilà, bon, on s'amuse ouais. Et quand on n'a aucune pression. Quand ouais. On est vraiment dans un partage sans aucune ambition, sans aucune recherche, et ben comme tu disais tout à l'heure, peut-être qu'on peut se retrouver à la radio et promotionner
0: ben oui,
2: un single. Voilà. Et puis c'est sans ChatGPT, je précise.
0: Oui. Voilà. On sent pas la patte de l'intelligence artificielle, non. Tout ça est très naturel.
1: On a de la bêtise authentique.
2: Ah ben oui, c'est la bêtise authentique.
1: Oui, c'est ça.

0: actualités respectives de mes invités sont effectivement très intéressantes. On parlait de l'album Héritage de Pascal Obispo, double album qui, sortira quand il sera prêt.
1: Bah c'est comme ça, il n'y a pas de...
0: On fait l'appel, on sait qu'il y a Appelle-moi Johnny, on sait qu'il y a Notre-Dame et la France, on sait qu'il y a le duo avec Benabar.
1: Ouais, aussi, comme sur son, il est aussi sur son bonheur, album, c'est génial.
0: Et une chanson avec Francis Cabrel.
1: Entre autres, il y a d'autres artistes évidemment.
0: Oui, non, je sais, ça fait 4 là, c'est pas beaucoup pour un double album. Je sais
2: c'est une chanson de 20 minutes à chaque fois, attention.
1: Non, on peut presque rajouter un 0 au 4. Un double album.
0: Wow.
1: Bah écoute, il faut que je passe à autre chose. Moi, c'est fini, j'ai raccroché des gants.
0: Donc, Héritage, vous avez compris, gros projet de Rocky Balboa, Pascal Obispo,
1: pas du tout. Bon, enfin, écoutez, ouais, c'est comme ça. On essaie de faire toujours de la bonne musique. Mais en fait, ce qui est bien avec l'âge, je trouve, c'est que on est beaucoup plus doué, c'est ça, beaucoup plus détendu dans l'approche de cet art. Qui n'est pas forcément un art mineur, mais on va dire même si c'est un art mineur, comme je dis toujours, c'est un art mineur à fonction majeure, puisque d'abord ça nous fait du bien, ça peut faire du bien aux gens aussi. Et c'est vrai que en vieillissant, moi j'avais déjà pas beaucoup d'angoisse, mais là c'est vraiment, je suis vraiment tellement heureux, tout est très cool et tous mes invités sont heureux de partager ce moment avec moi et je suis très heureux de partager avec Bruno parce que à force d'avoir fait d'autres conneries et des conneries, il vaut mieux à un moment donné s'arrêter dans un studio et faire de la musique ensemble, monsieur
2: Benabar. Exactement, faire de la musique et on partage tous les deux ce goût du un peu ce culte du divertissement qui est souvent traité pas avec forcément du mépris mais bon avec un peu de distance.
0: Il y a des gens qui vivent leur musique de manière plus snob que vous.
2: Voilà,
0: c'est comme ça qu'on peut le dire.
2: Et qui sous-entend un petit peu que le divertissement, bon,
0: c'est un peu
2: bébête, un peu racoleur, et tous les deux on pense le contraire. Le divertissement, d'une part, on peut avoir des ambitions artistiques dans le divertissement, et puis ça peut apporter quelque chose en termes de poésie, et en plus divertir, cette notion-là de que les gens aillent un peu mieux pendant les 3 minutes où on chante, essayer d'aller vers ça, c'est quelque chose qu'on voulait tous les deux insuffler dans.
1: C'est vrai, c'est la fonction, c'est notre fonction majeure finalement pour notre art mineur.
0: Le Soleil des Absents, c'est le nom de votre prochain album, Benabar. Oui. On a une date de sortie ou pas?
2: Alors oui.
0: Ou alors c'est comme Pascal, ça sortira quand ça sera prêt.
2: Non, c'est à la rentrée en janvier. Je crois que c'est le 30 janvier. Mais enfin,
0: janvier 2026, en tout cas. Oui. Et y a des dates de concerts qui commencent à arriver, notamment le 29 avril prochain à Paris, à l'Olympia. Ça, c'est le concert de rentrée,
2: C'est le début de la tournée. On ne sait pas où elle va nous mener, d'ailleurs. On va voir comment ça va se passer, mais ça fait 4 ans, je crois que j'ai pas tourné, mais c'est la première fois depuis que j'ai commencé.
0: Vous arrêtez aussi longtemps?
2: Je m'arrête aussi longtemps, ouais. Ça s'est fait comme ça, en fait. C'était pas du tout un choix ou un calcul. Mais il y a eu plein de raisons, plus ou moins tristes. J'ai perdu un de mes plus vieux musiciens, Denis. Évidemment, ça a modifié plein de choses, surtout intimes, évidemment.
0: Ouais.
2: Et puis les choses se sont faites comme ça. L'album a été long à faire. Ça a été parfois un peu dur, mais en fait, curieusement, comme on était tous dans un moment très triste, parce que Denis, on a commencé ensemble dans les bistrots en 95, donc il était toujours avec moi sur scène. Enfin,
0: il jouait quoi comme instrument, Denis?
2: De l'accordéon et du sax.
0: D'accord.
2: Il avait aussi composé pour moi, fait des arrangements.
0: Ah oui, donc c'était votre ami et votre binôme artistique.
2: Depuis le début.
0: Ouais,
2: d'accord. Et en fait, de partir sur cette tristesse nous a tous forcés à apporter du bonheur, justement. C'est pour ça que j'ai été très touché par la chanson de Pascal, parce qu'on, je me suis vraiment posé la question pendant 4 ans, reste-t-il du bonheur? Et comme on était tous là-dedans, en fait, ça a donné une patine à cet album, moi, qui me touche beaucoup, qui est assez joyeuse, avec cette volonté, le soleil derrière les nuages, quoi.
0: Mais c'est-à-dire, il faut que la joie revienne un petit peu avant de refaire des chansons, ou est-ce que c'est le fait de retourner à votre travail qui vous a rapporter de la joie?
2: Ouais, de la joie. Et surtout le fait de se dire, depuis le début, qu'il faut pas se laisser aller à un album triste. C'était presque trop facile. Puis c'est vrai, il suffit d'allumer la télé pour être déprimé quand même. C'est pas compliqué.
0: Oui, ça, c'est donc, en ce moment, oui, effectivement.
2: Voilà, l'envie comme ça d'apporter de la joie à la personne qui voudra bien écouter l'album. Donc ça, curieusement, cet album a été long parce que ça a été un voyage intime que j'avais jamais fait à ce point-là. Et donc, je suis fou de joie de commencer à partir sur scène parce que ça aussi, c'est un peu ce qu'on n'arrête pas de se dire avec Pascal, le moment où on chante la chanson devant quelqu'un, quoi. C'est quand même le but du jeu, quoi.
0: Pascal, vous, vos chansons préférées, vous les écrivez quand vous êtes triste ou quand vous êtes heureux?
1: Je pense que c'est juste une question d'envie, c'est-à-dire que ça vient comme ça. Moi, j'accumule de l'énergie qui peut être de l'énergie positive, souvent négative. Ouais, j'ai tout négatif et puis ça vient. Il suffit simplement que je reçoive des textes. Voilà, c'est juste de l'énergie. Je sais pas, il y a pas gay ou pas gay. Non, quand j'ai été vraiment très très mal, non, je peux pas écrire. Non, on fait que des trucs vraiment pas, vraiment pas cool. Non, moi en plus j'aime les chansons romantiques surtout. Bon voilà, quand je suis au piano, c'est toujours c'est toujours très féminin. J'ai envie de faire pleurer, mais je suis pas dans un mood triste en fait. Voilà, je suis dans un mood plutôt romantique d'un ami de la beauté qui voudrait que la beauté perdure. En tout cas, grâce aux mots, grâce aux mélodies, voilà, à l'effet que ça peut avoir sur les gens. Moi, je sais que ça en a sur moi. En fait, si je fais ça encore aujourd'hui, c'est parce que je sais que je suis toujours impacté par des chansons, par des phrases, par des mots, par des poèmes. Et cet impact me donne envie de faire la même chose pour d'autres personnes parce que je sais que ça existe. Je sais que je peux pleurer en écoutant une chanson. Donc, si je peux moi-même faire pleurer avec ma chanson, émouvoir ou peut-être faire rire, rire, c'est vrai que c'est avec Vito, j'ai fait rire.
2: Ah oui,
1: avec Vito,
2: ouais.
1: Et là, on s'est bien marré avec Mickaël. Bon, enfin voilà ma démarche.
0: Mel,
2: il faut se méfier de ces états d'âme.
0: Moi, je vais la chanter la chanson.
1: C'est toi,
0: pas,
1: faut que je te parle. J'ai passé ma soirée à boire. Non, mais c'est fou. Hein. Non, mais je suis un héros dans les banlieues, moi, je te le dis.
2: C'était marrant cette chanson.
1: Ah, moi, je sors. Et moi, tous les rappeurs, de toute façon, je suis un héros pour tous les rappeurs. Même génération montante, quand ils me voient, c'est Vito, c'est tous ces respects.
0: C'est Vito.
1: Ah, respect. Mais c'est quasiment comme si j'avais, tu sais, des grosses chaînes et tout.
2: Ouais.
1: Des sourcils coupés, des flingues, etc.
2: Ah ouais, on avait parlé de tout. Moi, c'est pour la série H. Ils connaissent pas mes chansons, mais ils connaissent H.
0: Donc il y a Benabar de H et Pascal Obispo qui fait Vito, qui sont les invités ce soir de Skyrock. On vous embrasse tous très fort et à bientôt, messieurs.
2: À bientôt, merci beaucoup.
0: Merci d'être venu nous voir.
1: C'est très court.
0: Il est 35.
1: Non, mais la fin, je l'ai pas vu venir.
2: Tu
1: l'as vu venir la fin ?
2: On nous chasse.
1: Ah ouais, non, mais
2: enfin, d'habitude,
1: vu,
2: les gens, ils restent beaucoup plus longtemps, mais nous, comme on a été chiants et cons.
1: Non, pas du tout.
0: Vous avez eu 5 minutes de rap parce que vous êtes mignons et que vous êtes deux.
1: Fini avec une fin positive. J'aimerais bien écouter ta chanson, s'il te plaît.
2: Oui.
0: Allez, Benabar, Benabar.

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4: Alors, on peut passer une petite demi-heure ensemble, Didier Varro.
5: Oui.
4: C'est toujours un bonheur.
5: Merci de me recevoir.
4: Ah, mais alors, avec joie, parce que vous sortez donc jeudi prochain la chanson française, un peu beaucoup passionnément, aux éditions Le Robert. En fait, ils ont cette collection qui s'appelle un peu beaucoup passionnément, qui s'essaye de décliner dans plein de thèmes. Et vous, évidemment, votre thème, c'est la chanson française. Vous mettre du Sanson, c'est vous attendrir le cœur. Double dose. Que journaliste, qu'animateur, mais aussi dans les maisons de disques, vous avez toujours travaillé autour de la musique, Didier Varro. Est-ce que vous aimez la chanson française ou est-ce que vous aimez, comme Véronique Sanson dans cette chanson, les musiciens ?
5: C'est une bonne question parce que je crois quand même que j'aime avant tout la chanson française. Parce que la chanson française, c'est difficile à définir,
4: ah oui.
5: Mais c'est une musique et un texte. Alors les musiciens accompagnent, portent cette émotion, cette intention plumitive, mais c'est vrai que moi je suis en plus particulièrement touché par les auteurs. Donc
4: ouais.
5: Voilà, je pense que j'aime les musiciens parce que c'est eux qui sont au service de la chanson française, mais vraiment c'est le cœur de ma passion.
4: Alors au tout début du livre, moi j'aime toujours voir à qui les auteurs dédient leurs ouvrages. À mes parents adorés, à Antoine Nombrini, l'amour de ma vie, à Véronique Sanson, à qui je dois cet amour intact et passionné pour la chanson. C'est pas une pause, donc vous avez écrit sur elle, vous avez raconté beaucoup de choses sur elle, vous l'avez interviewée, vous l'avez filmée, vous êtes auteur de documentaires autour de Véronique Sanson, je pense que votre aventure avec elle n'est pas terminée. À quel point elle est déterminante dans votre parcours qui finalement amène à ce livre, la chanson française?
5: J'ai voulu lui dédier ce livre, qu'elle ne lira pas, sûrement. Mais parce que c'était important pour moi de rappeler qu'il y a eu un avant et un après Véronique Sanson dans mon existence. Et probablement que l'homme que je suis, comme vous l'avez un peu décrit, c'est-à-dire à la fois à la radio, mais parfois derrière les artistes lorsque je travaillais en maison de disques ou programmateur de festival, mon parcours et mes choix éditoriaux, musicaux, n'auraient pas été les mêmes si en 72 l'album de Véronique Sanson n'était pas entré dans mes oreilles. Je pense que j'avais une culture musicale très radiophonique avant 1972, puisque j'écoutais enfant beaucoup la radio, je zappais d'une radio à une autre, mais je n'avais pas encore compris, saisi ce que pouvait être l'exigence artistique quand Véronique Sanson est arrivée. D'ailleurs, c'est marrant parce que je suis pas le seul. Hein. Oui. Françoise Hardy raconte toujours que le jour où cet album Amoureuse est arrivé, elle s'est dit bon ben là, on est au chômage quoi. Les chanteuses des années 60, on est complètement dépassées. Voilà ce qu'il faut faire aujourd'hui pour à la fois faire une chanson populaire,
4: oui,
5: mais exigeante. Et voilà, à partir de là, c'est vrai que mes goûts musicaux se sont orientés vers ce qu'on a appelé la nouvelle chanson française et que les Alain Souchon, Laurent Voulzy, Yves Simon, William Scheller, Catherine Nara, enfin tous ceux qui ont construit cette belle autoroute dans les années 70 de la chanson française, on fait partie de ce que je suis aujourd'hui. Peut-être que sinon je serais resté avec Claude François, avec Sheila, Dalida.
4: C'est vrai.
5: Et ce qui fait.
4: Et on aurait monté une revue des Claudettes. Allez savoir. Vous feriez Clo-Clo, moi je danserais derrière.
5: Mais en revanche, ce qui est intéressant, c'est que je ne renie pas ses premières amours.
4: Ah non.
5: Et que je les fais aimablement cohabiter avec évidemment ces artistes qui sont issus des années 70 et ceux qui sont aujourd'hui les artistes d'aujourd'hui, les Juliette Armanet, les Clara Luciani, les Eddy de Préto, les A.O. Oui. de Sagazan. Ce sont des filles spirituelles de Véronique Sanson pour moi, même si elles n'ont pas stylistiquement des choses très très communes.
4: Alors ce livre, ce beau livre qui sort donc aux éditions Le Robert, jeudi prochain, la chanson française un peu, beaucoup, passionnément, Didier Varro, part d'une idée. Ça fait des années qu'on vous demande de faire des bouquins sur la chanson française.
5: Je confirme.
4: Des années que vous dites, bah non, je sais pas, l'axe, etc. Et là, en fait, vous avez trouvé l'idée, la bonne idée, hein, je me permets de vous le dire parce que je trouve que c'est dément. Vous avez choisi 21 moments, pas pour nous raconter 21 anecdotes, parce que là, bah, ça serait une énième collection d'anecdotes. Non, 21 moments qui vont vous permettre de tirer à chaque fois un fil, un thème, et finalement de faire un tour complet de la chanson française de Charles Trenet à Booba. C'est quand même assez dingue. Et pour ce faire, vous avez eu un dialogue constant avec quelqu'un qui s'appelle Martin Soudan. Qui est-il ?
5: C'est un jeune auteur de cinéma. Et il a eu une importance phénoménale, comme vous le disiez, des livres sur la chanson française, on me l'a proposé. J'ai souvent dit non pour les raisons que vous avez exposées. Et là, j'ai dit non parce que j'ai un peu un travail à plein temps.
4: Il n'a pas le temps.
5: À Radio France, oui. Et donc je peux pas. Et puis quand j'ai déroulé quand même cette idée en disant, si un jour j'ai le temps, voilà comment je pourrais aborder le sujet. Ils m'ont dit, mais non, mais il faut le faire maintenant. Et j'ai dit, bah alors trouvez-moi un partenaire pour travailler. Je n'ai jamais fait ça. C'est-à-dire que j'ai toujours écrit mes livres. Donc là, c'est un travail de collaboration, c'est un ping-pong plumitif. Et ce qui m'a intéressé chez cette personne, ce jeune auteur de cinéma, c'est qu'il est aussi construit sur la consommation entre guillemets des séries de choses plutôt cinématographiques ou plutôt télévisuelles mais séquencées. Et donc il m'a vraiment aidé et porté à trouver la vraie dramaturgie à l'intérieur de ces 21 chapitres. Donc c'était important. Et puis en fait, c'est vachement bien de travailler en accompagné. Ouais. Moi j'adore ça. Ouais. Et donc c'était un petit rituel pendant plus de 6 mois de se retrouver, de s'enfermer, de fermer les portables. Et il m'écoutait et parfois il me relançait. Et puis après, de toute cette matière première, il en faisait un scénario qui était presque un scénario de série. Effectivement.
4: Alors, ouais, une série où même carrément, moi j'étais dans un film en lisant le premier chapitre qui se passe le 17 juillet 2004 à La Rochelle, au Francofolie. C'est les dernières franco de Jean-Louis Foulquier. Vous le vivez de l'intérieur, vous le racontez divinement. Sanson est là, tiens, comme
5: tiens
4: c'est
5: donc.
4: Incroyable. Je ne vais pas dévoiler les anecdotes du livre parce que c'est pas le but du jeu. C'est pas un bouquin à anecdotes, mais c'est un bouquin dans lequel vous allez apprendre plein d'histoires géniales et notamment en coulisses, que s'est-il passé ce soir là pour faire des adieux à Jean-Louis Foulquier. Juste dire quand même que vous êtes gonflé parce que vous démarrez votre livre, votre déclaration d'amour à la chanson française avec une petite baffe que vous vous êtes prise parce qu'en fait vous étiez censé être le successeur de Jean-Louis Foulquier à la tête des Franco et en fait bah, ce soir-là...
5: J'ai compris que je ne le serais pas.
4: Vous avez compris que vous ne le seriez pas. Donc vous démarrez par un, j'allais pas dire un échec, mais une déconvenue.
5: Une déconvenue, ou ouais. Ouais, même peut-être un échec, en tout cas une énorme déception.
4: Déception, ouais.
5: Voilà. Et qu'il a fallu digérer, il m'a fallu du temps. Mais la vie professionnelle, c'est ça, hein, c'est pas, on n'est pas toujours au sommet de l'Everest, hein, y a des moments un peu compliqués. Et moi, Dieu sait que j'en ai eu des moments compliqués. Il y a plein de gens qui disent, ah bon, mais ça a toujours roulé pour toi. Eh bien non. Et c'était aussi peut-être l'occasion de commencer par quelque chose qui intimement signifiait beaucoup de choses pour moi, mais aussi qui, avec le recul, raconte autre chose que je n'avais pas perçu le soir où j'ai vécu tout ça, ou même dans les mois qui ont suivi. Et en fait, je me suis aperçu que ce soir-là se jouait la fin d'un monde. On était en train de tourner une page et que le monde de la chanson française ne serait plus jamais le même après le départ de Jean-Louis Foulquier.
4: Et vous nous dévoilez quelle était sa chanson préférée. Alors je vous propose qu'on l'écoute ensemble. C'est Henri Salvador.

0: La chanson d'Henri Salvador, Syracuse, qui est évoquée dans le beau livre que sort Didier Varro la semaine prochaine, jeudi prochain très exactement, la chanson française un peu, beaucoup, passionnément aux éditions Le Robert. Alors on le disait, mon cher Didier, 21 dates, 21 événements qui vont ensuite vous permettre de tirer le fil d'un thème, voire même parfois plusieurs thèmes dans le même chapitre, parce qu'en fait il y a énormément à dire sur la chanson française. Exemple, le 10 août 1963, Charles Trenet sort de prison.
1: C'est un jardin extraordinaire. Il y a des canards qui parlent anglais. Je leur donne du pain, ils remuent leur derrière en disant thank you very much, monsieur Trenet.
0: Et c'est le prétexte, évidemment, à parler de la chanson française qui sort du placard, la chanson homosexuelle, qui est au départ par allusion, comme des jardins extraordinaires.
2: Ouais. Et encore, il y a des gens qui contestent cette version que Charles Trenet, qui était quand même un poète surréaliste, ouais. Il prend une métaphore, une allégorie, puis derrière, ça lui permet d'ouvrir l'imaginaire avec des. Moi, j'adore les chansons qui ont plusieurs lectures, quoi. Et donc, le jardin, il est extraordinaire. Ça peut être le jardin des Tuileries où les garçons se draguaient allègrement dans les années 50, 60, 70, 80. Maintenant, je crois que c'est terminé. Ouais. C'était des lieux de rencontre, les jardins publics pour les homosexuels, parce que l'homosexualité était pénalisée, se vivait clandestinement. Plutôt la nuit et dans des endroits qui étaient à peu près tranquilles la nuit, quoi. Mais du coup, quand on écoute la chanson de Charles Trenet et qu'on voit finalement une version presque Walt Disney de ces lieux clandestins, c'est génial, c'est réjouissant même.
0: Et donc vous parlez de Trenet et de sa sortie de prison le 10 août 1963.
2: Parce qu'il y a des gens qui mais non, mais Charles Trenet n'a jamais fait de prison. Si, il a fait quelques mois de prison puisqu'il avait été dénoncé par quelqu'un de son entourage en disant que dans sa maison près d'Aix en Provence, il faisait des soirées coquines avec des jeunes garçons qui avaient tous entre 18 et 20 ans. À l'époque, la majorité sexuelle pour les homosexuels était à 21 ans.
0: Pas pour donc, les hétéros.
2: Voilà, ouais. C'était 15 ans. Ouais. Et donc, c'est Robert Badinter d'ailleurs qui a mis fin à cette pénalisation de l'homosexualité. Et du coup, prison. Voilà, il était condamné et puis il en est sorti à l'air libre, en pleine journée. Il n'a pas voulu sortir de manière clandestine. Et il n'a jamais fait son coming out après. Mais il a continué à brandir avec beaucoup d'humour et cette dose de surréalisme permanent en disant « je suis gay », mais G-A-I, hein, ouais. Pas G-A-Y. Mais voilà, c'était une manière aussi de... C'est un homme d'une autre époque, mais qui a ouvert, mine de rien, une histoire de la chanson qui est sortie du placard progressivement entre la fin des années 50 et aujourd'hui, on a beaucoup d'artistes qui enfin revendiquent à ciel ouvert leur homosexualité, leur statut queer, comme on dit, et c'est tant mieux.
0: Bonsoir Marguerite. Et moi je...

0: pour le coup, ce chapitre, je l'ai trouvé extrêmement réjouissant. On va pas se mentir, c'est pas le cas de tous, parce que la chanson française n'a pas forcément fait le chemin dont on rêvait.
1: Ouais.
0: Mais en ce qui concerne ça, l'acceptation, la revendication de qui on est, et dans la joie, alors parfois dans la douleur, dans des chansons d'Eddie de Préto par exemple, mais là dans la chanson de Marguerite, on se dit le monde, la société, la chanson, tout le monde est allé dans le bon sens.
1: Ouais, ouais, ça bouge avec le sourire.
0: Oui, hein.
1: Et même si, encore une fois, sur les réseaux sociaux, ces prises de position, parfois joyeuses et parfois un peu plus dramatiques, sont en réponse, il y a beaucoup de harcèlement, de cyberharcèlement.
0: Et il y a de la haine.
1: Oshi en est une des victimes, mais Eddie de Préto, Bilal Hassani, enfin, tous ont vécu ça. Mais en même temps, il faut quand même se réjouir de cette poussée. Et aujourd'hui, il y a beaucoup de filles qui revendiquent leur queer attitude.
0: Oui, vous parlez d'Angèle, vous parlez de Pomme. Enfin, voilà, c'est un chapitre qui est très, très chouette et qui s'appelle donc joliment La chanson française sort du placard.
1: Avec cette petite anecdote, pour le coup, que je vais délivrer.
0: Allez,
1: vous êtes
0: anecdote,
1: la première à parler du livre. On finit avec Marguerite, effectivement, qui va sur le plateau de C'est à vous. Vous pouvez la raconter si vous voulez.
0: Allez-y, allez-y. Non,
1: et Anne-Elisabeth Lemoine qui la reçoit, qui lui dit c'est quoi votre film culte, comédie musicale, puisque Marguerite disait qu'elle adorait les comédies musicales. Elle dit c'est La La Land. Et Anne-Elisabeth, spontanément et joyeusement, dit oui, à cause de Ryan.
0: Non,
1: à cause de...
0: Je sais plus comment elle s'appelle. Emma Stone.
1: Oui.
0: Ah, trop mignon.
1: C'est trop mignon parce que ça raconte aussi assez bien à la fois la chanson de Marguerite, mais assez bien encore le petit travail qu'il va falloir faire pour arriver à l'acceptation totale.
0: Ça me fait penser à la question de Michel Denisot à Catherine Lara dans Mon Zénith à moi. Qu'est-ce que vous regardez en premier chez un homme?
1: Sa femme.
0: Génial. Donc voilà, ça c'est le côté réjouissant. J'ai trouvé un autre chapitre extrêmement réjouissant. La date que vous avez retenue pour en parler, c'est novembre 1994, quand MC Solar reçoit un prix à la SACEM pour ses talents d'auteur.

0: 1994, c'est vos années Maison de disque.
1: Oui, je travaille chez Polydor, la direction artistique. On appelait ça la direction de la production à l'époque, voilà.
0: Et vous voyez débarquer les rappeurs.
1: Ouais, je vois débarquer MC Solar qui avait été signé avant que je n'arrive en 91 et qui avait sorti un seul 45 tours qui était Bouge de là, qui avait très bien fonctionné, mais qui avait eu une sorte de faux plat dans un deuxième temps. Donc la maison de disque
0: était. Faire, hein.
1: On se disait qu'est-ce que ça va donner. Est-ce que c'est une chanson ou un style musical qui pourra concerner le grand public. Donc MC Solar, lui, a eu droit à enregistrer un album, mais il y avait quand même beaucoup de questionnements autour de cette musique.
0: Ouais, mais vous racontez dans le livre qu'en fait l'idée c'était que MC Solar aille faire les mêmes plateaux télé, les mêmes événements, les mêmes interviews que les chanteurs, que Vanessa Paradis par exemple, prenons son exemple.
1: Exactement.
0: Et que
1: lui était OK.
0: Lui, il était OK pour
1: jouer.
0: Donc
1: ça, c'était déjà une première victoire. Et en fait, ça s'est extrêmement bien passé. C'est-à-dire que la cohabitation était joyeuse et beaucoup d'artistes exprimaient aussi leur grande admiration pour la plume de MC Solar, que ce soit Cabrel, Michel Berger.
0: Je me souviens qui
1: m'avait sollicité
0: chanson.
1: pour inviter MC Solar dans un show qui était entièrement consacré à l'album de duo entre France et Michel. Donc voilà, il était Juliette Gréco, Aznavour, tout le monde appelait Polydor pour essayer de rencontrer MC Solar, ce nouveau prodige de la plume. Et c'était génial.
0: 30 ans plus tard, le rap, on dit que c'est la nouvelle variété française, les plus gros vendeurs de disques, alors même si on ne vend plus vraiment de disques physiques, les plus gros streamers, en tout cas, sont les rappeurs, les retournées sont complètes, certains font le Stade de France, comme Booba. Ça vous inspire quoi, vous, l'amoureux de la chanson française ?
1: Mais pour moi, c'est une chanson. C'est un style de chanson et c'est réjouissant, ça a fait bouger les lignes, ça a donné aussi à toute une jeune génération qui aurait pu être tentée par écouter uniquement de la musique anglo-saxonne après l'arrivée des années 80, après la culture MTV, après la culture du clip avec l'explosion de Michael Jackson, Madonna, Prince et consorts. Donc tout d'un coup, il y a un rap français qui arrive, qui prend cette place-là un peu, et qui permet à des générations successives de s'éduquer à la langue française, d'aller voir un peu dans les dicots ce que signifie telle rime, et ça c'est génial. Mais ce que raconte aussi ce chapitre, c'est un peu comme pour finalement la chanson qui sort du placard, c'est que le combat n'est jamais gagné. Effectivement, en 94, quand Solar reçoit le prix Raoul Breton, qui est quand même un prix de la SACEM, très honorifique, et qui s'inscrit dans une lignée de grands auteurs comme Aznavour, Charles Trenet et autres, tout d'un coup, Pierre Delanoë, qui est le président d'honneur de la SACEM, lui, il est pas d'accord. Et il dit, le rap, c'est pas de la musique, c'est pas de la chanson. Donc, vous voyez, j'ai été un acteur de ce conflit dans cette institution de la SACEM. Et je suis allé recevoir le prix à la place de Solar, qui était en tournée ce jour-là. Et il a fallu que je réponde avec un peu une punchline empruntée à Solar pour lui dire peut-être qu'il vaut mieux, avant il y avait des vols de mobilettes, maintenant il y a des vols de dico, c'est quand même toujours ça de gagner.
0: Didier Varro, la chanson française un peu, beaucoup, passionnément, aux éditions Le Robert. Il y raconte 60 ans d'émotion avec les plus grands artistes, les plus grandes chanteuses, autrices, compositrices. C'est un bonheur. 21 dates donc. Je ne vous dis pas ce qui se cache derrière celle du 12 avril 2000, mais juste ne ratez pas ce chapitre.

0: La déclaration.
1: Qu'est-ce que j'aime cette chanson.
0: Elle est sublime. Ouais, hein. Ouais.
1: 1974.
0: Oh, j'aime bien. Il connaît toutes les dates par cœur. Je suis sûre que même si je gratte un peu, Didier Varro vous dira le nom du studio où ça a été enregistré, l'ingénieur du son, ce genre de choses. Alors, ceci dit, je tiens à dire que dans cette chanson française, un peu beaucoup passionnément, on n'a pas comme ça un empilement de dates de. Non.
1: C'est pas une encyclopédie.
0: C'est très raconté.
1: C'est pas une encyclopédie ni un dictionnaire. Pourtant, c'est chez Le Robert. Donc,
0: oui.
1: Voilà, c'est un peu étonnant. Non.
0: Vous nous racontez des histoires.
1: Oui,
0: quoi.
1: Voilà, c'est ce que j'ai toujours aimé faire.
0: Ce que vous faites super bien.
1: À la radio, dans une programmation de festival, j'essaye de raconter une histoire. Quand j'étais en maison de disques, je disais aux artistes, il faut que ton album raconte une histoire, c'est important. Des gens qui n'ont pas d'univers ou qui n'ont pas d'histoire n'embarquent pas. Sur un one shot, mais pas sur la longueur.
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2: Bonjour la France, j'espère que tu vas bien la France, que tu as passé un bon week-end. C'est une nouvelle semaine, tu te sens comment Éric Bastien?
3: Toujours très en forme pour ces derniers jours pour la gagne.
2: Oui bien sûr.
3: Bonjour.
2: Alors cette semaine mes petits bouchons, c'est pas n'importe quoi qu'on vous offre.
3: C'est vrai ça.
2: Oh bah oui, c'est un peu comme si vos vacances commençaient maintenant. Parce que figurez-vous que vendredi pour la finale, le premier prix, c'est une semaine... Enfin non, c'est pas une semaine. C'est un séjour.
3: Ah oui.
2: Un Bel en Bras. Mais attention, un séjour Bel en Bras, dans les clubs Bel en Bras, de 2000 euros.
3: Combien ?
2: 2000 euros.
3: Ah ouais.
2: Et oui, c'est, alors je vous explique, hein, Bel en Bras, c'est le numéro un des clubs de vacances. Ça a été élu destination préférée des familles en 2025. Donc évidemment, il y a des destinations incroyables. Il y a des clubs enfants. Bah, tout le monde vit ses plus belles vacances. Hein. Les grands comme les petits. Donc ça, 2000 euros d'achat pour Bel en Bras, je trouve que c'est...
3: Oui, ça fait une bonne semaine de vacances, à peu près.
2: C'est magnifique.
3: Hein. Ah oui.
2: Voilà, moi je trouve que franchement, votre radio ici... Bah c'est, ça met les petits plats dans les grands hein. Alors si on ne gagne pas ça, on gagne quoi mon petit bouchon?
3: Ça s'arrose hein, autour d'un bon café.
2: Ah bah oui.
3: Je pense qu'une nouvelle comme ça à 2000 euros, on ne peut pas laisser passer ça.
2: Non,
3: on va demander à Joe Malango d'y ajouter sa célèbre machine à café. 32 dosettes, 6 verres en verre. Ce sont les dernières machines à gagner au cœur de cet été sur ici.
2: Profitez-en, oh là là,
3: vous allez la regretter la machine.
2: Allez, on accueille tout de suite nos deux candidats du jour. Candidats, bah bien sûr je démarre bien la semaine moi. Allez, Lionel et Alexandra. Bonjour les amis.
3: Bonjour.
4: Bonjour.
5: Bonjour.
2: Alors, Lionel, tu joues avec ici Gascogne.
4: Oui.
2: Oui.
3: Oui.
2: Tu as 53 ans. Alors, on dit Benke ou on dit Banquet?
4: Benke.
2: Eh, Benke.
4: J'étais... Avec l'accent du sud-ouest.
2: Et on dit Benke. Alors, Benke, c'est... comment ça s'appelle les habitants de Benke?
4: Les Benketois et les Benketoises.
2: Petit, un petit Benketois.
3: C'est pas les Benkeballs.
2: Et voilà. Alors.
4: C'est pas les Benkeballs.
2: Non, c'est pas les Benkeballs.
3: Voilà, voilà, voilà.
2: Ça démarre très fort. On est lundi, il est en pleine forme de la vanne de merde. Alors attention, parce que Lionel n'est pas marié à n'importe qui. Il est marié à une femme qui a le plus beau prénom du monde. Tu es marié à Valérie.
4: C'est exact.
2: Et voilà, c'est tout. Voilà. Et avec Valérie, tu as deux garçons. Quel âge ils ont, tes garçons?
4: Florian, 27 ans, et Théo, 25.
2: Hop, hop, hop, hop. Ils font quoi dans la vie?
4: Florian va rentrer en école notariale.
2: Mmh.
4: Et Théo est...
3: Ah oui.
4: Travaille dans les militaires, pardon, excusez-moi, le stress.
2: Non, du tout.
4: Contrôleur aérien, pardon.
2: Ah, un petit notaire, c'est bien d'avoir un notaire dans sa famille. Moi, je trouve que c'est bien.
3: Un contrôleur aérien, c'est bien aussi, pour savoir le couloir, où est la chambre.
2: Oui, bien sûr. Voilà. Alors, tu as un chien qui s'appelle Mink. C'est quoi comme modèle de chien?
4: C'est un setter irlandais. C'est un chien de chasse.
2: Oh, mais j'adore, j'en ai eu un, il s'appelait Ulysse. C'est mes chiens préférés, ils sont trop mignons. Je les adore. Et alors, attention, il a des centaines de poulets.
4: Oui, oui, des centaines ou des milliers.
2: Et voilà, parce que c'est ton métier. Tu cultives du maïs et tu fais de l'élevage de poulets et de chapons.
4: C'est bien ça.
2: Oh là là là là, les bons chapons là. On adore.
4: Alors, pour les fêtes.
2: Oui, bah attends, laisse-nous passer l'été, s'il te plaît.
3: Summer body, hein. Attention.
4: Pour que vous mangez du chapon pour les fêtes, et on va commencer à l'élever bientôt.
2: Ah bah oui, ça c'est sûr que toi, t'es obligé de travailler en amont pour que nous, on se régale à Noël. Ça, c'est une certitude.
4: Exactement.
2: Alors, évidemment, ton surnom, sans surprise, comme tous les Lionels, on t'appelle Yo-Yo.
4: C'est bien ça.
2: Et voilà, et voilà. Ça, et alors, Valérie, ça m'intéresse, comment c'est son surnom?
4: Valou, ou alors on l'appelle Petit Bout.
2: Ah bah Valou, comme moi, Valou, c'est bien. Bah c'est, voilà. Et bah voilà, magnifique. Bon, mon petit Yo-Yo, on va tout de suite marquer un point, histoire de dire que tu vas, dès le premier jour de cette première semaine, et bah tu vas gagner tout de suite. Alors écoute bien, c'est une question vraie ou faux. T'auras 5 secondes pour me dire vrai ou faux quand je te le dirai. Alors écoute bien. Je t'emmène aux Seychelles. Ah là là, les Seychelles, le soleil, tout ça, on est bien. Alors, figure-toi qu'il fut un temps, quand tu partais aux Seychelles, eh ben, tu partais en France. Est-ce que c'est vrai ou faux que quand on partait aux Seychelles, il y a quelque temps, on partait en France? Vrai ou faux, top chrono?
4: Je dirais faux.
2: Et non, c'était vrai. Et oui, parce que c'est l'explorateur français en 1756, Nicolas Morfey, qui a pris possession des Seychelles et s'est resté jusqu'en 1814 français. Voilà.
3: Alexandra est avec nous ce lundi. Alexandra qui habite dans les Deux-Sèvres avec Issy Poitou à Saint-Jacques-de-Thouars. C'est bien ça, Alexandra?
5: Oui, bonjour tout le monde.
3: Bonjour.
2: Hello.
3: T'as passé un beau week-end, tout va bien?
5: Ouais, super.
3: Ok. Bah, que c'est avec Laurent. Fait un petit moment que t'es avec Laurent?
5: Oui, ça fait un petit moment que je suis avec Laurent.
3: Ah, mais c'est-à-dire, c'est quoi un petit moment?
5: 28 ans.
3: Ah oui, non, voilà, c'est plus. Ah, que...
2: c'est un long moment là.
3: Ah oui, non, c'est un long moment, mais pas de mariage, pas de. Vous êtes resté au stade du Pax.
5: Voilà, c'est ça.
3: Ok. Deux enfants, Valentin et Fanny. Quel âge ont monsieur et madame?
5: Valentin a 21 ans. D'accord. Et Fanny 17 ans.
3: Fanny 17 ans, elle fait quoi, Fanny, l'année prochaine? Elle passe en quoi?
5: En terminale.
3: Terminale, ouais, et l'année du bac, là. Et Valentin, il est déjà en fac, il est où, il fait autre chose, je sais pas.
5: Valentin va rentrer en école d'ingénieur à La Rochelle.
3: Ah oui, ah oui, bien,
2: ah,
3: belle réussite.
2: Il va à l'école de La Rochelle, très belle école.
3: Bah, La Rochelle, magnifique. Un petit chat qui s'appelle.
2: Mais ouais.
3: Petit chat qui s'appelle Pixel, ok, sympa. Et puis notre Alex qui est. Eh ben, qui est en vacances, Alex. Vous savez pourquoi? Elle est prof.
2: Et voilà.
3: Elle est prof, donc là, elle est en vacances, Alexandra.
5: Et oui, c'est la première journée, ça fait du bien.
3: Ça y est, ça s'est terminé vendredi, là, il y a quelques jours. T'es prof des écoles en grande section et CP. Alors, je savais pas qu'on pouvait faire à la fois maternelle et CP, du coup. On peut faire les deux dans la même école?
5: Ah bah oui, c'est possible.
3: Ok. Oh, bon, ouais, il y avait la maternelle, puis ensuite il y a une autre école, l'école primaire, donc.
2: Enfin, on dit toujours que les profs sont en vacances, mais elles préparent sa rentrée, hein. Quand
3: bien
2: même.
3: Sûr. Enfin là, on est quand même le. Ça va quand
2: oui,
3: même.
2: Oui, mais.
3: Non, mais ça va quand même.
2: Ils n'ont pas 2 mois de vacances, les profs. Faut arrêter avec ça.
3: Non, bah quand même, si un peu. C'est quand la reprise? 24 août ou le 1er septembre, non?
2: Oui, mais elle prépare sa rentrée. Elle a plein de choses à faire.
3: Oui, voilà. Ils ont des vacances quand même. Alexandra. Peut-être 2000 euros pour des vacances supplémentaires avec un séjour bel en bras. On joue tout de suite avec un premier point qui est à remporter avec un extrait.
2: Oh my god.
3: Ah.
2: Bah, il manquait plus que ça, tiens.
3: Ah là là. Oh là là. Ah, ça donne envie de manger une choucroute.
2: Aïe, aïe, aïe.
3: L'Allemagne a interdit un certain fromage trop odorant dans les trains longue distance pour éviter en fait des conflits entre voyageurs. Est-ce que selon toi, c'est vrai ou faux? Top chrono, 5 secondes.
5: Je pense que c'est vrai.
3: Je pense que c'est vrai.
5: Ouais.
3: Non, c'est faux, figure-toi. En revanche, certains réseaux ferroviaires déconseillent les repas très odorants pour éviter les tensions entre voyageurs, parce que, effectivement, ça existait, on a déjà vu ce genre de choses, il n'y a pas toujours des relations diplomates dans le train.
2: Bah, c'est avec les gens qui ouvrent du fromage qui pue ou des œufs durs, c'est pas terrible. Bon, bah, ça fait 0-0, la tête à Toto, hein. Et là, tout de suite, hop. Alors là, back to the past, on va partir sans contrefaçon, je suis un garçon.
3: Exactement, c'est dans les années 90.
2: Avec 89 pour être, ou 88 d'ailleurs. Oui, 88.
3: 88,
2: ah, oui.
3: Des années 90. Hein,
2: allez, donc. Mylène Farmer, sans contrefaçon, vous écoutez ici, on vous aime.

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2: Alors, nous sommes avec Lionel et Alexandra qui n'ont pas de points, mais bon, on a tellement de questions, tout le monde va monter dans les points. Alors, il paraît que tu as fait du rugby pendant 25 ans.
3: Oui, c'est bien ça.
2: Oh la vache! Et alors, t'étais quoi au rugby? C'était quoi ton rôle?
3: Numéro 9 ou numéro 15, demi de mêlée ou arrière.
2: Hop, hop, hop. Et alors, t'as préféré quoi? Demi de mêlée ou l'autre?
3: Demi de mêlée parce que j'aime bien parler et il faut bien commander, donc ça m'allait très bien.
2: Ah, ça t'allait très bien. Alors t'as même été entraîneur pendant un an.
3: Oui, juste un an, ça suffit.
2: Ça suffit.
3: Fin de carrière, voilà.
2: Ça t'a pas trop plu, entraîneur, c'était pas...
3: C'est pas que ça m'a plu, mais j'ai fait joueur-entraîneur et j'aurais dû faire ou l'un ou l'autre, mais pas les deux en même temps.
2: Ah oui,
3: parce qu'après, on n'est pas forcément crédible, on va dire, voilà.
2: Ah là, d'accord, ok. Alors, tu n'es pas bricoleur, mais bon... T'aimes bien aider, hein, t'es quand même plein de bonne volonté, on est d'accord?
3: J'essaye.
2: Mais par contre, attention, tu adores faire le jardin avec tes parents. Ils ont un potager, il y a quoi dans ce petit potager?
3: Oh, des classiques, des tomates, des piments, des concombres, des courgettes, des salades, et voilà.
2: Bah, dis donc, c'est déjà pas mal.
3: Pour pouvoir se nourrir durant l'été et début d'automne.
2: Eh oui, mais c'est pas mal, j'aime bien, moi, l'idée. Mais alors, tu cuisines bof, hein, tu laisses plutôt Valérie,
3: non,
2: hein.
3: Bon. Oui. Oui, c'est bien ça. Moi, je fais le barbecue, c'est déjà pas mal.
2: Général, c'est ça, les mecs, ils adorent faire le barbecue.
3: Voilà, le barbecue.
2: Eh oui, les grillades. Mais tu fais voilà. Quand même du petit confit de canard frites, t'aimes bien.
3: Mais disons que c'est un plat typique de la région, voilà.
2: Ah bah ça, c'est
3: le canard gras.
2: Mais sinon, bon, c'est Valérie, hein, c'est Valou qui s'y colle, parce que, voilà.
3: C'est bien ça.
0: Oh, mange bien dans les Landes. Ça,
2: ah bah oui, ça on mange bien, ouais. On mange bien dans les Landes, ça c'est une certitude. Quand t'étais petit, tu faisais collection des albums Panini avec les joueurs de foot. Oui. T'en as eu combien des albums?
3: Tous les ans j'en avais un et c'était à l'école. Voilà, on s'échangeait les images et pour essayer de le remplir au plus vite.
2: Eh ben génial. Moi j'en ai eu aussi, figure-toi. Bon alors, là c'est pas les albums Panini que je voudrais que tu collectionnes, c'est les points. Écoute bien la deuxième question, vrai ou faux. Une mairie française envisage de donner une aide de 120 euros pour aider les habitants qui souffrent de ronflements.
0: Oh, c'est horrible ça.
2: Ah oui. Pour acheter un appareil anti-ronflement. Alors, est-ce que c'est vrai qu'une mairie envisage de donner 120 euros pour aider les gens qui souffrent de ronflements sévères à acheter un appareil anti-ronflement, vrai ou faux? Top chrono.
3: Je pense que c'est encore faux.
2: Oui, mais là, tu as raison, parce que évidemment que aucune mairie ne subventionne les ronfleurs. D'abord parce que 80% des gens sont des ronfleurs, hein, donc voilà. Bon, eh ben écoute, c'est très bien, premier point pour toi.
0: Alexandra est avec nous, elle est à Saint-Jacques-de-Thouars, elle est professeure des écoles. Elle avait deux rêves dans la vie, Alexandra, c'était être maîtresse et avoir un chat. Eh ben, t'as réalisé tous tes rêves, Alexandra.
4: Voilà, mission
2: accomplie. Eh ben, c'est pas mal déjà.
0: Ben oui, bon, j'espère que t'as d'autres rêves quand même maintenant. Ah, on t'entend pas très bien, Alexandra.
4: Et toi, j'aimerais faire des grands concerts, voir
0: des
4: stars américaines. Voilà, ça j'aimerais bien.
0: Qui ça, par exemple? Qu'est-ce que t'aimerais aller voir quoi comme concert?
4: Pourquoi pas Taylor Swift, The Weeknd.
0: Ok.
4: Voilà.
0: Quand on essaye de creuser un petit peu, de savoir des choses sur toi, on se rend compte que t'es pas très sport, Alexandra.
4: Le quoi?
0: Oui, voilà. Quand même, toi qui a les élèves là, ils te font courir dans les escaliers, dans le sous-préau, je sais pas, dans la cour. Le sport, non, toi t'es pas sport du tout.
4: Non, mais moi j'entraîne les autres et puis j'emmène mes enfants au sport.
0: Oui,
4: j'ai emmené mes enfants.
0: Tu les regardes faire, mais
2: bah, c'est déjà pas mal. Hein.
0: Bon, tu marches de temps en temps avec les copines, hein. Il y a des petites randos de temps en temps, si j'ai bien compris. Tu peux.
4: C'est ça, oui. Ouais. On se fait des petites randos de temps en temps.
0: Alors, dans le dossier que j'ai, hein, c'est toujours, ça commence par pas, donc pas de sport, mais pas de bricolage non plus.
4: Après, j'aide beaucoup mon conjoint
0: Laurent.
4: Quand c'est du gros bricolage. Ouais, j'aide beaucoup Laurent.
0: Un petit peu quand même.
2: Bah, c'est déjà pas mal. Ouais. Bah, c'est déjà pas mal.
0: Et alors, ça va faire plaisir à Valérie. Parce que côté cuisine, paraît-il, tu sais, je sais pas si tu suis cette émission fidèlement, mais c'est un de nos plats préférés. Tu fais les meilleures lasagnes.
2: Lasagnes, ouais.
0: Les lasagnes du monde. Tu nous dis que tes lasagnes sont les meilleures. Vrai de vrai?
4: Alors.
2: Oh yeah!
0: Raconte, c'est quoi ton petit secret pour les lasagnes réussies?
4: Alors, c'est surtout mes enfants qui disent que mes lasagnes sont très très bonnes.
0: Ça, c'est normal, c'est les lasagnes de maman.
4: Voilà, c'est les lasagnes de maman, puis c'est les tomates du jardin avec la sauce faite maison, voilà. Mmh. Et puis,
2: bah ça c'est bon.
4: Voilà.
0: Ça c'est bon, faite maison. Tu fais des tomates farcies, des courgettes, et puis alors côté dessert pour finir, paraît que t'es une as de la crème anglaise. Ça quand même.
4: Ouais.
0: Pâte à choux et tiramisu, bon appétit pour ceux qui ont faim. Voici une nouvelle question, on a faim de points, nous, Alexandra. Allons-y avec ce dessin animé dans les années 70. Barjibu, là.
2: Oh, qu'est-ce que j'aimais, les Barbapapa.
0: Bien sûr.
2: Barbapapa.
0: Alors, non pas de dessin animé, des personnages, mais on va vraiment parler de la Barbapapa. La Barbapapa qui se mange, quoi.
2: Oui, pas la barbe de ton papa.
0: Oui, on est bien d'accord. La barbe à papa a été inventée par un dentiste, Alexandra. Je l'affirme. Vrai ou faux ? 5 secondes top chrono.
4: Oui.
0: Ça paraît un peu fou, mais il se dit qu'il va faire des affaires en l'inventant. Et t'as raison, car c'est bien un dentiste qui s'est associé à un confiseur pour créer ce bonbon. Un duo qui a présenté donc la barbe à papa pour la première fois, alors ça je ne le savais pas, dans une exposition universelle en 1908. Il était intelligent le dentiste. Hein,
2: bah tiens,
0: il s'est fait de l'argent.
2: Allez, ça fait un point pour Lionel, un point pour Alexandra. Et là, vous vous dites, mon Dieu, mais qu'est-ce qu'elle va nous faire écouter
0: celle-ci encore ? Qu'est-ce qu'elle va nous faire écouter ?
2: Eh bien, you are the sunshine of my life.
0: Wow, wow. Oh,
2: alors, pas la version de Sacha Distel, évidemment, hein, la version de Stevie Wonder. Parce que vous écoutez ici et que ici, vous aime. Et vous êtes tous mes sunshine of my life. À tout de suite, mes petits bouchons.

0: on adore ça. Stevie Wonder, You Are the Sunshine of My Life.
1: Bien sûr.
0: Un effort. Bien dit quand
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0: même.
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0: The Sunshine of My Life.
1: Ouais, bien sûr. Alors, je vous rappelle que nous jouons avec Lionel et Alexandra qui ont un point chacun. Voilà, voilà. Alors, ça va être le quiz musical. Tu adores la musique, tu aimes la musique. Hein, mon petit yo-yo.
3: Oui, moi j'aime bien ça.
1: Voilà.
3: J'aime bien la musique, beaucoup même la musique. J'écoute beaucoup.
1: Et oui, d'ailleurs, t'aimerais déjeuner avec Jean-Jacques Goldman, toi. On veut toi. Voilà. Et d'ailleurs, si t'étais un animal, tu voudrais être un oiseau, hein. Donc, allez hop là. Bah oui.
0: Voilà. Ah oui, ça vit l'air pur et d'eau fraîche. Un oiseau,
1: ouais, bien sûr. Alors.
0: C'est combien de fois on dit bien sûr dans l'émission?
1: Je ne sais pas, on n'a pas compté. Mon petit Lionel, est-ce que tu es prêt pour ton quiz musical?
0: Bien sûr.
3: Oui, pas de souci.
1: Alors écoute bien. Il y a ces deux chansons qui vont s'enchaîner. Ce sont deux chanteurs différents. Tu vas devoir me trouver qui sont ces chanteurs. Écoute bien, c'est parti.
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1: Oh my god! Alors, qui sont ces deux chanteurs? Top chrono, 10 secondes.
3: Je pense que le premier c'est Charles Trenet, le deuxième Nino Ferrer.
1: Voilà, ça, tu vois, ça s'appelle un candidat qui a l'oreille absolue.
0: Oui, bien sûr.
1: Mais oui, Charles Trenet. Mais... On va danser. Et hop, et cette magnifique chanson de Nino Ferrer.
0: Et oui, bien évidemment.
1: Et oui, ça fait 2 points, tu as 3, mon petit yo-yo, bravo.
0: Le double mix de l'été. On joue d'ailleurs tout l'été avec les tubes de l'été. Bah oui, c'est l'été, on est le 6 juillet quand même aujourd'hui. Ah, Alexandra, avant de jouer, un petit mot sur le théâtre. Il paraît que tu as fait du théâtre pendant quelques années, avec les 3 coups qu'on entend. Ah oui, attention, oui, voilà, levé de rideau. Tu as joué dans quoi? T'as fait quoi au théâtre?
6: Alors c'était un petit club de théâtre sur la commune et on faisait des petits sketchs plus ou moins connus, d'humoristes connus, notamment Les Inconnus,
0: ah
6: qui
0: oui
6: eux sont très connus.
0: Oui, bien sûr. Quel sketch des Inconnus t'as repris justement, tu te souviens?
6: Moi, on a fait Les Pétasses et je jouais celle qui faisait le lampadaire.
0: Oui, je voudrais bien que tu racontes, c'est ça, hein, c'est la réplique, il me semble, dans le sketch. Vas-y, raconte,
6: oui, c'est ça.
0: Hein. Ouais, on est d'accord.
6: Oui, raconte, c'est ça, avec Jean-Louis.
0: Avec Jean-Louis, exactement. Oh, on aimerait tellement les revoir sur scène, les Inconnus. Bon, et du coup, t'as arrêté le théâtre, c'est fini, ça?
6: Eh oui, le Covid a raison de notre envie.
0: Ouais, mais c'est derrière nous, tu peux reprendre, là, un petit peu, là.
6: Et après, bah, chacun est parti aussi, donc c'est difficile de remonter une troupe.
0: Bien sûr. Bon, t'es un peu casse-cou, hein, tu fais du parapente, t'as fait le saut du cascadeur, c'est-à-dire que t'as sauté de combien?
6: 7 mètres sur un gros coussin, voilà.
0: 7 mètres, ouais.
6: Alors,
0: c'est pas mal.
6: Ouais. Ouais. C'est parce que mes enfants étaient en bas et ma clame, parce que sinon, je pense que j'aurais manqué de courage.
0: D'accord.
1: 7
0: puis...
1: mètres, oui,
0: mince. Oui, 7 mètres, bon, tout correct, encore 7 mètres, ça va.
1: Jean, le mec, il est capable de sauter de 7 mètres.
0: Non, non, je le ferai pas. Non,
1: ouais,
0: non,
1: allez,
0: je le ferai
1: vas-y,
0: pas,
1: fais ton quiz, va, tu me fais de la peine.
0: C'est ce petit vol à montgolfière quand même, on l'a même peigné un mot au-dessus de Thouars. C'est beau, Thouars, vu du ciel?
6: Oui, c'est magnifique.
0: Bah oui, on recommande, c'est une destination. Arrêtez-vous dans les Deux-Sèvres cet été. Allez Alexandra, nous allons jouer avec ton quiz musical, je l'ai dit tout à l'heure. C'est un double mix de l'été, spécial tube de l'été en ce lundi. Écoute bien les deux artistes, à toi de les reconnaître.

0: Oh my god.
1: Vous avez dit que j'allais vous gâter pour cette fin de saison.
0: Ah, c'est de la gâtade.
1: Allez, top chrono, qui chante? Qui as-tu reconnu, Alexandre?
2: Serge Gainsbourg et Frédéric François.
1: Frédéric François, bien sûr.
2: Non,
1: oui, non, mais je prends note. Alors, Serge Gainsbourg, c'est une évidence. Oui, bien sûr.
0: Si.
1: Et Frédéric François sur Méditerranéenne. Eh bien, non.
2: Non, c'est Pierre Bévillard,
1: ouais. C'est exactement, Alex, tu vois. Tu t'es précipité, c'est Hervé Villard.
0: Ah là là là là là là là là là là.
1: Bon. Il n'est pas mort, Hervé Villard, comme le dirait Alexandre Chabat.
0: Mon Dieu.
1: Tu connais ce sketch, quand même.
0: Je connais.

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2: Et c'est une nouvelle semaine, et qui dit nouvelle semaine dit nouveau cadeau cette semaine pour la finale. 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Et le deuxième prix, bien évidemment, c'est notre magnifique cafetière Malongo avec 32 dosettes et 6 verres en quoi ?
3: En verre, bien sûr.
2: Évidemment. Allez, on reprend immédiatement la compétition. Je vous rappelle que Lionel a 3, Alexandra a 2. Lionel joue avec Ici Gascogne. Lionel qui travaille évidemment à son compte, hein, qui fait de la culture de maïs et de l'élevage de poulets et de chapons. Alors, je vous l'ai dit au début de cette émission, il est marié à une femme qui a un prénom exceptionnel.
3: Oui. Monique.
2: Non, Valérie, imbécile.
3: Et, oui.
2: Et donc, tu as rencontré Valérie, tu étais jeune, tu avais 16 ans et demi.
4: C'est bien ça.
2: Tu l'as rencontré dans une fête de village.
4: Oui, oui, oui, tout à fait. Les petites fêtes de village dans le sud-ouest, vous connaissez surtout les Bayonne et à Dax, je suppose.
3: Oui.
4: Et il faut savoir que nous, dans les Landes, tous les petits villages font une fête qui dure 3-4 jours.
2: Ben voilà. Ouais, les fêtes de village, nous, on adore. Hein. Et donc, voilà. À l'époque où tu as rencontré ta petite chérie, on a calculé et il passait ça. Et oui, parce qu'il a 16 ans et demi, il est au bal du village, notre yo-yo, et c'est la séance de slow qui démarre. Et t'as invité Valérie à danser, et qu'est-ce qui s'est passé? Parce qu'elle était plus vieille que toi, je crois, elle avait quel âge?
4: Elle est toujours plus vieille que moi, oui.
2: Oui, mais à l'époque, attends, à l'époque, t'as 16 ans et demi, elle en a 19, ce qui est beaucoup pour l'époque.
4: Ah oui, ça.
2: Voilà.
4: C'est bien ça, j'ai attrapé une cougar, on va dire.
2: une cougarinette. Et alors,
4: cougarinette, voilà.
2: Ouais, c'est toi qui l'as invité à danser, bien sûr.
4: Oui, je l'ai croisé, on s'est croisé au fait de mon village, et deux mois après, on a conclu dans son village à elle, voilà.
2: Oh my god, il y a eu roulage de pelle et tout au bal du village.
3: Ben oui.
4: Oui, oui, ça a galoché un peu, oui.
2: Ça a galoché de ouf. Et ça fait combien de temps que vous êtes ensemble?
4: Eh bien, depuis 1953, donc ça doit faire 37 ans.
3: Oh là là!
2: Oh là là! Donc 37 ans ensemble et mariés depuis 28 ans.
4: C'est bien ça.
2: Et alors?
4: 18, champion du monde.
2: Oh my god! Et du coup, c'est les noces de nickel. Oh mon dieu, ça.
4: Si vous me le dites.
2: Ouais, je te le dis, c'est les noces de nickel.
4: Eh bien voilà.
2: Voilà, c'est nickel. Alors, mon chat. C'est pas dur, bah non. Mon yo-yo, là, je te propose de marquer 3 points de plus avec la question à choix multiples. Je te pose la question, je te fais des propositions et t'auras 10 secondes pour me donner ton choix. Alors, quel est le premier super-héros qui est apparu dans une bande dessinée Action Comics en 1938? Quel est le premier super-héros qui est apparu dans une bande dessinée Comics en 1938? Alors, je te propose Superman, Batman, Spider-Man ou Éric Bastien-Man. Alors, qui est apparu en premier? Top chrono 10 secondes. Donc Superman.
4: On va l'éliminer direct.
2: Eh vas-y, tu dis quoi toi?
4: Je pense que moi, ce serait Superman.
2: Superman?
4: Ouais.
2: Et oui, bien sûr que c'est Superman. Il est il vient de Krypton. Il est recueilli sur Terre par un couple de fermiers. On l'appelle Clark Kent avec ses lunettes. Il devient journaliste.
3: Voilà. Oui, je vois très bien.
2: Mais oui, avec sa petite cape et son point levé là.
3: Oui.
2: Hein, c'est viser la lune. C'est Amel Bent, Superman. Allez, ça te fait 3 points de plus. Tu as 6.
3: Oui, ou ce sera moi vendredi, bien sûr, avec ma petite cape et mon point levé. Et oui. J'ai encore quelques jours pour essayer de gagner l'emporter.
2: Ouais.
3: Alexandra avec ici Poitou à Saint-Jacques-de-Thouars, notre maîtresse qui est en vacances, qui a déjà beaucoup voyagé. T'as fait tout un périple en Grèce d'ailleurs. T'avais fait le tour du Péloponnèse.
5: Oui, c'était ça, le Péloponnèse avec Laurent et puis un copain. On est parti en voiture de France, on a pris le bateau et on a fait le tour du Péloponnèse en voiture et on a campé.
3: Ah ouais, en mode camping.
5: Ouais, c'est ça.
3: Ah, ça doit être des beaux souvenirs. T'as aimé aussi. Alors non, t'as pas aimé. Tu aimerais visiter le Maroc. Tu connais pas le Maroc?
5: Oui, je connais pas le Maroc. Peut-être que ce sera la prochaine destination. On verra.
3: Ou alors un petit peu plus loin, le Japon. C'est quand même un peu plus loin. Mais le Japon, ça fait aussi partie de tes rêves.
5: Ah oui, oui, parce que là, c'est le changement total de culture oui. aussi.
3: Bah, tu vois, tout à l'heure, je te parlais de tes rêves. Tu me disais que tu voulais être maîtresse et que tu avais un chat et que tu avais tout réalisé. Bah, toi, tu as le Japon, tu as le Maroc, tu as encore plein de choses. Tu as même un troisième rêve, ce serait de déjeuner avec lui. 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David Guetta, t'adores ?
5: Oui, c'est un artiste qui a commencé quand j'étais jeune, qui est toujours là. Donc c'est sympa de voir comment il a évolué durant toutes ces années. Pour un DJ, c'est pas facile.
3: Ouais, il a jalonné ta vie. Un petit mot sur ta rencontre avec Laurent, on en a parlé tout à l'heure. C'est une histoire de train, votre histoire. Hein. Vous connaissez un petit peu de vue. Il y a quelques années, vous êtes retrouvés dans un groupe d'amis pour jouer au tarot en soirée. Vous aviez quoi ? Quel âge vous aviez ?
5: 21 ans.
3: Ouais, vous discutez beaucoup ensemble. Et puis lui, il est parti. Parti vivre ouais. ailleurs, c'est ça ?
5: Il est parti sur Paris parce qu'il est prof de maths. Il a été muté en région parisienne.
3: Eh oui, et toi, t'es resté dans la Vienne. Du coup, un peu compliqué cette histoire de départ. Donc, quand je parlais de train, ça n'a pas arrêté. Pendant des années, vous avez fait des voyages dans tous les sens.
5: Pendant 2 ans, oui, c'est ça.
3: Pendant 2 ans, des voyages entre la Vienne et la région parisienne, etc. etc. Et en fait, vous êtes paxé du coup pour accélérer la mutation de Laurent, c'est ça ?
5: Voilà, pour accélérer le rapprochement.
3: Et c'est top, c'est une belle histoire. Allez, voici une nouvelle question. C'est une question à choix multiples. Elle vaut 3 points, c'est pas rien. On accélère un petit peu, là. En termes de points, il y a moyen de prendre. Petit extrait, écoute.
6: Bienvenue à Paris. Les filles sont si jolies. 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
3: Voilà. Oui. Bon, je n'y passe, hein. C'était dans les années 80, Bill Baxter. Alors, on parlait de Paris, puisque Laurent a été muté en région parisienne, tu l'as dit, en Seine-Saint-Denis, dans le 93. Alors, arrêtons-nous à Paris. Je te demande quel est le point culminant de Paris. Point le plus haut, donc. Le Trocadéro, je te fais une proposition, hein. Le Trocadéro, la Butte Montmartre, l'Arc de Triomphe, ou la statue de Valérie Damidot, issu du Damy d'Hollande, que le maire de Paris s'apprête à installer, bien sûr, dans la capitale.
2: Évidemment, Emmanuel Grégoire adore.
3: On t'embrasse. 10 secondes.
2: Oui, on t'embrasse, Emmanuel.
3: Trocadéro, Butte Montmartre, Arc de Triomphe, ou cette belle statue qui sera dans le 14e, peut-être, Valérie, je crois.
2: Peut-être.
3: Par exemple.
2: On n'a pas trouvé encore.
5: Je pense que c'est la Butte Montmartre.
3: Pas du tout, c'est Valérie Damidot. Excuse-moi. Voilà. Emmanuel Grégoire nous l'a confirmé. Donc,
2: Bien sûr.
3: Pourrait voir cette statue de 88 mètres de haut.
2: Exactement.
3: Dans le 14e arrondissement, voilà. Très prochainement.
2: Voilà. Dans le 14e, Karine Petit, bon. La mère, elle adore l'idée de mettre une statue de 88 mètres carrés.
3: On embrasse la plat. Mère.
2: Allez.
3: Du coup, elle a donné la bonne réponse, du coup.
2: Ça veut dire qu'elle a 5 et que Lionel a 6.
3: Mais bravo. Mais oui.
2: Alors,
3: oh,
2: là.
3: Poulain, ma championne.
2: Oui, calme-toi. Tu sais quoi, je propose. Céline, envoie-nous une petite musique, ça
3: oui,
2: va le détendre.
3: Ça me rafraîchit.
2: Allez, vous écoutez. Si on écoute de la musique.

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1: Je trouve qu'on n'a pas assez parlé de bienvenue à Paris. Les filles sont si jolies. Hey, welcome to the city. Bill Baxter, quoi, le truc sorti de nulle part.
2: Je vous ai sorti Hervé Villard tout à l'heure. Quand
1: ouais,
2: même.
1: Mais Bill Baxter, c'est un autre niveau.
2: Et alors demain, je te dis même pas.
1: Ok, voilà. Allez, on est avec Yo-Yo et Alexandra. Alexandra joue avec ici Poitou. Lionel joue avec ici Gascogne. Lionel est en tête avec 6, suivi de près d'Alex qui a 5. Alors, mon petit Yo-Yo, comme ça, on s'emmerde un petit peu en vacances. On veut jouer à Koh-Lanta, l'épreuve de l'orientation. Parce que figurez-vous que mon petit Lionel, il est parti avec Valérie et sa famille en vacances sur la Côte d'Azur. Et puis ils ont été voir un concert en plein air, en famille, à Bandol. Et vous avez galéré pour vous garer, vous avez marché longtemps. Et puis après, au moment de retrouver la voiture, qu'est-ce qui s'est passé?
3: Eh bien, la voiture n'était plus, ou votre petit Yo-Yo, comme vous dites, il ne trouvait plus la rue. Et c'est son garçon qui avait 7 ans, qui voulait... Je voulais pas l'écouter et il avait raison. Au bout de 30 minutes, j'ai dit bon, on va aller dans la rue qui m'indique et il avait raison. Voilà.
1: C'est-à-dire que
3: la voiture était dans la rue.
1: Mais voilà, ton petit garçon de 7 ans, dès le début avait la réponse.
3: C'est ça, dès le début. Mais bon, je voulais pas l'écouter, bien sûr.
1: Et pourquoi?
3: Parce que je pensais qu'il se trompait, il se plantait carrément, mais c'était moi qui me plantais.
1: Voilà, donc il faut comme quoi il faut toujours écouter ses petits-enfants. Voilà, c'est tout. Ça. Voilà, il avait raison ce petit. Enfin, en tout cas, il a plus le sens de l'orientation que toi.
3: Que papa.
1: Voilà. Et voilà. Alors mon chéri, c'est le moment de marquer 5 points de plus avec ta question cash. Écoute bien la question, elle est mais vraiment très facile. Dans quel film sorti en 1973, Louis de Funès incarne-t-il Victor Pivert? Dans quel film sorti en 1973, Louis de Funès incarne-t-il Victor Pivert? Top chrono, 10 secondes.
3: 1973, c'est une très bonne année. Mais le film...
1: Victor Pivert. Donne-en au hasard.
3: L'aile ou la cuisse? Non, même pas.
1: Et non, c'était ça. C'était... Rabbi Jacob, mais Salomon, vous êtes juif.
3: Voilà.
1: C'était magnifique. Oui. Ah, la
2: comme un pivert.
1: Comme un pivert. Exactement.
3: C'est ça.
1: Et voilà, c'était évidemment les aventures de Rabbi Jacob qu'on adore. Bon, bah pas de points, mais tu restes en tête.
2: Comment, mais votre oncle aussi, il est juif?
1: Mais Salomon, vous êtes juif.
2: C'est pas grave, je vous garde quand même.
1: Je vous garde quand même, c'était magnifique.
2: Et puis, avec Henri Guibé d'ailleurs.
1: Mais
2: aussi,
1: oui, Henri Guibé qu'on adore.
2: Bien évidemment. Qu'est-ce qu'on fait? On joue? On est où? C'est Alexandra, elle est là. Alexandra, elle est là.
1: Alors, je vous explique. Il sait plus où il habite. Il ne sait plus qui il est.
2: Ah, mais qui suis-je?
1: Voilà.
2: Mais si, je sais très bien que je suis avec Alexandra, qui est dans les Deux-Sèvres. Qu'Alexandra est un tout petit peu à la traîne, mais qui a quand même un peu scoré, puisqu'elle a 5 points.
1: Oui.
2: C'est pas rien, ça va. Alexandra, qui, lorsqu'elle faisait des dans une entreprise l'été, pour un petit job d'été, s'est retrouvée en tête-à-tête avec qui?
4: Un serpent.
2: Un serpent.
1: Ah.
2: C'est-à-dire que t'as vu un serpent sortir de derrière la photocopieuse.
1: Mais qu'est-ce que
4: c'est ça? C'était le soir, les employés avaient éteint le photocopieur, donc il ne dégageait plus de chaleur, et je pense que le serpent est parti retrouver un lieu un peu plus chaud.
2: Ah oui, alors il s'est déplacé dans le couloir, il est entré dans un bureau, etc. etc. C'était pas la première fois, hein, vous êtes plusieurs à l'avoir vu, mais enfin vous avez réussi quand même à le faire sortir. Mais c'est pas tout, parce que qu'est-ce qui s'est passé avec Laurent, côté animaux, en faisant des travaux chez un ami, vous avez encloisonné un petit chat?
1: C'est-à-dire,
2: c'est pas drôle.
4: On l'a passé exprès. Hein,
1: bah, j'espère bien, sinon je vais raccrocher immédiatement, puis tous les cadeaux à Lionel.
2: Non, mais qu'est-ce que tu faisais?
4: Eh bien, on était en train de poser des plaques de placo, et puis chez un copain qui avait une petite chatte qui s'appelait Choupette. Et le soir, on ne trouvait plus Choupette, on l'appelait partout, impossible de trouver Choupette, la nuit se passe. Et on rappelle Choupette le matin, et là on l'entend miauler. Mais on l'entend pas miauler de dehors, on l'entend miauler de l'intérieur de la maison.
2: Derrière la cloison.
4: Voilà, et elle était derrière la cloison, elle devait être bien au chaud, elle a pas miaulé de la soirée. Et puis là, peut-être qu'elle avait faim, donc elle s'est dit, bon, je vais peut-être me faire entendre. Donc on a démonté les cloisons pour faire sortir Choupette.
1: Voilà.
4: Voilà.
1: Alors,
2: même l'animal n'a été maltraité pendant cette séquence.
1: J'espère bien que Choupette est en forme. Je veux une photo de Choupette pour prouver qu'elle est toujours en vie.
2: Non, mais surtout, non, mais Choupette a rien dit. Peut-être qu'elle avait faim. Je pense qu'elle a quand même passé une sale nuit, la pauvre Choupette.
1: Pauvre Choupette.
2: Pauvre bête. Bon, je te rappelle quand même que t'as un chat qui s'appelle Pixel. T'aurais pas voulu qu'on fasse ça à Pixel quand même. Alors.
4: Ah non.
1: Bah oui.
2: Surtout que tu as une petite. Tu fais un câlin tous les soirs à ton chat. Hein. Et il n'est pas toujours d'accord d'ailleurs.
4: Ah oui, on a un chat qui a une grande personnalité. Ouais. Je pense qu'on a le chat le plus ronchon de France.
2: Oui, oui, bah,
4: ouais, c'est
2: il
4: ronchonne.
2: Il ne veut pas te faire de câlin. Il a peur que tu l'encloisonnes, pompette, quand même. Il sait ce que tu as fait à l'autre. Allez, voici ta question. Elle vaut 5 points. C'est une question cash. Et on va parler d'animaux, tiens. Un petit extrait. Quel animal femelle dévore parfois le mâle pendant l'accouplement? Quel animal femelle dévore parfois le mâle pendant l'accouplement? 10 secondes top chrono.
4: La mante religieuse.
2: Et c'était quoi l'autre? Ton hésitation serait quoi?
4: L'araignée.
2: Ah, c'est dommage. Ah, c'est dommage. Ah, mince. Qu'est-ce qu'on fait?
1: Bah, c'est la, évidemment.
2: Bah oui, voilà. C'est la menthe religieuse. Je te fais douter, bien sûr que oui.
1: Allez, tu prends 5 points, tu passes en tête à 10, Lionel à 6. Là, tout de suite, on va écouter une petite nouveauté et il y aura le bingo pour vous départager. Alex Warren, Fever Dream. Je n'ai qu'une hâte. Non, la désannonce en anglais.
2: Fever.
1: Oui, tu vas le faire. Fever. Allez, c'est parti.

0: C'était Alex Warren, et c'est pourtant pas l'épiphanie, hein, Fève Dream.
1: Fève Dream.
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1: Nous sommes au taquet avec Lionel qui a 6, Alexandra qui a 10. Alors, Lionel, dis donc, Lionel, c'est un voyageur. Hein. T'as été en Martinique, en Crète, en Grèce, en Espagne. Et là, ton rêve, ça serait d'aller voir le Québec et l'Irlande.
3: Oui, c'est bien ça.
1: Pourquoi l'Irlande? Qu'est-ce qui t'attire dans l'Irlande?
3: La culture, la verdure, le paysagement total, je pense.
1: C'est magnifique, l'Irlande. Moi, je l'ai fait en roulotte de cheval, c'est magnifique.
0: C'est un choix.
3: J'aimerais bien.
1: Et oui, je l'ai fait en roulotte.
0: J'ai fait
1: 9 jours de roulotte, c'était super.
0: Mais pourquoi surtout?
1: Pourquoi? Bah parce que j'aime les chevaux et l'Irlande, que c'est très beau, et il a raison.
0: D'accord.
1: Voilà. Alors, afin de t'encourager, parce que soyons.
0: Parce qu'il en a besoin.
1: Non, pas du tout.
0: Bah, quand même, il est un petit peu en retard.
1: Tu vas.
0: Non, alors, déjà. Il y a 4 mois d'écart, écoutez, madame Damido.
1: Non, alors, écoutez, monsieur Bastien, ça suffit. Vos melons nous fatiguent.
0: Hein, c'est pas de saison le melon, d'ailleurs.
1: Si, on est encore en saison de melon, oui, je signale. Alors, arrêtez de dire n'importe quoi.
0: La fraise.
1: Bientôt, il va nous dire que c'est la saison de la poire, celui-ci. Bien, alors, mon petit chat, on a dit tout à l'heure que tu aimais Goldman, que tu l'as nanin. Tu aimes aussi David Guetta, Mylène Farmer, mais tu aimes surtout cette chanson de Goldman.

0: Procuration. Et alors, il est un peu comme moi. Et surtout comme mon mec qui connaît les dialogues par cœur. Ton film préféré, c'est Les Bronzés font du ski. Et pareil que c'est ta sonnerie de téléphone.
1: C'est bien ça.
0: Alors, c'est laquelle de sonnerie? Ta ta ta ta ta ta ta. C'est ça que t'as?
1: Oui, celle-là, oui, voilà. Qui réveille bien.
2: Une petite réplique.
1: Et c'est celle-là.
0: Mais, eh oui.
2: Tu te répliques.
0: Et alors, est-ce que tu es comme mon mec? Tu connais absolument tous les dialogues par cœur?
1: Non, je connais pas tout, mais dès que ça passe à la télé, je regarde, voilà.
0: Bah évidemment.
2: Bouffez-le, votre cochon, bouffez-le.
0: Vous avez de la pâte, vous avez du sucre. Voilà, bon. Mon chéri, c'est l'heure du bingo, c'est l'heure où tu vas marquer un maximum de points. Tu vas te concentrer et j'ai confiance en toi. À mon top chrono, tu auras 10 secondes pour me donner un maximum de pays qu'on appelle les pays chauds. C'est-à-dire tous les pays où majoritairement dans l'année, il fait chaud. On dit de ces pays que ce sont des pays chauds. Attention, max de pays chauds, top chrono, 10 secondes.
1: Le Brésil, le Maroc, l'Algérie, la Tunisie, l'Espagne, le Portugal, Madagascar.
0: Bon, tu m'en as donné 7. C'est magnifique. T'aurais pu me dire le Qatar, le Mali, le Sénégal, les Émirats arabes, la Mauritanie, la Thaïlande, le Soudan. C'est magnifique. Tu m'en as donné 7.
2: Alexandra.
0: Alors, Alexandrie.
2: On est en tête avec 10 points, il a 6 points. Mais là, on est au cœur du bingo, et le bingo, c'est ce qui renverse tout à la fin de l'émission.
0: Évidemment.
2: Il vaut 10 points. Qui va prendre les 10 points? Celui qui marque le plus de réponses dans son bingo.
0: Bien sûr.
2: Rappelons-nous, Valérie, combien a-t-il marqué, Lionel?
0: 7.
2: Aïe, ce qui veut dire, Alexandra, que si tu ne fais pas 7, il l'emporte et il sera là vendredi. Tu n'as pas envie de ce scénario?
3: Eh bien sûr que non.
2: Tu n'as pas envie de ce scénario, on est d'accord. Tu as envie de gagner et d'être là vendredi. Voilà.
3: Eh bien sûr que oui.
2: Bien sûr. Donc, tu sais combien tu dois faire de points, t'as bien retenu? De bonnes réponses, 8. 8, il m'en faut 8. C'est-à-dire qu'on a 10 secondes. Donc, 1 par seconde. 1,2 par seconde. Non, mais on est dans la stratégie, d'accord?
3: Oui.
2: Je te sens un peu en pression quand même, avec tous ces chiffres. Je vais te détendre tout de suite avec la musique que tu aimes. On a parlé tout à l'heure de David Guetta, on a parlé de The Weeknd, et je te souhaite de bien profiter des concerts, tu l'as dit. Mm-mm. Mais tu aimes aussi ça. Bon, ça fait plaisir. Et bien alors, côté film, c'est toujours bien de recommander un petit film, surtout qu'il fait chaud, il va encore faire chaud cette semaine. Les cinémas sont climatisés, il y a Toy Story qui est sorti, t'as vu l'avant-première toi Valérie?
0: Ouais.
2: Et tu adores, tu vas aller le voir, tu l'as vu?
3: Toy Story, pas encore, mais ça fait partie des films que j'ai envie de voir.
2: Ah bah oui.
0: C'est magnifique,
2: le 5,
0: ça va tellement te marrer.
2: Ah, faut y aller. Allez, j'espère t'avoir un tout petit peu détendu. Je ne

0: sais pas. Je vais te demander, car voici l'heure du bingo, de marquer déjà 8 bonnes réponses. C'est ce que je te demande. En me citant un maximum de pays, les pays que l'on a l'habitude de considérer, tu l'as compris, comme des pays froids, en toute logique. Allez, top chrono, 10 secondes.
1: Canada, Suède, Scandinavie, Russie,
0: oui.
1: Danemark,
0: oui.
1: Finlande,
0: oui.
1: Groenland, Norvège.
0: Oui, c'est bien.
2: Tout, c'est tout, mais ça fait 5. Non, mais c'est bon, c'est bon.
0: Alexandra.
2: C'est fini.
1: Oui.
0: Alors, toutes, c'est que des bonnes réponses, mais malheureusement, en 10 secondes, on n'a pas eu le temps d'en prendre 8, quoi.
2: Non, non, il y en a 5. Eh oui,
0: 5 sur le chrono. Eh oui.
2: T'as compris, Lionel, que t'es avec nous vendredi en finale?
0: Ah, bravo, Lionel.
3: J'ai très bien compris.
2: Voilà, tu t'es en train de nous gagner tes prochaines vacances dans un club Bel Embra pour 2000 euros. On t'offre quand même un séjour de 2000 euros. Et puis, sinon, peut-être, tu pourras gagner la machine à café Malongo. Alexandra, bravo, tu as très bien joué.
0: Bravo, Alexandra, j'ai apprécié.
2: Mais, Lionel, tu es mon champion, oui. Et c'est normal car tu es marié à Valérie.
0: Oui,
2: voilà.
3: Oui, voilà.
2: Embrasse.
3: Je suis marié avec une
2: princesse. Évidemment, embrasse Valou pour moi. À vendredi.
0: Voilà. Bonne vacances, Alexandra.
2: Bon, je remercie évidemment Céline à la réalisation, la princesse Diane à la technique, Maître Coupez au savoir, et puis notre ami Yanis au standard, Éric Bastien pour son accent anglais inimitable.
0: Fever Dream.
2: Je vous aime très fort.
0: I love you.
2: À demain.
0: I love you so much.
2: À demain.
0: À tomorrow.
2: Vous avez écouté Au Taquet, il est 5h, Paris s'éveille. C'est l'heure de quoi, mon petit chou?
0: C'est l'heure de, avant de se retrouver à midi d'ailleurs, je précise, c'est l'heure de retrouver Johan Rock, qui est très en forme, il arrive pour les petits matins là.
2: One for the money, two for the show. A tout de suite.

0: 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Ici, c'était Désirless.
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0: Comment allez-vous ce matin? Ce lundi, il y a ceux qui partent travailler, ceux qui font le pont du 14 juillet, ceux qui d'entre vous sont en vacances, à moins que vous ne soyez déjà debout, car la chaleur vous empêche de trouver le sommeil. Quoi qu'il en soit, vous êtes les bienvenus ici, dès 5h. Ce petit moment de radio qu'on vit ensemble, alors que la plupart dorment encore à point fermé. Alain Souchon, William Scheller, dans les prochaines minutes et dans vos oreilles. Et puis évidemment, sans oublier de vous informer avec les journaux, les reportages des rédactions d'ici. Bonjour Cyril Ardo-Redon.
2: Bonjour Johan, bonjour à tous.
0: Qu'est-ce qui fait la une ce matin?
2: Nous reviendrons sur cet incendie en cours à Fontainebleau en région parisienne d'une ampleur exceptionnelle et qui mobilise des moyens inédits pour la région.
0: Ce lundi, Paris et les économies s'occupent des batteries de vos voitures électriques. Lesquelles choisir, lesquelles éviter? On fait le point à 5h10 et puis venez nous dire sur l'antenne d'ici si vous assisterez ce soir au feu d'artifice du 14 juillet qui bien souvent a lieu le 13 juillet dans vos communes, ainsi que le bal des pompiers, le fameux 0810 055 056. Ce matin, a gagné dans le paquet T, notamment parmi pas mal de surprises, un roman de Maxime Chattam. Bon début de journée, vous êtes bien ici.
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0: Nous sommes le lundi 13 juillet, il est pile 5h. Le journal présenté par Cyril Ardo-Redon et c'est un incendie d'une ampleur exceptionnelle selon les autorités.
2: Un feu décrit par les pompiers comme très virulent. 800 hectares de forêt parcourus par les flammes à Fontainebleau dans le sud-est de Paris. 400 pompiers sont mobilisés. Il faudra selon eux une à deux semaines pour en venir à bout avec des moyens inédits pour l'Île-de-France selon Paul Laurin, le chef du service communication des pompiers de Seine-et-Marne.
3: Nous disposons de deux avions bombardiers d'eau qui nous viennent de Bordeaux et de Nîmes et également de deux hélicoptères bombardiers d'eau et on a d'ores et déjà demandé d'autres renforts qui viendraient de l'extérieur de la région Île-de-France.
4: À quoi vous vous attendez pour les heures qui viennent?
3: Alors ce qu'on s'attend déjà, c'est une première phase de travail qui reste très compliquée pour l'ensemble des sapeurs-pompiers qui est engagé sur le feu, d'autant que vous l'imaginez, la pression opérationnelle est assez intense depuis le début de la semaine dernière, ce qui veut dire que les pompiers qui sont engagés ont déjà une forme de fatigue. Mais on s'attend à ce que, puisque la température reste élevée, le combat soit très compliqué avec ce feu et que l'intervention dure un certain temps.
2: Paul Laurin, le chef du service communication des pompiers de Seine-et-Marne. Laurent Nunez, le ministre de l'Intérieur, est attendu sur place ce matin. Cet incendie qui a conduit à l'évacuation d'une quinzaine d'habitations au Vaudoué, à l'ouest de Fontainebleau. Le trafic sur l'autoroute A6 a été interrompu. Des trains ont subi des retards jusqu'à 6 heures. Dossier complet à retrouver sur ici.fr. Et des flammes aussi dans le Maine-et-Loire, au nord d'Angers. Un incendie a détruit deux maisons et a parcouru 300 hectares. En Savoie, la route qui mène aux communes de Pralognan-la-Vanoise et du Planet doit rouvrir mercredi selon le département. Elle est fermée depuis mardi en raison d'un incendie. 5000 personnes sont bloquées dans ces deux villages. Aujourd'hui, 59 départements sont en orange face à un risque élevé de feux de forêt selon Météo France. À cela s'ajoutent les vigilances canicule. 37 départements sont en rouge, 47 en orange. La Haute-Loire s'ajoute en fait aux 83 départements déjà en vigilance hier. Beaucoup de territoires sont donc en alerte sécheresse, comme le Doubs depuis début juillet, interdit d'arroser sa pelouse ou de remplir sa piscine. Et parfois, ça va même plus loin, comme à Montjoie-le-Château, près de la frontière suisse, Chloé Lavoisard, où des camions sont mobilisés pour approvisionner les habitants en eau.
5: Ici, ça fait un mois qu'il n'y a pas eu la moindre goutte de pluie. Un triste constat pour le maire Claude Martelet, qui nous accueille dans la salle du conseil municipal.
6: Je pense qu'on a des nappes qui ne doivent pas être très très profondes. L'eau ne plus assez. C'est un gros problème, quoi.
5: Désormais, le village a besoin d'une aide extérieure pour s'approvisionner en eau. Des camions la pompent à Goumois, à 30 minutes de route, puis la livrent dans la cuve de la commune. Un remplissage, c'est une semaine d'eau pour les 26 habitants. Résultat, quand on ouvre le robinet, ça coule parfaitement.
6: Ça coule parfaitement.
5: Ce système D existe depuis déjà 4 ans, mais il n'a jamais été nécessaire aussitôt dans l'année.
6: D'habitude, c'est quand même à partir du mois de septembre, mais cette année, ça commence quand même au mois de juin.
5: Pour les habitants, ces livraisons gérées par la Comcom et Veolia ne changent pas grand-chose.
6: Bon, ben, ils s'en rendent pas compte. Hein. Et puis, on a un agriculteur, donc lui, il prend pas sur le réseau, il va pomper, on appelle ça la ronde fontaine.
5: Ces agriculteurs dont parle le maire, on les rencontre complètement par hasard dans le centre du village, dans un grand tracteur rouge.
7: Je suis François-Xavier Mouèche, habitant de Montjoie-le-Château. On est obligé de faire 2 bacs de 800 litres par jour. C'est vite contraignant.
5: Selon le maire, une interconnexion entre plusieurs villages est à l'étude pour pallier ce problème.
2: Un reportage, Chloé Lavoisard, ici Belfort-Montbéliard. Et pour savoir si votre commune est concernée par une restriction d'eau, vous pouvez vous rendre sur le site vigeo.gouv.fr.
0: Ici 5h04, le feu d'artifice parisien du 14 juillet, c'est ce soir.
2: Même si nous ne sommes que le 13 juillet, c'est lui qui est diffusé à la télé sur France 2, précédé du traditionnel concert de Paris. Festivité avancée d'une journée pour ne pas empiéter sur les commémorations de l'attentat du 14 juillet 2016 à Nice. D'autres feux d'artifice un peu partout en France sont annulés ou reportés en raison cette fois du risque d'incendie. Et puis imagine-t-on autre chose qu'une équipe de France victorieuse le jour de notre fête nationale ? France-Espagne, demain soir, c'est la première demi-finale de ce mondial. Les deux meilleures nations européennes se retrouvent demain soir à Dallas, aux États-Unis. Mais Julien Froment, les Espagnols font monter la température depuis déjà quelques jours.
8: À la question, la France est-elle imbattable ? La superstar espagnole, Lamine Yamal, et l'insouciance de ses 18 ans, a répondu comme il dribble sur le terrain, sans retenue. L'équipe de France, il la respecte, mais pas trop quand même.
9: J'ai vraiment hâte d'y être. Je pense que depuis le début du mondial, tout le monde attendait ça. On est les meilleures équipes du tournoi, mais on n'a pas peur. S'il y a bien une équipe qui peut battre la France, c'est nous.
8: Et que cette confiance ou non, le fait est que le joueur du FC Barcelone a marqué 3 buts en 2 matchs contre les Bleus. Le défenseur Ibrahima Konaté, presque 10 ans de plus que Yamal, lui, n'a pas voulu rentrer dans cette guerre des mots.
10: Non. En toute honnêteté, on n'écoute pas ce qui se dit par rapport à tout ça. Et il faut avoir peur de personne. Il faut rester dans cette humilité qu'on a dès le début. Il ne faut pas tomber dans ce piège-là, surtout à ce moment-là de la compétition. Maintenant, peut dire ce qu'il veut.
8: Les joueurs ont clairement coché ce rendez-vous sur leur calendrier et comptent bien demain, jour de fête nationale, poursuivre leur feu d'artifice footballistique.
2: Julien Froment sur ICI, coup d'envoi donc de France-Espagne demain soir à 21h, match à suivre en intégralité sur votre radio ICI, sur ICI.fr et sur notre chaîne YouTube, Les Couleurs du Ciel, après ce message.
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2: Et à 5h07, Johan, la météo. Aujourd'hui, c'est donc toujours et encore ces fortes chaleurs.
0: Et un petit peu d'humidité à la marge en ce début de journée sur l'ouest du pays. Quelques averses intermittentes, de petites pluies sur la Bretagne. Et puis pour le reste, sur une large partie du territoire, c'est le soleil qui va dominer encore et toujours aujourd'hui. Avec dès le lever du jour, des températures douces, voire déjà élevées. 22 degrés à Limoges, 24 à La Rochelle, 25 à Bourges. Et puis dans le courant de l'après-midi, les températures vont grimper avec toujours un temps instable et des averses à caractère orageuse sur la pointe bretonne, ainsi qu'un long voile nuageux sur la région Grand Est et la côte normande. Des températures, elles, qui seront toujours largement au-dessus des normales saisonnières. On relèvera en milieu de journée cet après-midi 36 à Toulouse, 34 à Paris, 38 à Lyon. C'est là qu'il fera le plus chaud, 29 à La Rochelle et 33 à Bordeaux. Et chez vous, comment ça se passe? Quel temps fait-il? Vous nous postez un petit message sur la page Facebook d'ici, la commune dans laquelle vous résidez, une température, une photo, si le cœur vous en dit. Tous les matins, ici, on fait la météo ensemble.
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0: C'était l'époque où en France, on était soit Claudia Schiffer, soit Paul Lou Sulitzer. C'était les années 90.
2: Ah, j'ai à peine connu.
0: Ouais, c'est ça. Voici Alain Souchon, le spleen léger, pour vous donner un petit peu de baume au cœur en ce début de journée. 5h08, c'est le début de la semaine. On est ravis de vous savoir des nôtres.

0: 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Il est 5h12.
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0: Et alors que nous sommes nombreux à suffoquer en ce début d'été avec cette déjà troisième vague de canicule dans le Cantal, Michel, un ancien plombier à la retraite, a décidé, lui, de combattre la chaleur avec les moyens du bord. Son idée, récupérer la fraîcheur naturelle du vieux puits au fond de son jardin, un puits à l'abandon depuis des décennies. C'est son grand-père qui l'avait creusé de ses propres mains. Entre-temps, le puits avait été muré dans les années 80, car jugé trop dangereux et puis surtout inutile depuis l'arrivée de l'eau courante dans le village. Jusqu'au printemps dernier, où Michel a décidé de restaurer ce puits. Pour le reste, il aura fallu un début d'été exceptionnellement chaud et une âme bricoleuse pour que le puits retrouve de son utilité. Le principe est enfantin. Cyril, prenez un long tuyau, plongez à 15 mètres de profondeur. Là-bas, en dessous, l'air reste toute l'année à 12 degrés. Un ventilateur qui propulse l'air qui arrive directement dans le salon de Michel. Il paraît que ça marche. Un souffle d'air frais donc qui fait dire à Michel « Mon grand-père avait creusé ce puits pour donner de l'eau au village. Je lui ai redonné vie pour donner de l'air frais. » Voilà, c'est beau. Oui. C'est système D. Je ne sais pas exactement si ça marche vraiment. Mais déjà, il faut avoir un puits.
2: Il faut avoir un puits ou sinon un parking souterrain. Moi, dans mon immeuble, il y a des gens qui passent la journée dans la voiture pour être au frais. Il fait toujours plus frais sous terre.
0: Bah, système D, voilà. En tous les cas, on salue cette initiative de Michel dans le Cantal. Il est 5h13. Vous écoutez ici reportage dans un instant. On vous parle des commémorations de l'attentat de Nice.
2: Ouais, c'était en 2016, hein, le 14 juillet 2016. Eh bien, 2000 personnes ont participé hier à un moment de recueillement sur la promenade des Anglais. Reportage à venir dans quelques instants.
0: Et puis pour la musique, Alex Warren sera bientôt de la partie. De quoi vous lancer dans les rails de cette nouvelle journée. Il est 5h14, c'est le moment d'économiser. Bonjour Valère Coréard, chaque jour avec vous, un bon plan pour stimuler notre pouvoir d'achat. Aujourd'hui, vous nous parlez des batteries de voitures électriques.
3: On est de plus en plus nombreux à nous tourner vers l'électrique hein, quand on doit changer de voiture, l'augmentation des prix du carburant, les canicules aussi sont passées par là. Et la filière occasion commence à être sérieusement intéressante, avec des véhicules en bon état et surtout à un prix intéressant. Et c'est une bonne nouvelle d'ailleurs, parce qu'une fois acheté, une voiture électrique va coûter moins cher à l'entretien. Et si vous rechargez la batterie chez vous, 3 à 4 fois moins cher que du carburant classique. Seulement voilà, il y a toujours cette angoisse sur la batterie quand on est sur un véhicule d'occasion notamment. Il ne faudrait pas avoir à la changer dans 2 ans. C'est la pièce la plus chère du véhicule, en moyenne 8000 euros, mais tout dépend du modèle.
0: Mais alors comment savoir si une batterie est en bon état quand on achète une voiture électrique d'occasion ?
3: Première chose, le nombre de kilomètres du véhicule et son ancienneté. Une batterie est en général garantie 150 000 km et 8 ans, ça c'est un premier repère. Puis je vous conseille de demander un SOH pour State of Health ou État de santé de la batterie. C'est l'indicateur qui mesure le vieillissement d'une batterie de voiture électrique. Concrètement, il compare la capacité actuelle de la batterie à sa capacité lorsqu'elle était neuve. Vous le demandez au vendeur, ça coûte une 50aine d'euros. C'est indispensable et c'est assez habituel. Si la batterie a une capacité de 90% ou plus, c'est top. Entre 80 et 90%, c'est correct. En dessous, il y a un sujet parce qu'elle commence à faiblir. Donc là, demandez l'avis d'un professionnel, en tout cas pour analyser le résultat. Est-ce que vous avez un projet de voiture électrique ? Pensez à m'écrire par ici leséconomies@radiofrance.com.
0: Merci Valère. Demain, on vous retrouve pour nous parler d'un site internet qui permet de faire beaucoup et de nombreuses économies. En attendant, pour retrouver toutes les astuces, les bons plans de Par ici les économies, vous allez sur le site de la radio ici.fr. Il est 5h16.
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8: Pour bien commencer la journée.
0: C'était il y a 10 ans, quasiment jour pour jour.
2: La France endeuillée par l'attentat de Nice le 14 juillet 2016. Un camion bélier fonce dans la foule, rassemblé pour le feu d'artifice et fait 86 victimes, plus de 450 blessés. Hier matin, 2000 personnes ont participé à un moment de recueillement sur la promenade des Anglais. Sébastien Réglé, une marche silencieuse qui a réuni des victimes, des familles endeuillées et des habitants toujours très émus par ce drame.
8: Ils avancent côte à côte, dans le silence, sur la promenade des Anglais. Chaque pas rappelle une nuit qui a bouleversé Nice à jamais. 10 ans après, pour les victimes et leurs proches, se retrouver reste une nécessité. Stéphane Herbs a perdu son épouse dans l'attentat. Il est aujourd'hui co-président de l'association Promenade des Anges.
9: C'est une journée qu'on a voulu organiser, nous, sur le trajet de l'attentat. Et on a voulu impliquer les Niçois et tous les touristes et toutes les personnes qui voulaient se mêler à nous.
8: Parmi les participants, il y a Jazz, gravement blessée dans le mouvement de foule provoqué par le passage du camion. Elle porte encore aujourd'hui les séquelles de cette nuit.
10: Il y a une partie de nous qui est partie, donc on n'est plus les mêmes. On a peur de sortir, on a peur de la foule, on regarde les issues, on regarde les portes de secours. C'est un gros changement dans nos vies. Enfin, moi, pour moi, c'est un gros changement, quoi.
8: Le cortège s'arrête ensuite devant l'Ange de la Baie, l'œuvre mémorielle installée face à la mer. Un moment suspendu où chacun se recueille et pense à ceux qui ne sont plus là, à l'image de Muriel.
11: Ma belle-fille était allée exceptionnellement voir le feu d'artifice. Elle n'y allait pas normalement, elle regardait de son balcon. C'est un coup du destin, donc on a appris qu'il y avait un attentat et là ça a été la panique.
8: Mais dans le cortège, il n'y a pas seulement des victimes ou des familles endeuillées. De très nombreux Niçois sont aussi venus marcher par solidarité pour témoigner leur soutien et montrer que toute une ville reste marquée par cette nuit du 14 juillet 2016.
12: Ça a touché notre ville, ça a touché nos cœurs, ça a touché nos anges. Donc voilà, je viens déposer une petite rose. Je fais ce que je peux avec une rose.
13: Depuis Nice, c'est plus pareil. On n'était pas sur la promenade, mais on a eu un très fort sentiment de chaos, de tristesse. La promenade le lendemain, pas un bruit, c'était très dur.
8: L'arrivée se fait au jardin Albert Ier, devant le kiosque à musique. Des roses blanches sont déposées en hommage aux 86 victimes. Parmi celles et ceux qui ont participé à cet hommage, il y a le maire, Éric Ciotti, présent aux côtés des victimes et de leurs proches.
14: On mesure leur choc traumatique 10 ans plus tard. On mesure leur immense douleur, leur très grande émotion et cette marche qui est aussi pour elles une épreuve. Nous l'avons voulu la plus sobre possible.
8: Et la municipalité l'a annoncé. Elle souhaite pour demain une commémoration à l'image de cette journée, simple mais puissante.
2: Un reportage de Sébastien Réglé à Nice, ici Azur, et les commémorations se poursuivent. Donc, vous l'avez dit, encore aujourd'hui et demain avec une cérémonie nationale, demain en présence d'Emmanuel Macron.
0: Vous écoutez ici ce lundi, il est 5h19, ce soir à la télévision, cap sur la chaîne des Pyrénées pour prendre des nouvelles de ces glaciers. Ils sont pas très en forme, les glaciers. Le réalisateur d'un documentaire qui leur est consacré ce soir sur France 5 sera l'invité des coulisses télé dans un instant. Pour l'heure, voici William Scheller, Rock'n'Roll Dollar. Merci d'être là. On se réveille ensemble ce lundi matin sur votre radio locale.

0: Merci d'avoir choisi ici votre radio locale qui vous accompagne durant ces deux mois d'été. C'est un 13 juillet qu'ils sont nés. L'acteur Pio Marmaille, révélé dans Le premier jour du reste de ta vie, souffle aujourd'hui ses 42 bougies. C'est aussi un 13 juillet qu'il est né l'un des derniers monstres sacrés du cinéma hollywoodien, Harrison Ford. Aujourd'hui, il a un certain âge. Je crois qu'il a 86 ans, 83. Enfin bon, les années ne comptent pas quand on est une gloire du cinéma, Blade Runner,
1: la guerre des 84 exactement.
0: 84, vous voyez, j'en adorais 25. Parce que d'ailleurs, il a été relifté dans Indiana Jones.
1: Il ne vieillit pas.
0: Le dernier opus de la saga. Est-ce que vous vous souvenez de Sylvain Mirouf? C'était le magicien des années 90 dans les émissions de Michel Drucker. Il était tellement fort, Sylvain, qu'il a fini par se faire auto-disparaître. Il nous écoute
1: comme ça.
0: Ce matin, on lui souhaite un bon anniversaire. Et puis aujourd'hui, c'est l'anniversaire de Julia Vignali, l'animatrice d'Affaires Conclues, l'émission où les téléspectateurs viennent vider leur grenier sur l'antenne de France 2. Écoutez.
2: 14 008.
0: Non, plus.
3: 16 000.
0: Ouais.
2: 16 002.
0: Ah.
4: 16 5.
5: Est-ce qu'on peut faire une affaire conclue à 16 500 euros, jeune homme?
6: Avec grand plaisir.
5: Eh ben, venez.
0: Allez.
5: Record de vente.
0: Adjugé, vendu. Si vous n'avez jamais vu les après-midi de France 2, ça ressemble à ça. Et puis enfin, un 13 juillet. C'est ce jour-là que disparaissait Jean-Paul Marat, assassiné dans sa baignoire par Charlotte Corday, qui poignarda cette figure de la Révolution française. En attendant, bon anniversaire à vous si vous êtes né un 13 juillet. On vous souhaite de profiter au maximum de cette journée. Ici, il est 5h23 dans les coulisses télé ce lundi matin. On vous parle de la série documentaire « Sale temps pour la planète » diffusée ce soir sur France 5. 19e saison cet été pour cette série qui filme les conséquences du dérèglement climatique à travers le monde. Ce soir, cap sur les sommets des Pyrénées.
7: Ces mêmes glaciers qui sont ultra puissants sont aussi ultra sensibles parce qu'en modifiant de quelques dixièmes de degrés le thermostat atmosphérique, eh bien, ça fond très très vite.
0: Dans les Pyrénées, les glaciers disparaissent. C'est de cette réalité dont traite l'épisode de ce soir. On y voit des paysages magnifiques, d'une nature en souffrance, dont il y a fort à parier que dans quelques années, il ne restera plus grand-chose. Comme en témoigne le réalisateur et producteur de la série, Morad Aitabouche.
8: Il y a quelque chose qui est très émouvant, parce que souvent, on humanise les glaciers. Et effectivement, nos images seront des archives pour les années futures. Il y a un enfant de 7 ans dans le documentaire, Pierre René, le glaciologue, lui dit en souriant, ben voilà, lui dans 20 ans il dira, ben voilà, moi j'ai vu le glacier et regardez aujourd'hui il n'y a plus que des palmiers, mais c'est terrible quoi.
0: Depuis 20 ans maintenant, le réalisateur de Sale temps pour la planète traîne sa caméra aux quatre coins du globe. Et s'il constate que le réchauffement climatique nous concerne tous, il a observé aussi que l'impact sur les populations est différent en fonction des régions du monde.
8: Aujourd'hui en France par exemple, lorsque sa maison est menacée parce que la falaise s'effrite et que la maison menace de sombrer, on est indemnisé. Donc ça, c'est plutôt une chance. En revanche, quand vous êtes au Bangladesh, vous perdez tout. L'État ne vous indemnise pas et vous n'avez malheureusement que les yeux pour pleurer. Le changement climatique, c'est vraiment discriminatoire. Mais je dis aussi que les plus pauvres, les plus démunis, sont ceux aussi qui ont une capacité à s'adapter beaucoup plus forte que nous qui sommes un peu trop installés dans le confort peut-être.
0: Le journaliste qui, avant de produire cette série sur l'environnement, était reporter de guerre. Et j'en ai profité pour lui demander s'il établissait un parallèle entre conflits internationaux et des règlements climatiques.
8: Le parallèle, c'est les statistiques. Aujourd'hui, 25% des guerres sont liées à la sécheresse, à la raréfaction des points d'eau. On rentre dans une année El Niño qui va être terrible. Je pense à toutes ces populations qui, de toute façon, au Kenya, dans la région du Turkana, j'avais commencé le documentaire en disant « Mais comment peut-on vivre dans une région aussi hostile ?»
0: Sale temps pour la planète consacré aux Pyrénées. C'est à voir ce soir, 21h, sur France 5. Ce lundi matin, qu'est-ce que vous allez faire de cette nouvelle journée 0810 055 056? Venez donc nous le dire sur l'antenne d'ici, vous connaissez le principe. Dès lors que vous passez sur l'antenne, vous gagnez votre pack été. Plein de choses, parmi lesquelles une paire de lunettes pour assister à l'éclipse le 12 août prochain. Et puis cette semaine, le roman, le nouveau, de Michel Bussy, Les Assassins de l'Ombre. 0810 055 056. Pour se réveiller, voici Alex Warren ici.

0: Vous écoutez ici, avant 5h30, le retour de l'info, c'est l'heure du petit crochet quotidien par l'Histoire de France avec Stéphane Bern. Ce matin, Stéphane, on voyage au temps où l'on remplaçait les noms par des chiffres pour gagner un peu de temps.
1: Pour vous, appeler un ami au téléphone consiste à swiper sur votre smartphone. Il y a plus d'un siècle, parler à un proche au téléphone était un peu plus fastidieux. Année 1880-1890, les premières lignes téléphoniques se multiplient dans les villes industrielles. À Paris, comme ailleurs en Europe, les abonnés ne composent pas eux-mêmes leurs appels. Ils passent par un standard avec des opératrices. Bien avant Alexa et Siri, il y avait donc Yvette, Christiane ou Monique. Mais rapidement, un problème apparaît. Retenir les noms de tous les abonnés devient ingérable. Et les erreurs se multiplient, surtout quand plusieurs personnes portent le même patronyme dans une même ville.
2: Non, Dupont, c'est lui. Moi, c'est Dupont.
1: La solution est radicale, remplacer les noms par des numéros. Nous sommes alors en 1897.
3: J'aurai le 22 à Agnès.
1: Chaque abonné reçoit une combinaison chiffrée. Demander Dupont devient demander le 427. Le réseau devient plus rapide, plus fiable, plus efficace. Et surtout, il peut grandir sans limite. Les carnets d'abonnés changent de forme. On n'y trouve plus des professions ou des adresses, mais des suites de chiffres. Cette logique de numérotation s'étend peu à peu. Les lignes, les centralités, puis les services eux-mêmes. On ne contacte plus une personne, mais une identité technique. Même les opératrices finissent par reconnaître les usagers, non plus à leur voix ou leur nom, mais à leur numéro habituel.
4: Oui, le standard, vous avez rien su pour moi ?
5: Professeur, vous savez ça ?
1: C'est la naissance d'une idée moderne, l'anonymat fonctionnel. Le numéro de téléphone, c'est une belle invention. Jusqu'au jour où des inconnus vous appellent 3 fois par jour pour vous vendre des fenêtres, des panneaux solaires ou une pompe à chaleur.
0: À demain, Stéphane Bern, évidemment ici. Quels sont les hôpitaux dans lesquels on est le mieux soigné ? Le magazine Le Point adresse le palmarès cette année des établissements en France. À 6h10, nous serons avec la journaliste qui a mené cette vaste enquête à travers le pays. Pour l'heure, 5h30, l'info en France et dans le reste du monde. C'est l'heure du 90 secondes présenté par Cyril Ardo-Redon.
6: Des avions bombardiers mobilisés pour la première fois en région parisienne sur un incendie en forêt de Fontainebleau qui a déjà parcouru 800 hectares. Feu décrit par les pompiers comme très virulent. Il a provoqué une interruption du trafic sur l'autoroute A6 et des retards de train jusqu'à 6 heures. Un incendie en cours aussi dans le Maine-et-Loire au nord d'Angers. Il a parcouru 300 hectares et a détruit 2 maisons. 59 départements sont aujourd'hui en orange face à un risque élevé de feux de forêt selon Météo France. La carte de France fortement colorée face à la canicule. La Haute-Loire passe en orange et s'ajoute aux 83 départements déjà en vigilance hier. Dans le détail, 37 départements sont en rouge, 47 en orange. Il a fait jusqu'à 42,3 degrés hier à Pissos dans les Landes, 41,8 à La Rochelle. Une trentaine de chefs d'État et de gouvernement accueillis aujourd'hui à Paris par Emmanuel Macron. C'est la coalition des volontaires, les pays qui soutiennent l'Ukraine. Le chef de l'État qui prononce ce matin son traditionnel discours aux armées à la veille de son dernier défilé du 14 juillet en tant que président de la République. La France va-t-elle se qualifier pour la finale de la Coupe du Monde de foot ? Encore 2 jours de suspense. Les Bleus sont arrivés à Dallas où se déroulera le match face à l'Espagne, champion d'Europe en titre. Avec un dernier entraînement prévu pour les Bleus, le match sera à suivre sur votre radio ici. Et puis le Tour de France, journée de repos aujourd'hui. Hier, Mathieu Van Der Poel s'est imposé sur la 9e étape à Ussel, en Corrèze.
0: Ici, il est 5h32, 84 départements sont aujourd'hui placés en vigilance canicule.
6: La Haute-Loire vient donc s'ajouter aux départements déjà en alerte hier. On vit la 3e canicule de l'année, nous sommes à peine mi-juillet. Alors nous sommes nombreux à vouloir nous équiper en ventilateur, en climatiseur ou en pompe à chaleur. C'est un petit peu moins connu. Le gouvernement a fixé l'objectif 1 million de pompes à chaleur installées par an d'ici 2030. On en est encore loin. Alors dès la rentrée. De nouveaux coups de pouce sur la TVA sont instaurés, notamment pour des modèles Made in Europe, Claire Chaudière.
3: Visite du centre de formation du fabricant Mitsubishi Electric en région parisienne. Premier arrêt devant un modèle de pompe à chaleur réversible, dite RR, celle que de nombreux Français découvrent cet été.
5: Vous allez absorber la chaleur à l'intérieur et à travers les fluides frigorigènes qu'on utilise, la restituer à l'extérieur. En hiver, vous allez chercher des calories à l'extérieur et même quand il fait moins 15, vous avez toujours des particules de chaleur et vous les rejetez à l'intérieur.
3: Pierre-Yves Rakatmanga, le directeur marketing, veut casser les idées reçues.
5: On ne déplace pas d'air, on déplace des particules de chaleur. Le tout sans résistance électrique.
3: Juste à côté, des appareils plus orientés chauffage d'hiver, les RO.
7: On prend toujours les calories à l'extérieur pour les restituer, mais via un véhicule qui s'appelle l'eau.
3: À l'intérieur de radiateurs en fonte, l'effet rafraîchissant, lui, n'est pas possible sans installer un petit appareil supplémentaire. Le nouveau bonus Made in Europe pour ce deuxième type de pack pousse en tout cas ce fabricant japonais à ouvrir une usine, non pas en France, mais en République tchèque. Éric Pellerin, son directeur général.
8: Il y a beaucoup de composants qui viennent d'Asie, certes, mais le cœur du système sera assemblé, produit en Europe.
3: D'autres fabricants comme Atlantique ou Saunier Duval produisent ce type de pompe à chaleur en partie en France, à Nantes ou Chalon. Quant aux pompes réversibles, les RR, si vous m'avez suivi, elles sont encore en quasi-totalité fabriquées hors Union européenne.
6: Voilà, désormais vous savez tout sur les pompes à chaleur grâce à Claire Chaudière sur votre radio locale ici. On jette un coup d'œil sur notre ciel, Johan, et justement un temps à faire installer une pompe à chaleur. Hein.
0: Effectivement, alors à la marge, hein, aujourd'hui un peu d'humidité en ce début de journée sur l'ouest du pays, seront concernées la Bretagne avec des pluies, petites pluies en matinée intermittentes, et puis pour le reste, sur une large partie du pays, ce matin c'est le soleil qui domine avec au lever du jour des températures douces déjà élevées, 22 degrés à Limoges, 25 à Bourges, 24 à La Rochelle, 24 dans la capitale ainsi qu'à Marseille, et puis cet après-midi, des températures qui vont continuer de grimper. On est toujours largement au-dessus des normales saisonnières. À noter, à faire attention aux averses à caractère orageux sur la pointe bretonne, ainsi qu'un voile nuageux qui va s'étendre sur la grande région est, ainsi que la côte normande, et puis des températures, elles, qui seront plus que de saison, je vous le disais, au-dessus des normales saisonnières. 36 à Toulouse, 34 à Paris, 29 à La Rochelle, et il fera le plus chaud aujourd'hui à Lyon avec 38 degrés, la maximale en ce lundi matin.
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0: Ici, le matin, on chante au son de vos artistes préférés, et pourquoi pas chanter le blues avec un peu de trompette. 5h35, je vous présente Patricia Cass sur votre radio locale avec des applaudissements. Il y a du monde en studio. On est comme ça ici. Bon réveil.

0: C'est un lundi, veille de 14 juillet qui débute en France. Et vous êtes là, déjà, à l'écoute d'ICI. Bon réveil, il est 5h39.
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0: Et à chaque nouvelle journée, ICI, on tâche de vous éviter de vous faire arnaquer. Ce lundi, Cyril, il sera question du bail fantôme.
2: Oui, avec notre spécialiste Valentin Bertrand et des témoignages qui se multiplient ces derniers jours, des locataires convaincus d'avoir trouvé l'appartement coup de cœur, sauf que bah, évidemment, ça ne se passe pas comme prévu.
0: Et pour la musique, dans quelques minutes, on sera avec les Irlandais. U2 avec un standard de la pop de ces 40 dernières années. Bonjour Magali.
2: Bonjour Magali.
3: Bonjour Johan, bonjour Cyril.
0: Magali, vous nous appelez La Loire, comment s'appelle votre commune?
3: Oui, Feur, F-E-U-R-S.
0: Bon, qu'est-ce qui se passe à Feur, aujourd'hui, en ce moment?
3: À Feur,
0: oui,
3: il n'y a rien. Non, il n'y a pas de... Je crois qu'ils ont annulé le feu d'artifice, il n'y en a pas.
0: Comme dans beaucoup de communes en France, avec les incendies et la situation préoccupante. Alors, bon, vous êtes et vous habitez à Feur, mais demain... Vous pliez les Gaules et vous partez, où ça? En vacances?
3: Oui, je pars en Irlande demain.
0: Vous allez rencontrer Bono, Ziyech et ses copains?
3: Je vois bien, oui.
0: C'est quoi le programme de ces vacances en Irlande?
3: Eh bien, c'est le grand tour d'Irlande.
0: D'accord,
3: en voyage
0: génial.
3: Organisé.
0: D'accord. Une première pour vous?
3: Oui, en Irlande, oui.
2: Vous avez regardé la météo, il va faire plus frais que chez nous, non, j'imagine?
3: Oui, 20, autour de 16 les matins, 23 l'après-midi.
2: Oh, le rêve.
0: Allez, Magali, le matin,
3: rêve, hein,
0: vous écouterez ici sur Internet, on vous fera un point météo en fonction des villes que vous traverserez en Irlande, promis pendant 10 jours.
2: C'est-à-dire
0: d'accord,
2: vous prenez un pull, quoi.
3: J'ai fait un bon choix, oui, pour l'été, oui.
0: En attendant, on va vous envoyer à la maison, chez vous, dans la Loire, le pack été. Vous allez voir, c'est un sac avec plein de cadeaux. Un sac aux couleurs d'ici, avec les lunettes pour observer l'éclipse en toute sécurité. Il y a un petit calepin pour marquer vos souvenirs d'Irlande. Et puis, un roman. Mais c'est pas moi, hein, qui... Enfin, alors,
2: quand même, si,
3: oui,
2: Johan.
3: Surtout, je fais toujours un petit carnet de notes. Après,
0: et ben voilà, exactement. Avant, je disais, c'est pas moi qui finance, c'est la radio qui vous offre. Et puis, également, le roman, cette semaine de Michel Bussy, grand auteur très populaire en France, qui va vous permettre de passer ses vacances agréablement. Je vous souhaite de belles vacances.
3: Eh ben, merci beaucoup en tout cas à tous. Allez, bonne journée.
2: Profitez bien.
0: Ça se passe comme ça tous les matins. Bon réveil, vous écoutez ici, il est 5h42.
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0: 5h42 chaque matin. Ici, vous retrouvez notre rendez-vous anti-arnaque avec vous, Valentin Bertrand. Aujourd'hui, il est question de logement. Attention aux bails fantômes.
6: Les témoignages se multiplient ces derniers jours. Des locataires convaincus d'avoir trouvé l'appartement coup de cœur, bien situé, pas trop cher, un soi-disant propriétaire réactif et surtout qui accepte votre dossier. En plus, miracle, l'appartement, vous le visitez, il coche toutes les cases, le contrat de location est signé par mail et une date de remise des clés est fixée. Sauf que le jour J, un texto, le propriétaire annonce qu'il va avoir du retard. Il s'en excuse, mais il est embêté, il est pressé, veut gagner du temps, ou bien son soi-disant service de comptabilité va clore ses comptes. En tout cas, il avance une raison pour vous demander un virement de la caution et du premier loyer, et tant qu'à faire, un virement instantané. Vous vous en doutez, c'est là que le piège se referme. Une fois le virement effectué, le propriétaire fantôme s'évapore avec l'argent.
0: Mais alors Valentin, comment détecter ces fausses locations?
6: Ce n'est pas évident. Toute la ruse, c'est de vous avoir fait visiter. Le logement, vous l'avez vu, il est bien réel, ça met en confiance et c'est le but. Les escrocs utilisent en fait des logements en location courte durée, type Airbnb, pour endosser le costume du propriétaire et quelques jours plus tard, empocher votre argent. La règle d'or, c'est donc de ne jamais rien verser avant la remise des clés. Mais une fois qu'on a dit ça, il y a quand même d'autres indices et précautions à prendre. Déjà, tapez le nom du propriétaire sur Internet. Les témoignages d'anciennes victimes peuvent vous mettre sur la piste. Mais il faut aussi décortiquer avec attention les photos. Il y a 3 ans, j'ai moi-même évité de justesse une arnaque à cause d'un détail. Sur l'image de la cuisine, j'ai distingué une plaque au gaz, alors que l'annonce, elle précisait bien plaque vitrocéramique. Je suis allé un petit peu plus loin. J'ai rentré les images de l'annonce dans un moteur de recherche. Ça m'a permis d'en retrouver l'origine. L'appartement utilisé comme appât, il venait en fait d'un site belge de location de vacances.
0: Merci Valentin Bertrand. Et puis pour retrouver tous les liens utiles de C'est pas vrai, rendez-vous sur le site de la radio ici.fr à la page arnaque. 5h44. Peut-être qu'en ce moment, vous êtes à la cuisine en train de petit déjeuner. Tiens, regardez devant vous. Cette banane-là posée négligemment entre le bol de café et les croissants.
2: Un peu trop mûr d'ailleurs.
0: Ouais, est-ce que vous savez où elle pousse, non ? Eh bien moi non plus, mais Benoît Prospero, lui, si, dans un instant, il va tout nous expliquer après le sourire de Zaz. Nouveauté sur votre radio locale.

0: j'espère.
1: Merci d'avoir choisi ici votre radio locale pour entamer cette nouvelle semaine. À 5h47, pénétrons dans le monde merveilleux du vivant. Bonjour Benoît Prospero. Aujourd'hui, trois choses à savoir sur un fruit qui donne le sourire.
2: On pourrait dire qu'il donne la banane. Bonjour à toutes et tous. Pour rappel, avant de commencer, la banane qui est verte avant d'être mûre et devient généralement jaune avec des taches brunâtres à maturité. Et donc au programme, arbres, singes et bonbons. Première chose à savoir, vous pensez savoir ce qu'est un bananier ? Eh bien, détrompez-vous, car non, le bananier n'est pas un arbre. Aussi étonnant que cela puisse paraître, cette plante qui peut atteindre jusqu'à 7 mètres de haut n'a rien d'un arbre au sens botanique du terme. On parle souvent de mains de bananes qui poussent

0: En fait, ces fruits cultivés et transformés par l'humain sont bien différents de ceux que l'on trouve à l'état sauvage. Et donc, leur régime alimentaire est en réalité beaucoup plus varié, composé de feuilles, d'insectes, de graines ou encore de fruits sauvages.
1: Allez, pour terminer, une petite curiosité qui va parler aux plus gourmands d'entre nous.
0: Alors là, oui. Troisième chose à savoir, les bonbons à la banane ont-ils vraiment le goût de banane? Vous les connaissez, ces petits bonbons? Ben oui. Eh bien, la réponse est oui et non à la fois. Oui, parce que leur arôme est bien inspiré d'une banane, mais non, parce qu'il ne s'agit pas de celle que nous consommons aujourd'hui. Cet arôme est en fait basé sur une ancienne variété de banane, aujourd'hui quasiment disparue, qui dominait le marché il y a plus d'un demi-siècle. Une banane plus parfumée, au goût plus intense, et qui survit désormais surtout dans nos souvenirs sucrés. Appelle-moi escargot et admire ma vitesse fulgurante. Le monde vivant est merveilleux, préservons-le. Et pour toutes ces précieuses informations, merci au biologiste et défenseur du vivant, Marc-André Sellos.
1: Merci à vous, Benoît Prospero. Grâce à vous, on sait désormais que la banane ne pousse pas dans les arbres. 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
1: À 6h10, à la une de la presse ce lundi, où est-on le mieux soigné en France?
3: Le magazine Le Point dresse le palmarès des hôpitaux et cliniques du pays. Au téléphone avec nous, c'est la journaliste qui signe cette enquête dans le hors-série de cet été.
1: Bonjour Caroline Tourbe.
4: Bonjour.
1: Si j'ai bien compris, en parcourant ce palmarès, en fonction de sa maladie, il y a des hôpitaux qui sont plus indiqués que d'autres.
4: Exactement. Le but, en fait, du palmarès du Point, c'est d'indiquer au lecteur les endroits dans lesquels la prise en charge est la plus optimale. Dans ces tableaux, ils seront assurés de trouver la liste d'établissements où la spécialité qui les intéresse, par exemple, si on prend la chirurgie de la cheville ou la chirurgie de l'épaule, ces établissements-là seront des établissements dans lesquels c'est une activité qui est beaucoup pratiquée. Et on sait que plus une activité est pratiquée, plus c'est aussi la garantie d'équipes entraînées. Donc c'est vrai que ça permet d'avoir en un seul coup d'œil une vision de ce qui peut se faire de plus efficient en France.
1: Est-ce qu'on est forcément mieux soigné quand on vit dans une grande ville?
4: Pas forcément. Cette année, on voit que les premières places sont trustées dans le public par 4 CHU, qui sont des CHU de province, le CHU de Toulouse, le CHU de Bordeaux, le CHU de Lille, le CHU de Strasbourg. Et néanmoins, il y a aussi des exemples qui ne sont pas dans les grandes métropoles. On peut par exemple parler du centre hospitalier de Valenciennes, qui est extrêmement bien organisé et qui du coup se retrouve normalement, logiquement, dans le tableau d'honneur 2025.
1: Vous le disiez, ce palmarès, il est dressé chaque année. Est-ce qu'il y a des CHU qui, au fil des années, progressent et reprennent du cachet après avoir été dans les limbes du palmarès?
4: Oh, peut-être pas dans les limbes, mais en tout cas, ce qui se passe, c'est que clairement, il y a des mouvements qui sont perceptibles dans le tableau d'honneur. Chaque année, on a quand même souvent, on va dire, dans les 10 premiers des CHU que l'on voit régulièrement, hein, c'est-à-dire Montpellier, Nancy, je vous parlais de Bordeaux, de Toulouse, mais ils peuvent avoir une évolution de leur place qui est liée au nombre de fois où ils se retrouvent classés dans les différents palmarès et différentes spécialités que nous établissons.
1: Dans votre guide, on peut également commencer à comprendre à quoi est lié le coût d'une hospitalisation.
4: Oui, exactement. Alors, on a voulu dans ce guide décrypter ce qu'un séjour hospitalier ou une hospitalisation peut réellement coûter à un patient. On sait que la sécurité sociale va prendre en charge toute une partie, 80% à peu près des frais liés à un séjour dans un hôpital public ou dans une clinique privée conventionnée. Donc c'est bien d'avoir un peu des éléments pour décrypter, de savoir à qui s'adresser pour connaître l'addition finale qui peut grimper très vite dans certaines cliniques notamment. Voilà ce genre de choses, d'informations pratiques que l'on a voulu mettre à la disposition de nos lecteurs.
1: C'est un dossier passionnant et utile forcément, le palmarès des hôpitaux et des cliniques à retrouver cet été dans le hors-série du Point. Merci Caroline d'avoir été avec nous.
4: Merci.
1: Maintenant que nous avons parlé de notre santé, avant 6h ce lundi, il va être question de notre rapport à l'argent. Oui, on est comme ça ici, on élude aucun sujet. L'argent, le thème du jour de ces tendances, après ce standard de U2, Where the Streets Have No Name, sur votre radio locale, ici, 5h53.

0: Si vous venez de vous réveiller, soyez les bienvenus. Vous êtes ici. Bientôt, il sera 6 heures avant de retrouver toute l'équipe d'ici matin sur votre radio locale. Muriel Jordan, comme chaque matin, est avec nous pour décrypter un phénomène de société. Ce lundi, Muriel, vous vous intéressez à notre rapport à l'argent.
1: Oui, l'argent, osons en parler. Bah, c'est pas moi qui le dis, c'était le slogan de la 14e semaine de l'éducation financière lancée par la Banque de France en mars dernier. Avec des ateliers, des tables rondes destinées à nous réconcilier avec l'argent, à lever les tabous. Parce qu'apparemment, en France, nous sommes un peu à la ramasse en termes de culture financière. Cela dit, est-ce que les banques nous aident à tout comprendre? Ou se contentent-elles juste de nous refourguer des packages ou des services payants, hein? Eh bien, tout ça me rappelle un vieux sketch des Inconnus sur la bourse.
2: Je veux placer 100 francs en bourse.
3: Oui.
2: Qu'est-ce qui se passe au bout de 30 jours, d'un mois? Combien je gagne?
3: D'accord, alors je comprends très bien. Plaçons donc vos 100 francs dans un esprit de moyen long court terme. Eh bien, vos 100 francs, vous en rapportez, je peux le dire, dès aujourd'hui.
2: Oui, combien?
3: Un plus bénéficiaire.
2: De combien?
3: Calculé sur la base des termes, à risque habilité, sur une base obligataire et entubatoire de 0,75% données variatives, mais ça nous le savons.
1: Ouais, je crois que c'est très clair sur les risques entubatoires, merci. Peut-être que ce seront vos ados qui vous apprendront à parler cash, parce que figurez-vous qu'il y aura au collège des cours d'éducation financière destinés aux classes de 4e, prévus à partir du mois de septembre.
0: Donc Muriel, si je comprends bien, l'idée c'est de libérer la parole et éduquer sur l'argent pour gagner en autonomie financière et prévenir les arnaques et la désinformation.
1: C'est ça. Encore faut-il être capable de lever les tabous qui, par exemple, existent encore beaucoup dans le couple. Certaines habitudes persistent, ne pas dire combien on gagne, faire du 50-50 concernant les dépenses, alors que dans la majorité des cas, les femmes sont perdantes. Madame, pour vous, c'est important de parler cash dans le couple?
4: Ah oui, je pense que, alors, moi, de mon côté, l'argent, c'est hyper important d'en parler, d'être transparent sur les dépenses, sur combien on gagne, sur la part de chacun. Et oui, c'est très important de crever l'abcès, de ne pas avoir ce genre de tension au sein du couple, pour moi.
1: Bref, l'argent, personne n'en parle, mais qu'est-ce qu'on en parle pourtant? Et ça fait seulement 60 ans que les femmes peuvent enfin ouvrir un compte et travailler sans l'accord d'un homme. Tenez, je croise Madeleine, 81 ans. Elle se souvient bien de la loi du 13 juillet 1965, loi qui lui permettait enfin d'ouvrir un compte bancaire et de signer des chèques sans que monsieur la ramène.
5: Je me suis dit, tant mieux, c'est devenu légal. C'est devenu une loi maintenant, donc c'est très bien. C'est comme l'avortement, c'est comme... Il y a plein de choses. Je me suis dit, bon, ça a été clandestin pendant des années, et puis au risque et péril de tous les gens qui passaient par là.
1: Est-ce qu'elle parlait facilement argent, votre mère?
5: Jamais.
1: Bref, on revient de loin et c'est bien de le rappeler aussi. Mieux parler argent, c'est une tendance vers laquelle on semble aller et c'est tant mieux parce que lever les tabous permet de gagner en autonomie et de mieux placer ses économies. Donc, vous l'avez compris, au lieu de jouer à cache-cache avec le porte-monnaie, parlez cash.
0: Bien reçu Muriel, c'est un plaisir de commencer cette journée avec vous. On vous laisse avec toute l'équipe d'ici matin. Passez une excellente journée. À demain.
6: Salut Johan, à demain. Johan qui vous réveille tous les jours avec toute l'équipe d'ici à partir de 5h très tôt. Bonjour à vous tous en Franche-Comté avec Anne Fauvarco aux infos ce matin. On va vous accompagner jusqu'à 9h. Bonjour Anne.
7: Bonjour Cyril.
6: Content de vous réveiller avec vous. Là, je suis à vos côtés pendant quelques semaines. On fait un petit clin d'œil à Loïs Paton, voilà,
7: qui dort,
6: qui est en vacances, voilà, pour quelques semaines. Il a bien mérité son repos. Puis vous, bah, vous continuez encore, hein, pendant quelques jours, ma chère Anne, pour les infos. Vous allez pouvoir nous retrouver sur le Facebook ici Besançon. On vous a mis le post météo qui cartonne en ce moment. Effectivement, est-ce que les nuits sont fraîches près de chez vous? Combien pour cette fin de nuit? On parlera météo, on vous offrira vos invitations pour aller au parc d'attractions Nigleland à Dolencourt. C'est avec ici Besançon ce matin avant 8h et plein d'autres surprises à découvrir.
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6: 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L'info vue d'ici, Anne, et plus de tramway à Besançon à partir d'aujourd'hui.
7: Oui, interruption totale du trafic pendant 5 semaines pour terminer le chantier du 4e terminus en construction rue Brûlard dans le quartier de la Grette. Grâce à ce nouveau terminus, certains des trams pourront en repartir dans l'autre sens plutôt que de poursuivre jusqu'au bout de la ligne au haut du Chazal. À la clé donc davantage de tramways au centre-ville. Depuis la mise en service du tram en 2014, le trafic n'a jamais été coupé aussi longtemps. Mais en fait, la collectivité en profite pour rénover et moderniser le réseau, d'où les 5 semaines d'interruption du trafic, précise Hervé Girardeau, le responsable du développement et de la gestion des infrastructures au Grand Besançon.
9: Ça permet effectivement de faire un gros entretien et de réparer un petit peu tous les désordres qui se sont déclarés là depuis 12 ans. Alors les principaux, ça va être notamment de réparer tout ce qui est pavé, dallage granique, béton désactivé qui sont dans l'emprise du tram. Ça c'est une grosse opération. L'autre opération un petit peu remarquable, c'est la reprise du revêtement du pont battant. Et puis après, des interventions un petit peu plus ponctuelles, du type nettoyage de tout ce qui est caniveau, donc évacuation des eaux pluviales, mise à niveau des éclairages publics, donc passage en LED, nettoyage général des arrêts, et puis nettoyage également de tous les abris, ou j'allais dire même une remise en peinture des abris de tram qui sont sur ces arrêts. Et puis l'autre grosse opération, ça va être la taille des arbres qui sont à proximité du tram.
7: Pas de tram à Besançon donc jusqu'au 16 août, mais deux lignes de bus qui prennent le relais bien sûr et suivent les deux lignes de tram. Détails sur ici.fr Besançon. Une suspicion d'intoxication alimentaire dans une colonie de vacances à Bonnevaux, près de Frasnes dans le Doubs. 14 enfants et adultes sur 83 personnes au total ont eu maux de tête, nausées et vomissements hier matin. La direction de ce centre du personnel de la SNCF a alerté le SAMU. Une douzaine de pompiers s'est rendue sur place. Aucune victime n'a été hospitalisée. Les services sanitaires, bien sûr, ont été prévenus. Les plats témoins de ce qu'ont mangé les enfants seront analysés. Un accident de la route mettant en cause une voiture hier en début d'après-midi à Arcé en direction de Lille-sur-le-Doubs a fait deux blessés. Une femme de 24 ans est parvenue à sortir seule du véhicule. La conductrice de 56 ans a dû être désincarcérée par les pompiers. Les deux victimes ont été transportées à l'hôpital Nord-Franche-Comté pour des examens de contrôle.
6: Malgré l'alerte sécheresse déclenchée dans le département du Doubs depuis 10 jours, Anne, la situation se tend dans certaines communes.
7: C'est le cas dans le pays de Mèche, dans la petite commune de Montjoie-le-Château, près de Saint-Hippolyte, où des camions viennent réapprovisionner les 26 habitants depuis déjà deux semaines. Une situation qui préoccupe le maire Claude Martelet.
10: C'est la Comcom qui gère nos réservoirs d'eau. C'est plus nous qui avons la compétence eau. C'est Veolia qui gère, qui nous ramène de l'eau depuis Goumois. Ils surveillent le réservoir. Quand il n'y en a plus, ils contactent les camions de lait du plateau qui vont charger. Après, c'est Veolia qui a une pompe pour pouvoir déverser dans le réservoir. C'est les camions de ramassage de lait qui, après leur tournée, viennent nous ravitailler en eau. Il y a un réservoir. Après, ça descend à un filtre pour traiter l'eau. Et après, c'est réparti aux habitants. Il manque de pluie. La sécheresse tout le temps. Pourtant, les nappes étaient bien pleines, ça coulait bien au printemps, mais bon, heureusement que c'est plus nous qui avons la compétence eau, parce que des communes comme nous, je pense qu'on aurait très du mal de subvenir aux besoins, ça nous coûterait horriblement cher. C'est de plus en plus préoccupant, oui. S'il pleut pas tout l'été, ils vont devoir nous donner de l'eau, hein. Faut qu'il pleuve, là.
7: Ouais, bah c'est pas prévu, hein. Des passages de camions sont prévus en tous les cas, eux, pour tout l'été jusqu'au retour de la pluie. En 2022, ces livraisons en eau ont coûté 80 000 euros à la communauté de communes du pays de Mèche. La sécheresse et les incendies qui se multiplient en Haute-Saône, un feu de chaume s'est propagé à une ferme hier peu avant 17h à Vauvillers dans le nord du département. La partie habitation a pu être préservée, mais la grange qui contenait de la paille a intégralement brûlé. Dans les champs, plus de 10 hectares de chaume ont été détruits. 5 bovins ont dû être évacués. À Lure, le feu a repris hier après-midi après l'incendie qui s'est déclaré vendredi sur l'aire occupée par les gens du voyage. Un feu sous-jacent, selon les pompiers, dans un très important volume de matière brûlée, notamment de déchets. Le feu a été rapidement maîtrisé, mais il pourrait repartir dans les prochains jours. Le pire a été évité car l'incendie s'est déclaré à proximité de conduites de gaz à haute pression, indiquent les gendarmes, ce qui aurait pu bien sûr conduire à une explosion et mettre notamment en péril l'usine à bois attenante. À Domprel, au nord de Val-d'Aon, dans le Doubs, les pompiers sont intervenus peu avant 20h hier soir pour un feu de bâtiment agricole route de Vercelles. 600 mètres carrés se sont totalement embrasés. Enfin, entre Val-d'Aon et Baume-les-Dames, hier, 35 pompiers sont intervenus pour un départ de feu dans le massif de l'Épaisse, sur la commune de Vaudrey-Villers. L'incendie a pris dans une cabane de 50 mètres carrés et s'est propagé à la végétation du sous-bois. 10 arbres environ ont brûlé.
6: Le Tour de France cycliste arrive en Franche-Comté cette semaine.
7: Oui, émission spéciale sur ICI Besançon, 10h-13h depuis le village départ à Dole dans le Jura vendredi. Et pour les fans, sachez qu'un cartographe de 27 ans, passionné de vélo, a reconstitué tous les parcours depuis 1903 et créé une carte unique, commune par commune. Romain Courvoisier, originaire de l'Abergement Sainte-Marie dans le Doubs, a compilé tous les parcours du Tour. Cartographe de métier aujourd'hui, il était encore étudiant en géomatique, une discipline qui mêle la géographie et l'informatique quand il s'est lancé, un travail titanesque.
11: Je suis tombé un peu par hasard sur les données du Tour de France au 21e siècle. Étant cartographe, j'ai ajouté toutes ces données-là sur mon logiciel de cartographie et ça a donné une carte donc de tous les tracés du Tour de France au 21e siècle. C'était une carte qui était plutôt jolie esthétiquement et qui m'a plu. Je l'ai publié sur les réseaux sociaux et quelques personnes m'ont dit de faire pareil, mais depuis le tout début du Tour, donc depuis 1903. Ça a été plutôt un gros travail, ouais. Ça fait à peu près 5 ans que je travaille dessus, durant mon temps libre, à éplucher donc toutes les archives de l'époque et également donc de tracer point par point, route par route, l'ensemble des étapes du Tour de France.
7: Carte à voir sur ici.fr Besançon et votre appli. Ici, aujourd'hui, c'est repos sur le Tour. Hier, le Byzantin Romain Grégoire a terminé 60e de la 9e étape entre Malemort et Ussel en Corrèze. Victoire de Mathieu Van Der Poel, Tadej Pogacar est toujours en jaune. Romain Grégoire est 95e au général.
6: Dans le journal de 6h30, Anne.
7: Un feu d'une ampleur exceptionnelle s'est déclaré dans la forêt de Fontainebleau en Seine-et-Marne. Cette nuit, 400 pompiers luttaient contre les flammes qui ont déjà parcouru 800 hectares. J-1 avant France-Espagne à la Coupe du Monde de football. Les Bleus sont arrivés à Dallas hier.
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7: Alors Cyril, aujourd'hui, toujours de la chaleur, bien
6: oui.
7: Évidemment.
6: Ouais, au programme, encore et encore, on attend une baisse du mercure à partir de mercredi, je vous le dis, parce que c'est quand même la nouvelle météo que tout le monde attend. Ça sera confirmé en milieu de semaine, le thermomètre baissera. Un lundi très chaud, avec du soleil, avec des nuages qui peuvent donner des orages cet après-midi et en cours de soirée du côté de la vallée du Doubs. Et sur le Haut-Doubs, on reparle de quelques gouttes de pluie, mais vraiment, encore une fois, c'est pas généralisé. Hein, ça sera très ponctuel. Les températures pour votre réveil, déjà 22 degrés à Besançon. Cet après-midi dans la capitale comtoise, le thermomètre grimpera jusqu'à 37 degrés. 37 également attendu à Dole cet après-midi du côté de Vesoul, sur le secteur de Baume-les-Dames également, et comptez 32-33 degrés entre Mortois et Pontarlier. Courage encore pour cette énième journée de chaleur. 6h10 bientôt.
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6: Alors en attendant la fraîcheur mercredi, on souhaite déjà un bon réveil, du courage, je le disais, et puis beaucoup de bonne musique avec Indochine, Dizri ou encore Michel Berger, la playlist de l'été, c'est votre réveil sur Ici Besançon.

0: Michel Berger, sa groupie du pianiste qui résonne ce matin partout en Franche-Comté, c'est sûr. Ici Besançon, bientôt 6h15.
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0: Hey, salut les leftos, j'espère que vous profitez du petit coin de fraîcheur qu'on vous offre ce matin en Franche-Comté. C'est pas mal, c'est ce que nous dit Sophie dans le Haut-Doubs ce matin avec un réveil à 18 degrés. Ça faisait longtemps que c'était pas arrivé, nous dit-elle. Un petit clin d'œil à ceux et celles qui sont du côté de Saint-Point, l'Abergement Sainte-Marie, où il fait 17 degrés ce matin pour le réveil. Merci pour vos messages. Vous n'oubliez pas d'embrasser aujourd'hui les Henri, les Joël, c'est votre fête, puis on a tous les dérivés. Hein. Joël au féminin, Henriette, voilà, tout ce petit monde, on pense bien fort à vous. Vous êtes avec nous ce matin sur Ici Besançon, et on vous emmène du côté du musée des Maisons Comtoises, c'est dans moins d'une minute.
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0: 6h15 sur Ici Besançon. Pas d'été en Bourgogne-Franche-Comté sans passeport. C'est un carnet qui vous permettra d'accéder à 27 sites et activités de loisirs dans toute la grande région. Et qui dit passeport dit douanier. Et le nôtre n'est pas commode. Monsieur Arnaud Fromage est avec nous chaque matin. Voilà comment ça s'est passé pour le musée des Maisons Comtoises à Noncré dans le Doubs, près de Besançon.
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5: Quel est l'endroit le plus important pour vous? Celui où vous aimez vous retrouver le soir? Celui où vous élevez votre famille? Celui où il y a toujours un frigo et un canapé? Oui, c'est la maison. Et moi, eh bien, je suis un musée de maisons. Oui, oui, de vraies maisons comtoises qui en disent beaucoup sur l'histoire de ma région.
6: Personne suivante, prenez place, ouvrez votre sac. Qu'est-ce que c'est que ça?
5: Bah, des maisons, vous n'en avez jamais vu. Ceci dit, je comprends votre étonnement, hein, parce que des musées de maisons, c'est quand même plutôt rare. Et si vous avez le temps, il faut que je vous raconte une petite histoire.
6: Poursuivez.
5: Cette histoire, c'est celle d'un abbé, l'abbé Garneret, un passionné qui s'est mis en tête de préserver le patrimoine de la Franche-Comté, celui d'avant la modernisation de l'agriculture, après-guerre. Un patrimoine qu'il voit disparaître et qu'il décide de collecter, de dessiner et d'exposer dans des musées. Mais il se dit que récupérer des objets, c'est bien, sauf qu'il manque ce qui les contient, ces objets, les maisons. Ainsi, en 1983, il crée un écomusée dans lequel il va faire déplacer, pierre par pierre, des maisons typiques de la région pour les exposer. Et c'est là mon acte de naissance, à moi, le musée des Maisons Comtoises de Noncré, juste à côté de Besançon.
6: Dites-moi plus.
5: Au total, il y a une trentaine de maisons qui ont été déplacées chez moi. Des fermes, une chapelle, une maison à colombages du territoire de Belfort, des bâtisses de la Bresse et du Haut-Doubs avec leur toit en tavaillon, ce sont ces ardoises en bois, un tuyer, là où on fabrique les célèbres saucisses de Morteau, une fruitière à Comté à l'ancienne, mais aussi une maison en grès rose des Vosges. Évidemment, toutes ces maisons sont meublées et chacune raconte un métier, une activité. Bref, je suis un vrai musée vivant.
6: Un dernier élément à déclarer ?
5: Oui, il se passe pas mal de choses chez moi l'été. Des expos, des concerts, des animations pour toute la famille. Il n'y a pas un week-end où il se passe pas quelque chose chez moi. Hein. J'ai mis les petits plats dans les grandes maisons. Et puis, je sais que malgré votre fonction et votre air autoritaire, là, vous êtes resté un grand enfant. Alors, vous ne passerez pas à côté de l'exposition Lego tout l'été?
6: Ça suffit. Ne m'en dites pas plus. Demande accordée, passeport de l'été.
0: Merci Arnaud Fromage, tous les matins avec le passeport de l'été qu'on vous offre par exemple tout à l'heure avant 18h sur Ici Besançon en jouant avec nous. 27 sites incontournables en Franche-Comté. Il est 6h15. Je vous présenterai dans un instant Marco le Manchot. Je ne sais pas si vous connaissez ce garçon-là, Marco le Manchot. Non. Alors je me permets d'en rire parce que lui-même a un recul sur son handicap. Il a perdu son bras dans un accident et tout le monde l'appelle dans le milieu sportif Marco le Manchot. On fera sa connaissance dans un instant puisqu'il court des marathons en Franche-Comté. Il sera notre invité dans les gens d'ici après Disney et Life. Bon réveil avec Ici.

0: C'est le tube que vous entendez le matin au réveil qui reste dans la tête tout au long de la journée et qui fait vraiment du bien. C'était Dizry sur ICI Besançon avec Life. Il est 6h20. Thierry M. Tout l'été nous propose de découvrir des Franc-Comtois, des Franc-Comtoises. Ce matin, c'est Marco, je le disais il y a un instant, il a eu un mauvais coup dans la vie, il a perdu son bras dans une broyeuse il y a quelques années. Depuis, Marco se lance des défis sportifs pour continuer à être actif, quoi qu'il advienne.
1: Oui, je suis avec Marc Paulien. Alors, je suis pas très très loin de Vesoul. En fait, on est à Andelarot. C'est un petit village, moi, que je connaissais pas, que je découvre en même temps, qui est très très sympa. Alors, si je suis avec vous, c'est parce que vous avez réalisé une performance, puis je voulais en parler avec vous depuis très longtemps. C'est le fameux, alors, comment on l'appelait, le marathon pour tous?
2: Le marathon pour tous des JO. Alors, performance, on n'ira pas jusque là. C'est plutôt un privilège d'avoir pu participer à cette course en 2024, ouais, lors des Jeux Olympiques.
1: Alors, c'était pendant les JO, effectivement. C'était une réaction, un défi. Par rapport à ce qui vous est arrivé?
2: Ouais, c'est un peu ça, ouais. J'ai eu une petite aventure, une mauvaise aventure en 2017. En préparant de la nourriture pour mes chiens, j'ai mis la main où fallait pas dans un beau petit broyeur qui m'a coûté mon avant-bras gauche et la main gauche, donc. Et au bout de quelques jours sur le lit d'hôpital, eh ben, je m'étais mis comme challenge, je peux faire les Jeux Olympiques. Alors, je pensais plutôt les faire en Jeux Paralympiques. Mais voilà, il y a eu l'opportunité, lors des JO 2024, de participer au marathon qu'ils avaient ouvert à 20 000 privilégié, je répète quand même.
1: Coureur de longue distance
2: Pas coureur longue distance, mais amateur de sport, ouais, de trail essentiellement, de courir dans ma forêt des Monts de Gy. Voilà, c'est ça qui me passionnait plutôt que sur la route.
1: C'était votre premier marathon?
2: C'était le deuxième marathon. Ah. Le premier marathon avait été fait l'année après mon accident, marathon des côtes des Vaches Chalonnaises. Donc c'était plutôt un marathon festif où on court avec un verre autour du cou pour déguster les petits mets bourguignons, parce que la Bourgogne nous accueille avec des bons petits produits.
1: Courir le marathon, c'est une façon de se dire, c'est en réaction à ce qui m'arrive, il n'y a pas de raison de ne pas continuer, de ne pas faire quelque chose, de ne pas se surpasser.
2: Je ne vais pas dire que j'ai eu de la chance d'avoir cet accident-là, parce que ça serait pousser le bouchon un peu loin, mais ça m'a permis de m'ouvrir les yeux et de montrer aux personnes que ce n'est pas parce qu'on a un handicap, qu'on a un petit problème, qu'il ne faut pas continuer à vivre, à espérer, puis avoir des projets. Et voilà, c'était un peu un challenge que j'avais en moi. Voilà.
1: Là, vous portez votre prothèse, c'est quelque chose qui fait partie de vous maintenant, vous l'avez définitivement adopté.
2: Oui, j'ai eu la chance, en fait j'ai eu beaucoup de chance, dans mon petit malheur j'ai eu beaucoup de chance à la fois de rencontrer beaucoup de personnes, puis de voir aussi qu'il y avait des personnes autour de moi qui m'aimaient, quoi, les enfants, mon ex-femme à l'époque, ma famille et également tout le monde médical.
1: Alors on va le dire, il y a eu tout un comité de soutien autour de vous, c'était Marco Le Manchot
2: d'Andelarot. J'ai eu un bouquet final tant par la beauté du marathon que par les émotions, les marques de sympathie des amis autour, quoi.
0: Ouais, ça force le respect. Merci beaucoup Thierry M pour ces gens d'ici que vous nous présentez. Ils sont à réécouter sur ici.fr. Amir et l'horoscope sur ICI Besançon, c'est dans moins de 5 minutes.

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1: Il chante bien l'amour, Amir. Et justement, si vous êtes Capricorne, ça va être vos deux prochains jours pour trouver l'amour et pour le vivre à fond. On vous dit tout dans l'horoscope dans un court instant.
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1: Et pas de vacances pour Catherine Viguier qui fait chaque matin parler les astres avant les infos de 6h30. Quelle est l'actualité de ce début de semaine, Catherine ?
8: Les natifs du cancer donnent la première note. Bélier, il peut y avoir un souci familial ou côté maison, mais vous êtes porté par la conjoncture astrale, alors ça ira. Taureau, vous vous sentez réceptif à tout et à tous, une vraie éponge. Gémeaux, peu à peu, ce sont vos sous qui occupent la première place et vous saurez faire. Cancer, l'erreur sera de compter sur l'autre pour faire votre bonheur, trouvez-le d'abord en vous. Lion, les choses s'améliorent. Alors aujourd'hui, mettez en veille vos démarches, reposez-vous. Vierge, super journée. L'envie de vous dévoiler, de révéler qui sait un secret qui vous anime. Balance, en famille, prenez le temps de vous expliquer avec qui vous souhaitez, c'est important. Scorpion, belle journée, plus sympa que les précédentes avec des excursions dans la tête et en vrai, inoubliable. Sagittaire, ne vous laissez pas impressionner par une personne qui tente de parler plus fort ou de prendre votre place. Capricorne, durant deux jours, les relations sentimentales sont au premier plan, préparez-vous. Verseau, vous avez besoin de vous sentir apaisé, allégez donc votre emploi du temps. Poisson, vous appréciez tellement ce jour, on vous témoigne de l'affection. Et pour nous tous, s'accorder du temps de son plein gré.
1: Merci beaucoup pour l'horoscope, c'était Catherine Viguier sur Ici Besançon. On a de la chance parce que tout au long de l'été, on va voir de beaux artistes qui vont venir nous retrouver en Franche-Comté. Il y aura notamment Calogero. Il a un paquet de tubes avec lui, Calogero, et puis des albums qui sont enchaînés à succès. Il viendra nous voir le 24 juillet du côté de Luxeuil, à l'occasion des Pluralies, le grand festival de la chanson française, où passera également Linda Lemay. Il y aura beaucoup de rencontres franc-comtoises également, comme les Josiane ou encore Even Trio. Vous voulez connaître le programme des Pluralies complets? On vous a mis un article sur ici.fr Besançon. 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
9: Anne Fauvarc.
10: Le bal des pompiers à Besançon, c'est ce soir et vous entendrez que les organisateurs s'adaptent en raison de la chaleur. Le tram à l'arrêt pendant 5 semaines à partir d'aujourd'hui à Besançon. Le trafic est entièrement interrompu pour permettre de terminer le chantier du 4e terminus en construction dans le quartier de la Grette. Mais avant cela, donc avant 7h, 6h30 sur Ici, le 90 secondes info en France et dans le monde, c'est avec vous aujourd'hui Cyril Ardot.
11: Une quinzaine de maisons évacuées, l'autoroute A6 coupée, des retards de train jusqu'à 6 heures parmi les conséquences de l'incendie d'une ampleur exceptionnelle en forêt de Fontainebleau au sud-est de Paris. 800 hectares parcourus et des moyens inédits déployés pour la région avec des avions et des hélicoptères bombardiers. 400 pompiers sont mobilisés. Le ministre de l'Intérieur est attendu sur place. Ils seront coupés du monde encore jusqu'à mercredi. La route qui mène aux communes de Pralognan-la-Vanoise du du Planet en Savoie doit rouvrir après-demain selon le département. Elle est fermée depuis mardi en raison d'un incendie. 5000 personnes sont bloquées dans ces deux villages. La canicule en France, encore une chaude journée attendue avec 37 départements en alerte rouge, 39 en orange. Conséquence, 3 réacteurs nucléaires à l'arrêt, 8 en puissance réduite. L'eau des rivières qui refroidit ces systèmes est déjà très chaude. C'est pour éviter que de l'eau encore plus chaude ne vienne fragiliser les écosystèmes aquatiques. 14 000 victimes potentielles d'une cyberattaque qui a visé la Fédération française d'équitation ce week-end. Les données personnelles des adhérents et licenciés volées, et notamment les noms, prénoms, numéros de téléphone, adresse email et adresse postale. Les Bleus à l'entraînement aujourd'hui, le dernier avant France-Espagne en demi-finale de la Coupe du Monde demain soir. L'équipe de France est déjà à Dallas où se déroulera la rencontre. Le match sera à suivre évidemment sur votre radio ici et sur ici.fr. Et puis, et journée de repos aujourd'hui sur le Tour de France. Hier, Mathieu Van Der Poel s'est imposé sur la 9e étape à Ussel en Corrèze.
10: Merci Cyril Ardot. Prochain point dans une heure à 7h30. L'info d'ici Besançon avec le Tour de France. Justement, vous en parliez. Mais ici, nous sommes à J-4 de la première étape franc-comtoise. Vendredi, Dol Belfort. Émission spéciale, bien sûr. 10h-13h depuis le village départ. Et place ce matin à un témoignage rare, celui de Thibaut Pinot. Le coureur aussonnois, désormais retraité, ouvre son album souvenir à vos côtés, Alexandre Lepeyre.
0: Les souvenirs restent intacts sur l'étape Belfort-Porrentruy du Tour de France 2012. Thibaut Pinot remporte sa première victoire sur la grande boucle, un point de bascule dans sa jeune carrière.
9: Pour moi, ça a été un peu la révélation. Je me souviens à peu près de tout. C'était une journée chaude sur un parcours que je connaissais quand même un petit peu, pas loin de la maison. J'ai réussi à prendre l'échappée et puis, vu que j'étais le jour-là le plus fort de l'échappée, j'ai pu résister au retour du peloton des favoris qui est arrivé, je crois, une trentaine de secondes derrière.
0: La Thibaumania débute. Une vague de popularité immense des suiveurs du vélo déferle sur un jeune homme réservé.
9: Du jour au lendemain, ta vie change presque. Il faut savoir, à 22 ans, c'est sûr qu'on n'est pas prêt à gérer tout ça.
0: 11 ans après le succès de Porrentruy, nous sommes en juillet 2023. Thibaut Pinot dispute son dernier Tour de France. Ultime étape de montagne entre Belfort et le Markstein. Le coureur de la Groupama FDJ passe en tête dans un virage du col du Petit Ballon où l'attendent des milliers de supporters. Un dernier accomplissement marquant dans la carrière de Thibaut Pinot.
9: C'est un peu mes adieux sur le Tour de France. Bon là, j'ai eu des bonnes jambes et puis j'ai bien lu la course aussi. Il n'y avait rien de programmé. Et puis en plus, j'ai réussi à être échappé devant le virage Pinot, devant ma famille. Donc c'était vraiment un moment exceptionnel. C'était pas une victoire, mais c'était plus, on va dire, plus émouvant que autre chose.
0: Un moment intense vécu également du côté de Marc Madiot, l'ex-directeur sportif de la Groupama FDJ, se rappelle d'un coureur pleinement concentré.
12: Je savais qu'il voulait être dans l'échappée, c'était évident et clair. Il était dans autre chose que de la course. En fait, la course était en second plan. L'objectif pour lui, c'était de retrouver son public et de dire au revoir et merci, quoi. Voilà, c'est ça.
0: Thibaut Pinot en tête, le temps d'une étape partie de la Franche-Comté, la boucle était bouclée pour Marc Madiot.
12: Le hasard a bien fait les choses. Christian Prudhomme également, avec cette dernière étape dans la région de Thibaut, il savait que c'était son dernier tour. Ça reste un moment fort de notre passage et de notre vie sur le Tour de France, oui, évidemment.
0: Des souvenirs en mémoire, sans avoir besoin de refaire le monde, 3 ans plus tard entre les deux hommes.
12: On échange sur le PSG à travers un groupe WhatsApp avec quelques amis.
0: Vous ne parlez pas trop vélo ?
12: Non, pas du tout.
0: On n'a pas de reconversion en vue pour l'instant pour Thibaut Pinot dans le staff de la Groupama FDJ.
10: Alexandre Lepeyre sur ici Besançon, émission spéciale hein, 10h-13h depuis le village départ du Tour de France à Dol dans le Jura vendredi. Le peloton qui ira en direction de Belfort.
1: L'info d'ici, c'est avec le journal de 7h.
10: Et d'abord, c'est la météo, Cyril.
1: Avec des nouvelles de ce lundi qui s'annonce encore chaud, Anne, sur l'ensemble de la Franche-Comté, profitez de la petite fenêtre de fraîcheur ce matin. Elle va être très très courte, aérée avant 7h, 7h15, parce qu'après, ça grimpe très vite. C'est le conseil qu'on peut vous donner ce matin. Il fait en ce moment 17 degrés dans le Houdou. Si vous êtes du côté de Mèche, du côté de Morteau, c'est ce que nous a dit Alexia sur le Facebook, ici Besançon. 32, 33 degrés dans le Houdou cet après-midi. 37 degrés si vous êtes à Besançon, si vous êtes du côté de Vesoul, si vous êtes à Dol, au plus chaud de ce lundi. Il y aura du soleil, mais des nuages également qui peuvent donner des développements orageux. En fin d'après-midi, voilà comment va évoluer la météo. Et puis encore une fois, on le répète, c'est très important, la chute des températures, elle se fera à partir de mercredi. Jeudi, on passe sous la barre des 30 degrés.
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1: Où sont stockés les feux d'artifice en Franche-Comté? On vous dit tout dans quelques minutes avec l'envers de vos vacances. On a Indochine dans les années 80 tout de suite à 7h-25. C'est le réveil avec ici Besançon.

0: Avec Indochine dans les années 80, leur troisième sexe. Il y aura Michael Jackson ou encore Rose avec sa liste. Ça, c'est un morceau que vous n'avez pas entendu, une petite pépite du matin qu'on vous glissera dans les oreilles avant les infos de 7h sur Ici Besançon.
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0: On est le 13 juillet aujourd'hui, normalement il y a des feux d'artifice partout en Franche-Comté, vous n'êtes pas sans savoir que dans le Doubs, ça sera à la discrétion des maires, ils sont interdits pour le moment en Haute-Saône et dans le Jura, mais pour ceux et celles qui auront des feux d'artifice, bah, il y a des gens derrière qui bossent pour vous émerveiller, et dans l'envers des vacances, avec Nathan RLT cette semaine, on va s'intéresser à la société Artichaut, qui stocke des feux d'artifice, des sociétés spécialisées qui sont vraiment sous haute sécurité, mon cher Nathan.
2: À savoir celui de la société Artichaut, basée à Mercel-Grand, non loin de Besançon, dans le Doubs. Visite guidée avec son propriétaire et gérant, Julien Chenu.
3: On a plusieurs bungalows, plusieurs conteneurs. Là, on va stocker notre matériel nous permettant donc le tir de feu d'artifice, donc tout ce qui est accessoire. Et après, dans les conteneurs, on va trouver donc l'artifice, la matière active, la poudre. En termes de quantité, de volume, c'est un site qui est classé ICPE. On stocke environ 2 tonnes d'explosifs au plus.
2: ICPE, comprenez installation classée pour la protection de l'environnement. La visite se poursuit.
4: Quantité, c'est pas...
2: Donc là, on est rentré à l'intérieur d'un des chalets, là, en l'occurrence un conteneur, où il y a certains artifices. On retrouve lesquels à l'intérieur là.
3: Donc dans celui-ci, on est dans le conteneur 1.3, où on va retrouver donc toutes les bombes d'artifice, donc les effets qui vont monter entre 50 et presque 200 mètres d'altitude. Chaque artifice a son étiquette et on retrouve toutes les informations nécessaires sur celle-ci, que ce soit la quantité de poudre, que ce soit le diamètre, que ce soit l'effet, les couleurs, etc.
2: Juste en face de ce premier conteneur se trouve un chalet avec à l'intérieur de nombreuses palettes d'entreposés avec dans ces dernières des tubes de différents diamètre.
3: Alors là, on est dans un local où on stocke environ 250 voire 300 batteries d'artifice. Donc les batteries d'artifice, en fait, ce sont des boîtes en bois, on va dire, hein, pour illustrer, avec des mortiers à l'intérieur. Voilà, il y a plusieurs tailles de mortiers et c'est là qu'on va loger les bombes d'artifice, donc les effets qui vont monter le plus haut dans le ciel. Donc là, on a des effets qui vont monter de 50 jusqu'à 200 mètres d'altitude.
2: Maintenant que nous avons vu le stockage des artifices et des batteries, des mortiers, direction un dernier bâtiment rempli de mallettes.
3: Toutes les mallettes que vous avez ici sur les étagères, ce sont nos systèmes de tir permettant donc de tirer les feux à distance en toute sécurité. C'est-à-dire que vous avez le pas de tir à peu près une centaine de mètres par rapport à l'artificier. L'artificier peut tirer son feu en toute sécurité dans une zone confortable.
2: Avec, on voit aussi des systèmes de radio de communication à côté.
3: Exactement, toutes nos équipes sont toutes reliées, donc c'est-à-dire que ça nous permet de rester en communication pour pouvoir se tenir informé entre l'artificier, entre les surveillants, les aidants, et que le site soit sécurisé aussi sur un pas de tir, et voilà, ça nous permet de rester en communication.
2: La société Artichaut, basée à Mercel-Grand dans le Doubs, tire chaque 13 et 14 juillet 6 feux d'artifice en simultané dans la région. Peut-être que ça sera le cas de celui que vous irez voir ce soir ou demain.
0: Et voilà, avec les annulations, on le disait, du côté de la Haute-Saône, le Jura, et puis à la discrétion des maires pour le reste du Doubs. Il y a un événement ce soir qui fait écho à cette fête nationale, c'est le Grand Bal des Pompiers avec Ici Besançon. Il va se dérouler sur le parc de la Rodiaceta à Besançon. Vous pouvez encore réserver vos places, il en reste, sur les réseaux sociaux. On vous a mis un lien sur notre page internet, ici.fr Besançon. Et on ira dans le journal de 7h en avant-première à ce Grand Bal des Pompiers. Les feux d'artifice, oui, mais comment les animaux font pour bien les supporter? On vous donne des conseils dans moins d'une minute.
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0: 7h moins le quart, le docteur Pierre Fabin nous rejoint ce matin. Notre veto, c'est vrai qu'avec les feux d'artifice, c'est pas toujours évident, docteur, avec les animaux à quatre pattes, notamment avec nos chiens. Est-ce que, par exemple, on peut emmener notre chien pour aller voir les feux d'artifice ?
7: Eh ben non, la règle est d'une fermeté absolue, on ne l'emmène jamais. C'est la pire soirée de l'année pour eux. L'ouïe d'un chien est beaucoup plus développée que la nôtre. Un feu d'artifice pour lui, c'est littéralement un bombardement de guerre. Avec des détonations soudaines et des flashs, son instinct de survie prend le dessous. C'est la panique totale. Il n'y a aucune logique à lui imposer un tel stress. Tous les 14 juillet, les urgences vétérinaires et les fourrières recueillent des chiens qui ont arraché leur laisse pour fuir à l'aveugle et qui finissent malheureusement percutés par une voiture. La seule place de votre animal ce soir-là, c'est enfermé en totale sécurité à la maison.
0: Alors justement, si on l'est seul à la maison pendant qu'on va voir le feu d'artifice, comment préparer l'appartement, la maison, pour éviter qu'il ne fasse une crise de panique ?
7: Alors il faut transformer votre logement en véritable bunker. Dès la fin de l'après-midi, vous fermez toutes les fenêtres. Parce que oui, il y a des petits malins qui tirent les pétards un peu plus tôt. Baissez les volets, tirez les rideaux pour bloquer les flashs lumineux qui vont déchirer le ciel ce soir-là. Ensuite, créez un mur du son un peu familier. Laissez la télévision allumée ou mettez de la musique classique avec un volume légèrement plus fort que d'habitude. Ce fond sonore constant va masquer une partie des explosions extérieures. Laissez également toutes les portes intérieures grandes ouvertes, notamment celles de la salle de bain ou des toilettes. Beaucoup de chiens terrifiés cherchent instinctivement une petite pièce sans fenêtre et adorent se réfugier dans le fond de la baignoire pour se sentir protégé.
0: Docteur, je pense à ceux qui restent avec leur chien pendant le 14 juillet à la maison. Si on le voit trembler tous ses membres sous la table, on fait quoi ?
7: Alors, c'est très contre-intuitif, mais il faut faire preuve d'une indifférence quasiment totale. La pire erreur que l'on fait tous est de prendre notre chien dans ses bras, de le caresser en lui disant « Mon pauvre loulou, n'aie pas peur !» Le chien fonctionne par mimétisme. S'il vous voit soudainement surréagir et lui accorder une attention exceptionnelle, il se dit « Mon maître est en train de s'inquiéter. Le danger est donc réel et mortel. » Vous validez son angoisse. Restez neutre, asseyez-vous sur le canapé avec un livre et comportez-vous le plus normalement du monde. S'il vient se coller de lui-même contre vos jambes en tremblant, laissez-le faire. Soyez simplement un pilier solide pour lui. C'est votre calme qui va le rassurer.
0: Voilà, on a les bons conseils. Merci beaucoup, docteur Pierre Fabin, tous les matins avec nous sur Ici Besançon. 7h moins le quart. Michael Jackson, tout de suite dans les années 80, avec The Way You Make Me Feel. On vous donnera des idées de sortie pour bien préparer la semaine. Vous commencez à être nombreux en vacances, hein. Ça se voit ce matin d'ailleurs sur les routes en Franche-Comté. C'est plutôt light, pas de ralentissement, pas d'accident, tout va bien. Et dans la playlist, on vous programmera également Rose avec sa liste avant 7h.

0: The Way You Make Me Feel et Michael Jackson, c'est sur ici Besançon à 7h10. 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Anne Fauvard prépare le journal de 7h.
1: C'est oui, bon, je suis là.
0: On se retrouve dans moins de 10 minutes. Anne, on écoutera la liste de Rose dans quelques instants. Je voulais vous donner trois idées de sortie, nos trois plus du jour ce matin. Et tout d'abord, pensez aux familles, aux enfants avec l'événement Vitalité. Un événement gratuit qui se déroule jusqu'au 22 août à la Malcombe de Besançon, mais également du côté de la forêt de Chaillu. Vous allez pouvoir tous les jours occuper les enfants avec des activités autour de la vie de la forêt, de l'environnement, le développement durable du côté de Chaillu. Ou un petit peu plus sportif si vous êtes sur le secteur de la Malcombe, avec des initiations au beach volley, au badminton, au tir à l'arc, à la pétanque également. Ces tournois sont organisés tout au long de l'été du côté de la Malcombe à Besançon, et encore une fois c'est gratuit pour les enfants. Du côté de Saint-Hippolyte, à partir d'aujourd'hui, il y a un bel événement musical qui se prépare, la 21e édition des musiques à Saint-Hippe, avec ce soir à l'église de Saint-Hippolyte une comédienne qui vous plongera dans un thriller autour du festival, un thriller mis en musique avec les musiciens des airs célèbres réorchestrés. Tout au long de cette semaine, il y aura différents lieux qui seront investis, toujours avec la musique en toile de fond, et notamment mercredi, une randonnée avec des musiciens qui viendront vous suivre. On vous a mis là aussi toutes les infos sur notre site internet ici.fr. Du côté de la Haute-Saône, vous allez peut-être vouloir découvrir l'ambiance fête foraine durant tout l'été.
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0: Avec par exemple du côté de Champagné aujourd'hui et demain la grande fête foraine qui va se poursuivre avec un maximum de manèges. Vous allez pouvoir profiter d'un chouette bal du côté de Champagné et puis prolonger l'ambiance fête foraine du côté de Champlitte avec le château de Champlitte qui accueille une grande exposition autour de la fête foraine et ses forains. Elle a débuté au début de l'été, elle va se poursuivre jusqu'à l'automne. Très très belle exposition, la fête foraine un monde à part. C'est à découvrir de la part d'ici Besançon dans le cadre de nos 3 plus ce matin. Il est 7h05.
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0: On est à fond dedans hein, ce matin, ouais. Voici Rose avec sa liste.

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1: Rose, avec la liste sur Ici Besançon, il fait déjà chaud ce matin. 23 degrés, nous dit Déborah, du côté du Val de Roulan. Via le Facebook, Ici Besançon et dans le Houdon, on a encore un petit peu de fraîcheur, 18 degrés. C'est ce qu'a relevé Marc du côté de Pontarlier. Très bon réveil avec Ici Besançon. Est-ce que la plage nous rend bête? On s'est posé la question dans l'humour en tube. C'est dans quelques instants pour la réponse avant les infos.
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1: Ah, la plage, on aime s'y prélasser. Mais est-ce qu'elle est bonne pour la santé? En écoutant certaines conversations ensablées pour l'humour en tube, Fred Ballard, vous en avez déduit que l'activité plage n'est pas hyper stimulante pour nos neurones.
6: Tu sais, comme disait Mère Teresa à Nelson Mandela, t'es en train de prendre des coups de soleil, toi tu pèles derrière les oreilles. Mère Teresa disait ça à Mandela?
7: Voilà, alors ça c'est typique hein, de la conversation de plage, ça part un peu dans tous les sens en général, et ça peut aboutir sur des légendes urbaines que l'histoire ne retiendra peut-être pas. La biographie de Mère Teresa en plein soleil, ça tape sur le ciboulot.
6: T'as foutu de la crème ?
8: Où ça ?
6: Derrière les oreilles. De Mandela ?
8: Oh, mais tu te fatigues avec ton Mandela !
6: Mais je m'en fiche pas mal des oreilles de Mandela !
8: Mais
6: je te demande si t'as foutu de la crème derrière tes oreilles à toi !
8: Ouais, c'est bon, je viens d'en remettre.
6: Bah, dis donc, c'est efficace, c'est quoi ta crème là ?
8: Bah, c'est ça,
6: c'est... Oh, saloperie, ça coûte la peau du cul, puis ça la protège même pas, tiens.
7: Ah oui, on a tous quelque chose de Maria et Christian Bodin hein, quand on s'installe les pieds dans le sable face à la mer. C'est comme si l'écran total éteignait la lumière de certaines pièces de notre cerveau. Hein. C'est pas sur une plage qu'on pond les meilleures thèses, mais c'est pas là qu'on glande le mieux non plus.
9: Et la plage, c'est plus pareil quand t'as des enfants. C'est plus un endroit de repos. Non, c'est fini. Tu passes 2 heures à les préparer eux et leurs affaires. Après, t'as 2 heures où t'es à la plage. Puis après, t'as 2 heures pour ramasser tout le sable qu'ils t'ont ramené. Tu vois ? Et mon fils, je ne sais pas pourquoi, mais pendant ses vacances, son régime alimentaire se composait principalement de sable. Il mangeait un château de sable par jour, tu vois.
7: Bon, bah, on misait tout sur les enfants, vu que le QI des adultes est à son plus bas niveau, mais visiblement, c'est pas celui de Jérémy Croza qui va faire remonter la moyenne. Donc, perdu pour perdu, enterrons nos neurones sur la plage, on les récupérera à la fin des vacances, et en attendant, bah, rions bêtement, cheveux au vent, Paul Audin.
1: Merci beaucoup, Fred Ballard. Et puis, la météo des plages, en Franche-Comté, c'est tout à l'heure à 9h30, je peux déjà vous dire qu'aujourd'hui, du côté du lac de Vouglan, la plage du Surchauffant, on annonce 26 degrés dans l'eau. Ça va être cool encore, ça.
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1: Ici votre radio locale numéro 1 dans le Doubs et en Haute-Saône, il est 7h. Il faut voir quelle info vue d'ici. Avec la sécheresse et la chaleur, Anne, les incendies se multiplient.
10: Oui, en Haute-Saône, par exemple, un feu de chaume s'est propagé à une ferme hier peu avant 17h à Vauvillers, dans le nord du département. La partie habitation a pu être préservée, mais la grange qui contenait de la paille a intégralement brûlé. Dans les champs, plus de 10 hectares de chaume ont été détruits. 5 bovins ont dû être évacués. À Domprel, au nord de Valdaon, dans le Doubs, les pompiers sont intervenus peu avant 20h hier soir pour un feu de bâtiment agricole route de Vercelles. 600 mètres carrés se sont totalement embrasés. Étant donné l'état de sécheresse des champs alentours, il a été décidé de laisser brûler le fourrage sous surveillance d'un engin pompe. L'incendie a mobilisé là 28 pompiers et 7 engins. Entre Valdaon et Baume-les-Dames, hier, 35 pompiers sont intervenus pour un départ de feu dans le massif de l'Épaisse, sur la commune de Vaudrivillers. L'incendie a pris dans une cabane de 50 mètres carrés. Il s'est propagé à la végétation du sous-bois, 10 arts environ ont brûlé. Et puis enfin, à Lure, en Haute-Saône, le feu a repris après l'incendie qui s'est déclaré vendredi sur l'aire occupée par les gens du voyage. Un feu sous-jacent hier, selon les pompiers, dans un très important volume de matière brûlée, notamment de déchets. Le feu a été rapidement maîtrisé, mais il pourrait repartir dans les prochains jours. Le pire a été évité puisque l'incendie s'est déclaré à proximité de conduites de gaz à haute pression, indiquent les gendarmes, ce qui aurait bien sûr pu conduire à une explosion et mettre notamment en péril l'usine à bois attenante.
1: Le tramway est à l'arrêt pour 5 semaines à partir d'aujourd'hui à Besançon.
10: Oui, une interruption totale du trafic pendant 5 semaines, donc pour finir le chantier du 4e terminus en construction rue Brûlart, c'est dans le quartier de la Grette. Grâce à ce nouveau terminus, en fait, certains des trams pourront repartir dans l'autre sens, plutôt que de poursuivre jusqu'au bout de la ligne au haut du Chazal. Et donc, il y aura davantage de tramways au centre-ville. En attendant, le compte à rebours est lancé et le timing est très serré, hein, selon Hervé Girardeau, responsable du développement et de la gestion des infrastructures à Grand Besançon Métropole.
11: Cette phase de 5 semaines, c'est une phase, millimétrée. Ça fait depuis le mois d'avril que l'entreprise, le maître d'œuvre, construise un planning avec des tâches très précises. Toutes les tâches sont bien répertoriées et vont s'enchaîner les unes derrière les autres dans le but de pouvoir terminer à la mi-août. On aura même des travaux de nuit. Hein, l'entreprise a une autorisation pour pouvoir intervenir même en période de nuit. L'idée, c'était quand même d'essayer donc de remettre en service le tram avant la rentrée de septembre et donc de se tester pour éventuellement, s'il y avait un aléa quelconque, on ait une petite marge de sécurité.
10: Depuis la mise en service du tram en 2014, le trafic n'a jamais été coupé aussi longtemps, hein, 5 semaines. Donc, la collectivité en profite pour faire des travaux de rénovation et de modernisation du réseau. Invité d'ici matin, tout à l'heure, 7h43, Laurent Sénéca, le directeur de Keolis à Besançon en charge de l'exploitation du réseau Ginko. Une suspicion d'intoxication alimentaire dans une colonie de vacances à Bonnevaux, près de Frasne, dans le Doubs. 14 enfants et adultes sur 83 au total ont eu maux de tête, nausées, vomissements hier matin. La direction de ce centre du personnel de la SNCF a alerté le SAMU. Une douzaine de pompiers s'est rendue sur place. Aucune victime, heureusement, n'a été hospitalisée. Les services sanitaires sont prévenus. Les plats témoins de ce qu'ont mangé les enfants seront analysés.
1: Le bal des pompiers à Besançon, c'est ce soir.
10: Ça se passe parc de la Rodiaceta au Pré de Vaud. Deuxième édition après plus de 35 ans d'absence. Et si l'an dernier, la soirée a tourné court en raison de la pluie et des orages, cette année, Éléonore Richard, c'est bien sûr la chaleur qui s'est invitée.
12: Julien, Cyril et Aurélien, les trois organisateurs du bal des pompiers, ont tout prévu pour cette soirée caniculaire.
13: Donc du brumisateur d'eau au point d'eau.
14: L'année dernière, on a fait des coins d'abri pour la pluie. Cette année, on fait des coins ombrage à cause de la météo. Tous les ans, une nouvelle problématique. On verra l'année prochaine pourvu qu'il n'y ait pas la neige.
12: En attendant la neige, il va faire chaud ce soir. Et le show des pompiers sur scène va encore faire grimper la température.
15: Il y aura du feu et des torses nus.
12: Une quinzaine de pompiers s'entraînent deux fois par mois depuis janvier pour le spectacle, en plus de leurs interventions. Maël en fait partie.
16: On est au top et on n'a qu'une seule envie, c'est de faire découvrir ça à tout le monde. Une belle chorégraphie, un peu de travail de pompiers là au milieu, des acrobaties, du feu, des étincelles.
12: Mais est-ce que des pompiers torse nu, ce n'est pas un cliché un peu dépassé? Pour Aurélien, l'organisation, cela permet surtout de casser l'image sérieuse et quasi militaire des pompiers.
17: Ça cultive un petit peu le mythe du bal des pompiers, ça montre une autre facette de nos personnalités. On aime faire la fête aussi, restant prudent, parce qu'il va faire chaud, on va rester prudent, on sera vigilant à ça pour que les gens se sentent en sécurité.
12: L'ouverture du bal, c'est ce soir à 18h.
10: Entrée 10 euros, jauge maximale 4500 personnes.
1: Aujourd'hui, c'est également jour de repos sur le Tour de France.
10: Pour les fans, sachez qu'un cartographe de 27 ans, passionné de vélo, a reconstitué tous les parcours depuis 1903. Il a créé une carte unique, commune par commune. Romain Courvoisier, originaire de l'Abergement Sainte-Marie dans le Doubs, a compilé tous les parcours du Tour. Cartographe de métier, hein, aujourd'hui, il était encore étudiant lorsqu'il s'est lancé. Et la carte publiée il y a quelques mois est visiblement très appréciée, dit-il.
18: Je l'ai publié en novembre dernier et c'est vrai que ça a plutôt très bien marché. C'est vrai que quand on touche au Tour de France, c'est plutôt un sujet qui plaît. Les cartes-là, c'est plutôt des cartes dont on n'a pas forcément l'habitude de voir. En tout cas, pour moi, à ma connaissance, je ne l'avais jamais vue. Donc le fait qu'elle soit, à ma connaissance, unique, eh ben, ça attire la curiosité des lecteurs.
19: Et les gens peuvent l'acheter ?
18: À l'heure actuelle, non, elle est uniquement sur les réseaux sociaux et dans mon ordinateur. Enfin, de base, c'est plutôt une base de données que j'ai créée, que j'ai transformé en carte, mais pour le moment, je l'ai pas commercialisé. Pour le moment, j'ai envie de la terminer, entre guillemets. Je l'affine perpétuellement, même si je sais qu'elle sera jamais parfaite à 100%. Concrètement, moi, j'aimerais bien la vendre, oui, c'est sûr. Pourquoi pas en créer un poster pour qu'elle puisse être vendue en guise de cadeau, par exemple.
10: Romain Courvoisier, joint par Dimitri Imbert. Carte à voir, bien sûr, sur votre appli ici. Et puis sur le Tour, hier, le Byzantin Romain Grégoire, lui, a terminé 60e de la 9e étape jusqu'à Ussel en Corrèze. Victoire de Mathieu Van Der Poel. Romain Grégoire est 95e au général aujourd'hui. Donc, je vous le rappelle, c'est repos sur le Tour.
1: Les titres du journal de 7h30, Anne.
10: La forêt de Fontainebleau, en Seine-et-Marne, en proie à un incendie d'une ampleur exceptionnelle. 400 pompiers luttaient contre les flammes cette nuit qui ont déjà parcouru 800 hectares. J-1 avant France-Espagne en demi-finale du mondial de football. Les Bleus sont à Dallas. Coup d'envoi 21h demain à vivre en direct sur ICI et ICI.fr.
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10: Ça ne rafraîchit pas beaucoup la nuit. Hein.
1: Bah non, ça descend un peu, mais là on est déjà à 24-25 degrés pour les zones de plaine. Du côté de Dole, du côté de Besançon, sur le secteur de Vesoul, ça grimpera jusqu'à 37-38 degrés cet après-midi. C'est la dernière grosse vague de chaleur car à partir de mercredi, le thermomètre va baisser et on passera dans la deuxième partie de la semaine sous les 30 degrés. Je voulais vous le dire parce que tout le monde attend cette fin de canicule avec impatience. On a enfin un marqueur vraiment clair et précis. Les températures pour débuter la journée, 16 à 17 degrés en ce moment de Morteau à Pontarlier en passant par Mèche. Il fait, je vous le disais, déjà chaud. Hein. Du côté de chez Jean-Pierre en Haute-Saône, du côté de Lure, 24 degrés nous dit-il. On est allé promener le chien avec l'application ici ICI dans la poche. On vous écoute ce matin avec Anne. Bah voilà, il vous fait un petit coucou notre auditeur. Merci de faire la route, les balades très tôt avec nous, avec ICI Besançon à la fraîche. On en a tous besoin. Bientôt 7h10.
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1: Jean-Jacques Goldman, Bonnie Tyler dans quelques minutes et Étienne Dao dans les années 80 pour votre réveil.

0: le duel au soleil d'Étienne Dao dans les années 80 sur Ici Besançon pour votre réveil. 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Beau cadeau encore une fois grâce à Ici Besançon, direction d'Olencourt dans quelques jours pour vous. Histoire de profiter d'une belle journée en famille pour les enfants et toute la famille. Vous jouerez avec nous au Comptez pas Comptez avant 7h30 et dès maintenant vous pouvez vous inscrire pour jouer 03 81 833 111. Faut-il interdire les réseaux sociaux aux moins de 15 ans? On en parle depuis un moment. On verra comment ça avance dans un instant avec la chronique Mon œil.
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0: Et on écoutera un classique de Jean-Jacques Goldman avant 7h20.
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0: C'est l'heure de retrouver Mon œil dans le rétro cet été avec Gérald Deroux. On va se retourner sur ce qui nous a marqué depuis le début de l'année. Et ce matin, le projet d'interdiction des réseaux sociaux aux moins de 15 ans, Gérald.
3: Certains s'en souviennent peut-être, c'était au mois de février, dans un lycée de Haute-Saône à Vesoul. Emmanuel Macron a mangé à la cantine avec des élèves et entre la poire et la saucisse de Morteau, il leur a rappelé qu'il voulait interdire les réseaux sociaux aux moins de 15 ans à la rentrée prochaine pour protéger leur santé mentale. Les lycéens lui ont répondu que ce serait difficile de renoncer à ce passe-temps. Il faut savoir que la moitié des ados passent en moyenne entre 2 et 5 heures sur TikTok, Instagram ou Snapchat. Emmanuel Macron a donc promis de la souplesse. Au même moment, l'Assemblée puis le Sénat se sont penchés sur une proposition de loi pour établir une sorte de liste noire des plateformes considérées comme les plus dangereuses. Mais tout le monde n'était pas d'accord, certains voulaient une interdiction plus large. En tout cas, dans cette affaire, la grande question est de savoir comment ces interdictions pourraient être appliquées. En Australie, on a un peu de recul sur la question. Dans ce pays, l'interdiction des réseaux aux moins de 16 ans est effective depuis le mois de décembre et on constate que le nombre de comptes détenus par les moins de 16 ans a chuté de près de 40%. Parallèlement, le temps passé sur les réseaux a aussi baissé de 20% chez les ados qui font un peu plus de sport et passent un peu plus de temps en famille. C'est un premier résultat, mais on le voit, il est partiel parce que de nombreux utilisateurs bannis se réinscrivent sur les applis avec une fausse date de naissance. Et de leur côté, les plateformes traînent des pieds quand il s'agit de vérifier l'âge des utilisateurs. Le gouvernement australien ne peut pas les sanctionner rapidement car les procédures judiciaires sont complexes, les amendes sont longues à venir. Les géants du numérique sont tellement puissants aujourd'hui, ils ont tellement d'argent qu'ils tiennent tête aux États. C'est peut-être ça aussi le plus inquiétant au-delà de l'âge des utilisateurs de réseau.
0: Voilà, on va profiter de tout cet été pour se replonger sur les événements marquants qui, depuis le début de l'année, ont fait l'actualité avec Mon œil dans le rétro et avec vous Gérald de chaque matin sur Ici Besançon, 7h15. Jean-Jacques Goldman, on branche les guitares, je vous l'avais promis. Parce qu'il s'est passé, ah, c'est ça, une petite clochette en fait sous moi, je l'avais pas vue. C'est un jeu que vous avez toute l'année avec Chloé, c'est la clochette. Ah non, pas du tout. Voilà, elle est là. Goldman est là et dans un instant Bonnie Tyler et on vous emmène au gouffre de poudré avant 7h20 sur Ici.

0: C'était bien ça, Jean-Jacques Goldman dans les années 80. Bonnie Tyler dans quelques minutes sur Ici Besançon. Et on vous offre vos invitations ce matin pour le parc d'attractions Nigloland. Vous y allez avec toute la famille de la part d'Ici Besançon. On joue au comptez pas comptez avant 7h30 pour vous offrir ce beau cadeau. C'est l'heure de partir du côté du gouffre de Poudré ce matin. Dans le cadre de notre rendez-vous, Ici ça marche en Franche-Comté. Une économie qui plus que jamais est florissante puisqu'on vous emmène à 70 mètres sous terre. On trouve une fraîcheur constante. La cavité est tellement grande que dans ce gouffre de Poudré, on pourrait y placer Notre-Dame de Paris en entier. Lydie Villemin, bonjour.
1: Bonjour.
0: Le gouffre de Poudré rencontre un beau succès là avec ces périodes très très chaudes. On est sûr d'avoir de la fraîcheur à 70 mètres sous terre chez vous, Lydie?
1: Oui, complètement. Il fait 7 degrés dans le gouffre toute l'année, même quand il fait 40 dehors. Donc c'est vrai qu'en ce moment, c'est plutôt intéressant.
0: C'est un truc qu'on n'a pas dit depuis longtemps à la radio. Pensez à prendre votre petite laine du coup, hein, Lydie, voire même le gros pull.
1: Il y a eu quand vous prenez vos places, ça paraît un peu contradictoire, mais elle est quand même bien utile en bas.
0: Il y a eu de nouveaux aménagements et ces derniers temps, on peut réaliser une visite avec un nouveau concept en fait, hein, Lydie.
1: Oui, c'est ça. Donc la visite est scénarisée, donc il y a toujours un guide pour accompagner, pour répondre aux questions, etc. Mais le plus gros de la visite se fait sous forme de... Enfin, en fait, les explications sont sous forme d'haut-parleurs. Vous avez des hologrammes de chauves-souris du professeur Fournier pour animer un petit peu et que ça plaise et aux adultes et aux enfants. Et les lumières ont été toutes refaites de A à Z, donc c'est plus moderne, c'est plus coloré. Et notre spectacle de musique et lumière qui plaît beaucoup a été refait lui aussi.
0: Ouais, alors c'est vrai que c'est un grand classique, ce gouffre de Poudré, mais à chaque fois la magie opère dès qu'on arrive dans cette cavité. On le disait, elle est tellement grande qu'elle pourrait contenir Notre-Dame de Paris. C'est peut-être ça aussi qui surprend surtout les visiteurs la première fois, cette dimension hors norme, hein, Lydie.
1: Oui, c'est ça. Ça fait 1 million de mètres cubes, donc c'est très très grand. Et la visite est faite de façon à ce que plus on avance, plus on se rend compte comme c'est grand. Donc c'est vrai que c'est assez surprenant. Même quand on a l'habitude, ça reste surprenant.
0: Ouais, et il faut le dire, hein, tout est naturel dans cette cavité. Hein. Elle n'a pas été sculptée pour le plaisir des touristes, hein, Lydie.
1: Non, pas du tout. Non, c'est tout à fait naturel.
0: Mmh. On peut y aller, évidemment, tout au long de l'année. Il faut réserver, on vient directement sur place. C'est quoi le plus simple, Lydie?
1: C'est de réserver, oui, surtout si vous venez du coup juillet-août, pendant qu'il fait chaud, etc. On a pas mal de monde, donc c'est mieux de réserver. Après, c'est pas une obligation, donc si vous venez hors saison et sans réserver, ça se passe très bien aussi.
0: Voilà, via votre site internet, il y aura toutes les infos, on peut manger sur place, on peut passer un bon moment, puis pas très loin de chez vous, j'en profite, parce qu'on peut par exemple faire le matin le gouffre de Poudré et aller l'après-midi du côté du Dinozo à Charbonnières-les-Sapins pour découvrir le parc préhistorique avec des attractions pour toute la famille autour de la préhistoire. C'est un beau combo, voilà, le gouffre de Poudré, le Dinozo.
1: On a un partenariat d'ailleurs, vous avez tarif réduit pour toute la famille sur le deuxième site visité.
0: Ah bah c'est vachement bien ça, c'était bien de le dire.
1: Voilà. J'en profite vu que vous voulez en parler.
0: Et bien ici ça marche encore une nouvelle fois en Franche-Comté avec le gouffre de Poudré, 7 degrés garantis tout au long de l'année. Les visites vont plaire à toute la famille. Un site qu'on vous recommande avec l'équipe d'Ici Besançon. Je vous souhaite un bel été, Lydie. À très bientôt.
1: Merci beaucoup. Bonne journée. Au revoir.
0: Je vous avais promis Bonnie Tyler. C'est toujours un immense bonheur de l'écouter. Puis avec un petit peu plus d'émotion depuis quelques jours, le tube de Bonnie Tyler pour vous ce matin. It's a heartache. C'est Ici Besançon, 7h25 bientôt.

0: Bonnie Tyler avec It's a Hard Day. C'est dingue hein, de voir après la disparition de Bonnie Tyler comme ses ventes, ses streams ont explosé. Vous l'adorez et puis on l'écoute régulièrement sur Ici Besançon. Bientôt les infos dans moins de 3 minutes sur Ici Besançon.
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0: On vous offre, et je vous l'avais promis, vos invitations pour toute la famille. Vous emmenez les enfants, les petits-enfants à Nigloland ce matin, direction d'Olencourt. On n'est pas très loin de la Franche-Comté. C'est dans l'aube pour une journée exceptionnelle que la famille n'oubliera pas de sitôt, je peux vous le garantir. Bonjour Evelyne.
5: Bonjour, Cyril.
0: Vous êtes avec nous, avec Anne Fauvarc, avec Manon, Standard, enfin toute l'équipe d'Ici Besançon qui vous dit bonjour. Ça va, Saint-Sauveur, en Haute-Saône ?
5: Oui, c'est ça, Saint-Sauveur, en Haute-Saône.
0: On va jouer au comptez, pas comptez, Evelyne. Vous connaissez notre jeu ?
5: Très bien, oui. J'écoute tous les jours.
0: Eh bien, on vous fait trois propositions. Elles sont vraies, vous nous dites comptez. Elles sont fausses, d'après vous, c'est pas comptez. Deux bonnes réponses sur trois. Et vous partez à Nigloland. Allez, c'est parti. Je vous affirme que la première descente dans le gouffre de Poudré, on en parlait il y a un instant, a eu lieu en 1899. C'est pas tout jeune. Comptez ou pas comptez ?
5: Comptez.
0: La France joue contre l'Espagne ce soir, dans le cadre de la Coupe du Monde. Ce soir, France-Espagne, comptez ou pas comptez ?
5: Comptez, mais c'est pas ce soir, c'est demain, je crois.
0: Donc pas comptez.
6: Donc pas comptez.
5: Vous avez raison.
0: Calogero sera l'un des invités prestigieux des plus rallyes de Luxeuil. C'est pas très loin de chez vous, ça, Evelyne. Calogero.
5: Oui,
0: vous me dites oui. Eh ben, et c'est 100% gagné. Que des bonnes réponses, Evelyne. La grande classe. On vous offre vos invitations pour Nigloland et pour toute la famille, Evelyne.
5: Merci, c'est super, je suis heureuse. Merci pour vous.
0: Vous allez passer un super moment et un bel été grâce à Ici Besançon. On se permet de vous embrasser et on vous dit à très très bientôt, Evelyne. Oh, c'est bien. Vous nous ferez des petites photos, vous nous enverrez un petit truc de Nigloland,
5: okay,
0: j'espère.
5: Pas de soucis.
0: Ok, ça c'est cool.
5: Merci à vous.
0: À bientôt, bonne journée, Evelyne.
5: Merci, au revoir.
0: On a plein de beaux cadeaux à vous offrir, notamment vos invitations pour les plus rallyes de Luxeuil-les-Bains. Je voulais vous en parler avec Ici Besançon, parler de l'avenue de Calogero. Vous pourrez aller profiter des plus rallyes de Luxeuil-les-Bains. À partir de la semaine prochaine, Calogero lui viendra le 23 juillet. 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Il est bientôt 7h30 sur Ici Besançon.
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0: L'info vue d'ici, c'est dans quelques minutes, Anne Fauvarc.
7: Dans le journal de 8h, le bal des pompiers à Besançon. C'est en effet ce soir entrée payante. Les organisateurs ne peuvent plus faire autrement, vous l'entendrez. Malgré l'alerte sécheresse déclenchée dans le Doubs depuis 10 jours, la situation est critique dans le pays de Metz, notamment dans la petite commune de Montjoie-le-Château, près de Saint-Hippolyte. Des camions viennent réapprovisionner les habitants. Mais avant cela, 7h30 sur ICI, le 90 secondes info en France et dans le monde. C'est avec vous, Cyril Ardoux.
8: Une scène que l'on n'avait jamais vue en région parisienne. Deux canadairs attendus ce matin et des avions bombardiers d'eau déjà mobilisés face à un feu qui a déjà parcouru 800 hectares en forêt de Fontainebleau au sud-est de la capitale. Une quinzaine de maisons ont été évacuées. L'autoroute A6 coupée. Le trafic des trains perturbé. Reprise progressive ce matin, dit SNCF Réseau. Un incendie en cours aussi dans le Maine-et-Loire au nord d'Angers. Il a parcouru 300 hectares et a détruit deux maisons. 59 départements sont aujourd'hui en orange face à un risque élevé de feux de forêt selon Météo France. La France colorée aussi en raison des alertes canicules. Aujourd'hui, 37 départements sont en vigilance rouge, 39 sont en orange. Il a fait jusqu'à 42,3 degrés hier à Pissos dans les Landes. À la veille du défilé du 14 14 juillet, Emmanuel Macron réunit une trentaine de chefs d'État et de gouvernement à Paris aujourd'hui. C'est la coalition des volontaires, les pays qui soutiennent l'Ukraine. Le chef de l'État prononce par ailleurs ce matin son traditionnel discours aux armées. La Coupe du Monde de foot, la France n'est plus qu'à 2 victoires de sa 3e étoile. France-Espagne, c'est demain soir. Les Bleus sont arrivés à Dallas, ils doivent participer à un entraînement aujourd'hui. La demi-finale face aux champions d'Europe sera à suivre bien évidemment sur votre radio ici et sur ici.fr. Et puis en tennis, l'Italien Yannick Sinner s'est imposé hier soir sur le tournoi de Wimbledon. Le numéro 1 mondial a battu le numéro 3 Alexander Zverev et remporte son 5e sacre en Grand Chelem. C'est son 6e trophée de la saison.
7: Merci Cyril Ardo. Prochain point dans 1h, 8h30. L'info d'ici Besançon avec l'arrêt du tram à Besançon à partir d'aujourd'hui et pour 5 semaines. Trafic entièrement interrompu pour finir le chantier du 4e terminus. Actuellement en construction dans le quartier de la Grette, rue Brûlard. Vous êtes allé voir ce chantier, Christophe May.
4: Nous sommes là où se dressaient il y a quelques années les immeubles des 408. On entend les ouvriers au travail. Hervé Girardeau est le responsable du développement et de la gestion des infrastructures au Grand Besançon.
6: La partie qui est sur notre droite, là, qui est bien en travaux, c'est cette future voie de terminus.
4: Cet endroit va devenir un nœud stratégique du réseau du tram.
9: Les trams arriveront donc du centre-ville, soit viendront se garer sur cette voie de terminus, soit continueront pour aller au Chazal. Et puis ce même tram qui sera sur cette voie de terminus repartira quelques minutes après pour repartir en direction du centre-ville, de la gare ou du secteur Marnière.
4: Plus de souplesse donc pour le réseau de tram. À sa mise en service cet automne, le 4e terminus permettra de mieux s'adapter aux besoins.
9: Ça permet d'injecter des trams au plus près, j'allais dire, des secteurs très, très fréquentés. Et donc ça évite aux trams de parcourir 3 à 4 km donc entre les Hauts-de-Chazal et le centre-ville. Et donc de pouvoir injecter des trams de façon plus aisée et donc de réduire les fréquences entre les trams.
4: Jusqu'ici, les tramways passaient encore sur le chantier, mais depuis ce matin, le trafic est interrompu, pas possible de faire autrement.
9: En fait, c'est l'intervention propre sur la voie ferrée, donc la voie où roule le tram, donc ça explique cette fermeture complète du tram pendant les 5 semaines, et notamment une phase un petit peu spectaculaire qui consiste à venir insérer un appareil de voie, qui est plus connu sous le nom d'aiguillage, qui va permettre justement au tram de passer donc de la voie de terminus à la voie usuelle du tram.
4: Le compte à rebours est lancé, les travaux vont se succéder selon un timing très serré.
9: C'est une phase, millimétrée. Toutes les tâches sont bien répertoriées et vont s'enchaîner les unes derrière les autres dans le but de pouvoir terminer à la mi-août.
4: Une fermeture de 5 semaines, ça n'était jamais arrivé depuis la mise en service du tram en 2014. Le Grand Besançon en profite pour réparer les pavés, les bétons et les dallages le long des voies, rénover les stations, moderniser l'éclairage avec des LED, refaire le revêtement du pont battant et tailler les arbres le long des lignes.
7: Pas de tram à Besançon donc jusqu'au 16 août, mais 2 lignes de bus bien sûr qui prennent le relais et qui suivent les 2 lignes de tram. Invité d'ici matin dans quelques minutes, Laurent Sénéca, directeur de Keolis en charge de l'exploitation du réseau Ginko à Besançon. Rendez-vous 7h43. La météo, Cyril.
0: Avec une des dernières journées très très chaudes en Franche-Comté, on connaît enfin, et de façon sûre et certaine, l'arrêt de cette canicule pour le moment en Franche-Comté. À partir de mercredi, le thermomètre va baisser. On sera sous la barre des 30 degrés à partir de jeudi. Et les nuits seront à nouveau fraîches, y compris en pleine. Car déjà, là, en ce moment, c'est 24 degrés. Si vous êtes en Haute-Saône, du côté de Grès, 24 à J, c'est ce que nous a dit Patricia sur le Facebook, ici Besançon. En pleine, du côté de Besançon, du côté d'Ol, ça sera 37, 38 degrés pour ce lundi qui s'annonce encore très chaud. 32 à 33 degrés dans le Haut-Doubs, meilleur de la journée entre Pontarlier et Morteau. Du soleil, un peu plus de nuages en fin d'après-midi et quelques orages possibles sur l'ensemble de la Franche-Comté. Voilà ce qu'annonce Météo France.
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0: Le journal tout à l'heure à 8h avec vous, Anne Fauvarque. Arnaud Fromage sera avec nous dans quelques minutes pour sa nécessaire minute comtoise. C'est un moment que vous avez adoré tout au long de l'année. On a gardé les meilleurs moments qu'on vous propose de redécouvrir dans quelques instants avec l'humour et la truculence d'Arnaud. Bien connu le matin, voici Pascal Obispo dans les années 90.

0: De la pop avec Pascal Obispo et l'un de ses premiers tubes, plus que tout le monde. Il y aura du rock avec Jean-Louis Aubert et du disco avec Thelma Houston. 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
0: Il est 8h20 sur Ici Besançon. Arnaud Fromage nous rejoint pour les meilleurs moments, Arnaud, de la Minute Comtoise. Vous avez l'air super heureux aujourd'hui.
2: Oui, parce que ça y est, depuis une semaine, alléluia, la fibre a été installée chez moi. Alors je suis bien content parce que maintenant, Internet, ça va vite. Mais si vous êtes un vieux con comme moi qui a connu l'arrivée d'Internet tout court, eh bien, vous savez à quel point on vient de loin avec nos prises téléphoniques. Les technologies avancent vite, Orange n'installe plus de lignes en cuivre depuis 2018 et compte couper progressivement ce réseau ancien jusqu'en 2030. Le but, c'est qu'à terme, tout le monde soit connecté à la fibre.
0: Ah, mais c'est un sacré chantier à réaliser, hein, ça, hein.
2: Effectivement, mais ce ne sera pas le premier défi pour nos services télécoms français. Tenez, en 1986, France Télécom décide d'arrêter les standards analogiques, lance en grande pompe le central téléphonique Murat et généralise les prises téléphone en forme de T. Et comme pour aujourd'hui, eh bien, il faut passer chez tous les abonnés, un par un, pour installer ces fameuses nouvelles prises. Un chantier gigantesque, suivi à l'époque par France 3 Franche-Comté. Nous sommes chez une dame à Morteau.
3: Dès aujourd'hui, monsieur et madame Gauthier, comme tous les abonnés de Morteau, vont pouvoir bénéficier des services du nouveau central. Ainsi que beaucoup d'autres, il leur faudra s'habituer et apprendre.
2: Oui, en 86, les téléphones à touche, c'est le turfu, et ça effraie un peu notre mortuassienne.
4: Vous allez peut-être avoir un poste à touche, non ?
5: Je ne sais pas, parce que je suis tellement habituée à celui-là que ça sera peut-être assez difficile. Mais enfin, je crois que c'est assez facile malgré tous les touches.
2: Et vous savez quoi ? Je suis persuadée que cette dame n'a eu aucun problème à s'y faire à son téléphone à touche, parce que si on entend aujourd'hui que les jeunes ils passent leur temps accrochés à leur portable, que c'est une génération de couillons addicts à leur téléphone, eh bien dites-vous que c'était pas mieux à l'époque.
4: Vous avez le téléphone depuis combien de temps ?
5: Ah, je peux pas vous dire. Ça fait, je sais pas, une trentaine d'années, je pense. Mais je vais vous dire que les premiers temps, j'avais peur de téléphoner.
4: Ah bon ?
5: Oui, mais pas l'habitude.
4: Et maintenant ?
5: Ah oui, maintenant, je ne pourrais plus m'en passer.
4: Maintenant, vous téléphonez
5: mon mari,
4: beaucoup.
5: Non, mon mari non plus, il ne pourrait pas s'en passer. Oui, assez. Surtout qu'on a les enfants qui sont loin, alors c'est assez facile pour nous.
2: Allez, pendant ce temps-là, le technicien a fini d'installer sa prise en T dans le mur de chez la dame. Il vérifie que tout fonctionne avant d'aller à la maison suivante. Et c'est comme ça que le reportage se termine. Et je vous invite à aller le voir, hein, sur le site de l'INA, ne serait-ce que pour se rendre compte du chemin qu'on a parcouru en même pas 40 ans. Parce que sans déconner, le téléphone à touche, quoi.
0: Oui, effectivement, ça semble la préhistoire. Qu'il soit à touche ou voilà via Internet, vous nous appellerez ce matin à partir de 11h sur Ici Besançon. 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Dans quelques minutes, votre invité, Anne Fauvarc, ce matin, on va parler d'une grosse actualité à Besançon. À partir d'aujourd'hui.
6: En matière de transport.
0: Oui, il y a du changement. Voilà, vous saurez tout dans un instant.
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0: Bientôt 8h15 sur Ici Besançon, pas de tramway à Besançon jusqu'au 16 août prochain. D'importants travaux sont menés, notamment avec la création d'un quatrième terminus à Brûlard et la reprise de certaines installations. L'invité d'ici matin, Laurent Sénéca, c'est le directeur de Keolis à Besançon en charge de l'exploitation du réseau Ginko Anne Fauvarc.
6: Bonjour Laurent Sénéca. Bonjour.
10: Aucun tram pendant 5 semaines, hein, c'est du jamais vu. Mettre en place un réseau en fait de remplacement, est-ce que c'est compliqué pour vous ?
6: Alors c'est compliqué, sauf quand c'est l'été en plein milieu du mois de juillet.
10: Ça va
6: août.
10: Tout de suite mieux.
6: Ça va mieux parce qu'on a au moins des bus disponibles, des bus qui sont climatisés, et donc on est en mesure de réaliser le service avec quand même quelques ajustements et complications évidemment pour nos agents et notamment ceux qui assurent la maintenance.
10: Ouais, c'est-à-dire.
6: Il a fallu qu'on décale les congés de ceux qui assurent la maintenance des bus. Et évidemment, comme la maintenance du tramway se fait en fonction du nombre de kilomètres assurés, ceux qui habituellement les entretiennent sont, pour le coup, eux, en congé plus que ceux du bus.
10: D'accord, donc compliqué mais pas infaisable.
6: Non, on y arrive, ça fonctionne bien.
10: Et justement, quand on est usager, qu'est-ce qu'on va gagner avec ces fameux travaux ? Après, alors, une fois les travaux terminés.
6: Une fois les travaux terminés, d'ailleurs on leur demande à nos usagers d'être patients pendant ces 5 semaines pour celles et ceux qui ont besoin de nous au quotidien. J'en ai vu quelques-uns en prenant le bus plan B ce matin, ça se passait très bien. Ils savent qu'ils vont y gagner un service plus fréquent et avec plus de confort, puisque notamment ce qui était attendu de la part de Grand Besançon Métropole, c'était qu'on puisse avoir une meilleure desserte de la gare Viotte. Aujourd'hui on a en semaine un passage toutes les 12 minutes, demain on sera à 5 minutes heure de pointe et 7-8 minutes en creux. Donc pour les visiteurs comme pour les Byzantins, ça sera nettement mieux. Et du côté de Chalzel, aujourd'hui on a un tram toutes les 12 minutes entre Chalzel et Parc Mico, et demain on sera toutes les 10 minutes toute la journée. Donc avec les nouvelles rames Alstom, bien plus avec plus de capacité de confort, plus la fréquence en plus, ça va être nettement mieux.
10: Oui, parce que on parle davantage de passagers. On parle aussi de ces fameuses rames, 8 nouvelles rames qui sont arrivées, qui vont arriver, qui ont déjà été mises en service. Dites-nous.
6: Alors il y en a 5 qui fonctionnent déjà, qui fonctionnent très bien.
10: Qui fonctionnaient du coup.
6: Voilà.
10: qui
6: se sont arrêtés hier soir et qui démarreront de nouveau le lundi 17 août à 4h45 du matin. Et 3 complémentaires ont été achetées par Grand Besançon Métropole. Elles arriveront courant octobre, début novembre. Le temps de les réceptionner, de faire les tests qui vont bien. En fait, on sera en mesure d'avoir la nouvelle offre dont je vous ai parlé, avec les 2 nouvelles lignes T1 et T2 redimensionnées, à partir du samedi 28 novembre, qui sera le jour de lancement des festivités de Noël.
10: Oh là là.
6: Donc, Noël, c'est loin, la fraîcheur de Noël peut-être,
10: oui,
6: l'hiver nous fait du bien, mais il faudra encore un petit peu de patience.
10: Elles font combien ces rames en longueur,
6: Font 33 mètres, c'est-à-dire 10 mètres de plus que celles que nous avions de CAF auparavant, et chacune est en capacité de transporter 200 passagers, donc ça amène vraiment...
10: Au lieu de
6: 132, c'est nettement mieux.
10: Oui, donc plus de tramway, plus de passagers à l'intérieur, plus de rames, enfin bon, un petit peu de patience quand même, voilà. Mais
6: tout
10: en attendant, le bus qui fonctionne très bien. Merci beaucoup Laurent Sénéca.
6: Avec plaisir.
10: On vous souhaite un bel été. Interview, on réécoute bien évidemment comme chaque matin sur ici.fr Besançon et votre appli.
0: C'est Jean Loubert qui est avec vous ce matin dans la playlist d'ici Besançon avec Merveille. Et puis on ira sur le Tour de France. C'est journée de repos aujourd'hui. Mais on a quand même des infos à vous donner dans quelques minutes. Et on écoutera du disco avec Thelma Houston aussi avant 8h.

0: Et avec Jean-Louis Aubert à la guitare, tout est toujours merveilleux. C'était merveille sur Ici Besançon. 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C'est l'heure de partir sur le Tour de France. Aujourd'hui, lundi, repos pour les coureurs, mais on ne s'ennuie jamais sur la route du Tour. Que va-t-il se passer aujourd'hui? Réponse ce matin avec son patron, Christian Prudhomme, qui est avec vous, Emmanuel Collardet.
1: Bonjour Christian Prudhomme.
2: Bonjour.
1: Le Tour de France fait son grand retour dans le Cantal. D'abord pour une journée de repos ce lundi. Une journée de repos, on peut le dire, bien méritée. Entre le programme musclé de la première semaine et celui de demain qui s'annonce spectaculaire, il va falloir recharger les batteries.
2: Les journées de repos sont toujours très importantes pour les coureurs. D'une part pour en effet recharger les batteries. Et aussi parce qu'il faut faire très attention. C'est-à-dire que certains coureurs, la journée de repos leur casse le rythme. Et certains sont en difficulté le lendemain. Ça arrivait d'ailleurs régulièrement à Raymond Poulidor. Au lendemain du journée de repos, Raymond était toujours en difficulté. Et donc on verra ce que ça donnera demain. Quoi qu'il en soit, sur cette journée, elle sera par ailleurs bien occupée, puisqu'il y aura notamment dans la fontaine de Juniac, un petit village au sud d'Aurillac, un hommage à Charlie Gaulle, vainqueur du Tour 58. Insolation sur la Tour 59, il arrive dans le petit village de Juniac, il se jette dans la fontaine. Et bien, il y aura donc aujourd'hui, cet après-midi, avec l'épouse de Charlie Gaulle, donc vainqueur du Tour 58, et avec sa fille Fabienne, un rendez-vous avec les élus. Nous serons à Juniac pour rendre hommage au grand champion luxembourgeois.
1: Un hommage, comme vous dites, à ce grand champion, et un hommage plus globalement en Cantal, un département avec lequel vous avez une attache particulière.
2: Oui, je vous le confirme, j'ai découvert le Cantal grâce aux courses cyclistes, grâce au Tour de France notamment, et nous aurons un passage par le charmant petit village de Payrolles. Payrolles, c'est la première côte répertoriée demain, 14 juillet, dans l'étape, et ce sera la toute première fois que le Tour de France passe dans ce village, et il y a une ferveur, un enthousiasme, une envie. Les banderoles dans Payrolles sont déjà en place depuis plusieurs semaines, et il y a une vraie fierté à accueillir le Tour, et à entendre à la radio, sur les antennes de Radio France, dans tout le réseau ici, le nom de Payrolles, à le lire dans les journaux, dans la presse quotidienne régionale, à le voir sur les réseaux sociaux et à l'entendre bien évidemment cet après-midi dans la retransmission du direct à la télévision.
1: Très belle journée à tous sur la route du Tour et sur les antennes d'ici.
0: Merci les garçons, ils sont avec vous chaque matin sur Ici Besançon, les étapes à suivre, les arrivées, même si c'est repos aujourd'hui, vous mettez ça dans un petit coin de votre tête pour les jours qui viennent, c'est sur Ici, radio partenaire du Tour de France, 8h-5. Thelma Houston, les années 70, du disco, c'est donc les Mivisway pour votre réveil.

0: vous avez dit que ça serait génial. Tellement Houston avec Don't Leave Me This Way. On continuera dans la bonne ambiance avec des tubes après 8h. Jean Schultes dans les années 80. On écoutera LP avec Lost on You et un classique de Francis Cabrel qu'on vous a préparé pour votre réveil. On vous présente un empereur dans quelques instants. C'est grâce à lui qu'on a dessiné la frontière entre la France et l'Allemagne. Louis Le Pieux est notre invité dans quelques minutes avec Stéphane Bern.
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0: Chaque jour avec Ici Besançon, un peu d'histoire avant les infos de 8h avec Stéphane Bern. On va voyager aujourd'hui au temps où un empereur voit le soleil s'éteindre et son empire avec.
4: Printemps 840, une éclipse noircit le ciel. Mauvais timing. Pour les contemporains, c'est pas de l'astronomie, c'est une annonce et clairement pas une bonne. Au bord du Rhin, près d'Ingelheim, Louis Le Pieux est fatigué. Oh, très fatigué. Le genre de fatigue où tu sais que le générique de fin n'est plus très loin. Fils de Charlemagne, il a hérité d'un empire immense et d'un problème logistique majeur, ses propres enfants. Car pendant que l'empereur vieillit, ses fils, eux, s'entraînent déjà à se disputer l'héritage. Alliance, trahison, révolte, la succession a commencé avant même la mort du père.
5: Eh ben moi, j'aimerais savoir qui a pris la succession de cet homme serviable.
4: Et puis au mois de mai, un mercredi avant l'ascension, le ciel décide d'ajouter un peu de dramaturgie. En plein jour, le soleil s'éteint. Une éclipse. À l'époque, personne ne sort de lunettes spéciales, mais bien des interprétations. Elles sont assez claires. Ce genre de spectacle céleste annonce rarement une bonne nouvelle. Spoiler, l'empereur va mourir et les choses humaines vont entrer dans les ténèbres des tribulations. Louis n'est pas foudroyé sur place, non, il agonise encore des semaines. Le 20 juin 840, un dimanche après la messe, il meurt. Sorti sobre, mais timing impeccable pour le symbole. Et là, le ciel avait vu juste. Car immédiatement, ses fils passent de l'échauffement à la guerre ouverte. Lothaire, Louis, Charles, chacun veut sa part. Sympa le repas de famille. L'empire de Charlemagne devint un puzzle. 3 ans plus tard, le traité de Verdun officialise le découpage.
6: Aux 4 coins de Paris qu'on va le retrouver éparpillé par petits bouts, façon puzzle.
4: Sur les ruines de cette querelle familiale naissent les contours de la France et de l'Allemagne. Des contours qu'on apprendra plus tard dans les manuels scolaires. Grâce à un homme qui a eu cette idée folle un jour d'inventer l'école, ce sacré Charlemagne. La boucle est bouclée.
0: Merci Stéphane Bern de faire le réveil avec nos auditeurs en Franche-Comté tous les matins avec ses rendez-vous de l'histoire. Très bon début de journée avec nous. Dans quelques minutes sur Ici Besançon, la suite avec d'autres voyages. On vous emmènera notamment du côté de la Saline Royale d'Arquesnans ce matin. On ira faire un petit plouf dans l'eau avant 9h du côté du lac Saint-Point.
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0: Ici votre radio locale numéro 1 dans le Doubs et en Haute-Saône, il est 8h. Anne Fauvard qui est là pour l'info vue d'ici. Bonjour Anne.
7: Bonjour.
0: Le bal des pompiers à Besançon, c'est ce soir.
7: 2e édition après plus de 35 ans d'absence. Ça se passe Parc de la Rodiaceta auprès de Vaux. Bal financé par du mécénat, de la tombola, mais aussi des subventions et par les entrées puisque l'entrée est désormais payante. Le traditionnel bal des pompiers gratuit, c'est bel et bien de l'histoire ancienne. Et pour cause, explique Cyril Potier, l'un des organisateurs.
8: Financièrement, la gratuité, c'est pas viable. On l'a vu l'année dernière, on s'est retrouvé un peu dans le rouge, voire même à peine en déficit. Il y a eu la pluie, on avait fait de la pré-réservation gratuite. Les gens, comme c'était gratuit, ils ont beaucoup réservé, sans forcément se dire on viendra. Ils ont réservé au cas où. Et en fait, ça nous a faussé un petit peu la jauge, quoi. En fait, les gens croyaient qu'il n'y avait plus de place et au final, les gens qui avaient réservé ne sont pas venus. Donc au final, on n'a pas eu le quota attendu, quoi. Donc voilà, nous, on est là pour animer la population, mais on veut pas non plus être dans le déficit et puis que ça se pérennise pas, quoi. Vu les dépenses qu'il y a entre l'accessibilité au site, les toilettes, la scène, les artistes, la sécurité, tout ça, ça a un coût, hein, malgré tout. Si on fait gratuitement, c'est pas viable. On n'est pas dans le budget.
7: Budget du bal des pompiers à Besançon, 120 000 euros contre 150 000. L'an dernier, plus de 4 000 places ont déjà été écoulées en pré-vente. Jauge maxi, 4 500 participants. Une suspicion d'intoxication alimentaire dans une colonie de vacances près de Frasnes, dans le Doubs, à Bonnevaux précisément. 14 enfants et adultes sur 83 personnes au total ont eu maux de tête, nausées et autres vomissements hier matin. La direction de ce centre du personnel de la SNCF a alerté le SAMU. Une douzaine de pompiers s'est rendue sur place, il n'y a aucune victime d'hospitalisée. Les services sanitaires sont prévenus, les plats témoins de ce qu'ont mangé les enfants seront analysés. Départ hier des gens du voyage installés à Outeau près de Pontarlier depuis fin juin. 400 caravanes escortées par la gendarmerie sur la RN57 en direction de Besançon. 120 caravanes environ se sont installées à Saône sur un terrain privé avec autorisation. D'autres se sont dirigées vers Echenaux-la-Méline en périphérie de Vesoul.
0: Malgré l'alerte sécheresse déclenchée dans le département du Doubs depuis 10 jours, la situation est critique dans le pays de Mèche notamment.
7: Oui, exemple dans la petite commune de Montjoie-le-Château. On est près de Saint-Hippolyte. Ce sont des camions, Chloé Lavoisard, qui viennent réapprovisionner les habitants.
9: Ici, ça fait un mois qu'il n'y a pas eu la moindre goutte de pluie. Un triste constat pour le maire Claude Martelet qui nous accueille dans la salle du conseil municipal.
10: Je pense qu'on a des nappes qui ne doivent pas être très très profondes. L'eau ne plus assez. C'est un gros problème, quoi.
9: Désormais, le village a besoin d'une aide extérieure pour s'approvisionner en eau. Des camions la pompent à Goumois, à 30 minutes de route, puis la livrent dans la cuve de la commune. Un remplissage, c'est une semaine d'eau pour les 26 habitants. Résultat, quand on ouvre le robinet, ça coule parfaitement.
10: Ça coule parfaitement, ouais.
9: Ce système D existe depuis déjà 4 ans, mais il n'a jamais été nécessaire aussitôt dans l'année.
10: D'habitude, c'est quand même à partir du mois de septembre, mais cette année, ça commence quand même au mois de juin.
9: Pour les habitants, ces livraisons gérées par la Comcom et Veolia ne changent pas grand-chose.
10: Bon, ben, ils ne s'en rendent pas compte. Hein. Et puis, on a un agriculteur, donc lui, il ne prend pas sur le réseau, il va pomper, on appelle ça la ronde fontaine.
9: Ces agriculteurs dont parle le maire, on les rencontre complètement par hasard dans le centre du village, dans un grand tracteur rouge.
11: Je suis François-Xavier Mouège, habitant de Montjoie-le-Château. On est obligé de faire 2 bacs de 800 litres par jour. C'est vite contraignant.
9: Selon le maire, une interconnexion entre plusieurs villages est à l'étude pour pallier ce problème.
7: En 2022, ces livraisons en eau ont coûté 80 000 euros à la communauté de communes du pays de Mèche. Sécheresse et chaleur, cocktail explosif pour les pompiers qui multiplient les interventions. Un feu de chaume en Haute-Saône s'est propagé à une ferme hier un peu avant 17h à Vauvillers. On est dans le nord du département. La partie habitation a pu être préservée. La grange qui contenait de la paille, elle, a intégralement brûlé. Dans les champs, plus de 10 hectares de chaume ont été détruits. 5 bovins ont dû être évacués. Au nord de Valdaon, dans le Doubs, à Domprelle, les pompiers sont intervenus un peu avant 20h hier soir pour un feu de bâtiment agricole, route de Vercelles. 600 mètres carrés se sont totalement embrasés. Étant donné l'état de sécheresse des champs alentours, il a été décidé de laisser brûler le fourrage sous surveillance d'un engin pompe. L'incendie l'a mobilisé 28 pompiers et 7 engins. 35 pompiers qui sont intervenus, eux, pour un départ de feu dans le massif de l'Épaisse sur la commune de Vaudrivillers. C'est entre Valdaon et Baume-les-Dames. Hier, l'incendie a pris dans une cabane de 50 mètres carrés. Il s'est propagé à la végétation du sous-bois. 10 arts environ ont brûlé. Enfin, à Lure, en Haute-Saône, le feu, par contre, a repris hier après-midi après l'incendie qui s'est déclaré vendredi dernier sur l'aire occupée par les gens du voyage. Un feu sous-jacent, selon les pompiers, dans un très important volume de matière brûlée, notamment de déchets. Un feu rapidement maîtrisé, mais qui pourrait repartir dans les prochains jours. Le pire a été évité quand même, selon les gendarmes, puisque l'incendie s'est déclaré à proximité de conduites de gaz à haute pression, ce qui aurait pu conduire évidemment à une explosion et mettre notamment en péril, disent-ils, l'usine à bois attenante.
0: Le Tour de France cycliste arrive en Franche-Comté cette semaine.
7: Ouais, émission spéciale sur ICI Besançon, bien évidemment, 10h, 13h depuis le village départ de Dole, dans le Jura, vendredi. Le peloton ira, lui, jusqu'à Belfort. Mais d'abord, place à un témoignage rare, celui de Thibaut Pinot, le coureur haussonnois désormais retraité, garde quand même un œil sur la compétition. C'est ce qu'il a confié à Hervé Blanchard.
12: Oui, je le suis. Je vais pas dire que je vais regarder toutes les étapes, mais je suis un peu ce que font mes copains aussi. Ouais.
13: Avec un regard de supporter, d'amateur de cyclisme ou vraiment d'expert?
12: Non, de supporter de mon équipe, on va dire, et puis de regarder ce que font mes amis aussi. Mais voilà, ça reste le Tour de France. Forcément que c'est une épreuve que j'ai toujours suivie et que je continuerai à suivre. C'est vrai que je suis assez discret maintenant sur ma vie, et puis ça fait un peu plus de 2 ans maintenant. Donc c'est vrai que ça passe vite, hein. J'ai pas l'impression que ça fait plus de 2 ans et demi que j'ai arrêté le cyclisme. Donc je reprends petit à petit ma vie un peu plus tranquille. Ouais.
7: L'album Souvenir de Thibaut Pinot, on l'ouvre dans l'info d'ici Besançon tout à l'heure, 8h32. Sur le tour, c'est repos hein, aujourd'hui. Le Byzantin Romain Grégoire, lui, est 95e au général. Tadej Pogacar toujours en jaune. Hier, victoire de Mathieu Van Der Poel à Ussel en Corrèze. Romain Grégoire qui, lui, est arrivé 60e. Et puis, l'arrêt du tram à Besançon à partir d'aujourd'hui hein, et pour 5 semaines, trafic entièrement interrompu pour finir le chantier du 4e terminus, actuellement en construction rue Brûlart, donc dans le quartier de la Grette. Précision dans le journal tout à l'heure à 9h. Et puis tout à l'heure dans l'info en France et dans le monde à 8h30, la forêt de Fontainebleau en Seine-et-Marne qui est en proie à un incendie d'une ampleur exceptionnelle. Les flammes ont déjà parcouru plus de 800 hectares, 200 personnes évacuées. J-1 avant France-Espagne en demi-finale du mondial de football. Les Bleus sont à Dallas, coup d'envoi 21h demain, à vivre en direct bien évidemment sur ICI et sur ICI.fr.
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7: C'est quand même toujours étouffant. Hein.
0: Ouais, toujours. Aujourd'hui, c'est 37-38 degrés hein, quand même hein, pour le thermomètre en Franche-Comté. Du côté de Vesoul, si vous êtes à Besançon, à Lons-le-Saunier, à Baume-les-Dames, dans les zones de plaine, 32-33 degrés dans le Haut-Doubs, dans le pays horloger du côté de Morteau ou encore Pontarlier. Il faut vraiment se mettre en tête quelque chose. C'est le milieu de la semaine. Mercredi, les températures baissent. Jeudi, on passe sous la barre symbolique des 30 degrés avec des nuits à nouveau fraîches en Franche-Comté de l'ordre de 15-16 degrés. La météo va vraiment changer d'ici là. Évidemment, patience et courage pour vous tous parce qu'on subit tous cette canicule. Il y aura encore du soleil aujourd'hui avec des nuages qui seront de plus en plus nombreux en cette fin d'après-midi et qui pourront donner en soirée des orages sur la région.
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0: 8h10 sur Ici Besançon. Oh, j'adore ce titre. Bon, on l'a déjà entendu quoi, 200, 300 fois.
7: Oui, au moins.
0: Au moins. Georges Schultes, hein, mais dès que le piano démarre, c'est magique. Puis vous allez voir là, la voix de Georges Schultes, ça c'est le tube qui va vous faire chanter dans la voiture. Il y en a encore qui bossent, tout le monde n'est pas en vacances. Courage, vous êtes avec Ici Besançon et dans la playlist du matin. Ce succès du début des années 80. Allez, Georges Schultes au piano, c'est pour vous tous.

0: Schultes et Confidence pour Confidence. Elton John, Zazie sur Ici Besançon, le groupe Queen, c'est la playlist de votre été avant 9h ce matin.
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0: Tous les matins, ici Besançon, on a une boussole, être à vos côtés le plus possible. Je pense à ceux et celles qui sont en train de chercher un logement pour la rentrée, pour les enfants, pour les petits-enfants. Attention aux bails fantômes, il y a de grosses arnaques en ce moment. Valentin Bertrand d'ici Besançon a mené l'enquête, c'est dans une minute.
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0: C'est l'heure du rendez-vous, c'est pas vrai, notre moment anti-arnaque chaque matin à cette heure-là sur Ici Besançon. Si vous êtes à la recherche d'un logement, attention, Valentin Bertrand, on va parler des bails fantômes avec vous.
8: Les témoignages se multiplient ces derniers jours. Des locataires convaincus d'avoir trouvé l'appartement coup de cœur, bien situé, pas trop cher, un soi-disant propriétaire réactif et surtout qui accepte votre dossier. En plus, miracle, l'appartement, vous le visitez, il coche toutes les cases, le contrat de location est signé par mail et une date de remise des clés est fixée. Sauf que le jour J, un texto, le propriétaire annonce qu'il va avoir du retard. Il s'en excuse, mais il est embêté, il est pressé, veut gagner du temps, ou bien son soi-disant service de comptabilité va clore ses comptes. En tout cas, il avance une raison pour vous demander un virement de la caution et du premier loyer, et tant qu'à faire, un virement instantané. Vous vous en doutez, c'est là que le piège se referme. Une fois le virement effectué, le propriétaire fantôme s'évapore avec l'argent.
0: Bah, une fois qu'on a dit ça, j'ai envie de dire, Valentin, comment est-ce qu'on détecte ces fausses locations ?
8: Ce n'est pas évident. Toute la ruse, c'est de vous avoir fait visiter. Le logement, vous l'avez vu, il est bien réel, ça met en confiance et c'est le but. Les escrocs utilisent en fait des logements en location courte durée, type Airbnb, pour endosser le costume du propriétaire et quelques jours plus tard, empocher votre argent. La règle d'or, c'est donc de ne jamais rien verser avant la remise des clés. Mais une fois qu'on a dit ça, il y a quand même d'autres indices et précautions à prendre. Déjà, tapez le nom du propriétaire sur Internet. Les témoignages d'anciennes victimes peuvent vous mettre sur la piste, mais il faut aussi décortiquer avec attention les photos. Il y a 3 ans, j'ai moi-même évité de justesse une arnaque à cause d'un détail. Sur l'image de la cuisine, j'ai distingué une plaque au gaz, alors que l'annonce, elle précisait bien plaque vitrocéramique. Je suis allé un petit peu plus loin, j'ai rentré les images de l'annonce dans un moteur de recherche, ça m'a permis d'en retrouver l'origine. L'appartement utilisé comme appât, il venait en fait d'un site belge de location de vacances.
0: Ah oui, donc moyen. Merci Valentin pour les bons conseils et gare aux arnaques si vous êtes en ce moment en train de chercher une location pour les enfants, les petits-enfants, peut-être pour vous-même. Vous êtes avec Ici Besançon, Francis Cabrel, LP tout de suite avec Lost on You. Toujours au rayon des conseils pratiques ce matin à 9h, on vous parlera des clauses de rétractation. Vous savez, quand on achète quelque chose, est-ce qu'on a le droit de rendre, de se faire rembourser ? On vous dira tout dans moins d'une heure sur Ici. Très bonne matinée. Ouais.

0: LP avec Lost on You sur ICI Besançon. Dans quelques minutes, vous jouerez avec nous au Comptez pas Comptez. 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Thierry nous propose de rencontrer les gens d'ici chaque matin avec des Franc-Comtois, des Franc-Comtoises qui se racontent. Le garçon qui est à vos côtés ce matin a une sacrée histoire, Thierry. Il a perdu son bras dans une broyeuse il y a quelques années et depuis, il se lance des défis sportifs pour continuer à être actif, quoi qu'il advienne.
1: Oui, je suis avec Marc Paulien. Alors, je suis pas très très loin de Vesoul. En fait, on est à Andelarot. C'est un petit village, moi, que je connaissais pas, que je découvre en même temps, qui est très très sympa. Alors, si je suis avec vous, c'est parce que vous avez réalisé une performance, puis je voulais en parler avec vous depuis très longtemps. C'est le fameux, alors comment on l'appelait, le marathon pour tous?
2: Le marathon pour tous des JO. Alors, performance, on n'ira pas jusque là. C'est plutôt un privilège d'avoir pu participer à cette course en 2024, ouais, lors des Jeux Olympiques.
1: Alors, c'était pendant les JO, effectivement. C'était une réaction, un défi. Par rapport à ce qui vous est arrivé?
2: Ouais, c'est un peu ça, ouais. J'ai eu une petite aventure, une mauvaise aventure en 2017. En préparant de la nourriture pour mes chiens, j'ai mis la main où fallait pas dans un beau petit broyeur qui m'a coûté mon avant-bras gauche et la main gauche, donc. Et au bout de quelques jours sur le lit d'hôpital, eh ben, je m'étais mis comme challenge, je peux faire les Jeux Olympiques. Alors, je pensais plutôt les faire en Jeux Paralympiques. Mais voilà, il y a eu l'opportunité, lors des JO 2024, de participer au marathon qu'ils avaient ouvert à 20 000 privilégié, je répète quand même.
1: Coureur de longue distance
2: Pas coureur longue distance, mais amateur de sport, ouais, de trail essentiellement, de courir dans ma forêt des Monts de Gis. Voilà, c'est ça qui me passionnait plutôt que sur la route.
1: C'était votre premier marathon?
2: C'était le deuxième marathon. Ah. Le premier marathon avait été fait l'année après mon accident, marathon des côtes des Vaches Chalonnaises. Donc c'était plutôt un marathon festif où on court avec un verre autour du cou pour déguster les petits mets bourguignons, parce que la Bourgogne nous accueille avec des bons petits produits.
1: Courir le marathon, c'est une façon de se dire, c'est en réaction à ce qui m'arrive, il n'y a pas de raison de ne pas continuer, de ne pas faire quelque chose, de ne pas se surpasser.
2: Je ne vais pas dire que j'ai eu de la chance d'avoir cet accident-là, parce que ça serait pousser le bouchon un peu loin, mais ça m'a permis de m'ouvrir les yeux et de montrer aux personnes que ce n'est pas parce qu'on a un handicap, qu'on a un petit problème, qu'il ne faut pas continuer à vivre, à espérer, puis avoir des projets. Et voilà, c'était un peu un challenge que j'avais en moi. Voilà.
1: Là, vous portez votre prothèse, c'est quelque chose qui fait partie de vous maintenant, vous l'avez définitivement adopté.
2: J'ai eu la chance. En fait, j'ai eu beaucoup de chance. Dans mon petit malheur, j'ai eu beaucoup de chance à la fois de rencontrer beaucoup de personnes, puis de voir aussi qu'il y avait des personnes autour de moi qui m'aimaient. Les enfants, mon ex-femme à l'époque, ma famille et également tout le monde médical.
1: Alors on va le dire, il y a eu tout un comité de soutien autour de vous. C'était Marco Le Manchot
2: d'Andelaro. J'ai eu un bouquet final tant par la beauté du marathon que par les émotions et les marques de sympathie des amis autour, quoi.
0: Ah voilà, il a une sacrée philosophie de la vie. Marco, notre invité dans Les gens d'ici. Voici Francis Cabrel, bientôt 8h25 sur ICI. 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

0: Francis Cabrel et questions d'équilibre sur Ici Besançon. On vous a retrouvé le slow de l'été 1980. On l'écoutera avant les infos de 9h. C'était France Gall et Elton John avec Donner pour donner.
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0: On a des invitations à vous offrir ce matin pour vous emmener du côté du musée des maisons comtoises de Nancré sur les hauteurs de Besançon. Vous allez y passer un bon moment avec 4 invitations pour toute la famille. Bonjour Alexandre.
5: Oui, bonjour.
0: Bienvenue ce matin sur Ici Besançon. Vous êtes dans le haut, vous, du côté du Barbou, hein?
5: Exactement, oui.
0: Bon, tout va bien pour vous Alexandre, le réveil, c'est pas mal?
5: Oui, oui, il fait chaud, mais bon, ça va.
0: Effectivement, mais on dira plus ça dans 3 jours. On aura même frais la nuit, je peux vous le dire, ça va descendre bas dans le Houdou. Croyez-moi. Allez, on joue au comptez pas comptez Alexandre, notre jeu le matin. C'est une recette qui marche bien. C'est 3 propositions. Certaines sont vraies, elles sont comptées. D'autres sont fausses, elles ne sont pas comptées. À vous de retrouver le vrai du faux. D'accord, Alexandre?
5: D'accord, il n'y a pas de souci.
0: Et on est parti. Je vous affirme qu'aujourd'hui, on souhaite une bonne fête aux Sophie. C'est la Sainte Sophie.
5: Oh là, ben j'en connais. Faut pas que j'oublie alors.
0: Donc pour vous, c'est quoi? C'est compté? C'est vrai?
5: Non.
0: Non, c'est pas. Voilà, ok. Le festival Kobold, c'est un festival de rue qui se déroule à Baume-les-Dames aujourd'hui encore. Est-ce que c'est compté ou pas compté? Kobold à Baume-les-Dames, compté. Il n'y a pas de Tour de France aujourd'hui et pour cause, c'est mode relâche pour les coureurs aujourd'hui, Alexandre, sur le tour. Compté ou pas compté?
5: Comptez, oui, ils sont en pause.
0: Allez, on vérifie tout ça. Effectivement, ils sont en pause. Il y a même d'ailleurs eu quelques frayeurs ces derniers jours avec la chaleur. Certaines étapes raccourcies pour le Tour de France. Il arrive chez nous en Franche-Comté là dans quelques jours. Vendredi d'ailleurs, il y aura une matinée spéciale en direct du Tour de France. On en reparlera avant 9h sur Ici Besançon. Le festival Kobold, effectivement, c'est bien à Baume-les-Dames. Aujourd'hui encore, théâtre de rue, spectacle des artistes qui jouent dans des lieux originaux à Baume-les-Dames. On vous a mis le programme sur notre application ici. ICI. Vous pourrez quand même faire un bisou à vos copines Sophie, Alexandre, mais dit que vous en connaissiez, mais c'est pas leur fête aujourd'hui. Vous aviez raison encore une fois, c'est un sans faute. Bah bravo.
5: Donc j'ai eu tout juste.
0: Vous avez eu tout juste. On vous emmène au musée des maisons comtoises de Nancré, Alexandre, avec toute la famille. 4 invitations pour aller redécouvrir notre patrimoine à quelques minutes de Besançon. Je vous souhaite une bonne journée, un bel été. Salut Alexandre.
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0: Comment être au courant de tous les festivals à ne pas manquer chez nous en Franche-Comté? Notre invité vous donnera une solution parfaite juste après les infos de 8h30. Anne Fauvarc dans l'info d'ici.
6: Le tram est à l'arrêt pendant 5 semaines. Depuis ce matin à Besançon, trafic entièrement interrompu pour permettre de terminer les travaux du 4e terminus. Christophe May nous racontera ce gros chantier. Le bal des pompiers à Besançon, c'est ce soir 2e édition après plus de 35 ans d'absence. Parc de la Rodiaceta auprès de Vaud. Mais le traditionnel bal gratuit, c'est terminé. Plus moyen de faire autrement pour ne pas se retrouver en déficit. 8h30 sur ICI, le 90 secondes info en France et dans le monde avec vous.
7: Retour à la normale sur la ligne TGV entre Paris et Lyon. Il y a eu jusqu'à 6 heures de retard pour des trains hier en raison d'un incendie en forêt de Fontainebleau à 60 km de Paris. Incendie qui a déjà parcouru 800 hectares. 2 Canadair sont attendus sur place ce matin. Des avions bombardiers sont déjà mobilisés. C'est inédit pour l'Île-de-France. Encore 2 deux jours, coupée du monde pour 5000 personnes à Pralognan-la-Vanoise et au Planet en Savoie. La route qui mène à ces deux communes est fermée depuis mardi en raison d'un incendie. Elle va rouvrir après-demain, selon le département. 37 départements en alerte rouge canicule, 39 en orange. Conséquence, 3 réacteurs nucléaires à l'arrêt, 8 en puissance réduite. C'est pour ne pas rejeter de l'eau encore plus chaude dans les rivières qui sont utilisées pour refroidir ces systèmes. Le feu d'artifice du 14 juillet sur la Tour Eiffel, c'est ce soir, celui-là même qui est diffusé sur France 2. Festivité avancée d'une journée pour ne pas empiéter sur les commémorations de l'attentat du 14 juillet 2016 à Nice. D'autres feux d'artifice un peu partout en France sont annulés ou reportés en raison, cette fois, du risque d'incendie. La Coupe du Monde de foot, les Bleus à l'entraînement aujourd'hui, le dernier avant France-Espagne en demi-finale de la Coupe du Monde demain soir. Le match sera à suivre, bien évidemment, sur votre radio ici et sur ici.fr. Et puis, journée de repos aujourd'hui sur le Tour de France. Hier, Mathieu Van Der Poel s'est imposé sur la 9e étape à Ussel, en Corrèze.
6: Merci Cyril Ardot. L'info d'ici Besançon, c'est aussi le Tour de France puisque nous sommes à J-4 de la première étape franc-comtoise. Ce sera vendredi, Dol Belfort, émission spéciale bien évidemment sur ici Besançon, 10h, 13h depuis le village départ. Et place ce matin à un témoignage d'abord, un témoignage rare, celui de Thibaut Pinot, le coureur haussonnois en retraite qui ouvre son album souvenir à vos côtés, Alexandre Lepère.
8: Les souvenirs restent intacts sur l'étape Belfort-Porrentruy du Tour de France 2012. Thibaut Pinot remporte sa première victoire sur la grande boucle, un point de bascule dans sa jeune carrière.
9: Pour moi, ça a été un peu la révélation. Je me souviens à peu près de tout. C'était une journée chaude sur un parcours que je connaissais quand même un petit peu. Pas loin de la maison, j'ai réussi à prendre l'échappée. Et puis, vu que j'étais le jour-là le plus fort de l'échappée, j'ai pu résister au retour du peloton des favoris qui est arrivé, je crois, une trentaine de secondes derrière.
8: La Thibaut-mania débute. Une vague de popularité immense des suiveurs du vélo déferle sur un jeune homme réservé.
9: Du jour au lendemain, ta vie change presque. Il faut savoir, à 22 ans, c'est sûr qu'on n'est pas prêt à gérer tout ça.
8: 11 ans après le succès de Porrentruy, nous sommes en juillet 2023. Thibaut Pinot dispute son dernier Tour de France. Ultime étape de montagne entre Belfort et le Markstein. Le coureur de la Groupama FDJ passe en tête dans un virage du col du Petit Ballon où l'attendent des milliers de supporters. Un dernier accomplissement marquant dans la carrière de Thibaut Pinot.
9: C'est un peu mes adieux sur le Tour de France. Bon là, j'ai eu des bonnes jambes et puis j'ai bien lu la course aussi. Il n'y avait rien de programmé. Et puis en plus, j'ai réussi à être échappé devant le virage Pinot, devant ma famille. Donc c'était vraiment un moment exceptionnel. C'était pas une victoire, mais c'était plus, plus émouvant que autre chose.
8: Un moment intense vécu également du côté de Marc Madiot, l'ex-directeur sportif de la Groupama FDJ, se rappelle d'un coureur pleinement concentré.
10: Je savais qu'il voulait être dans l'échappée, c'était évident et clair. Il était dans autre chose que de la course. En fait, la course était en second plan. L'objectif pour lui, c'était de retrouver son public et de dire au revoir et merci, quoi. Voilà, c'est ça.
8: Thibaut Pinot en tête, le temps d'une étape partie de la Franche-Comté, la boucle était bouclée pour Marc Madiot.
10: Le hasard a bien fait les choses. Christian Prudhomme également, avec cette dernière étape dans la région de Thibaut, il savait que c'était son dernier tour. Ça reste un moment fort de notre passage et de notre vie sur le Tour de France, oui, évidemment.
8: Des souvenirs en mémoire, sans avoir besoin de refaire le monde, 3 ans plus tard entre les deux hommes.
10: On échange sur le PSG à travers un groupe WhatsApp avec quelques amis.
8: Vous ne parlez pas trop vélo ?
10: Non, pas du tout.
8: On n'a pas de reconversion en vue pour l'instant pour Thibaut Pinot dans le staff de la Groupama FDJ.
6: Alexandre Lepère sur ici Besançon, émission spéciale. Donc depuis le village départ du Tour de France à Dol dans le Jura, vendredi 10h, 13h, direction Belfort pour le peloton.
0: Et le journal à 9h dans quelques minutes sur ici Besançon.
6: Et tout de suite, les prévisions de Météo France avec de la chaleur, mais...
0: Ouais, mais il pourrait y avoir de l'orage. Voilà, en fin de journée, il pourrait y avoir de l'orage.
6: Oui,
0: mais
6: oui,
0: à force.
6: Oui.
0: Voilà. Ça va craquer. Météo France annonce des nuages aux côtés du soleil, nuages plus nombreux en fin de journée et en cours de soirée. Et c'est ces coups d'orage qu'on attend sur la Franche-Comté. Il faudra retenir qu'il y aura des rafales jusqu'à 60 km/h, que les températures vont très vite baisser sous les orages. Demain, on est encore en mode chaleur jusqu'à mercredi. Et c'est vraiment jeudi qu'on passe enfin sous la barre des 30 degrés avec des nuits qui seront beaucoup plus fraîches. Voilà ce qu'annonce Météo France pour la suite météo de votre semaine.
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0: 9h25, vous êtes sur Ici Besançon. Il y aura Zazie et son nouveau single dans quelques minutes et la Queen. Ah ouais, morceau énormissime. L'un des derniers du groupe avec la voix envoûtante de Freddie Mercury, The Show Must Go On. On parle des festivals à ne pas manquer en Franche-Comté dans un instant avec un petit outil indispensable qu'on vous présente avant 9h20.

0: The Show Must Go On avec le groupe Queen sur Ici Besançon, France Gall, Elton John ou encore Zazie dans la playlist pour ce début de matinée avec Ici Besançon.
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0: Et c'est parti pour une nouvelle saison de concerts avec tout un agenda qui va se dérouler en Franche-Comté et même au-delà de la région. Pas toujours évident d'avoir un œil sur tout ce qui se passe, de ne rien manquer, du rock au rap en passant par la chanson française. Le folk, Aurélien Bouvray, notre invité ce matin, parce que ce garçon, il a inventé un truc génialissime. Bonjour Aurélien.
2: Bonjour à tous les auditeurs.
0: Et j'ai envie de dire que c'est avec les vieilles recettes qu'on a les meilleurs résultats. Vous avez lancé il y a de nombreuses années le mini-guide des festivals. Ce mini-guide est sorti pour l'année 2026. Alors, il y a différentes versions, on en parlera. Moi, je voudrais déjà qu'on parle du papier, parce que je suis quand même assez attaché à ces formats-là. Le papier, ça marche toujours, Aurélien, pour le mini-guide des festivals ?
2: Eh ben, en tout cas, pour ce genre d'outils, parce qu'on va appeler ça, appeler ça comme ça, ça fonctionne très très bien. Ouais, je pense qu'il crée encore beaucoup de liens. Peut-être paradoxalement, mais c'est vrai que le fait de le distribuer, alors on le distribue à l'entrée des festivals, on le distribue beaucoup sur les campings, justement, ouais. Là où les gens ont un petit peu plus le temps de feuilleter, de se le partager, de se le passer de main en main. Et ouais, la version papier fonctionne encore très très bien.
0: Ouais. Et puis alors, il est super lisible, on n'est pas pollué par la publicité, c'est vraiment les festivals et que les festivals, en fait, Aurélien.
2: C'est tout ce qui est, on va dire, aussi festif. On a ouvert un petit peu, alors il y a les festivals de musique, ouais. Mais ouais, les festivals de tous arts confondus. Et l'idée, c'est oui, que ça reste aussi sectorisé, donc c'est tout ce qui se passe entre, on va dire de manière large, entre Lyon et Strasbourg, et puis de Auxerre jusqu'à presque Lausanne, quoi.
0: Ouais, alors chez nous en Franche-Comté, si je vous demande vos quelques coups de cœur de l'été, Aurélien, à travers le mini-guide des festivals, qu'est-ce qui vous a marqué surtout?
2: Bon, évidemment, hein, je veux parler du Festival de la Paille.
0: Ah, c'est votre bébé, je m'en doutais.
2: Évidemment. Mais après, c'est vrai qu'il y a beaucoup d'autres événements qui sont vraiment incroyables et qui, je pense, méritent d'être connus, qui sont tout petits. Alors, évidemment, dans le mini-guide, on retrouvera les Eurockéennes, on retrouvera Rencontre Racine, nos logos. Mais ce qu'on a voulu aussi dans ce guide, c'est pouvoir laisser la place à des événements qui sont beaucoup plus petits.
0: Ouais.
2: Je pense notamment au Rue Festival, par exemple, qui a lieu à Ruffet-sur-Seille, donc près de Mons-le-Saunier, qui est un petit événement et pourtant qui manque pas de charme et qui mérite aussi un coup de projecteur, pour ne citer que lui. Mais il y a les Midjoux qui vont avoir lieu aussi en même temps que le festival, donc dans le Haut-Doubs, le Festival Ébullition, le Festival des Vieilles Spatules aussi qui se déroule dans divers lieux autour de Pontarlier. Ça, c'est juste pour citer quelques-uns comme ça. L'idée, c'est vraiment de donner un coup de projecteur aussi sur des événements qui, des fois, ont peut-être moins les moyens de pouvoir faire de la communication à grande échelle, quoi.
0: C'est une belle façon de les soutenir. Et nous, on le fait tous les matins de l'été avec ce rendez-vous ici. Besançon fait son festival. Je reviens rapidement sur le festival de la Paille. Je voudrais encore dire à nos auditeurs qu'il faut vraiment réserver. C'est la dernière édition, dernière danse, le poids levé, comme le disent les bénévoles du Festival de la Paille à Métabier, avec Kyo, Youssoufa, cette année Skip the Use, me semble-t-il, Boulevard des Airs, les Wampas pour la chanson française. Vous avez encore possibilité de réserver pour...
2: Je vous arrête, il n'y a plus de place,
0: ça y est, c'est
2: non,
0: terminé.
2: Ah,
0: j'étais resté sur les dernières places.
2: Ouais, je préviens aussi les auditeurs, faites attention, il y a énormément d'arnaques sur les réseaux en ce moment, justement. Donc ouais, c'est complet depuis un mois sur les deux soirées. Il n'y a plus qu'un seul moyen d'avoir des billets, si encore ça se libère. C'est les reventes officielles sur le site de unique du Festival de la Paille. N'allez pas ailleurs, c'est que des arnaques.
0: Et vous avez bien fait de le signaler, parce que vous voyez, moi-même, je me faisais avoir avec ces dernières places disponibles qui n'en sont pas. Bravo à vous, Aurélien Bouvray, pour le mini-guide des festivals. Il est également téléchargeable. Il y a un site internet, je vous mets les liens sur le replay de cette chronique. Ici.fr Besançon, salut et bel été. Aurélien, à bientôt.
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0: Le dernier quart d'heure de cette matinale, ça sera un moment feel good, comme on dit, autrement dit, un moment bonheur où on se sent bien. On passera un été en pleine forme avec le docteur Kirzek qui nous donnera des bons conseils avant les infos de 9h. Et puis, je vous propose dans quelques minutes une bonne tranche de rire avec la comédie à Besançon, ce lieu où on rigole d'un bout de l'année à l'autre. Un spectacle à ne pas manquer dans quelques jours. On vous dit où et quand après Zazie et son nouveau single. Peu importe.

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1: Zazie, le nouveau single de la chanteuse sur Ici Besançon. Bonne fête aujourd'hui aux Joël, les Henri, les Henriette également. On vous embrasse, 9h moins le quart. Avec une belle idée de sortie que je voulais évoquer avec vous ce matin, vous allez rire, mais vous allez également vivre un moment dont vous allez vous souvenir longtemps avec la pièce Psychomédie. Elle va être jouée à la Comédie de Besançon ce vendredi, notamment avec deux représentations. Et parmi les comédiens, il y a Tony qui est avec nous ce matin. Bonjour Tony.
2: Bonjour.
1: Alors, la pièce, elle est quand même ardoise. Hein. En gros, le public devient salle d'attente d'un cabinet de psy qui est pas comme les autres. On dit dans le pitch que le rire flirte dangereusement avec le malaise, que c'est drôle, cruel, absurde, mais touchant. Bon, on essaie de résumer comme ça. C'est plutôt bien dit, Tony ?
2: C'est surtout terriblement humain.
1: Ouais, surtout.
2: Alors, effectivement, j'ai prévenu, c'est une comédie noire hein, qui interroge notre rapport à la folie, à la souffrance et à la normalité. Donc, mais ce que j'essaye de dire à travers ça, c'est que personne n'est totalement sain et personne n'est totalement fou. Ouais. Alors oui, le public, on casse le quatrième mur, carrément. Hein. Il y a un personnage qui voit ce public et l'autre qui ne les voit pas. Enfin, c'est tout est question d'inversement de rôle et voilà, c'est... Donc c'est une comédie noire, mais extrêmement touchante aussi. Ouais.
1: Mais c'est ça que j'aime bien, et je pense que les auditeurs également, quand les rôles, entre guillemets, s'inversent, Lise et la psy, alors elle est plutôt, elle, au bord du burn-out, vous, le patient un peu borderline délirant, c'est vrai que les gens aiment bien, en fait, ces inversions de rôles, en fait, on s'attend pas du tout à ce qu'on va voir, déjà, Tony.
2: Bah, ça indique un petit peu, mais oui, tout le la question est de se mettre à la place des autres, ouais. De toujours. Enfin voilà, il y a aussi, je pars du principe, en fait, c'est un rapport entre les psys et leurs patients, mais aussi entre les comédiens et les spectateurs, parce que l'un ne va pas sans l'autre. C'est pas possible. Et il y a aussi inversion de rôle dans tout ça. Et, ouais. Et c'est qu'une pièce de renversement.
1: Et je pense que voilà, les spectateurs, les spectatrices qui viendront vont vraiment se souvenir de cette pièce. Hein. Là, on est vraiment loin, mais je voudrais le dire, du théâtre de boulevard, de choses qu'on peut d'habitude voir à la Comédie de Besançon. C'est vraiment de la comédie noire 100% là.
2: Oui, bah, c'est pas que noir. Bon,

0: Comédie de Besançon. Il y a deux représentations, hein, je crois, vendredi, hein, Tony.
1: Non, il n'y en a qu'une. Une à 21h vendredi, mais il y en aura certainement.
0: D'autres qui arrivent, en fait. Voilà. Et puis, ce qui est bien, la température va diminuer, donc on sera super
1: exactement.
0: Bien voilà, pour aller.
1: On sait qu'à la comédie, il fait frais.
0: Et ça sera explosif dans la salle, je peux vous le dire. Merci beaucoup, Tony, pour Psycomédie, un événement qu'ici Besançon vous recommande. À très bientôt et bel été, Tony. France Gall et Elton John avec Donner pour Donner. Vous allez peut-être profiter de l'été pour faire un petit check-up vaccin, voir où vous en êtes dans le carnet vaccinal. Le docteur Kirzek vous donne des bons conseils dans quelques minutes sur ICI.

Oh, que c'est beau, le slow de l'été 80 avec France Gall et Elton John, donné pour donner sur ici Besançon. 9h05, vous êtes peut-être en mode on occupe les enfants, les petits-enfants, comment dans les jours, dans les semaines qui viennent? J'ai un bon plan. Du côté de Besançon, il y a le grand événement Vitalité qui va se dérouler jusqu'au 22 août sur le site de la Malcombe, mais aussi dans la forêt de Chaillu.

0: Vous allez pouvoir dans la forêt tester des activités éducatives, ludiques également, et puis vraiment faire plus de sport du côté de la Malcombe avec le tir à l'arc, avec le trail, le boomerang. Vous pourrez même aller sur l'eau pour tester l'aviron et le canoë kayak. Tout ça est gratuit en plus. Le rendez-vous s'appelle Vitalité. Toutes les informations, les activités se font sur inscription. Il faut avoir au moins 8 ans et puis vous venez accompagné d'un parent et vous allez passer un bon moment. Vitalité, on vous a mis toutes les informations sur notre site internet ici.fr Besançon. À 9h05, c'est l'heure de retrouver le docteur Kirzek qui est avec nous comme tous les matins. On passe cet été en pleine forme avec ICI et les conseils santé. Ce matin, on va déjà penser aux vacances, docteur, les voyages et forcément les vaccins.
1: Bonjour à toutes et à tous. On va éviter d'oublier les vaccins pour partir en voyage parce qu'entre une hépatite A attrapée avec une brochette panette et une piqûre de rappel qu'on a zappé, votre corps risque de vivre des vacances moins reposantes que prévu. D'abord, une bonne nouvelle, votre projet de voyage, c'est l'occasion idéale justement de faire un check-up, un point complet sur votre carnet de santé. Le rendez-vous chez le médecin avant de partir, c'est un peu le grand nettoyage vaccinal. Alors, on va vérifier les classiques, hein, diphtérie, tétanos, poliomyélite, le DTP, ça c'est obligatoire, la coqueluche et la rougeole, ça c'est la base. Si vous n'êtes pas à jour, votre médecin vous proposera des rappels et ça tombe bien, ces vaccins sont pris en charge par l'assurance maladie. Ensuite, ça va dépendre de la destination et du type de séjour parce qu'il y a d'autres vaccinations qui vont devenir vite indispensables. Afrique intertropicale ou Amérique du Sud, c'est la fièvre jaune, c'est souvent obligatoire. Et attention, ce n'est pas une option. Un certificat international de vaccination vous sera demandé à l'entrée du pays. Alors, ce vaccin doit être fait au minimum 10 jours avant le départ dans un centre agréé. Destination tropicale ou un séjour en milieu un peu insalubre, l'hépatite A, c'est très fortement recommandé. La saleté transmet par l'eau, les aliments contaminés, le virus de l'hépatite et une simple salade mal lavée ou un glaçon douteux. Et voilà, c'est une belle jaunisse et des semaines de fatigue. Vous voyagez en Asie rurale ou en mission humanitaire, la typhoïde, l'encéphalite japonaise, voire la rage peuvent être recommandées. Et puis il y a le paludisme, il n'y a pas de vaccin à ce jour en France, mais vous devriez peut-être prendre un traitement préventif. Là aussi, ça se voit avec son médecin et surtout, on n'oublie pas les moustiquaires et les répulsifs.
0: Y a-t-il des effets secondaires à surveiller, docteur ? Et comment les limiter pour pas passer les premiers jours de vacances à se plaindre, ça serait dommage.
1: La plupart des effets secondaires sont légers et passagers. C'est même bon signe, hein. Ça veut dire que le système immunitaire réagit et fabrique sa défense. Alors, faut surveiller localement une douleur ou une rougeur, globalement une petite fièvre, tout ça c'est normal. Et les effets secondaires rares sont des nausées, des vomissements, la diarrhée. On les limite tout simplement en prenant un peu de paracétamol. Sur le point d'injection, on peut mettre une compresse froide, mais vraiment pas de panique. Le plan d'action pour les vaccins, c'est vraiment d'anticiper pour pas faire ça la veille du départ, mais il faudrait s'y prendre au moins 2 mois avant le départ, ok, c'est raté maintenant, pour que les injections soient faites à temps, mais allez-y si vous partez encore le mois prochain. Demandez à votre médecin si vous pouvez faire plusieurs vaccins le même jour et planifiez votre vaccination plutôt en fin de semaine, comme ça les petits effets secondaires, ça tombera pas un jour de boulot. Allez, bon été, bonne santé, à l'écoute d'ici bien sûr.
0: Et vous êtes là chaque matin, docteur Kirzek, merci beaucoup.
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0: La matinée, la suite, c'est avec Thierry M. jusqu'à midi. Bonjour Thierry.
7: Bonjour Cyril, bonjour à tous.
0: Avec des bons conseils anti-arnaque dans quelques minutes.
7: Oui, pour une piqûre de rappel, parce que évidemment on l'a déjà entendu, mais c'est toujours bon effectivement de se rencarder à nouveau. Et ça va se passer avec Benjamin Capelli. On parle consommation, on parle droit à la rétractation dans le cadre d'un accord commercial. Voilà. Quels sont vos droits? Est-ce que vous avez déjà eu recours à ce type de rétractation? Racontez-nous.
0: Plein de cas de figure, voilà, qu'on va étudier et qu'on va décortiquer avec vous. Et vous êtes là jusqu'à midi, il y aura des cadeaux, mais on en reparlera dans un instant. Salut Thierry.
7: Salut, c'est un plaisir. À bientôt, Cyril.
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7: Ici, votre radio numéro 1, Haute-Saône est dans le Doubs, il est 9h. Les infos avec vous, Anne Fauvarc, bonjour.
8: Bonjour.
7: Et il n'y a plus de tram à Besançon depuis ce matin.
8: Et ça va durer 5 semaines au total. Trafic entièrement interrompu pour finir le chantier du 4e terminus qui se construit rue Brûlard dans le quartier de la Grette. Vous êtes allé voir ce chantier, Christophe May.
9: Nous sommes là où se dressaient il y a quelques années les immeubles des 408. On entend les ouvriers au travail. Hervé Girardeau est le responsable du développement et de la gestion des infrastructures au Grand Besançon.
10: La partie qui est sur notre droite, là, qui est bien en travaux, c'est cette future voie de terminus.
9: Cet endroit va devenir un nœud stratégique du réseau du tram.
10: Les trams arriveront donc du centre-ville, soit viendront se garer sur cette voie de terminus, soit continueront pour aller au Chazal. Et puis ce même tram qui sera sur cette voie de terminus repartira quelques minutes après pour repartir en direction du centre-ville, de la gare ou du secteur Marnière.
9: Plus de souplesse donc pour le réseau de tram. À sa mise en service cet automne, le quatrième terminus permettra de mieux s'adapter aux besoins.
10: Ça permet d'injecter des trams au plus près, j'allais dire, des secteurs très, très fréquentés. Et donc ça évite aux trams de parcourir 3 à 4 km donc, entre les Hauts-de-Chazal et le centre-ville, et donc de pouvoir injecter des trams de façon plus aisée, et donc de réduire les fréquences entre les trams.
9: Jusqu'ici, les tramways passaient encore sur le chantier, mais depuis ce matin, le trafic est interrompu, pas possible de faire autrement.
10: En fait, c'est l'intervention propre sur la voie ferrée, donc la voie où roule le tram, donc ça explique cette fermeture complète du tram pendant les 5 semaines, et notamment une phase un petit peu spectaculaire qui consiste à venir insérer un appareil de voie qui est plus connu sous le nom de aiguillage, qui va permettre justement au tram de passer donc de la voie de terminus à la voie usuelle du tram.
9: Le compte à rebours est lancé, les travaux vont se succéder selon un timing très serré.
10: C'est une phase millimétrée, toutes les tâches sont bien répertoriées et vont s'enchaîner les unes derrière les autres dans le but de pouvoir terminer à la mi-août.
9: Une fermeture de 5 semaines, ça n'était jamais arrivé depuis la mise en service du tram en 2014. Le Grand Besançon en profite pour réparer les pavés, les bétons et les dallages le long des voies, rénover les stations, moderniser l'éclairage avec des LED, refaire le revêtement du pont battant et tailler les arbres le long des lignes.
8: Pas de tram à Besançon donc jusqu'au 16 août, mais deux lignes de bus qui prennent le relais et suivent les deux lignes de tram. Sécheresse et chaleur, un cocktail explosif pour les pompiers qui multiplient les interventions. En Haute-Saône, un feu de chaume s'est propagé à une ferme hier un peu avant 17h à Vauvillers, dans le nord du département. La partie habitation a pu être préservée. La grange qui contenait de la paille a intégralement brûlé. Dans les champs, plus de 10 hectares de chaume ont été détruits. 5 bovins ont dû être évacués. À Domprel, au nord de Valdaon, dans le Doubs, les pompiers sont intervenus peu avant 20h pour un feu de bâtiment agricole route de Vercelles. 600 mètres carrés se sont totalement embrasés. Étant donné l'état de sécheresse des champs alentours, il a été décidé de laisser brûler le fourrage sous surveillance d'un engin pompe. L'incendie a mobilisé 28 pompiers et 7 engins. Entre Valdaon et Baume-les-Dames, hier, 35 pompiers là sont intervenus pour un départ de feu dans le massif de l'Épaisse sur la commune de Vaudrey-Villers. L'incendie a pris dans une cabane de 50 mètres carrés, mais il s'est propagé à la végétation du sous-bois. 10 arbres environ ont brûlé. À Lure, en Haute-Saône, le feu a repris hier après-midi après l'incendie qui s'est déclaré vendredi sur l'aire occupée par les gens du voyage. Un feu sous-jacent, selon les pompiers, dans un très important volume de matière brûlée, notamment de déchets. Le feu a été rapidement maîtrisé, mais il pourrait repartir dans les prochains jours. En Seine-et-Marne, deux bombardiers d'eau en forêt de Fontaine. C'est une première. Plus de 800 hectares déjà ont brûlé. 200 personnes évacuées dans ce secteur. La circulation des TGV sur la ligne à grande vitesse sud-est est toujours perturbée. La reprise du trafic est progressive. Départ hier des gens du voyage installés à Houtot, près de Pontarlier, depuis la fin juin. 400 caravanes escortées par la gendarmerie sur la Nationale 57 en direction de Besançon. 120 caravanes environ se sont installées à Saône dans le Grand Besançon sur un terrain privé avec autorisation. D'autres se sont dirigées vers Échenaud-la-Méline en périphérie de Vesoul.
7: C'est relâche aujourd'hui sur le Tour de France cycliste.
8: Le Bisontin Romain Grégoire est 95e au général. Tadej Pogačar toujours en jaune. Hier, victoire de Mathieu Van Der Poel à Ussel en Corrèze. Romain Grégoire lui est arrivé 60e. J-1 avant France-Espagne en demi-finale du Mondial de football. Les Bleus sont arrivés à Dallas hier et s'entraîneront aujourd'hui. Coup d'envoi 21h demain, à vivre en direct bien sûr sur ICI et ICI.fr.
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8: Soleil et chaleur, toujours.
7: Oui, j'allais dire patience aussi, parce que voilà, on compte maintenant sur les doigts d'une main les jours qui restent pour basculer peut-être de l'autre côté de la bonne, voilà, du bel été finalement.
8: Hein,
7: parce que ça, c'est un peu difficile là en ce moment, c'est le moins qu'on puisse dire. Avec des températures déjà autour de 20 degrés ce matin, 24 degrés en Haute-Saône, puis ça va monter jusqu'à 36, 37, voire 38 degrés aujourd'hui encore cet après-midi. Donc, j'allais dire au meilleur de cette journée. On peut plus dire ça, mais en tout cas, voilà, ça va s'améliorer dans deux jours, en principe, mercredi.
8: On va
7: retrouver des couleurs à peu de choses près normales, voilà, qui concordent avec les valeurs de saison. Voilà pour le bulletin météo. La route, je crois que la Côte de Mort aussi, hein,
8: oui, est fermée.
7: Est fermée jusqu'au 7 août, je crois, quelque chose comme ça. C'est une semaine avant le tram, en fait. Hein. Elle reste fermée quelques semaines quand même. Donc, voilà, il y a des déviations qui sont mises en place. Pensez-y et respectez-les, forcément, parce que la route est carrément barrée, fermée à la circulation pour cause de travaux. On vous retrouve à 10h, Anne.
8: À tout à l'heure, oui, Thierry.
7: À tout à l'heure, merci beaucoup.
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7: C'est lundi, aujourd'hui le 13 juillet, peut-être le début de vos vacances, que je vous souhaite excellente. Quand je joue, Julien Clerc.

0: Quand je joue, Julien Clerc toujours aussi en forme, hein. C'est ici Besançon à 9h passées de 10 minutes. Eh bien, on va remonter quelques semaines en arrière à la rencontre de Benjamin Capelli pour un rendez-vous conso 100% service.
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0: Avez-vous déjà fait valoir votre droit à la rétractation? Voilà, c'est la question qu'on vous pose. On est dans le domaine commercial, bien évidemment. Et nous sommes avec notre spécialiste consommation ce matin, Benjamin Capelli, qui va vous aiguiller, qui va vous donner encore les bons trucs, pour vous en sortir. Benjamin Capelli, bonjour.
2: Bonjour.
0: Alors, le nom a changé, c'est Que Choisir Ensemble, maintenant?
2: Oui, anciennement UFC Que Choisir, voilà. Donc, depuis bientôt un mois qu'on a changé de nom.
0: Ok. Que choisir ensemble.
2: Que choisir ensemble, voilà.
0: Pour le Doubs, la Haute-Saône.
2: Enfin, c'est national, de toute façon, okay. Mais voilà, toutes les associations locales, dont celle du Doubs, a changé de nom.
0: On parle de droit à la rétractation aujourd'hui. De quoi s'agit-il?
2: Alors déjà, faut voir c'est quoi le droit de rétractation. Déjà, la définition de base. Hein. En fait, normalement, quand on signe un contrat, la règle, c'est qu'on est engagé. On n'a pas le droit de se dédire d'un contrat, ou en tout cas, généralement, pas sans perdre de l'argent qu'on a pu déjà verser ou ce genre de choses.
0: Alors, quand on parle de contrat, ça veut dire qu'on va signer quelque chose. Ça passe par
2: ça peut être une signature ou pas. Ça peut être un engagement aussi oral. Ça peut très bien se faire. Quand vous achetez votre baguette de pain, en général, vous passez pas un contrat écrit. Ouais. Pourtant, c'est un contrat sur le plan juridique.
0: Il y a un droit de rétractation sur ma baguette de pain?
2: Il n'y a pas de droit de rétractation sur la baguette de pain.
0: On va voir sur quel bien.
2: Donc voilà, c'est une exception en fait à la règle, hein, qui est que normalement quand on est engagé, on peut pas se dédire. Et c'est quelque chose qui va s'appliquer dans des cas un petit peu particuliers en fait. Globalement, ça va s'appliquer sur ce qu'on appelle les contrats au rétablissement, c'est-à-dire les contrats qui sont signés en dehors des locaux du professionnel, ou tout ce qui est contrat fait à distance. Bah, typiquement, c'est les achats sur Internet, hein, que vous allez commander sur un site, etc.
0: Donc ça va du porte-à-porte jusqu'au web, en gros.
2: C'est ça, voilà.
0: En matière d'achat.
2: Et c'est quelque chose qui s'applique sur plein de choses, hein, que ce soit sur vos achats de biens, mais ça peut aussi concerner, par exemple, une assurance. Quand vous signez un contrat d'assurance, vous pouvez avoir un droit de tractation ou pour un crédit. Voilà, ça s'applique pas forcément à l'achat de quelque chose de physique, en fait, hein. Ça s'applique vraiment à un contrat. Après, l'objet du contrat peut être varié et les délais, du coup, peuvent être variés parce que c'est pas toujours 14 jours non plus.
0: Ouais. Est-ce qu'on peut dire sur quel bien de consommation, si on fait une espèce de carte d'identité, comme ça, le droit de rétractation s'applique? Parce que la baguette, on a vu que c'était pas valable. Tout ce qui est consommable, tout ce qui est mangeable, consommable comme ça.
2: En fait, ça va s'appliquer. En fait, c'est ce qu'on vient de voir. Donc, c'est les conditions de signature du contrat qui font que ça va s'appliquer. Et après, il peut y avoir des exceptions selon la nature du bien qui font que ça va pas s'appliquer. Bah, par exemple, pour tout ce qui est périssable, il y a une exception. On peut pas utiliser le droit de tractation forcément parce que sinon, ça sera un peu contre-productif. C'est pareil pour tout ce qui est, par exemple, bien lié à l'hygiène. En fait, à partir du moment où il y a un risque sanitaire, si le bien a été décelé ou ce genre de choses, on ne peut pas utiliser le droit de rétractation. Voilà, c'est des choses comme ça. Mmh. Il y en a tout un tas des exceptions, hein, plusieurs dizaines, hein, donc c'est long à lister. Mais il y a des cas où ça existe, et quand ça existe, ça doit être rappelé par le professionnel d'ailleurs.
0: J'achète un vélo, j'achète un parasol, j'achète une chaise pliante, est-ce qu'il y a droit de rétractation sur ces produits-là par exemple?
2: Il y a droit de rétractation si vous achetez en ligne ou en dehors du magasin du professionnel. Parce que ça, c'est quelque chose que les gens, des fois, oublient, c'est que quand on va dans le magasin, il n'y a pas de droit de rétractation. Hein, quand vous allez dans un magasin, vu que vous faites la démarche d'aller dans le magasin, vous savez que vous allez potentiellement acheter quelque chose. Vous n'êtes pas dans un contexte un peu particulier, en fait. Donc, vous n'avez pas de protection là-dessus sur le droit de rétractation. Après, il peut y avoir des conditions de reprise commerciales que fait l'enseigne, mais ça, c'est propre à l'enseigne.
0: C'est la garantie qui peut jouer sur un défaut, sur un objet.
2: Quand il y a des défauts, etc., ça n'a rien à voir avec la rétractation. D'ailleurs, quand il y a un défaut, normalement, on ne fait pas jouer son droit de rétractation, on fait jouer la garantie. C'est deux choses qui sont différentes. Des fois, c'est vrai qu'il y a des personnes, le bien finalement il a un défaut, je me rétracte, mais finalement il renvoie un bien qui a un défaut, et quand le professionnel le reçoit, il dit il y a un défaut, du coup je ne vous rembourse pas.
0: On va donc s'intéresser de très très près à ce droit de rétractation, on va voir la durée notamment, dans quel délai je peux encore me rétracter sur un achat. On va voir encore le cas spécifique aussi de la foire, parce qu'on est en pleine foire comtoise. 03 81 800 33 111. Si vous avez exercé votre droit à la rétractation, venez témoigner, venez nous dire comment ça s'est passé pour vous. Est-ce que vous avez galéré? Est-ce que ça s'est passé de manière limpide? Venez témoigner, 03 81 800 33 111, puis aussi sur le WhatsApp. Le numéro, c'est le même, hein, avec un vocal que vous pouvez laisser, 03 81 800 33 111.
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0: À 9h15, on va retrouver Benjamin Capelli. Que choisir Franche-Comté? Toujours sur le même thème. Le droit à la rétractation dans le cadre d'un accord commercial dans un instant. Ce sera juste après Mylène Farmer et sa nouvelle chanson. C'est à qui le tour?

0: Mylène Farmer, toujours aussi flottante comme ça, qui nous embarque dans son monde de rêve avec C'est acquis. Le tour, il est 9h18, on est avec Benjamin Capelli de l'UFC Que Choisir, qui s'appelle maintenant, et ça a changé récemment, Que Choisir Franche-Comté, à suivre.
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0: À 9h19, on s'intéresse de très très près dans Bienvenue chez vous, avec notre service que l'on vous rend quotidiennement entre 9h et 10h moins le quart sur Ici Besançon. On s'intéresse au droit de rétractation suite à un achat. Alors on voit quel type d'achat, on l'a déjà vu il y a quelques instants avec vous, Benjamin Capelli, pour Que Choisir Ensemble. Là on va parler des délais de rétractation, parce qu'on peut parler de délais au pluriel, parce qu'ils sont très variés.
2: Oui, voilà, ça peut paraître simple comme ça, le droit de rétractation, mais en fait c'est quelque chose de très compliqué, hein. Déjà, ne serait-ce que sur les délais, justement. Alors, il y a le délai classique que tout le monde connaît, c'est le délai de 14 jours, hein. Ça c'est à peu près celui que tout le monde a en tête quand on parle de délai de rétractation, hein. Mais là, rien que déjà sur celui-là, il y a déjà une petite subtilité, c'est que selon la nature du contrat qu'on va signer, il va pas débuter au même moment. Pour tout ce qui est contrat de prestation de service, il va débuter au jour où on va conclure le contrat, et pour tout ce qui est contrat de vente, il va débuter au jour où on vous livre le bien. Donc typiquement pour les commandes sur internet, en fait vous avez normalement le droit de vous rétracter quand vous avez reçu. Voilà, c'est pour que la personne puisse regarder, eh ben, est-ce que ça me va ou est-ce que ça me va pas finalement ce que j'ai acheté. C'est pas simplement un délai à la suite de la signature. Donc déjà le point de départ est un peu différent.
0: Prestation de service, c'est l'intervention d'un artisan chez vous par exemple?
2: Ça peut être l'intervention d'un artisan chez quelqu'un, oui. Alors, faudra qu'on redétermine un petit peu comment, dans quel cadre ça s'applique là, parce que c'est un peu plus compliqué que ça, mais ça peut être ça. C'est simplement une prestation de service. Voilà. On vous vend rien, ou alors vraiment que des toutes petites choses. Par exemple, l'artisan, quelques vis ou etc., il va pas vous les facturer sur la facture. Donc voilà, il vous vend rien de particulier. Là, c'est vraiment une prestation de service.
0: Ouais. Délai qui peut aller jusqu'à 30 jours.
2: Ça peut être 30 jours, par exemple, en matière d'assurance vie. Quand vous signez un contrat d'assurance vie, quand vous avez été démarché ou en ligne, etc., ben vous avez jusqu'à 30 jours pour renoncer à la signature du contrat. Et c'est aussi des fois des délais qui sont un peu plus courts, mais qui sont pas vraiment des délais de rétractation, ce qu'on appelle un délai de réflexion, en fait. Là, c'est un délai pendant lequel la loi vous interdit de signer un contrat. C'est-à-dire, on vous propose un contrat, c'est typiquement, par exemple, pour tout ce qui est contrat d'enseignement, etc., à distance, ben on vous interdit, par exemple, de le signer pendant 8 jours, sous peine de nullité du contrat. Donc vous avez 8 jours pour bien penser est-ce que vous allez pouvoir signer le contrat. Vous signez le contrat à l'issue du délai des 8 jours, et en plus si c'est par exemple quelque chose qui est à distance, ben ça peut se cumuler avec le droit de rétractation qui est encore de 14 jours derrière. Donc vous pouvez cumuler par des fois les deux types de délais.
0: Cumuler les délais.
2: Voilà, selon les situations où on est.
0: Alors comment on se renseigne sur tout ça? Normalement en principe, c'est la personne qui fait la vente qui est censée nous informer.
2: Alors en voilà, la personne qui est le professionnel qui est votre interlocuteur, non, dans ces conditions générales, hein, tout ça doit être dit clairement, en fait, quel délai vous avez, de à quel moment il débute, et aussi tous les effets.
0: Mais c'est dit ou ça reste des petites lignes sur un contrat?
2: Alors c'est dit normalement, mais c'est souvent mal dit. Ça, c'est voilà, c'est notamment sur le point de départ, mais aussi sur tout ce qui est les effets de la rétractation. Là, c'est aussi un gros morceau où, ben, est-ce que je vais devoir payer les frais de retour, comment je vais renvoyer le bien, comment je vais être remboursé, qu'est-ce que ça a comme incidence sur d'autres contrats qui étaient annexes, etc.
0: Oui, on se met dans de beaux draps, quoi.
2: Pas forcément, justement, parce que tout est bien prévu, mais quand les gens sont pas informés de toutes les conséquences, eh ben, des fois, ils peuvent hésiter à utiliser, justement, leur droit de rétractation. C'est pour ça que le professionnel, normalement, doit leur donner toutes ces informations, et que s'il le fait pas, il peut quand même être sanctionné assez sévèrement.
0: Ce qui nous manque à cette heure-ci, c'est votre témoignage. Je m'adresse à vous qui nous écoutez, 03 81 833 11, parce que chaque cas est un cas, hein, ça vous le voyez bien, j'imagine, à Que Choisir Ensemble.
2: Oui, et puis on est quand même très régulièrement sollicité par des gens qui ont des difficultés avec ce type de droit, donc je suis sûr qu'il y a plein de gens qui ont déjà eu des petits problèmes sur ce point-là.
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0: Avec de la bonne musique, forcément. Celle-là, vous allez l'avoir toute la journée en tête. Hein. Je vous mets au défi. Le disco malin, futé, pétillant de Billy Preston. C'est Ici Besançon avec vous. 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

0: Oui, c'est le pré-disco, ça. 1974, hein, ça ne rajeunit pas non plus. Billy Preston, c'est ici Besançon à 9h27. On continue à parler conso.
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0: Avez-vous déjà été amené à vous rétracter suite à un achat sur lequel, peut-être un produit sur lequel vous êtes un petit peu emballé vite, et puis vous êtes dit, oh zut, là on a fait une boulette, finalement ça nous coûte cher, etc. Est-ce qu'il y a moyen de se rétracter? C'est-à-dire, que ce que l'on a pris comme bien soit repris par celui qui vous l'a vendu. C'est la question qu'on se pose ce matin. Bonjour Aline.
2: Oui, bonjour.
0: Vous avez signé un contrat d'achat pour des travaux à domicile, vous avez fait appel à un artisan, c'est ça?
2: À une entreprise, oui, pour des travaux de rénovation de salle de bain.
0: Rénovation de salle de bain, d'accord.
2: Mmh. Oui, j'ai signé le devis chez moi à mon domicile.
0: Oui.
2: Et après réflexion, j'avais envie de me rétracter, quoi. Je savais, j'avais plus confiance. Mais le premier compte avait été encaissé au bout de 4 jours, alors j'ai pas pu revenir en arrière. Alors je me demande.
0: À compte encaissé au bout de 4 jours, Benjamin.
3: Alors, déjà pour savoir si on a le droit de se rétracter sur un cas comme ça, déjà il faut regarder un petit peu le détail de quand le droit de rétractation s'applique. Hein, tout à l'heure, on parlait de contrat au rétablissement, c'est-à-dire qui est pas fait dans les locaux du professionnel, mais c'est pas la seule condition à remplir pour que le droit de rétractation s'applique dans un cas comme ça. Il y a plusieurs conditions cumulatives. La deuxième, il faut que le contrat soit signé en la présence simultanée des deux parties. C'est-à-dire que, par exemple, vous avez un artisan qui vient chez vous, il vous fait un devis sur place, vous signez le devis quand il est là, vous avez un droit de rétractation.
0: Vous avez signé chez vous, Aline?
2: Oui,
0: à Valdaon, à votre domicile, d'accord.
3: Oui, par contre, l'artisan vient, il prend les mesures, etc., il vous envoie ensuite le devis par mail, ou etc., vous le signez chez vous pour le renvoyer avec la compte, etc., là, il n'y a pas de droit de rétractation parce que le contrat n'a pas été signé en présence simultanée des deux parties. C'est là la subtilité. Donc ça, il y aura un droit de rétractation que si le contrat, en fait, il est fait tout de suite quand l'artisan, il vient, en fait. Parce qu'à partir du moment où il vous l'envoie après par mail ou par la poste, etc., on considère que il y a personne qui vient vous obliger, en fait, un petit peu, qui est derrière vous pour vous dire, faut signer ou pas signer, que vous avez le temps de réfléchir à ça. Donc c'est pour ça que là, il n'y a plus de droit de rétractation dans ce cas-là. Mmh. Donc il faut voir, là, pour Aline, si il a été signé quand l'artisan était présent ou après coup.
2: Oui, il était là, présent, à mon domicile, quoi, chez moi.
0: La compte qui a été encaissée au bout de 4 jours, c'est légal, il n'y a pas de problème là-dessus.
3: Alors, il y a aussi, normalement, on n'a pas le droit de prendre d'argent, normalement, avant un certain délai. Alors, vous l'avez donné comment, la compte? Par chèque tout de suite ou pas?
2: Par chèque, oui, par chèque tout de suite.
3: Alors, si vous l'avez donné par chèque tout de suite, déjà, il y a un problème, parce que normalement, on n'a pas le droit de donner le paiement. Donc, quand on donne le chèque, c'est comme si on donnait le paiement, parce que le chèque, il peut être encaissé dans la demi-heure qui suit.
0: Comment est-ce qu'on fait pour verser un acompte?
3: Faut le faire après coup, par virement, ou envoyer le chèque après. On peut pas normalement donner un chèque tout de suite au moment de la signature. Ça, c'est interdit.
0: C'est-à-dire, l'acompte, c'est après le délai de rétractation, à la limite.
3: Pas forcément après le délai de rétractation. Ça peut se faire après un certain nombre de jours. Mais, dans tous les cas, il faut pas donner le paiement au moment de la signature. Ça, par contre, c'est interdit. Et là, donner un chèque, en droit, c'est quand on donne un chèque, c'est donner un paiement. Donc ça, c'est normalement, on n'a pas le droit de le faire.
0: Alors, recours possible pour Aline?
3: Recours possible, là, vu qu'elle a signé, de toute façon, son contrat chez elle, elle peut se rétracter. Et puis, il y a sûrement quelque chose aussi à dire, de toute façon, sur la compte qui a été versée immédiatement, parce que c'est elle a donné le chèque tout de suite.
0: On le fait comment? On fait par lettre recommandée, la rétractation? Comment ça se passe?
3: Toujours par lettre recommandée, parce que c'est pour avoir la preuve que la personne, déjà, l'a reçue, et de deux, de la preuve d'une jour où ça a été déposé. Parce que ce qui compte, c'est le jour où on dépose à la poste, et pas le jour où la personne reçoit. Donc, parce que si la poste met 10 jours à amener votre recommandé, vous ne devez pas être tributaire, en fait, du délai de la poste, parce qu'elle a fait une erreur. Donc, ce qui compte, c'est le jour où on poste.
0: Là, il faut récupérer la compte aussi, pour Aline.
3: Alors, pour la compte, de toute façon, si là, on se rétracte dans le délai, ça rend automatiquement nul le contrat, et le professionnel doit rembourser la compte.
0: C'est quoi le délai pour un artisan?
3: 14 jours.
0: 14 jours. On va redemander quand même à Aline. Vous êtes dans les 14 jours, vous êtes dans les clous, Aline?
2: Non, parce que de toute façon, la salle de bain est déjà installée et tout, mais quand je lui en ai parlé, il m'a paru surpris. Il m'a dit, de toute façon, j'étais pas au courant, c'est ma comptable qui a fait ça. Voilà.
0: Bon, donc là, vous avez été placé devant le fait accompli, visiblement. Bon,
3: maintenant que les travaux sont faits, c'est plus compliqué, voilà. Mais visiblement, il y a quand même eu un certain nombre d'irrégularités sur le contrat, oui. Mmh.
0: Merci Aline pour ce témoignage, en tout cas. Bonne continuation à vous.
2: Merci.
0: Merci à vous, bonne journée.
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0: À suivre, deux bons plans à vivre cet été. D'abord, la ferme du Rondeau qui vous accueille pour les estivales du côté de l'Avant Viafan. Puis on parlera théâtre aussi avec Psycomédie. C'est à la fin de semaine, c'est à Besançon, à la Comédie Besançon, ce sera vendredi. Tout de suite, c'est Florent Pagny, ici Besançon, avec son titre « Bienvenue chez moi ».

0: Bienvenue chez moi, c'était Florent Pagny, c'est ici Besançon. Voici de bonnes idées de sortie.
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0: Et on commence par les estivales de la ferme du Rondeau, autour du Roteau de Traite. Sur le plateau à l'avant Via Fan, c'est idéal pour des vacances en famille, entre nature, découverte, gourmandise. Vous allez monter à bord du vélo collectif pour une visite originale de la ferme. Des animations, des anecdotes, la découverte du quotidien fermier au programme. Du mercredi au dimanche à 16h, vous vivez un moment rare, la traite en direct au Roteau, justement expliqué et animé par la team Rondeau. Animation à la chèvrerie, dégustation, labyrinthe de paille, parcours de petits tracteurs. Tous les dimanches midi, c'est aussi sanglier à la broche sur réserve à la ferme du Rondeau. Et si votre psy avait plus besoin de vous que vous d'elle? Psycho-Médi, c'est la rencontre explosive entre Paul, patient borderline délirant, et Lise, psy au bord du burn-out, sauf qu'ici les rôles glissent, s'échangent, se fracassent. Qui soigne qui finalement? Qui est le plus atteint et surtout, qui observe vraiment? C'est un spectacle tout public, ça se passe ce vendredi 17 juillet à la Comédie Besançon, ce vendredi.
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0: Dernier rendez-vous service en termes de rediffusion, on va le dire, hein, puisque voilà, ça fait du bien comme ça, un petit rappel de temps en temps. Quant à vos droits de rétractation dans le cadre d'un accord commercial, on voit tout ça avec Benjamin Capelli pour une dernière intervention. C'est à suivre, voilà, avec Benjamin donc qui fait partie de Que choisir Franche-Comté. Ça a changé de nom, voilà, il y a quelques deux mois. C'est Que choisir Franche-Comté. Fuir le bonheur de peur qu'il se sauve. Jane Birkin.

0: C'est du Serge Gainsbourg dans le texte. Hein, fuir le bonheur de peur qu'il se sauve. Jane Birkin à 9h41 où on retrouve Benjamin de Que choisir Franche-Comté.
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0: On s'intéresse au droit à la rétractation suite à un achat et on accueille Jacqueline. Bonjour Jacqueline.
2: Oui, bonjour.
0: Vous nous appelez de Choix, en Haute-Saône. Vous avez acheté un téléphone portable. Qu'est-ce qui s'est passé? Dites-nous.
2: J'ai acheté un téléphone portable, et, tout simple. Et il y avait sur le... près de la caisse, enfin sur les, dans la, il y avait de la pub, et je vois un papier qui faisait de la pub pour une assurance,
0: oui.
2: 10 euros par mois, et ça couvrait tous les gros appareils ménagers achetés dans le magasin ou pas. Alors, je regardais ce papier-là, c'est tout, j'ai pas. Et puis, quand le vendeur a vu ça, il dit, ça vous intéresse? Ben, je dis, écoutez, faut que je vois, je ne peux pas vous dire comme ça. Alors, il pressait. Alors, je lui dis, alors il me dit, ben, vous aurez un coup de téléphone le 7 entre 12 et 13 heures pour vous expliquer, je ne sais pas quoi. Ben, je dis, écoutez, je vous donnerai réponse. À ce moment-là, je vous appellerai le 7 pour vous dire ce qu'il en est.
0: D'accord. Ils vous ont appliqué l'assurance d'office. On est obligé d'aller un petit peu plus vite.
2: D'office. Ils m'ont appliqué l'assurance d'office.
0: L'assurance, voilà, on vous a pas laissé le choix. Benjamin.
3: Alors bon, bah déjà, normalement, on peut pas imposer une vente quelconque à quelqu'un. Hein. Ça, c'est la première des règles. Et là, de toute façon, le magasin qui vend des téléphones, il n'est pas assureur en soi. Donc, ça veut dire que quand vous signez même un contrat pour couvrir des appareils avec une assurance, etc., vous avez un droit d'attractation sur le contrat d'assurance parce qu'il n'est pas fait dans les locaux de l'assureur, en fait. Donc, normalement, on peut toujours se rétracter de ce type de contrat-là si on s'en aperçoit qu'on a eu ça sur le récapitulatif de la facture ou de la commande. Après, de toute façon, si on n'a rien donné, par exemple, à la personne, ce qui est probablement le cas là de Jacqueline, comme on l'a dit tout à l'heure, hein, le droit de tractation, il peut être allongé puisqu'on n'a pas eu les informations. Hein, donc, même au moment où on s'en aperçoit, on peut encore être dans le délai de 12 mois supplémentaires et se rétracter à ce moment-là pour justement annuler ça.
0: Donc là, Jacqueline peut se rétracter sur l'assurance qui lui a été imposée,
3: oui,
0: pour son
3: ça.
0: Téléphone.
3: C'est oui, ça. C'est possible à faire, oui.
0: Le délai, en général
3: C'est 14 jours de base, hein, voilà. Mais si elle n'a pas eu les papiers pour l'informer de son droit de tractation, des modalités pour l'exercer et de ses effets, eh ben, on peut rajouter 12 mois. Donc quand on lui impose, je ne pense pas qu'elle ait eu le contrat qu'elle a signé avec toutes les infos du coup. Donc.
0: Voilà, on ne peut pas vous imposer une assurance quand vous achetez un téléphone portable et d'autres biens d'ailleurs. Hein,
3: De toute façon, une vente imposée, c'est interdit. Hein,
0: voilà. Et on va se séparer sur l'histoire du crédit affecté aussi quand vous achetez une voiture dans une concession par exemple.
3: Que ce soit une voiture ou autre chose, enfin n'importe quel bien. En fait, quand on achète avec un crédit affecté, donc c'est-à-dire un crédit qui va venir financer spécifiquement ce bien-là, en fait, on a un droit d'attractation sur le crédit, qui est de 14 jours. À partir du moment où on annule le crédit en se rétractant, ça annule automatiquement le contrat qui est financé. Par contre, pour que ça marche, c'est là où il faut faire attention, notamment sur la foire, etc. Il faut que le contrat qui est financé marque qu'il sera financé par crédit et que le crédit qui est souscrit marque qu'il finance tel contrat. Il faut que les deux soient bien reliés, que ce soit marqué. Il ne faut pas simplement que ce soit dit à l'oral, je prends un crédit, mais si ce n'est pas noté sur le contrat, on ne peut pas faire le lien, donc il n'y a pas de crédit affecté. Il faut bien que ce soit noté sur le contrat qui est financé et le contrat de financement.
0: Le coût de renvoi, on termine en 15 secondes, il est à la charge de qui ?
3: Alors,
0: S'il y a renvoi,
3: il peut être à la charge du consommateur si le professionnel l'indique dans ses conditions générales de vente que ce sera à sa charge. Tant que le bien peut être envoyé par la poste. Quand il peut pas être envoyé par la poste, c'est un tout petit peu plus compliqué. Il faut que le professionnel indique aussi le coût prévisible du renvoi. Si c'est pas marqué, c'est à la charge du professionnel.
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0: Benjamin, vous ne bougez pas, parce qu'on va encore avoir besoin de vous dans un instant, à propos de la question Sandrine, qui se questionne sur une facture d'électricité. Ça a augmenté, mais on lui a rien dit, on lui rend pas de compte, voilà, elle se demande si c'est bien normal, et on vous retrouve donc au rendez-vous des experts avec Nathan RLT, juste après l'affaire Louise Triau.
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0: Les aventures des canuts, hein, ceux de Lyon, là, la bande de l'affaire Louis Trio, la bande à Clit Boris, et c'était son pseudo, très très sympa, avec Chic Planète à l'instant, à 10h moins 10 maintenant.
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0: Je vous l'ai dit, on garde Benjamin Capelli avec nous pour parler exclusivement conso ce matin. Avec vous aussi, Nathan RLT.
2: Nos experts chaque matin à vos côtés pour répondre à vos questions, vous conseiller. Notre expert aujourd'hui, Benjamin Capelli de l'UFC Que Choisir. Bonjour Benjamin.
3: Bonjour.
2: Et cette question, j'ai constaté que les factures d'énergie de ma mère avaient fortement augmenté.

0: La loi, elle nous dit que le consommateur doit être informé au moins un mois avant la modification envisagée, hein, et que l'information qui lui est communiquée, elle doit se faire de façon transparente et compréhensible. Alors, on a quand même constaté régulièrement dans les dossiers qu'on nous met, hein, que dans l'information qui n'avait pas été envoyée, ou alors qu'elle a été envoyée hors délai, hein, et qu'elle n'était souvent d'ailleurs pas assez claire pour les consommateurs.
1: Au milieu de SMS, des fois.
0: Au milieu des mails qu'on lit pas sur une adresse où on ne va pas consulter régulièrement, ou des SMS, etc. Exactement. Alors, souvent, en fait, il n'est même pas indiqué le montant de l'ancien tarif et le nouveau pour pouvoir comparer facilement, parce que déjà, on ne connaît pas son tarif par cœur, hein. Ou alors même, il n'y a pas de référence au prix du tarif réglementé pour l'électricité ou de référence pour le gaz. Donc c'est difficile de savoir où va se situer la nouvelle offre. De plus, hein, le mécanisme de l'indexation du prix pour les offres concernées est souvent mal expliqué et sans véritable exemple chiffré de l'incidence des modifications des indices qui sont utilisés pour l'indexation, justement. Donc difficile de s'y retrouver pour le consommateur. Il faut donc dans un premier temps vérifier pour Sandrine si l'information a été communiquée dans les délais, petit 1, hein, et si oui, si elle était suffisamment claire. À défaut, il sera possible de revenir à l'ancienne tarification. Attention, hein, pour tout ce qui est modification des taxes, hein, par contre, le fournisseur n'a pas à vous informer car cela ne dépend pas de lui, mais bien d'autres autorités comme notamment le gouvernement. Hein. Et pour rappel, hein, les consommateurs sont toujours libres de changer de fournisseur d'énergie à tout moment, hein, sans frais ni pénalité. Et si le contrat est à prix fixe, par exemple pendant un an, hein, l'engagement s'impose au professionnel seulement et jamais au client.
1: Contrairement à un contrat télécom, par exemple.
0: Contrairement au télécom.
1: Ça, c'est toujours bon à savoir. Merci beaucoup, Benjamin Capelli de l'UFC Que Choisir. Et à très vite pour d'autres questions, d'autres conseils.
0: À bientôt.
2: Et oui, à suivre avec Valère Coréard, voilà, des bons plans par ici, les économies. Ça, c'est à suivre dans quelques instants. Ce sera après Alex Warren. Alex Warren avec sa chanson Ordinary. On va parler batterie électrique, tiens, dans un instant d'ailleurs.
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0: Ordinary avec Soirène à l'instant, c'est ici Besançon, 9h55.
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0: Toute l'équipe d'ici Besançon vous souhaite un bel été 2026, que ça se passe au mieux. Et puis par-dessus tout ça, on vous rend des services comme ça. Et on a un rendez-vous qui s'appelle Par ici les économies avec Valère Coréard. Chaque jour avec vous, un bon plan pour notre pouvoir d'achat. Et aujourd'hui, vous vouliez nous parler batterie de voiture électrique.
2: On est de plus en plus nombreux à nous tourner vers l'électrique hein, quand on doit changer de voiture, l'augmentation des prix du carburant, les canicules aussi sont passées par là. Et la filière occasion commence à être sérieusement intéressante, avec des véhicules en bon état et surtout à un prix intéressant. Et c'est une bonne nouvelle d'ailleurs, parce qu'une fois acheté, une voiture électrique va coûter moins cher à l'entretien. Et si vous rechargez la batterie chez vous, 3 à 4 fois moins cher que du carburant classique. Seulement voilà, il y a toujours cette angoisse sur la batterie quand on est sur un véhicule d'occasion notamment. Il ne faudrait pas avoir à la changer dans 2 ans. C'est la pièce la plus chère du véhicule, en moyenne

0: 8000 euros, mais tout dépend du modèle.
1: Oui, quand même. Alors justement, comment savoir, Valère, si une batterie est en bon état quand on achète une voiture électrique d'occasion, par exemple?
0: Première chose, le nombre de kilomètres du véhicule et son ancienneté. Une batterie est en général garantie 150 000 km et 8 ans, ça c'est un premier repère. Puis je vous conseille de demander un SOH pour State of Health ou État de santé de la batterie. C'est l'indicateur qui mesure le vieillissement d'une batterie de voiture électrique. Concrètement, il compare la capacité actuelle de la batterie à sa capacité lorsqu'elle était neuve. Vous le demandez au vendeur, ça coûte une cinquantaine d'euros. C'est indispensable et c'est assez habituel. Si la batterie a une capacité de 90% ou plus, c'est top. Entre 80 et 90%, c'est correct. En dessous, il y a un sujet parce qu'elle commence à faiblir. Donc là, demandez l'avis d'un professionnel, en tout cas pour analyser le résultat. Est-ce que vous avez un projet de voiture électrique? Pensez à m'écrire par ici les économies @radiofrance.com.
1: Oui, c'est tous les jours à cette heure-ci par ici les économies. C'est ici Besançon avec à l'instant Valère Coréard.
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0: prière, c'est la chanson d'Axel Red, ici Besançon. Merci d'être là en tout cas.
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0: Ici votre radio locale numéro 1 en Haute-Saône et dans le Doubs, il est 10h. Les infos avec Anne Fauvarc et sécheresse et chaleur, cocktail explosif pour les pompiers qui multiplient les interventions.
2: Un feu de chaume s'est propagé à une ferme hier un peu avant 17h en Haute-Saône, à Vauvillers, dans le nord du département. La partie habitation a pu être préservée. La grange qui contenait de la paille a intégralement brûlé. Dans les champs, plus de 10 hectares de chaume ont été détruits. 5 bovins ont dû être évacués. À Domprel, au nord de Valdaon, dans le Doubs, les pompiers sont intervenus peu avant 20h pour un feu de bâtiment agricole, route de Vercelles. 600 mètres carrés se sont totalement embrasés. Avec la sécheresse des champs alentours, il a été décidé de laisser brûler le fourrage sous surveillance d'un engin pompe. L'incendie a mobilisé 28 pompiers et 7 engins. Plus tôt dans la journée, hier, entre Valdaon et Baume-les-Dames, une trentaine de pompiers sont intervenus pour un départ de feu dans le massif de l'Épaisse sur la commune de Vaudrivillers. L'incendie a pris dans une cabane de 50 mètres carrés. Il s'est propagé à la végétation du sous-bois. 10 arbres environ ont brûlé. En Seine-et-Marne, plus de 500 pompiers sont déployés pour l'incendie en forêt de Fontainebleau. Feu qui se propage, 2 canadaires bombardiers d'eau sont en action. Plus de 800 hectares ont déjà brûlé, au moins 300 personnes évacuées. L'autoroute A6 est coupée dans les deux sens sur une vingtaine de kilomètres en raison d'un panache de fumée très important. La circulation des TGV sur la ligne à grande vitesse sud-est reprend, elle, progressivement. 400 caravanes des gens du voyage escortés par la gendarmerie sur la RN57 depuis le Haut-Doubs, hier en direction de Besançon. La communauté installée à Houtot, près de Pontarlier, depuis fin juin a levé le camp. 120 caravanes environ se sont installées à Saône, dans le Grand Besançon, sur un terrain privé, avec autorisation. D'autres se sont dirigées en périphérie de Vesoul vers Échenaud-la-Méline. Ses repos aujourd'hui sur le Tour de France cycliste, le bisontin Romain Grégoire est 95e au général. Tadej Pogacar est toujours maillot jaune. Hier, victoire de Mathieu Van Der Poel à Ussel en Corrèze. Romain Grégoire est arrivé 60e de cette 9e étape.
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2: Le soleil est à peine voilé, en tous les cas à Besançon-Thierry.
0: Oui, il y a des nuages, aussi pas mal dans le Jura. Le ciel un peu nuageux, alors un peu partout, donc on peut le dire. Après-midi, ces nuages deviennent menaçants avec des orages accompagnés de pluies possibles en fin de journée. Parce que nous sommes, le département du Doubs, en tout cas en vigilance orange pour le phénomène canicule et en vigilance jaune pour le phénomène orage. Alors plus que 2 petites journées, allez, à patienter. Les températures, en principe, descendent à partir de mercredi, donc baisse des températures annoncées par Météo France. En attendant, cet après-midi, comptez sur 34 à 36 degrés, 32 degrés seulement par exemple sur le pays horloger, mais c'est du 34 à 36 sur le premier plateau et également en plaine, notamment en Haute-Saône, avec donc ces orages possibles en fin de journée. Donc soyez prudents. C'est à 11h que tout change, la vie bascule.
2: C'est ça, je vous retrouve demain, oui.
0: Voilà, vous êtes à nouveau là demain à partir de 6h. Et les prochaines infos, donc, c'est dans moins d'une heure maintenant. À bientôt.
2: À bientôt.
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0: Dans quelques minutes, la guinguette de la MJC Palande va s'animer. Là, tout de suite, c'est Pierre Bachelet, 20 ans.

0: Pierre Bachelet, 20 ans à l'instant. On dit que c'est le plus bel âge de la vie, c'est pas sûr, mais en tout cas, voilà, c'est l'âge où on est le plus frais, on est le plus vaillant, où on a envie de vivre en principe. Voilà, c'est comme ça que ça se passe. 10h08.
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0: Il y a un petit air d'été sérieux là du côté de la MJC Palante à Besançon. La guinguette s'anime. C'est surtout le café associatif de la MJC Palante, voilà, qui un petit peu sort des murs. Bonjour Muriel Cuneau.
2: Bonjour Thierry, merci de m'accueillir.
0: Mais c'est bien normal. Vous êtes coordinatrice de l'école de musique de la MJC Palante, co-coordinatrice également du café associatif qui est né en juin 25.
2: Exactement, le café associatif, il a été créé grâce au budget participatif de la ville de Besançon, soutenu également par la CAF, et nous l'avons inauguré en juin 2025, et il y a eu un véritable engouement, disons que ça a pris tout de suite, et on a une équipe de bénévoles formidable qui a plein d'idées, qui a envie de développer tout ça, et on s'est dit, il faut qu'on fasse quelque chose cet été.
0: Et ça porte bien son nom, on peut aller boire un café, boire le journal, discuter.
2: Exactement, le café est fermé le mercredi, puisque maintenant ce sont les accueils de loisirs qui envahissent toute la MJC pour notre plus grand bonheur. Et le mercredi, à partir de 19h, derrière la MJC, on a une magnifique cour ombragée qu'on habille pour l'occasion, et donc soirée tous les mercredis soirs.
0: Eh bien, on va parler de ce programme, donc d'après-demain soir, 15 juillet, pour un mercredi donc de la guinguette du café des Tilleuls. Ça se passe à la MJC Palante, et ça se passe en principe à l'extérieur. Voilà, c'est une belle terrasse comme ça qui se trouve derrière la MJC. On va retrouver Muriel Cuneau dans un instant, juste après la chanson de Vita, Ça fait mal.

0: Vite à l'instant avec une chanson de 2023. Ça fait mal, il est 10h12.
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0: Oui, nous sommes en mode guinguette ce matin du côté de la MJC du quartier de Palante. Alors c'est hors champ Palante, hein, Muriel Cuno.
2: Tout à fait.
0: On est d'accord. Et la guinguette du Café des Tilleuls, c'est tous les mercredis de cet été. Alors vous avez déjà eu une session irlandaise pour ouvrir, puis vous avez eu Fracarnaum aussi. Et là, on va parler de la Compagnie des Sourciers. Ça, c'est le programme pour demain soir, 19h. De quoi s'agit-il ?
2: Alors la Compagnie des Sourciers, ce sont un petit chœur, je crois, d'une quinzaine de personnes qui chantent, qui viennent avec des petits livres pour faire chanter également le public en mode karaoké, mais accompagné par un orgue de barbarie.
0: Ça c'est drôle.
2: Et ça va être assez sympa.
0: Avec le carton qui défile.
2: Exactement. Ouais. Et on va chanter tous ensemble en fait.
0: D'accord. Il faut lire sur le carton des fois les paroles. Hein,
2: je pense. Ouais. On verra. J'avoue que je vais découvrir aussi. C'est une association du coin, du Grand Besançon, et ils viennent bénévolement animer la terrasse mercredi soir.
0: Voilà, donc ambiance orgue de barbarie, ce sera mercredi soir à 19h, vous démarrez relativement de bonne heure.
2: Hein. Oui, l'idée c'est que tous les mercredis du mois de juillet et du mois d'août, de 19h à 22h, la terrasse est ouverte, et il y aura donc une programmation très variée entre de la musique, des soirées karaoké, des soirées jeux, et voilà, l'idée c'est que tout le monde puisse venir. L'entrée est libre. On consomme des produits locaux, bien évidemment.
0: Pas d'alcool.
2: Voilà. Mais il y a des bières sans alcool qui sont excellentes. Et surtout, l'idée, c'est de se retrouver, de passer un moment convivial. Et qu'aussi bien que le public, que les bénévoles, que les artistes, que tout le monde soit bien et heureux d'être là.
0: Voilà, la guinguette du Café des Tilleuls. On peut peut-être parler un petit peu de ces fameux produits locaux. Il y a des cocktails, par exemple, sans alcool qui sont extraordinaires.
2: Alors, on a une bénévole, je lui fais coucou, c'est Immaculée. Elle nous met en place des super recettes de cocktails sans alcool. Et ça passe très bien, c'est très frais, notamment son petit mojito, là on l'attend pour mercredi. Et voilà, il nous amène tous, il y a aussi de quoi se restaurer, des petites restaurations sympas. Et voilà, et le bar est délocalisé dehors, sous les arbres. Maxime, mon collègue, a fait un super boulot d'aménagement, un magnifique bar en palette. Il a pensé à tout, les petites guirlandes, la petite déco, pour que vraiment tout le monde se sente bien. Et puis que tout le monde écoute de la bonne musique, découvre aussi des artistes et des styles musicaux qu'ils n'auraient peut-être pas forcément découvert sans la programmation du Café des Tilleuls.
0: Et pour le coup, mercredi soir, on va pouvoir chanter avec eux, avec l'orgue de barbarie. Et ça, c'est vachement sympa. Il faut absolument vivre ça. C'est très très bien. Alors, c'est une arrière-cour privative, on l'a dit, qui jouxte le café, qui permet de disposer de cette terrasse ombragée pendant l'été, et donc où les habitants du quartier peuvent se retrouver pour une pause fraîcheur. Vous aussi, vous faites la pause fraîcheur?
2: Moi, fraîcheur, mais en même temps, on court partout, donc c'est pas vraiment fraîcheur pour nous, mais on sait pourquoi on le fait. Donc, bon. Le but, c'est que les gens puisse se restaurer et boire un coup et qu'il soit bien.
0: On espère que vous aurez l'occasion d'arroser, par exemple, la victoire de la France.
2: Qui sait ?
0: C'est demain soir, on le rappelle. Hein.
2: Ouais, tout
0: France-Espagne. Voilà, Muriel Cuno, on va vous retrouver donc dans quelques instants, si vous le voulez bien, pour parler de ce Café des Tilleuls qui se transforme en guinguette du Café des Tilleuls cet été.
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0: Ce sera après les Four Non Blondes, What's Up, il y aura aussi Jean-Pierre Madère à venir, le Macumba de 1985. Et puis on vous retrouve évidemment pour parler de ce moment de fête, ce moment estival. Voilà, il y en a plein, mais il y a celui-là aussi qui se trouve à Besançon et en plus, c'est gratuit.

0: What's up, For Non Blondes. Tiens, en guise d'apéro musical, vous pouvez aller faire un petit tour au festival Musique à Saint-Yves demain soir, juste avant le match par exemple. Tiens, à 20h, ça se passe en l'église des Écorces, donc avec une participation libre pour assister à un concert où violon, alto et violoncelle sont au programme avec comme des compositeurs comme Prokofiev et Mendelssohn au cœur du festival Musique à Saint-Yves demain soir.
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0: Nous sommes en 1985 et nous dansons encore au Macumba, figurez-vous. Voilà, c'était à l'instant Jean-Pierre Madère. Mais c'est pas tout à fait le nom d'une discothèque en ce qui concerne sa chanson, faut quand même le dire.
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0: Le café des Tilleuls se transforme en guinguette du café des Tilleuls. C'est à la MJC de Palante que ça se passe, avec des soirées conviviales, musicales, chaleureuses. Ça se passe en terrasse avec un bar en plein air. Et bon, évidemment, il y a un repli à l'intérieur en cas de pluie. La pluie, on la souhaite presque aujourd'hui à tous. C'est incroyable.
2: On va attendre jeudi.
0: Oui, on va attendre jeudi. Mais en tout cas, mercredi soir, c'est le prochain café des Tilleuls avec la compagnie des Sourciers, on l'a dit, chant et orgue de Barbarie. Vous allez pouvoir chanter sur la musique de l'orgue de Barbarie. Alors ça, c'est évidemment une animation estivale, mais la MJC de Palante, c'est toute l'année. Il y a plein d'activités, il y a beaucoup de choses qui se passent. Il y a eu un petit passage en creux, et j'ai l'impression que tout va mieux maintenant, Muriel Cuno.
2: Alors oui, la MJC a eu un petit moment de creux il y a 2 ans, mais on peut dire que cette année, on a retrouvé une dynamique à 2000% grâce à l'implication de toute l'équipe, les salariés, les bénévoles et les adhérents aussi, qui nous ont pas lâchés, et les nouveaux qui viennent découvrir nos activités et qui adhèrent complètement. Il y a énormément d'activités, d'ailleurs j'en profite parce qu'on peut s'inscrire tout l'été. Le secrétariat est ouvert du lundi au vendredi.
0: Pour la rentrée.
2: Pour la rentrée prochaine. Et aussi bien des activités loisirs, sport, adultes, l'école de musique, le centre social qui propose de nombreuses activités aussi pour les familles aussi. Et du sport, du pilates, j'en passe. Enfin, il y a beaucoup, beaucoup de choses.
0: C'est un pilier, l'école de musique à la MJC Palante.
2: C'est moi qui m'en occupe, donc oui, je vais pas dire le contraire.
0: C'est un peu.
2: L'école de musique, c'est 350 adhérents, nombreux projets, et puis de nombreuses pratiques collectives. J'en profite pour les adultes musiciens qui souhaitent pratiquer les musiques du monde, parce qu'il n'y a pas beaucoup de lieux sur Besançon qui le permettent. Donc on a ouvert des ateliers collectifs qui jouent régulièrement, un orchestre animé par Agathe Lorca sur les musiques des pays de l'Est, un atelier aussi irlandais le lundi soir avec Jean-Pierre Aufort, un atelier de jazz. Donc ça, voilà, il y a une ouverture pour tous les adultes amateurs, mais aussi pour les enfants qui veulent démarrer un instrument. Et il y a aussi toutes les activités, parce que la MJC de Palante, c'est plus de 2500 adhérents. Donc les centres de loisirs aussi, c'est non-stop toute l'année. Il n'y a que les vacances de Noël où nos portes sont fermées. Sinon, on accueille du monde tout le temps, du lundi au samedi, voire même le dimanche. Donc tout est sur notre site internet, qui est régulièrement mis à jour. Et on a aussi nos réseaux sociaux, le Facebook, l'Instagram. Vous pouvez tout retrouver en... toutes les semaines on publie et normalement les gens peuvent trouver facilement les infos et les plaquettes, évidemment, les flyers qui sont disponibles.
0: Pourquoi n'avez-vous pas pensé plutôt au café associatif ? Parce que c'est une super idée, mais voilà, ça fait qu'un an en fait.
2: Alors c'est une question de moyens aussi, parce que je pense qu'à Palante c'est comme partout, si on avait budget illimité, on ferait des choses encore plus folles. Mais c'est un projet du budget participatif de la ville de Besançon qui a été proposé par des habitants, soutenu aussi par des bénévoles, notamment Jean-Louis Fariza, notre ancien président, et qui a pu voir le jour.
0: Le folk, lui.
2: Alors Jean-Louis, oui, il est essentiellement dans le folk, mais c'était aussi notre président, puisqu'on a changé de président. Maintenant, c'est une présidente, Dominique Aubry-Frelin, depuis le mois d'avril. Et voilà, mais Jean-Louis est toujours... D'ailleurs, il est bénévole au café. On lâche pas comme ça la MJC de Palante, on s'y attache. La preuve, j'y suis revenue aussi.
0: Et, c'est vrai, vous en étiez partie.
2: Oui.
0: Vous aviez quitté.
2: Ah. Oui, j'étais partie pendant 3-4 ans, et ravie d'être revenue pour de nouvelles fonctions. Et puis une nouvelle équipe, une nouvelle énergie.
0: Une nouvelle énergie insufflée, oui, ça se sent bien.
2: Voilà. Ça se sent, ça se voit, et ça se perçoit à travers toutes les activités qui sont proposées maintenant.
0: Mercredi, donc après-demain, le 15 juillet, la compagnie des Sourciers vous attend. Vous irez chanter avec la compagnie des Sourciers dans le partage et la convivialité avec son orgue de Barbarie. Ça, c'est toujours anecdotique, c'est sympa comme tout, c'est porteur.
2: C'est le but.
0: Et c'est fédérateur, forcément.
2: Voilà. L'idée, c'est ça, les soirées du café, c'est de fédérer aussi.
0: 19h après-demain, mercredi donc.
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0: Elle avait chanté l'hymne d'une Coupe d'Europe dans les années 80, Gianna Nannini, à l'instant sur ici Besançon, Imaski, et on retrouvera une dernière fois dans Muriel Cuno dans quelques minutes.

0: On est en 1987 et Gianna Nannini sort son plus grand tube, Maschi, numéro 2 au top 50 en France pendant de nombreuses semaines. Voilà, une Italienne qui avait un petit peu la voix un peu style Bonnie Tyler. Hein, voilà, pour le petit clin d'œil à Bonnie Tyler qui nous a quittés il y a quelques jours.
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0: Un rendez-vous service concernant les UV, concernant la pollution atmosphérique aussi, et puis la météo des plages. Alors on va commencer par les conditions caniculaires qui sont favorables à la formation d'ozone, à l'accumulation des concentrations. Les indices grimpent sur une partie du territoire. La situation perdure encore quelques jours. Sont touchés particulièrement le nord du département du Doubs et la façade nord-ouest du Jura. Et malgré le temps caniculaire qui fait jaunir les herbes des pelouses et des prés, les pollens de graminées persistent à un taux modéré. Alors les personnes qui sont atteintes du rhume des foins, hein, comme on dit, sont peu gênés, mais doivent quand même garder leur traitement antihistaminique à portée de main. En ce qui concerne la météo des plages, grand beau temps à Vouglans, mais à partir de la mi-journée seulement. Là, pour l'instant, c'est nuageux. Alors, il y a quelques éclaircies, mais ça va se lever. 25 degrés à cette heure-ci. 35 degrés prévus dès la mi-journée. Attention quand même aux orages. Le drapeau est vert, malgré tout.
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0: Ça, c'est une ambiance très guinguette. Voilà, on voit très bien ça du côté de la MJC Palante. Sergio Mendes, à l'instant sur Ici Besançon et Brésil 66.

0: Sergio Mendes à l'instant avec Brésil 66 et la fameuse chanson Maquenada. C'est bien ça? C'est bien Maquenada en 66. Donc.
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0: Alors c'était un peu différent du côté de la guinguette du café des Tilleuls, à MJC de Palande, c'était de la session irlandaise, mais c'est passé maintenant. Il y a d'autres moments qui s'annoncent, on l'a dit. Les sourciers avec l'orgue de Barbarie qui vont vous faire chanter, et ça c'est ce mercredi soir, 19h. Puis il y aura Mo Blues et Zach, ça c'est pour le 22 juillet.
2: Tout à fait, le 22 juillet, on va changer de couleur musicale avec Mo Blues. Puis il y aura Jean-Marcel Maire qui viendra chanter le 29 juillet. Ensuite, il y aura une soirée karaoké. Donc là, on invite tout le monde à venir chanter. C'est animé par nos bénévoles en folie. Et puis une soirée cartes et jeux le mercredi 12 août. Et on reprendra les programmations avec nos artistes locaux chéris. Le mercredi 19 avec Maren Coq. Et on terminera avec Trompédéon, une soirée trompette, accordéon, très participative aussi. Faire chanter les gens et puis clôturer cette première saison, on l'espère, parce qu'il y en aura de nombreuses, de la guinguette du Café des Tilleuls.
0: Tous ces détails sont à retrouver sur le site internet du Café des Tilleuls, alors le café associatif de la MJC Palante.
2: Oui, tout est sur le site de la MJC de Palante. Voilà. Je précise, toutes nos activités, nos programmations. Et puis, chaque semaine, on publie aussi sur nos pages réseaux sociaux ce qui se passe à la MJC. Il y a également des soirées le vendredi, dans le cadre des animations d'été en pied d'immeuble. Donc, rue Berlioz, Place Olof Palme, tous les vendredis soirs.
0: Il y a des jardins partagés, là, c'est ça?
2: Voilà, c'est à côté du jardin partagé de la MJC, d'ailleurs. Et donc, des soirées à thématiques très variées, musicales, entre autres, animées par des artistes aussi du coin et géré dans le cadre des animations d'été en pied d'immeuble.
0: Voilà, mais il se passe plein de choses. Il y avait les mardis des rives. On précise d'ailleurs, demain soir, il n'y en a pas de mardis des rives en raison du 14 juillet. Et en revanche, il y a aussi des mercredis voilà. De la MJC Palante.
2: Les mercredis guinguettes mercredi du Café des Tilleuls.
0: Voilà,
2: tout l'été.
0: La guinguette du Café des Tilleuls, ça, tout ça, ça repose forcément sur un travail de bénévole aussi, Muriel.
2: Oui, on est deux salariés, mon collègue Maxime et moi, à coordonner tout ça logistiquement parlant. Mais ensuite, si on n'avait pas tous les bénévoles pour faire vivre le café, parce que c'est avant tout leur projet aussi, être là, tenir le bar, à nous amener des projets, des recettes, des idées. La programmation aussi, elle a été décidée en réunion avec eux. On se voit régulièrement. Si vous souhaitez être bénévole à la MJC ou au café, n'hésitez pas à appeler la MJC de Palante. On recherche des bénévoles aussi bien pour les ateliers sociolinguistiques, que l'accompagnement à la scolarité et le Café des Tilleuls, évidemment.
0: Il y a tellement d'activités chez vous.
2: Il y en a beaucoup. Il y en a pour tout le monde et c'est ce qui fait la richesse aussi de cette maison.
0: Voilà, demandez la carte, mais surtout, il faut aussi rester toute l'année, il faut jouer le jeu, il faut,
2: oui.
0: Quand on adhère.
2: Faut s'investir,
0: c'est un petit peu ça. Hein.
2: C'est ça l'idée.
0: C'est pas la morale, mais c'est quand même le minimum, quoi.
2: Disons que la notion d'engagement, c'est un minimum, mais c'est aussi valable pour nos enfants quand ils commencent une activité, ou nous adultes, si on attaque une année en gym, il faut s'accrocher puis aller au bout.
0: Ouais, exactement, parce que c'est joli les belles intentions de rentrer, mais
2: voilà, il faut tenir.
0: Il faut donner suite. Voilà,
2: on a des super animateurs, des super profs, et on est obligé d'accrocher.
0: Merci Muriel Cuneau. Je rappelle, vous êtes coordinatrice de l'école de musique de la MJC Palante. Vous êtes aussi coordinatrice du café associatif de la MJC Palante. C'est le Café des Tilleuls cet été, tous les mercredis soirs à partir de 19h. Il y a une ambiance différente chaque mercredi, ça faut le dire aussi. Il y a une belle variété de ce qui est proposé.
2: Oui, et l'idée c'est de soutenir nos artistes locaux également, les artistes, les intermittents du spectacle. Dès qu'on peut, on les programme et on les soutient à travers cette programmation.
0: Allez, rendez-vous avec les musiciens à l'Orgue de Barbarie, de la Compagnie des Sourciers, ce mercredi 19h, puis mercredi suivant avec Mo Blues et Zach, percussion, guitare, chant, du blues au rock, ça va être très sympa aussi en passant par la soul, le reggae et le funk, ça ce sera le 22 juillet à la MJC Palante en terrasse. Merci Muriel Cuneau.
2: Merci, un petit coucou aux collègues et à ceux qui me reconnaîtront et aux bénévoles.
0: Très bel été à vous.
2: Merci.
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0: On va se retrouver juste après Louise Attaque et la chanson Léa et la voix de Gaëtan Roussel.
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1: Gaëtan Roussel avec Léa et Louise Attaque, évidemment, hein, son groupe de légende. Il est 10h passé de 46 minutes. Une personnalité de l'histoire retient l'attention de Cyril Hinault. Les rancards de l'histoire avec une femme pas comme les autres.
2: Évidemment, je vois de quoi vous voulez parler. Bonjour, je suis Marguerite Monod, pianiste et compositrice. Il faut surtout que je vous parle de comment une maladie a changé mon destin. Vous savez, je suis persuadée, et encore aujourd'hui, que dans la vie, tout est question de rencontres et de moments. J'en ai fait l'expérience en 1936. L'étranger que j'ai composé pour Annette Lajon connaît un joli succès.
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2: Une jeune chanteuse de cabaret l'entend et décide de l'interpréter. On la surnomme

Lorsque je rencontre Edith Piaf pour la toute première fois, c'est un coup de foudre amical. Je suis pianiste de formation et elle, chanteuse de cabaret. Nous sommes donc différentes et pourtant, la musique nous rapproche. Je lui compose plusieurs chansons, mais celle qui restera dans mon cœur pour toujours et qui a traversé le temps et le monde, c'est bien sûr l'hymne à l'amour. Edith en écrit les paroles et moi, la musique.

0: certain que si je n'avais pas rencontré Edith Piaf, ma vie n'aurait pas eu cette saveur. D'ailleurs, un autre événement a marqué ma vie et a tout bouleversé. Jeune fille, je jouais du piano et réalisais de nombreux récitals classiques en France et dans le monde. Malheureusement, tout s'est arrêté net. J'ai dû stopper mes concerts pendant un an pour cause d'anémie. C'est pendant cette période que je commence à écrire des chansons. Le virus de la chanson française est entré en moi et ne m'a jamais quitté.
1: Les rencarts avec l'histoire et les rencarts avec de fortes personnalités. Une bourguignonne, là, pour le coup, Marguerite Monnot, qui est née à Decize en 1903 et qui, effectivement, a composé la musique de la chanson L'hymne à l'amour pour Edith Piaf. Voilà, les rencarts avec l'histoire. On retrouve Cyril Hinault demain avec une autre personnalité, demain à la même heure, hein, sur le coup de 10h45. Voici Santa.

0: Financière aujourd'hui, figurez-vous, oui, parce qu'on apprend à mieux comprendre ce monde qui va trop vite et ce matin on s'intéresse justement à notre rapport à l'argent, Muriel.
1: Oui, l'argent, osons en parler. Bah, c'est pas moi qui le dis, c'était le slogan de la 14e semaine de l'éducation financière lancée par la Banque de France en mars dernier, avec des ateliers, des tables rondes destinées à nous réconcilier avec l'argent, à lever les tabous. Parce qu'apparemment, en France, nous sommes un peu à la ramasse en termes de culture financière. Bon. Cela dit, est-ce que les banques nous aide à tout comprendre, ou se contente-t-elle juste de nous refourguer des packages ou des services payants, hein ? Eh bien, tout ça me rappelle un vieux sketch des Inconnus sur la bourse.
2: Je veux placer 100 francs en bourse.
3: Oui.
2: Qu'est-ce qui se passe au bout de 30 jours, d'un mois ? Combien je gagne ?
3: D'accord, alors je comprends très bien. Plaçons donc vos 100 francs dans un esprit de moyen long court terme. Eh bien, vos 100 francs vous ont rapporté, je peux le dire dès aujourd'hui.
2: Oui, combien ?
3: Un plus bénéficiaire.
2: De combien ?
3: Calculé sur la base des termes, à risque habilité, sur une base obligataire et entubatoire de 0,75% données variatives, mais ça nous le savons.
1: Ouais, je crois que c'est très clair sur les risques entubatoires, merci. Peut-être que ce seront vos ados qui vous apprendront à parler cash, parce que figurez-vous qu'il y aura au collège des cours d'éducation financière destinés aux classes de 4e, prévus à partir du mois de septembre.
0: Donc Muriel, l'idée finalement c'est de libérer la parole et éduquer sur l'argent pour gagner en autonomie financière et prévenir, c'est là le truc, hein, le nœud du problème.
1: Encore faut-il être capable de lever les tabous qui, par exemple, existent encore beaucoup dans le couple. Certaines habitudes persistent, ne pas dire combien on gagne, faire du 50-50 concernant les dépenses, alors que dans la majorité des cas, les femmes sont perdantes. Madame, pour vous, c'est important de parler cash dans le couple ?
4: Ah oui, je pense que, alors, moi, de mon côté, l'argent, c'est hyper important d'en parler, d'être transparent sur les dépenses, sur combien on gagne, sur la part de chacun. Et oui, c'est très important de crever l'abcès, de ne pas avoir ce genre de tension au sein du couple, pour moi.
1: Bref, l'argent, personne n'en parle, mais qu'est-ce qu'on en parle pourtant ? Et ça fait seulement 60 ans que les femmes peuvent enfin ouvrir un compte et travailler sans l'accord d'un homme. Tenez, je croise Madeleine, 81 ans. Elle se souvient bien de la loi du 13 juillet 1965, loi qui lui permettait enfin d'ouvrir un compte bancaire et de signer des chèques sans que monsieur la ramène.
5: Je me suis dit, tant mieux, c'est devenu légal. C'est devenu une loi maintenant, donc c'est très bien. C'est comme l'avortement, c'est comme... Il y a plein de choses. Je me suis dit, bon, ça a été clandestin pendant des années, et puis au risque et péril de tous les gens qui passaient par là.
1: Est-ce qu'elle parlait facilement argent, votre mère ?
5: Jamais.
1: Bref, on revient de loin et c'est bien de le rappeler aussi. Mieux parler argent, c'est une tendance vers laquelle on semble aller et c'est tant mieux parce que lever les tabous permet de gagner en autonomie et de mieux placer ses économies. Donc, vous l'avez compris, au lieu de jouer à cache-cache avec le porte-monnaie, parlez cash.
0: Exactement, c'est plus facile, merci. On lève les tabous avec vous, Muriel Jordan, tous les jours dans cette tendance. C'est ici Besançon, on va se retrouver pour les infos de 11h. On va revenir sur cette série d'incendies qui touchent aussi la Franche-Comté, que ce soit à Baume-les-Dames, à Domprel ou encore à Vauvillers. Le journal de 11h, c'est dans 5 minutes. Ce sera après Earth, Wind and Fire, Let's Groove. À tout de suite.
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0: Earth, Wind & Fire, à l'instant c'est ici Besançon avec Let's Groove. Ah ben Let's Groove, tu m'étonnes, entre 11h et midi, vous allez jouer pour gagner de nombreux cadeaux. On va y revenir dans quelques minutes et on va jouer ensemble au défi de l'été.
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0: Ici votre radio locale numéro 1 dans le Doubs et en Haute-Saône. Il est 11h. Les infos, Dimitri Imbert, bonjour.
2: Bonjour.
0: Les habitants de Besançon privés de tram à partir d'aujourd'hui.
2: Et cette interruption la plus longue depuis l'arrivée du tram à Besançon va durer 5 semaines. On la doit au chantier du 4e terminus rue Brulard dans le quartier de la Grèce. Grâce à ce nouveau terminus, certains des trams pourront repartir dans l'autre sens plutôt que de poursuivre jusqu'au bout de la ligne au haut du Chazal. Il y aura donc plus de trams au centre-ville. Le tram est donc arrêté jusqu'au 16 août. Deux lignes de bus prennent le relais qui suivent les deux lignes de tram. Les détails sont à lire sur ici.fr Besançon. Les pompiers du Doubs et de Haute-Saône sur tous les fronts en ce moment. À Vauvillers en Haute-Saône, une grange contenant de la paille a entièrement brûlé. Hier, le feu s'est propagé à une ferme peu avant 17h. La partie habitation a heureusement pu être préservée. 10 hectares de chaume ont été détruits et 5 bovins évacués. Autre intervention, celle qui a mobilisé une trentaine de pompiers du Doubs et 7 engins hier soir à Domprel, au nord de Valdahon. Un feu de bâtiment agricole s'est déclaré peu avant 20h. Route de Vercelles, 600 mètres carrés se sont entièrement embrasé et c'est inédit. Il était décidé de laisser brûler le fourrage sous surveillance d'un engin pompe, vu l'état de sécheresse des champs tout autour. Un départ de feu également hier entre Valdahon et Baume-les-Dames. 35 pompiers sont intervenus dans le massif de l'Épaisse sur la commune de Vaudrey-Villers. Le feu est parti d'une cabane de 50 mètres carrés. L'incendie s'est propagé à la végétation du sous-bois. Il a ravagé une dizaine d'arbres environ. Sinon, c'est une image assez inédite en France, celle de deux bombardements d'eau au-dessus de la forêt de Fontainebleau. L'incendie qui y fait rage a déjà dévasté plus de 800 hectares. 200 personnes ont été évacuées. Cela perturbe toujours la circulation des TGV sur la ligne à grande vitesse sud-est. La reprise du trafic est progressive. À Auto près de Pontarlier, les quelques 400 caravanes qui s'étaient installées dans la commune depuis fin juin ont levé le camp. Hier, elles ont été escortées par la gendarmerie sur la RN57 en direction de Besançon. 120 caravanes environ se sont installées à Saône sur un terrain privé avec autorisation. D'autres se sont dirigés vers Échenaud-la-Méline, en périphérie de Vesoul. Et puis sur le Tour de France, rarement journée de repos aura été aussi bienvenue pour les coureurs rincés après 9 jours de course dans la fournaise. Au départ demain, on retrouvera donc Tadej Pogacar en jaune et en bleu-blanc-rouge. Notre bisontin Romain Grégoire, à la 95e place au général, a eu celle en Corrèze hier, pas très loin des terres de son grand-père Raymond Poulidor. C'est Mathieu Van Der Poel qui s'est imposé en costaud ici, radio officielle du Tour de France.
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2: 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Ce sera vendredi, 3h d'émission en direct, ne pas rater entre 10h et 13h, et ce sera avec vous Thierry.
0: Nous y serons.
2: Voilà. Pour l'instant du soleil aujourd'hui.
0: Oui, mais une vigilance orange pour le phénomène canicule, ça ne surprendra personne pour les départements franc-comtois, et une vigilance jaune pour le phénomène orage également en fin de journée. Alors c'est assez couvert en ce moment, ça taquine un petit peu avec les nuages, mais ça va se découvrir cet après-midi avec les températures donc prévues en hausse par rapport à ce matin. C'était encore raisonnable, mais ça commence à grimper. Ça ira jusqu'à 34 à 36 degrés, 32 degrés sur le pays horloger, où on respire à peine plus. Température qui se situe bien au-dessus des valeurs de saison, vous vous en doutez. Il faut attendre mercredi pour que ça aille un petit peu mieux. Le mercure va descendre dans les thermomètres. C'est annoncé.
2: C'est ce qu'on souhaite. Ouais, on dormira mieux.
0: On va respirer, exactement. On vous retrouve à midi
2: pour le journal. À tout à l'heure.
0: À tout à l'heure, Dimitri.
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0: Vous en avez de la chance. Vous allez jouer jusqu'à midi. Vous allez essayer de gagner des cadeaux. Il y a le passeport de l'été qui est vraiment génial. Ça donne accès gratuit à 27 sites dans la région, en Franche-Comté. Le passeport ici, passeport de l'été, évidemment, est à gagner dans notre jeu Les Défis de l'été. Alors soyez là, évidemment, au rendez-vous. On va écouter Téléphone, gentiment. C'était un moment d'articulation pour le groupe Téléphone avec Un Autre Monde. C'était juste avant le départ de Jean-Louis Aubert pour un horizon un peu plus personnel et un peu plus solo. Très bonne fin de matinée à tous et à toutes. C'est lundi 13 juillet aujourd'hui. Profitez-en, mais mettez-vous à l'abri aussi.

0: Un autre monde, téléphone, Jean-Louis Aubert, très en forme, hein, avec Louis Bertignac, évidemment, à ses côtés, il y avait Corinne aussi. Et puis le batteur, Richard Colinka, 11h08.
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0: Les défis, vous pouvez nous appeler, faire acte de candidature, tout simplement, pour partager un bon moment d'ici midi avec nous. 03 81 833 111, ça c'est du direct, hein. Là, vous pouvez y aller tranquille, il y a un passeport de l'été, Ici Besançon, 27 sites à découvrir qui est à gagner, et c'est gratuit, évidemment, chaque accès, c'est en Bourgogne-Franche-Comté que ça se passe. Et puis il y a deux invitations pour le déjeuner du midi et deux invitations aussi pour la manifestation en elle-même pour le 10e anniversaire auto-rétro dimanche 26 juillet à Port-sur-Saône. Ça se passe sur l'île de la Maladière. Ça va être un super moment à passer. Deux invitations donc à déjeuner. Vous allez être reçus, super sympa. Vous êtes les auditeurs gagnants d'Ici Besançon. Donc forcément, on va vous dérouler en quelque sorte le tapis rouge. On se prive pas. Les Pluralis aussi vous attendent. Le festival de Luxeuil-les-Bains avec la soirée où se produiront les Sea Girls. Ce sera jeudi 23 à 19h30. Et puis, ultime cadeau dont je vous ai peut-être pas parlé encore. Je crois qu'on a fait le tour. Voilà, c'est ça. Invitation, si. 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Non, mais ça, c'est vachement bien. Rien que pour ça, tiens. 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La rafale de cadeaux, ben, c'est pour vous. Voilà. Vous nous appelez quand vous voulez. Et on joue ensemble. On prend plaisir à se retrouver.

0: Être une femme, c'est la chanson du patriarche, on peut le dire, de la chanson française, hein, Michel Sardou. À l'instant, c'est ici Besançon, c'est sa façon à lui de voir les choses, 11h14. On joue ensemble, nous jouons au défi de l'été, évidemment, comme tout cet été 2026, vous serez là, fidèles, parce que nous avons les cadeaux pour vous, le passeport de l'été, ici, avec notamment des sites à découvrir à travers la Bourgogne et la Franche-Comté, des invitations pour le déjeuner, et puis pour l'entrée aussi au 10e anniversaire auto rétro, dimanche 26 juillet à Port-sur-Saône, sur l'île de la Maladière, et d'autres invitations encore, ça va venir. Catherine, bonjour.
1: Bonjour.
0: Vous êtes à Besançon.
1: Besançon, oui.
0: D'accord. Dans quel quartier de Besançon êtes-vous, Catherine ?
1: Saint-Ferjeux.
0: Saint-Ferjeux, d'accord. Très bien. On va jouer ensemble. On va se placer sur la case départ directement. C'est la case « Vous êtes ici ». D'accord. Et vous allez lancer les dés, vous donner le top. Et puis, ils vont partir tout seuls, les dés, vous allez voir.
1: D'accord.
0: Allez. Voilà. Alors, 5 et 2, donc 1, 2, 3, 4, 5, 6 et 7.
2: Bon, écoutez, on va pas commencer à s'arrêter chaque fois qu'on est fatigué, hein. On a fait que 3 km. Allez.
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0: C'est la rando. Je vous donne quelques petits repères sur un très joli coin d'ici, de chez nous. Et c'est à vous de deviner où nous sommes. D'accord? C'est ça le jeu de la rando. Oui. Alors, Catherine, écoutez bien. Vous êtes sur un sentier, en fait, d'où vous apercevez des tourbières. Et puis, il y a le TGV qui passe là. Tiens, étonnamment, il y a le TGV. Et vous pouvez découvrir une partie de la réserve naturelle sur le chemin de découverte qui se trouve sur Pilotis. Et donc, vous poussez même jusqu'à un étrange lac qui s'appelle le lac de l'Entonnoir. Alors, tourbière, TGV, lac de l'Entonnoir, il y a la passerelle sur Pilotis. Où sommes-nous ? Vous avez un village, une cité, une commune ?
1: Ouais. Le pont de la Pile, je
0: ne
1: sais pas.
0: Non, c'est pas le pont de la Pile. On n'est pas sur le secteur de Vouglan. On est plutôt sur le secteur, on va dire, allez, Bouvran, Bonnevaux. Mais il me faut un nom en particulier, la réserve naturelle.
1: Je ne peux pas vous dire,
0: là. Ah oui. Et il y a une gare, en plus, hein, pour le TGV. On est à Frasnes.
1: Ah, Frasnes, voilà.
0: Ah oui, la réserve naturelle régionale des tourbières de Frasnes.
1: Ah oui.
0: Ah là là, et non loin de là.
1: C'est un peu nul, hein.
0: Non, faut pas dire ça, Catherine. Il faut dire, je vais travailler un peu, je vais connaître, je vais prendre une carte de Franche-Comté, je vais regarder tout ce qui s'y passe. Et puis vous allez revenir, surtout, Catherine.
1: Mais oui, pas de soucis.
0: Hein ? Vous nous revenez très très vite. Je vous souhaite une très bonne journée et puis oui, peut-être à demain.
1: Oui,
0: d'accord ?
1: Peut-être, oui.
0: Grosse bise, Catherine.
1: Au revoir, bonne journée.
0: Merci d'avoir joué. C'est pas fini. On continue nos pérégrinations. Les jeux peuvent être très divers et variés. Hein. On va pas retomber sur la rando à chaque fois. Il y a plein plein de choses. Allez, on joue. Ben, on va remettre en jeu le passeport. Ce sera juste après Benjamin Biolay. Non, il y aura encore une chanson encore après.

0: Oui, ça se termine comme ça en douceur. Écran total signé Benjamin Biolay à l'instant ici Besançon. On va vous retrouver dans quelques minutes évidemment pour un nouveau jeu parmi les défis d'ici Besançon. On compte sur vous, on joue, on partage, on s'amuse, on apprend des choses aussi au passage. Et ça, c'est très sympa. On va se retrouver après l'ivoire et l'ébène, Ebony and Ivory, de Paul McCartney et Stevie Wonder.
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0: La belle rencontre en 1982 entre McCartney, Paul McCartney et Stevie Wonder, c'est Dandy Bunny, et Ivory Lee, Voire et l'Ébène. Vous l'aurez traduit par vous-même. Nous jouons, vous jouez, ils jouent, et on fait comme ça jusqu'à midi, évidemment. Vous le savez, ce sont les défis d'ici et les défis de l'été, surtout, qui vous attendent. Hein, un petit côté estival sur les jeux, avec la case rando qu'on vient de passer. Il y a aussi une case pétanque, il y a une case apéro. Qu'est-ce qu'on a encore? On a un GPS. On a la case sport, voilà, des choses comme ça. Le barbecue, ou encore la soirée camping. Voilà, il y a plein de choses. Mais c'est vachement bien. C'est thématisé estival et c'est très sympa. Pas comme ça. Bonjour Franca.
1: Bonjour Thierry.
0: Franca, vous êtes à Orsan.
1: Tout à fait.
0: C'est bien ça?
1: Oui, tout à fait.
0: Vous jouez avec nous habituellement
1: Oui, mais j'ai pas de chance ces temps.
0: Oh, faut pas dire ça.
1: Mais il me pose pas des bonnes questions.
0: Ah, c'est pour ça. Il me pose pas des bonnes questions. C'est pas que j'ai une mauvaise réponse, c'est que c'est les questions qui sont mauvaises, en fait. Bon, bah, écoutez, on va essayer de se départir de ça, puis on va essayer de tout faire pour que ça marche, Franca. D'accord?
1: Ok.
0: Allez, vous allez donner le top pour lancer les dés. On est sur la case numéro 7, c'est parti. Alors, c'est 3 et 3, hein. Ça fait donc du 6 à partir de la case 7. Hein. Et c'est parti. Ah, la roulette. La roulette. Qu'est-ce qu'il y a? C'est déjà gagné. C'est déjà, non, pas encore. C'est pas encore gagné. Bon, alors faut lancer la roulette. Parce que ça fait un son. Oui, vous allez redonner un top pour lancer la roulette. Allez-y.
1: Eh ben, top.
0: Allez, c'est parti. Il y a pas de question. Hein. Pas de question.

0: l'été ici en Bourgogne-Franche-Comté. C'est ce que vous vouliez ?
1: Oui.
0: Eh, vous voyez, il n'y avait pas de question, voilà. Il y a eu la chance qui était de votre côté. Et vous repartez avec le passeport, avec plein d'accès. Il y a 27 sites touristiques dans la grande région Bourgogne-Franche-Comté à découvrir. Ça va être génial pour vous, Franca. Vous allez faire de super balades.
1: Je vais chercher mon arrière-petit-fils pendant un mois. J'aurai de quoi l'occuper.
0: Ah, ben il y aura de quoi l'occuper, effectivement. Votre arrière-petit-fils.
1: Mon arrière-petit-fils, Thierry.
0: Qui a quel âge? C'est une façon indirecte de vous demander le vôtre.
1: Il y a 6 ans, elle a derrière mamie, elle a 80.
0: Bravo.
1: Mais je suis en pleine forme.
0: Ah, bah, je l'entends. Ouais, oui.
1: Voilà.
0: 6 ans pour le petit, donc vous allez l'occuper pendant cet été. Avec
1: Un mois de vacances.
0: Ouais, avec ce passeport qui vous donne l'accès un peu partout dans la grande région. Bravo, Franca, on est ravis pour vous. Ça nous fait fort plaisir parce que vous avez dit que jusqu'à maintenant, vous avez de la chance, ne vous souriez pas forcément. Ben là, c'était l'inverse aujourd'hui, Franca.
1: C'est le prénom de Thierry qui m'a porté chance aujourd'hui.
0: Ah, c'est pour ça. Je vous remercie. Bon été à vous, Franca. Merci. Une grosse bise et à tout bientôt. Au revoir. C'est quoi votre radio préférée? Ah oui, j'adore relancer, moi.
1: Ah ben, si Besançon, quelle idée.
0: Ah, bien sûr. Quelle idée. On poursuit la route, les amis. Ben oui, on va pas caler sur cette case numéro 13, hein. La roulette, ben oui, c'est parce que c'était la case 13 en plus. Donc ça a porté chance à Franca. Vous continuez à nous appeler.

0: C'était Frollo, hein. Vous vous souvenez de Frollo, le personnage, l'abbé, hein, tout simplement, dans Notre-Dame de Paris. Daniel Lavoie, à l'instant, avec sa chanson Il s'aime, il est 11h passé de 33 minutes.
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0: Allez, je vous emmène en sortie aujourd'hui, 13 juillet, c'est la clôture du festival Kobold, ça se passe à Baume-les-Dames. Alors Kobold, la programmation est complète sur Festival Kobold avec un K, wixit.com. Alors ce soir, 19h, place Jean Ferrat, le collectivo Matanzas va vous faire voyager sous le soleil de l'Amérique latine entre cumbia, salsa et ska. Vous allez pouvoir danser, ça va être très sympa. Ensuite à 20h15, toujours place Jean Ferrat, Carbon Sushi and the Mechanics et puis Soul and Rhythm and Blues, avec des titres de Ray Charles, Eddie Floyd ou encore des Blues Brothers, en apportant à ça une touche contemporaine, voilà, avec ce groupe à 20h15. Et puis les Néa Foot seront là également avec un cover band d'années 80, toujours place Jean Ferrat. Voilà, on change pas un endroit qui gagne et où il fait bon vivre à Baume-les-Dames, 21h30, avec un groupe improbable, les Néa Foot, qui vous attendent ce soir, donc en soirée de clôture du festival Kobold à Baume.
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0: La voix reconnaissable entre mille, celle de Charlene Spiteri avec Texas à l'instant. Je ne veux pas d'un amoureux, I don't want a lover. Allez, dans un instant, on va vous retrouver. Christelle, tiens, à chasser les Montbozons. On va parler voiture ancienne et on va essayer de lui faire gagner à Christelle deux invitations pour l'événement auto-rétro de la Maladière, l'île de la Maladière, du côté de Port-sur-Saône. On continue à jouer au défi d'ici de l'été.
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0: À quasiment midi moins 20, on relance la machine, évidemment, on ne s'arrête pas en si bon chemin. On est sur la case La Roulette, voilà, où nous a laissé Franca il y a quelques minutes. Case numéro 13, on va repartir de là avec vous, Christelle. Bonjour.
3: Bonjour Thierry.
0: Christelle, vous êtes à chasser les Montbozons?
3: Oui, tout à fait.
0: J'y suis passé il n'y a pas tellement longtemps en reportage. Et Christelle, vous avez deux beaux véhicules de collection, vous?
3: Oui, j'ai mon chéri qui a une super Renault 17.
0: Ouais.
3: À une 4L.
0: D'accord.
3: Qui l'a retapé tout seul.
0: Donc plutôt la marque aux losanges, alors, visiblement.
3: Hein. Voilà, tout à fait.
0: Et des voitures des années, on va dire, 60 et 70. La R17, 70.
3: Oui.
0: Ouais. Ok, bah, deux beaux modèles. Vous roulez avec le dimanche, j'imagine. Vous vous baladez.
3: Oui, tranquillement.
0: Ah oui, c'est cool.
3: Et la 4L pour le chien.
0: Elle a 4L pour le chien, c'est bon ça. C'est une 4L classique?
3: Non. C'est quoi?
0: Elle a quoi de particulier, cette 4L? Parce qu'il y en a eu tellement.
3: Fourgonnette.
0: Ah, c'est la fourgonnette. Ok, voilà. D'accord. Je connaissais un boulanger, moi, qui faisait sa tournée avec une 4L de ce modèle-là. Mais c'est très vieux, c'est sur des souvenirs.
3: Ah, c'est magnifique.
0: Très lointain. Oui, c'est magnifique, je confirme.
3: J'ai passé mon permis sur une 205 et ma première voiture, c'était une 4L.
0: D'accord, carrément. Une 4L. Ok. Ah oui. Ok, ça nous situe alors par rapport à la période, effectivement. Bon, alors, Christelle, on va jouer ensemble. On est resté sur la case numéro 13. Vous vous invitez à lancer les dés et on va essayer de vous faire gagner deux invitations et puis deux repas, deux déjeuners en fait, du côté de la manif auto-rétro là, à Port-sur-Saône. Vous connaissez forcément?
3: Oh, ben bien sûr, oui.
0: Ben, oui. Vous aviez prévu d'y aller?
3: Je pense, oui.
0: Ouais, bon. Alors vous aurez le déjeuner offert. Il n'y a pas de souci, vous serez accueillis comme des rois. Alors, dites-moi.
3: Eh bien, on y va.
0: On y va? Top.
3: On y va.
0: Allez. Alors un 4 et 1, ça fait 5, 1, 2, 3, 4, 5, on recule de 3 cases, vous tombez sur une case, reculez de 3 cases, donc 1, 2, 3, et on tombe sur l'apéro.
2: L'apéro.
0: L'apéro où on échange sur plein de trucs, où on trinque, comme de coutume, à des événements passés, ça peut être la victoire de l'équipe de France de foot, ça peut être un événement qui vient, et là on va trinquer à la santé de Sting. Pourquoi? Parce que Sting, il vient dimanche 26 juillet sur la scène éphémère de la Saline Royale d'Arquesnans. On est bien d'accord, jusque-là tout va bien, Christelle?
3: Tout va bien, oui.
0: Voilà. Alors la question apéro, on parle de tout ça, évidemment. Et puis on se souvient qu'il y a 10 ans précisément, il y avait déjà eu un gros, gros événement avec un certain David Gilmour qui était venu occuper la scène pour une nuit exceptionnelle, donc occuper la scène de la Saline Royale d'Arquesnans. Il y a 10 ans tout juste, c'était en 2016. Et la question apéro, parce qu'on aime bien les petites questions apéro, c'est à qui appartenait... À quel groupe appartenait David Gilmour? Alors.
3: Dire Straits.
0: Ah non, pas du tout.
3: Pas du tout.
0: Non. C'était alors, plutôt à base de synthé, de la guitare avec un certain son très particulier, très profond. Une histoire de rose. Il y a rose, dans, si on traduit rose, dedans. Dark Side of the Moon, par exemple.
3: Oh, punaise,
0: mais... Ah punaise, non, mais c'est pas vrai.
3: Non.
0: C'est pas possible. Rose, rose, flamant rose.
3: Oh, mais non, c'est Pink Floyd.
0: Oui, allez, c'est bon.
3: Oh, punaise. Mais là, c'est mon groupe qui s'est trop plus. C'est quelle andouille.
0: Pink Floyd.
3: Bah oui.
0: On les a en plus.
3: Ah ouais, super.
0: Voilà, on les a avec ce morceau hyper connu.
3: Ah, bah c'est toute ma jeunesse.
0: Bah oui, qui est sur l'album Dark Side of the Moon.
3: Oui. Oh, mais j'ai pas réagi, là.
0: Ah là, ouf.
3: Mais après, c'est pas évident parce que entre écouter et puis être.
0: Oui.
3: Voilà, c'est totalement différent.
0: Non, mais quand on est au téléphone et puis qu'on a ce genre de questions, on perd un peu ses moyens. On est, voilà. Mais là, je ne vous ai encore même pas fait écouter un extrait, parce que écouter des extraits au téléphone, ça ne doit pas être simple.
3: Hein. Non.
0: Bon, en tout cas, voilà, vous avez fini par rebondir. On vous a bien aidé, hein, quand même. Allez, c'est vous qui nous devez l'apéro, du coup.
3: D'accord, il n'y a pas de souci, vous.
0: Voilà. David Gilmour qui a refait la rencontre avec, oui. avec Roger Waters il n'y a pas si longtemps.
3: Bah oui, il n'y a pas si longtemps en plus, c'est vrai.
0: Ouais. Ouais. Vous pensez, parce que Philippe qui réalise l'émission me dit, vous n'êtes pas sûr d'avoir gagné là, c'est ça?
3: Bah oui, je pense, oui.
0: Mais
3: oui.
0: Si, vous avez gagné, je vous dis que vous avez gagné, moi.
3: Oh, vous êtes super.
0: Bah oui, vous l'avez trouvé, c'est bon.
3: Oh, bah,
0: c'est l'été, même. On est plus souple.
3: Bah hein? Oui, vous êtes excellent, vous nous accompagnez voilà. Du matin au soir. De toute façon, il n'y a que Radio France Besançon qui passe à chasser.
0: Ah, génial, jours. Dans la 4L en plus.
3: Dans la 4L, non, il bon. N'y a pas.
0: Non, on ne pouvait pas vous punir avec une aussi belle voiture, c'est pas possible. Allez, vous gagnez donc deux invitations pour Auto Rétro. Il faut simplement que je vous retrouve la date, parce que la date, vous devez la voir, vous. Mais moi, elle m'échappe pour le moment. Il s'agit du 26 juillet à Port-sur-Saône, sur l'île de la Maladière. Voilà.
3: Oui, il n'y a pas de souci. On sera présent.
0: Grosse bise, à bientôt.
3: Merci.
0: Au revoir, Christelle.
3: Merci.
0: Au revoir. Bye. Bonne route.

0: La Québécoise Charlotte Cardin, à l'instant, sur ICI Besançon, avec Tant pis pour elle. On se retrouve pour une dernière fois dans les défis d'ICI, aujourd'hui 13 juillet.
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0: Allez, on joue ensemble à 11h48, c'est la dernière, juste avant les infos de midi. Avant la mi-journée, évidemment, pour vous gâter, vous couvrir de cadeaux, des invitations pour découvrir le gouffre de Poudret et Talent. C'est un site unique en Europe par le volume de la cavité. C'est assez incroyable. Si vous n'êtes jamais descendu dans le gouffre de Poudret, allez-y. C'est une nouvelle façon de découvrir la Franche-Comté aussi, hein, des sites qu'on n'a pas forcément fait, des choses qu'on n'a pas forcément vécues. Vous pouvez emmener les enfants, y aller en famille, prendre le frais tout au fond du gouffre. Il y a des visites guidées également, il y a un son et lumière, c'est passionnant. Et puis il y a le festival Les Pluralies qui vous attend à Luxeuil-les-Bains pour la soirée du 23 juillet 19h30 avec le concert des Seagulls. C'est d'ailleurs le même soir qu'il y aura Calogero, hein, je le dis en passant. Bonjour Gilles.
7: Bonjour.
0: C'est pas Gilles de Gênes, mais c'est Gilles à Gênes.
7: Gilles à Gênes.
0: Comment allez-vous Gilles?
7: Très bien.
0: Merci de nous rejoindre. Vous souffrez pas trop de la chaleur, ça va?
7: Non, ça va, je suis dans les confitures.
0: Vous êtes dans les confitures. Confitures de quoi?
7: Sauce tomate. Je stérilise.
0: Vous stérilisez, d'accord. Mais vous m'avez dit, vous avez parlé de tomates aussi. Vous faites des confitures.
7: Des tomates. Enfin, c'est des tomates achetées, hein. C'est pas des tomates du jardin, encore, elles sont encore pas mûres. Hein.
0: D'accord. Vous faites des confitures de tomates.
7: Confitures d'abricots.
0: Abricots, ok. Okay. Donc, j'ai toujours pas compris les tomates, que c'est pas grave.
7: La sauce tomate.
0: D'accord, ok, de la sauce tomate que vous faites aussi, j'ai bien compris.
7: Oui, je fournis et puis je mens beaucoup. Puis voilà.
0: D'accord.
7: C'est pas pour l'hiver.
0: Bon, on vous reçoit moyen. Je sais pas s'il y a un haut-parleur ou un truc qui est mis en route, mais c'est pas génial, Gilles. On va quand même jouer ensemble, hein, ça va pas nous avancer. On va partir de la case 15 et vous pouvez lancer les dés, vous donner le top. Gilles.
7: Top.
0: Un 6 et un 5, ça fait 11. Et donc, à partir de la case 15, on va se retrouver sur la case 26.
1: L'ouvreuse.
8: Retard. L'action. Coupez.
0: Eh oui, l'ouvreuse, celle qui vous accompagnait autrefois dans la salle de cinéma, vous arrivez alors que le film a déjà commencé avec l'ouvreuse et sa petite lampe de poche comme ça, qui vous aide à vous frayer un chemin et puis trouver une place bien tranquillement assise. Et puis alors, vous entendez une réplique de film, mais je vais vous demander à quelle réplique, à quel film appartient cette réplique.
9: À demain, monsieur Leblanc. Et voilà, on a les droits. Pour pas cher, à mon avis, il a marché.
10: Et ma femme?
9: Quoi?
10: Il a oublié ma femme.
0: Eh, le gars qui va pas à l'essentiel. C'est extrait de quel film, ça, à votre avis?
7: Oh, alors là, aucune idée.
0: Gilles.
7: J'ai reconnu De Funès,
0: non? Non.
7: Non.
0: Jacques Viret.
7: Comment?
0: Jacques Viret. Thierry Lhermitte.
7: Jacques ou il a fait des...
0: Non. Ah non, Gilles, ça va pas le faire. Je suis désolé.
7: Non.
0: On écoute un petit contrôle pour... oui, ça va pas nous avancer.
9: Je vous appelle demain chez vous et on prend rendez-vous une fois.
10: Entendu, à demain.
9: À demain, monsieur Leblanc. Et voilà, on a les droits. Pour pas cher, à mon avis, il a marché.
10: Et ma femme?
9: Quoi?
10: Il a oublié ma femme. Il fait le clown pendant 5 minutes et il oublie ma femme.
0: Voilà, on reconnaît les voix de Thierry Lhermitte, on a reconnu la voix de Francis Huster aussi. Et puis Jacques Viret, évidemment, le dîner de con, Gilles.
7: Ah, oui.
0: Ça vous est parvenu, le dîner de con?
7: Non, monsieur Leblanc, ça
0: y est,
7: ça m'arrive bien maintenant.
0: Bah oui, c'est trop tard, là, ce coup-là. Bon, vous revenez au plus vite, Gilles.
7: Oui, pas de souci. Bah écoutez, je vous souhaite une bonne journée. Et puis,
0: nous, on vous souhaite de bonnes confiottes, et puis on se dit à bientôt.
7: Oui, à bientôt.

0: Sayinetso Joe Please, à l'instant Mered. Ça avait été repris aussi par Roger Daltrey, hein, pour ceux à qui ça dit quelque chose. 11h56.
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0: Elle s'appelle Noria, c'est une chatte visible en famille d'accueil. Elle dépend de la SPA de Besançon, elle est née en mai 2025. Elle peut vivre avec des chats en fait, elle peut vivre aussi avec des enfants en bas âge, pas de problème. Noria, c'est une jeune minette pleine de tendresse qui ne manque qu'à partager son quotidien avec une famille. Elle est très sociable, proche de l'humain. Elle aime être au cœur de la vie de la maison. Elle va vous suivre volontiers d'une pièce à l'autre pour ne rien manquer de vos activités. Elle est joueuse, elle est curieuse. Grâce à son tempérament doux, patient, affectueux, elle pourrait parfaitement s'épanouir au sein d'une famille avec des enfants respectueux des animaux, c'est mieux. Noria n'attend plus que vous en fait et votre foyer pour lui offrir tout l'amour qu'elle a à donner. Elle est à la SPA de Besançon mais visible en famille d'accueil. Ça c'est impressionnant ça. Ça c'est un marqueur de l'année 1980. Truc de fou hein, en discothèque avec un son très particulier. Celui de George Benson à l'instant avec son fameux Give Me

0: merveille quand même, année 1980, George Benson avec Give Me the Night.
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0: Ici votre radio locale numéro 1 dans le Doubs et en Haute-Saône, il est midi. Les infos de la mi-journée avec Dimitri Imbert, bonjour.
2: Bonjour.
0: Il est difficile de trouver un vélocité en libre-service en ce moment à Besançon.
2: Et pour cause, c'est la ruée depuis que le tram est à l'arrêt, une interruption totale du trafic pour finir le chantier du quatrième terminus en construction rue Brûlard dans le quartier de la Grette. Grâce à ce nouveau terminus, certains des trams pourront repartir dans l'autre sens plutôt que de poursuivre jusqu'au bout de la ligne. Au haut du Chazal, il y aura donc plus de trams au centre-ville. Une fermeture de 5 semaines, ça n'était jamais arrivé depuis la mise en service du tram en 2014, le Grand Besançon en profite pour rénover et moderniser le réseau. Écoutez les précisions d'Hervé Girardeau, c'est le responsable du développement et de la gestion des infrastructures au Grand Besançon.
3: Ça permet effectivement de faire un gros entretien et de réparer un petit peu tous les désordres qui se sont déclarés là depuis 12 ans. Alors les principaux, ça va être notamment de réparer tout ce qui est pavé, dallage granique, béton désactivé qui sont dans l'emprise du tram. Ça c'est une grosse opération. L'autre opération un petit peu remarquable, c'est la reprise du revêtement du pont battant. Et puis après, des interventions un petit peu plus ponctuelles, du type nettoyage de tout ce qui est caniveau, donc évacuation des eaux pluviales, mise à niveau des éclairages publics, donc passage en LED, nettoyage général des arrêts, et puis nettoyage également de tous les abris, ou j'allais dire même une remise en peinture des abris de tram qui sont sur ces arrêts. Et puis l'autre grosse opération, ça va être la taille des arbres qui sont à proximité du tram.
2: Le tram est donc arrêté jusqu'au 16 août. Deux lignes de bus prennent le relais. Les arrêts de ces bus se retrouvent à proximité des stations du tram. Info à retrouver en détail sur ici.fr Besançon.
0: Du chaud et du très sec, hein, c'est ce qui nous attend encore cette semaine en Franche-Comté.
2: Même si on prévoit quelques gouttes de pluie cette nuit, la situation ne devrait pas beaucoup évoluer. Prévision météo complète à la fin de ce journal et ça rend très difficile la tâche des pompiers. 10 hectares de chaume ont été détruits suite à un feu de grange hier à Vauvillers dans le nord de la Haute-Saône. Feu qui s'est propagé à la ferme, mais l'habitation a pu être préservée. Il a aussi fallu évacuer 5 vaches. Autre incendie, celui qui a parcouru 600 mètres carrés à Domprel, au nord de Valdinon, dans le Doubs. Le feu s'est déclaré peu avant 20h dans un bâtiment agricole, route de Vercel. Au total, 1000 bottes de foin et un tracteur ont été détruits. Les pompiers ont décidé de laisser brûler le fourrage sous surveillance d'un engin pompe. L'incendie a mobilisé 28 pompiers et 7 engins.
0: Plus tôt dans la journée, hier, entre Valdinon et Baume-les-Dames, une trentaine de pompiers sont intervenus pour un départ de feu dans le massif de l'Épaisse, sur la commune de Vaudrivière.
2: L'incendie a pris dans une cabane de 50 mètres carrés. Il s'est propagé à la végétation du sous-bois et au total, 10 arbres environ ont brûlé. Verra-t-on des vaches sur le super comice de Morteau le 24 octobre ? Réponse, le 6 août, historiquement prévu à Pontarlier, cette grande fête agricole n'a pas pu se dérouler l'année dernière en raison de l'épidémie de dermatose nodulaire et c'est donc à Morteau considéré comme une zone indemne que doit se tenir ce super comice.
0: Les 400 caravanes des gens du voyage installées à Houtot, près de Pontarlier, depuis fin juin, ont levé le camp.
2: Elles ont été escortées par la gendarmerie sur la RN57 depuis l'Audou. Hier, en direction de Besançon, 120 caravanes sont installées à Saône sur un terrain privé près de Besançon. Les autres se sont dirigées vers Echenoux-la-Méline, en périphérie de Vesoul. Une suspicion d'intoxication alimentaire dans une colonie de vacances à Bonnevaux, près de Frane, dans le Doubs. 14 enfants et adultes sur 83 personnes au total ont eu des maux de tête, des nausées et des vomissements. La direction de ce centre du personnel de la SNCF a alerté le SAMU. Une douzaine de pompiers se sont rendus sur place. Aucune victime n'a été hospitalisée. Les services sanitaires ont été prévenus. Les plats témoins de ce qu'ont mangé les enfants vont être analysés.
0: Chaleur ou pas, ce sera, n'en pas douter, une belle fête vendredi sur les routes de Franche-Comté.
2: Ah oui, la 13e étape du Tour de France entre Dole et Belfort, la plus longue de ce tour avec, sauf décision de dernière minute, 205 km au menu pour les coureurs. Mais d'abord, on écoute un témoignage rare, celui de Thibaut Pinot.
4: Oui, je le suis. Je vais pas dire que je vais rider toutes les étapes, mais je suis un peu ce que font mes copains aussi. Ouais.
5: Avec un regard de supporter, d'amateur de cyclisme ou vraiment d'expert?
4: Non, de supporter de mon équipe, on va dire, et puis de rider ce que font mes amis aussi. Mais voilà, ça reste le Tour de France. Forcément, que c'est une épreuve que j'ai toujours suivie et que je continuerai à suivre. C'est vrai que je suis assez discret maintenant sur ma vie, et puis ça fait un peu plus de 2 ans maintenant. Donc c'est vrai que ça passe vite. J'ai pas l'impression que ça fait plus de 2 ans et demi que j'ai arrêté le cyclisme. Donc je reprends petit à petit ma vie un peu plus tranquille.
2: Ouais. L'album de souvenirs de Thibaut Pinot à retrouver en longueur sur ici.fr Besançon. Et puis aujourd'hui sur le tour, c'est relâche pour les coureurs. Romain Grégoire, le Bisontin, et 95e au général, Tadej Pogačar, toujours en jaune.
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2: C'est lourd, mais c'est pas mal.
0: Oui, vigilance jaune, alors orange même pour le phénomène canicule, et jaune pour le phénomène orage. Il faudra être très prudent aujourd'hui. Température jusqu'à 36 degrés, 32 degrés seulement sur le pays horloger. Ça ira mieux mercredi, c'est ce qu'il faut retenir de la météo de cette semaine. Bonne journée à tous.
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7: Bonjour la France, j'espère que tu vas bien la France. La France, je pense bien à toi, je pense bien à tous les pompiers qui sont mobilisés dans tous ces départements. J'espère que ça va aller mieux, je vous embrasse très fort les gars. Comment ça va Éric Bastien?
8: J'ai les mêmes pensées également pour tout le monde, pour tout ce qui se passe. Ça va Valérie, c'est la dernière semaine là. Hein.
7: C'est la dernière semaine les petits amis en direct, après ça sera du best-of et puis à la rentrée ça sera plus nous. Voilà, alors pour cette dernière semaine, on vous fait un cadeau surprise mystère. C'est comme ça. Il y a des choses dans la vie, on n'a pas besoin de tout savoir. Tout ce que je peux vous dire, c'est que le gagnant vendredi de la finale, il gagne un séjour exceptionnel pour la 5e édition du Ici Live qui aura lieu en septembre.
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8: Vous savez, ici Provence m'a quand même communiqué quelques informations en ce qui concerne la programmation musicale. Évidemment, la star à la Ciotat, c'est Joe Malongo.
7: Ah oui, d'accord.
8: Non mais Joe Malongo vient avec, en première partie, sa fille Inès Malongo. Ça, c'est une espèce de blues note qui est à découvrir.
7: Je sens qu'on est parti pour 4 minutes de tunnel.
8: Oui, et Roger voilà. Et son Big Bang, Roger Malongo et son Big Bang sera de la partie également.
7: D'accord.
8: Et tout le monde vient avec sa machine espresso. Bien sûr, 32 dosettes, 6 verres en verre.
7: C'est magnifique. Allez, on accueille nos deux premiers candidats de la semaine, Alban et Emmanuel. Comment ça va les amis?
9: Bonjour.
7: Alors,
9: bonjour, au taquet.
7: Au taquet, oh bien sûr.
9: Et alors.
3: Il est bon lui.
7: Alors Alban, tu joues avec Isidro Mardèche. Tu habites les Vences en Ardèche.
10: Tout à fait.
7: Ça va vers l'Ardèche là? C'est pas trop le bordel?
10: Eh ben, un petit peu chaud quand même. Petit peu chaud.
7: Mais voilà. Mais les incendies, ça va en Ardèche? On n'y est pas.
10: Non, ça va. Okay. Ça va.
7: C'est déjà
10: pour
7: ça.
10: Pour le moment, c'est maîtrisé. C'est voilà.
7: Ok. Alors, tu es mariée à Victor, tu as une fille qui a 9 ans, qui s'appelle Gloria.
10: C'est ça.
7: Dis donc, tu as...
10: Que j'embrasse.
7: J'espère bien. Tu as un chat qui a 19 ans.
10: C'est ça. Céleste.
3: Bien vécu. Hein.
7: Dis donc, 19 ans, c'est bien.
10: Mon chat fidèle, voilà. Alors, un peu sénile quand même.
7: Oh, pauvre, 19 ans.
10: Oui. C'est ça. Elle oublie qu'elle a mangé, donc elle réclame sans arrêt à manger.
7: Ah non, mais ça, c'est le truc des vieux, ça. Les vieux, ils ont tout le temps faim, comme les mômes. Mais si, les vieux chats comme les vieux hommes. Alors, on t'appelle Banette, Mélida. Banette.
10: C'est vrai. C'était mon petit prénom enfant. Et voilà, j'ai des collègues qui m'appellent encore comme ça.
7: Ah bah d'accord.
3: Et on se lève tous pour elle.
10: Voilà.
3: Banette. Maintenant, bon... Oh, écoutez,
7: je sais que c'est la dernière semaine de cette émission, mais va falloir se reprendre. Au niveau des vannes, j'aimerais pas partir sur un mauvais souvenir.
3: Sur un échec.
7: Alors, tu es infirmière en EHPAD depuis toujours.
10: Depuis, on va dire ça.
7: Avant, tu étais en région parisienne, et c'est depuis 4 ans que tu t'es installée en Ardèche. Donc, du coup, tu es en infirmière dans quel EHPAD près de chez toi?
10: Oui, l'EHPAD de Chambonas, d'ailleurs, qui vous écoute tout le temps, surtout en cuisine.
7: Ah.
10: Salut
3: l'EHPAD.
7: Salut l'EHPAD de Chambonas.
10: On les embrasse très fort.
7: On les embrasse. Alors, nous allons tout de suite marquer le premier point, parce qu'il y a un moment donné, faut marquer.
10: Jouer.
7: Allez, tiens, je te mets Véronique Sanson. De l'eau de là-haut, il y a des endroits où ça serait bien qu'il pleuve. Alors, le premier distributeur automatique vendait de l'eau bénite. Est-ce que c'est vrai ou faux? Top chrono. Le premier distributeur automatique vendait de l'eau bénite.
10: Ah ben on va dire que c'est vrai.
7: T'as bien raison, c'est vrai. Au 1er siècle avant Jésus-Christ, en Égypte, Héron, en Alexandrie, imagine un mécanisme qui va distribuer automatiquement une petite quantité d'eau bénite lorsqu'une pièce est introduite dans la machine. Voilà. Magnifique. Premier point pour Alban.
11: Emmanuel, comment ça va, Emmanuel?
12: Oui, bonjour.
11: Ah là là, Emmanuel a ici tout rien. Alors, tu sais, Emmanuel, Valérie l'a évoqué, c'est la dernière semaine en direct, on est en best-of jusqu'à fin août. C'est donc, pardonnez-moi, mais la dernière semaine pour moi de filière sur les odeurs. Hein, vous finissez dans les honneurs au niveau des sondages, vous, Valérie. Moi, je veux gagner cette semaine.
7: Ah oui, voilà. Oh bah ça on a de oui, ah. Bah tout le monde veut gagner mon
11: oui,
7: petit chat.
11: Emmanuel, Emmanuel, je compte sur toi, s'il te plaît.
12: Oui.
11: Alors,
12: oui.
11: Très très belle présentation qu'on va faire à poil tout de suite. Parce que notre Emmanuel d'ici Touraine, alors on vient de me communiquer cette info que j'avais pas sur ma fiche merveilleusement préparée.
12: Non, tout à fait, j'ai un bruit.
11: Ah non, maître Kikandon qui est avec nous cette semaine.
12: J'ai la canicule, donc voilà.
11: T'as posé nu? Mais oui. À quelle occasion?
12: Alors, c'était une campagne pour Greenpeace au G7 en 2009.
11: Ouais.
12: Je suis dans un domaine où je travaille depuis 30 ans.
11: Ok.
12: Domaine viticole où ils ont pris Greenpeace. C'est beau d'ailleurs parce qu'en fait, on s'est remarqué que la canicule avance sur les vendanges.
11: Voilà, donc c'était pour parler du réchauffement climatique.
12: Ils ont pris les vendanges comme le vin. Comme aspect vraiment au changement climatique déjà en 2009.
7: On veut la photo.
11: Oui, mais c'est bon, d'accord, c'est très bien. Mais nous, voilà, on veut te voir dans le petit appareil. Mais oui, mais oui.
7: Pourquoi petit?
12: Mais vous l'avez direct, vous tapez Greenpeace avec Sensor Tunic.
11: Ah oui, on va regarder.
7: Écoute bien.
11: Attends, on va regarder, on va en parler.
12: Du monde, à Mexico, à Madrid, je crois aussi. Il a fait venir 10 000 personnes. Où on a posé nu.
11: Bon, ben on va rien.
12: Nous, on était 750 dans les vignes.
11: D'accord. Voilà. Alors, Emmanuel, tu habites à Azé-sur-Cher, c'est en Indre-et-Loire, t'es célibataire, t'as un chien qui s'appelle Igloo, donc déjà, c'est rafraîchissant. Fais du bien. Et en ce moment, tu fais t'es en reconversion, tu fais quoi?
12: Là, j'étais dans un stage, en fait, de présentation de podcast, en fait, de radio.
11: Ah, super, ça. Tu fais un atelier de création de podcast.
12: Pour remplacer Eric.
11: Bon, écoute, vas-y, de toute façon. On a trouvé la photo.
12: J'étais avec une association Culture du Cœur.
11: Ouais, j'ai vu parce qu'en fait tu interviews des groupes de musique.
12: Radio Béton surtout.
11: Voilà, et tu voudrais faire donc décrire. Enfin, t'es en train de travailler autour d'un podcast. On va reparler de tout ça parce que t'es un artiste, t'as fait plein de choses.
12: Mais
11: on va jouer bien sûr.
12: Voilà.
11: Ouais, ouais, on y va. T'as raison. C'est parti, petit extrait.
13: Mais j'entends siffler le train.
11: Courage à tous ceux qui sont en galère hein, d'ailleurs dans les trains en ce moment. Je critique pas, mais voilà, je sais que c'est quand même compliqué comme sujet. La Mauritanie dispose du réseau. Je pense à risotto, j'ai faim. La Mauritanie dispose du réseau ferroviaire le plus dense de toute l'Afrique. Top chrono, vrai ou faux?
12: Le plus dense?
11: Ouais, le plus important de toute l'Afrique. La Mauritanie.
12: Allez, je dirais.
11: Allez, c'est faux. Oui, tu as raison, la Mauritanie ne possède qu'une seule ligne ferroviaire. 704 km principalement utilisés pour transporter du minéral de fer. Donc, elle est loin d'être le plus gros réseau.
7: Alban, un point. Emmanuel, un point. Et là, tout de suite, vous écoutez ici. Je marche seul. Allez, je marche seul avec JJG et Jean-Jacques Goldman. On vous aime. À tout de suite, mes petits canards.

0: seul, Jean-Jacques Goldman. C'est de la bonne musique de début de semaine, ça, j'ai l'impression. Sur ici. Bah oui.
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3: Alors, ici, nous sommes avec Alban qui a un point, Emmanuel qui a un point. Emmanuel, écoute-moi bien. T'as répondu. Allez, on va dire une seconde après le gong. Donc, tu vas te reprendre, mon petit bouchon. Alors, Alban qui joue avec ici, oui. Drôme Ardèche. Alban qui est infirmière. Mais alors, époque petite, tu voulais être coiffeuse avec ta sœur.
4: Ah oui, oui, carrément, bah oui.
3: Et que.
4: On adorait.
3: Tu coupais les cheveux de ton frère. Vous copiez les cheveux de votre frère.
4: Ah oui, pas moi parce que j'étais pas très douée. C'était plutôt ma sœur. Et franchement, elle gérait bien.
3: Mais est-ce qu'elle est devenue coiffeuse, ta sœur?
4: Pas du tout, pas du tout. Elle est institutrice.
3: Ah.
4: Voilà.
3: Et ton frère, il fait quoi?
4: Mon frère, il est commercial.
3: Ah non, donc il a...
4: Je crois que ma sœur continuait à lui couper les cheveux de temps en temps.
3: Ça, j'adore. Ça, j'adore l'idée que ta sœur coupe les cheveux de ton frère. Alors, tu aimes bien un petit peu... bon, le sport, on est d'accord qu'à part du vélo, t'en fais pas.
4: Voilà, c'est
3: oui,
4: ça.
3: Bah,
4: je pédale pas mal en journée, mais sinon, non.
3: T'aimes bien le vélo, quoi.
4: Ouais, je me déplace à vélo, ouais.
3: Bah,
4: c'est plus pratique.
3: T'as
4: voilà.
3: Bien raison.
0: Tour de France, ça suit sur ici, hein, tout l'été, là. Tour de France.
3: Dès qu'il peut, couper la parole.
0: Ah, maintenant, je fais un petit placement pour lui. Hein.
3: Mais on s'en fiche, laisse-moi parler.
0: On s'en fiche pas du Tour de France, on est partenaires.
3: Eh bien, tu en parleras.
0: Vous allez vous fâcher avec le partenaire.
3: Je m'en fous, tu parles de ça avec tes candidats. Laisse-moi tranquille. Oh là là, la relouterie du gars. Bien, alors.
4: On va discuter.
3: Mais oui, alors, mon petit chat, il paraît que tu cuisines. Tu as eu, pour tes 40 ans, une crêpière. Eh oui. Et tous les vendredis. Tu fais des crêpes parce que t'es un peu...
4: Oui.
3: Ouais, t'es bretonne d'origine.
4: C'est la tradition. Le vendredi, bah, c'est des crêpes.
3: Oh
4: des crêpes et des galettes.
3: Oh
4: voilà.
3: mon Dieu. Ça, on adore. Parce que tu es d'où en Bretagne?
4: Alors, Finistère.
3: Ouais.
4: Du côté de Roscoff.
3: Ah d'accord, ok. Donc du coup,
4: voilà.
3: Rien à voir avec la Drôme Ardèche?
4: Rien à voir, mais voilà, j'aime les deux régions. Voilà.
3: Ok, bien. Alors, ma petite bretonne, on va marquer un deuxième point avec la deuxième question vraie ou faux. Tiens, je te mets un extrait de Sacha Guitry.
5: Voici Montmorency, le front chargé de noirs soucis et plein les mains de mauvaises nouvelles. Nous verrons ça demain. Aujourd'hui, la vie est trop belle. Non, ne me dites rien.
3: Alors,
5: bien
3: on va
5: sûr,
3: parler
5: là,
3: de Sacha Guitry. Comédien français et metteur en scène et génie. Alors, il paraît que Sacha Guitry a redoublé 10 fois la classe de 6e. Et il y fêta d'ailleurs ses 18 ans. Est-ce que c'est vrai ou faux? Top chrono, 5 secondes. Est-ce qu'il a vraiment redoublé 10 fois sa 6e? Vrai ou faux?
4: Faux.
3: Et non, c'est vrai. Il a redoublé 10 fois. Alors, pas du tout parce qu'il était mauvais élève, mais parce qu'il était indiscipliné. Il a été renvoyé de 11 écoles. Donc, bon, c'est quand même devenu l'un des plus grands auteurs du XXe siècle. Voilà, pas de point.
0: Emmanuel, qui a posé nu il y a quelques années, Emmanuel, qui est Azé sur Cher. Reconversion, tu l'as dit, tu prépares l'atelier de création de radio, tu fais de la photo aussi. T'as été animateur, guide, accompagnateur, ouvrier viticole. Mais t'as fait combien de métiers dans ta vie, Emmanuel?
6: Je suis plus vieux que mon grand-père, comme on dirait, quoi.
0: Ah ouais? Bah non, mais t'as fait plein de trucs, c'est bien.
6: Oui, oui, j'ai eu la chance de, oui, de pouvoir voyager, et d'en profiter, quoi, et puis de me reconvertir par amour en Touraine. C'est une très belle région viticole, donc voilà, quoi.
0: Tu fais du rugby aussi depuis plus jeune. Oh, attends, ça rigole pas parce que t'as été vice-champion de France.
6: J'ai eu fait.
0: Ah, t'as eu, mais bon, t'as été vice-champion de France cadet, c'est pas rien comme titre, ça, Emmanuel.
6: Oui, c'est bien, grave.
0: Grave.
6: Et puis, l'équipe juste après où moi, comme on dit dans le métier, dans le jargon, je me suis fait péter le genou, donc après, j'ai pas été qualifié, mais bon, ils sont devenus quand même champion de France, l'US Tour. Voilà.
0: D'accord. Écoute, félicitations.
6: Voilà, je tiens à signaler.
0: Non, mais voilà. Tu t'es remis à bricoler, d'ailleurs, tu peins, voilà. Tu as eu des félicitations d'un peintre professionnel il n'y a pas longtemps, comme quoi tu te débrouilles bien.
6: Oui, c'est ça, tout à fait.
0: Et puis, on écoute la musique de Louis Labrocante parce que tu rénoves les vieux objets.
6: Alors, je la rénove, je les répare et puis ben, je m'en sers, quoi.
0: Bah oui.
6: Oui, tout à fait, c'est cool. Oui, c'est bien.
0: Et là, tu travailles sur un porte-manteau des années 20. Non, mais c'est génial tout ce que tu fais, ça.
6: Oui.
0: On adore les brocantes.
6: Oui.
0: Alors, mon petit Emmanuel,
6: à
0: présent, il est temps de jouer. Tu parlais du genou que tu t'es pété, ça tombe bien, on va parler de médecine, d'urgence, avec cette question pour un point. Il est possible d'avoir une tendinite de la langue. Vrai ou faux? Top chrono, 5 secondes. Tu dis faux, c'est bien, t'es dans le chrono, impeccable. Et en plus, t'as raison, c'est faux, une tendinite, c'est une inflammation hein, d'un tendon. Mais la langue est un organe qui est essentiellement constitué de muscles, ne possède pas de tendon, donc il n'y a pas de tendinite de la langue. Bravo, Emmanuel.
3: Allez, un pour Alban, deux pour Emmanuel. Et là, maintenant, tout de suite, Clara Luciani, sous mon sein, la grenade. Vous écoutez ici, on vous aime. À tout de suite.

0: Oui, prends garde.
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3: Nous sommes au taquet avec Alban qui a 1, Emmanuel qui a 2. Alban qui va tout cartonner maintenant parce qu'elle adore la musique. Il paraît que tu as été plusieurs fois voir l'enregistrement de Taratata.
4: Ah oui. Oui.
3: Ah voilà, alors t'as vu qui en enregistrement?
4: Oh ben plein d'artistes, Davy, Obispo, Ed Sheeran, et d'autres, Eddie De Pretto, que j'adore, enfin voilà.
3: Eh ben voilà.
4: C'était fabuleux.
3: Bon, t'aimes le karaoké, t'aimes chanter, tu connais bien les chansons?
4: Ben j'essaye, oui.
3: Bien, alors écoute-moi bien. Là, c'est un double mix de l'été, c'est-à-dire qu'il y a deux artistes qui vont s'enchaîner. Et un point par artiste que tu vas me trouver. Attention, écoute bien, c'est parti.

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1: C'est qui chante?
2: Alors, on a Jérémy Frérot.
1: Ouais.
2: Et puis Paolo Conte.
1: Eh ben, c'est bien, bravo, oui. Les souvenirs et à quand mai. On adore cette chanson. Et bah ça fait 2 points, tu as 3.
3: Jérémy Frérot, c'est
1: Frérot
3: de la Vega.
1: Oui,
3: bah
1: c'est
3: Frérot
1: qui chante.
3: Frérot
1: et
3: de la Vega.
1: Oui, écoutez, c'est Jérémy Frérot qui chante. Voilà, laissez-moi tranquille.
3: Ça rattrape les 2 secondes de plus qu'il a pris Emmanuel tout à l'heure. On est bien d'accord. Bon, Emmanuel. Oui. Emmanuel, on va juste se dire un
4: petit. Il est passé il y a 15 jours à Saint-Avertin. En concert gratuit.
3: C'est gratuit, alors c'est encore mieux. Dis donc, t'adores cuisiner les pâtes. Et alors, je découvre, c'est juste ce qu'on va se dire, parce que voilà, tu t'es autoproclamé champion du monde de la tartiflette. Dis donc.
4: Mais grave,
3: c'est vraiment, champion du monde.
4: Mais oui.
3: Tu fais la meilleure tartiflette du monde, c'est pas très sommaire.
4: Oui, je t'invite quand tu veux, Eric.
3: Oui, écoute, avec grand plaisir.
4: Valérie, tant qu'à faire, c'est après dans le point.
1: Bien sûr, oui, écoutez, la tartiflette, c'est bien pour mon gros cucu.
4: Mais oui.
1: C'est très bon.
4: J'ai appris ça d'une recette lorsque j'étais animateur, directeur de colo. Avec une cuisinière de montagne qui m'a dit les fondamentaux de la finale.
3: C'est bien ça.
4: Bonne pâte.
3: Très bien. Roi des pâtes aussi, puis des salades, du fenouil, des courgettes citron.
4: C'est
3: magnifique. Non mais ça donne faim. Alors qu'il a que 2 pauvres pieds de tomates quand même à la maison. Alors
4: c'est oui,
3: il a 2 pauvres pieds de tomates, mais les pauvres, ils sont un peu fortement décédés.
4: La nature est belle, mais des fois, elle est
3: Je sais. Voici ton quiz musique, mon petit Emmanuel. Tranquille, tu vas écouter 2 titres, tu vas devoir reconnaître qui sont les artistes. J'ai bien dit pas les titres de chansons, le nom des artistes, ou le groupe, ou le duo. Allez, on y va, c'est parti.

0: Bon, hey, hein, t'as compris, top chrono.
1: Ah, la première, c'est Shakira, et Donna Summer peut-être la deuxième.
0: Aïe, aïe, aïe. Ah oui.
1: Non, mince.
0: Alors... Évidemment, c'est un clin d'œil. Alors attends, c'est bien sûr, c'est un clin d'œil à la Coupe du Monde. Alors oui, c'est le Dai Dai qui est...

0: Alors tu m'aurais dit à la rigueur Gloria Gaynor, je l'aurais pris. Là c'est le groupe qui a repris la chanson de Gloria Gaynor, qui est le fameux Hermès House Band, le carton 98, la descente des Champs-Élysées. Tu y étais je crois en plus.
1: Oui, j'étais sur les champs.
2: Ok.
0: La première étoile.
1: La première étoile.
0: Le but de Zidane.
2: La troisième, c'est pour les dimanches prochains, quoi.
1: Entends, déjà on va passer le match de demain.
0: La demi, là, hein? Voilà, c'est demain l'admi. C'est sur ici.fr.
2: On va manger de la paella demain.
1: Je sais pas si on va manger de la paella. On espère que la France va gagner.
0: Ah oui, quand même.
1: J'espère que Kiki et Dembélé vont marquer. Voilà.
0: Mais ton cœur balance, t'es quand même un peu espagnol.
1: Oui, mais moi c'est Kiki et Dembélé, mon duo gagnant.
0: Bon, voilà. Allez, le pronostic, là, demain, Emmanuel. Tu lui dis quoi, oui. France-Espagne? Combien?
2: 3-1.
0: Allez, 3-1 pour l'Espagne.
1: Allez.
0: Ça va.
1: Bon, mes petits chéris, ça fait 3 chacun. 3 pour Alban, 3 pour Emmanuel. Bah, c'est pas mal.
0: Non, mais c'est bien.
1: Vous êtes à égalité, les gars. Ok? Allez, maintenant, c'est la réclame, mais pas que. C'est aussi l'actualité dans toutes vos régions, grâce aux 44 locales de votre radio ici. A tout de suite, mes petits poulets.
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15: Et on commence par les estivales de la ferme du Rondeau, autour du Roteau de Traite, sur le plateau à l'avant Via Fan. C'est idéal pour des vacances en famille, entre nature, découverte, gourmandise. Vous allez monter à bord du vélo collectif pour une visite originale de la ferme. Des animations, des anecdotes, la découverte du quotidien fermier au programme. 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Et si votre psy avait plus besoin de vous que vous d'elle? Psychomédi, c'est la rencontre explosive entre Paul, patient borderline délirant, et Lise, psy au bord du burn-out. 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Ça se passe ce vendredi 17 juillet à la Comédie Besançon, ce vendredi.
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1: Et nous sommes au taquet avec Alban et Emmanuel qui ont 3 points chacun. 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On reprend la compétition. Alors, ma petite Alban, il paraît que ton mari Victor est d'origine serbe et que c'est tu ça. Apprends à cuisiner des plats de la Serbie. Qu'est-ce que c'est les plats de la Serbie?
16: Alors, qu'est-ce que c'est? Je ne suis pas encore très douée, mais j'essaye de faire de mon mieux.
1: Alors, c'est quoi? Par exemple, le plat typique?
16: Alors, c'est du chou farci. Alors ouais. Ça, c'est très très bon.
1: Ah.
16: Après, il y a des sortes de chorba, c'est des soupes.
1: Ouais.
16: À base de haricots, de viande.
1: Mmh.
16: Et après, ce que j'adore faire, c'est la ghibanitsa.
1: Qu'est-ce que c'est?
16: C'est de la pâte feuilletée avec du fromage. Donc c'est cuit au four, c'est croustillant, c'est voilà.
1: On adore.
16: Très très bon.
1: On adore.
16: Voilà.
1: Ah oui, on adore. Alors, tu as rencontré Victor alors que tu allais quitter la région parisienne. Et il y a eu une dernière soirée de travail. Une collègue a invité un de ses amis. Bon, elle pensait un petit peu vous caser, hein. Et devant le restaurant, t'as vu un homme, t'étais persuadée que c'était lui. Et bon, Alban. Et qu'est-ce qui s'est passé alors?
16: J'étais sûre que c'était lui, en fait. Et puis ma copine qui le connaissait, mais qui l'avait pas vu depuis longtemps, me dit non, je suis pas sûre. Et moi, j'ai eu comme un feeling. C'était lui. Enfin voilà. Et mon regard, enfin, je l'ai pas quitté des yeux de toute la soirée. Et voilà. Et tout s'est passé très vite. Et voilà.
1: Mais tu l'as
16: depuis 14 ans, enfin 14 ans de mariage déjà, et voilà.
1: Oh mon Dieu! Et alors, tu dis que tu avais l'impression qu'il avait un truc de spécial. C'était quoi? Tu sentais quoi? Il avait des yeux magnifiques, une voix exceptionnelle.
16: Oh bah il est très beau. Il est magnifique.
1: Ah voilà!
16: Non, mais voilà. Il a un grand cœur, il est prévenant, il est. Voilà.
1: Okay.
16: C'est mon amoureux.
1: Oh là là, qu'est-ce que c'est beau. Bon, ma chérie, on va essayer de marquer 3 points de plus avec la question à choix multiples. Je pose la question, je te propose des réponses. Évidemment, tu auras 10 secondes pour me donner ton choix. Tiens, écoute, okay. Mylène Farmer. À côté. Alors, à côté de tes idéaux, quel est le véritable nom de famille de Mylène Farmer? Est-ce qu'elle s'appelle Mylène Martin, Mylène Dubois, Mylène Gauthier, Mylène Damido? Top chrono, 10 secondes. Mylène Martin, Mylène Dubois, Mylène Gauthier, Mylène Gauthier.
16: Oui.
1: Eh bien, il s'agit évidemment... Une bonne réponse, oui, elle s'appelle Mylène Gauthier.
0: Oh, je savais pas, je savais.
1: Bravo. Allez, un point de plus, 3 points, ça te fait 6.
0: Ah, Emmanuel, bon, on va voir, hein, on va peut-être pouvoir marquer 3 points de plus également. Emmanuel qui est avec ici Touraine, qui habite à Azé-sur-Cher, en Indre-et-Loire, qui a eu 15 000 vies, qui a fait 15 000 choses, et qui a des petites particularités, on te découvre, Emmanuel, tu collectionnes l'eau des fleuves. Marrant, ça, hein. Et des lacs, d'ailleurs. Ah, c'est-à-dire que t'as des fioles, des jerrycans? J'ai pas entendu, Emmanuel. Rapproche-toi bien près de ton téléphone pour nous parler.
9: Non, l'eau, c'est bien de l'entendre.
0: Ah oui, tu as raison, mais c'est bien d'entendre l'eau.
1: Comme dirait mon ami Phil, l'eau, c'est la vie.
0: Eh ben oui, alors donc tu connais... Mais t'en as combien? Je sais pas,
9: moi... J'ai un bidon d'éthique de l'eau de là.
0: Ouais, et t'en as combien des fioles d'eau à la maison, si c'est une collection?
9: Une trentaine, hein.
0: Une trentaine, c'est pas mal ça, c'est pas mal.
9: Oui,
0: moi, tu ramènes ça de tes voyages, quoi, notamment du Mékong.
9: Moi, oui, mais aussi des amis qui ont la chance de pouvoir voyager, quoi.
0: Ouais, mais c'est top parce que t'as l'eau du Nil, du Gange, du Loch Ness, presque tous les océans, et t'as même l'eau de la forêt de Brocéliande. C'est génial.
9: Oui, c'est la plus belle, je crois.
0: Ah ben, je sais pas, ben, on va te faire confiance. C'est breton, donc on va pas te contredire, on va pas contredire les bretons. Tu es un peu casse-cou, j'ai vu que t'avais sauté d'un pont dans les Alpes.
9: C'est ça, les Alpes Mortelles.
0: D'accord, et c'était un pont combien de mètres de haut du coup?
9: 90 mètres.
0: Ah ouais, quand même. Ah non, mais c'est énorme. Avec 90 mètres, c'est... Ben Léon, t'as pas eu peur? Ça fait pas peur, ça.
9: Non.
0: Bon, bah, écoute, je te pose pas de questions. T'as sauté à l'élastique, et t'aimerais faire du parachute, mais t'as pas encore fait ça de parachute?
9: Non, malheureusement, non.
0: Ok.
9: Non.
0: En revanche, tu as été en Corse, et là, tu as écouté de la musique sous la mer.
9: Oui.
0: C'est-à-dire?
9: C'est génial, c'est une super découverte, je ne savais pas que ça pouvait exister.
0: Ouais, c'est-à-dire que t'es...
9: Une activité qu'un club faisait, moi j'étais adjoint de direction,
0: ouais.
9: Et j'ai emmené les mômes, voilà, c'était une activité proposée, et c'est vraiment impressionnant. Et je pourrais pas le décrire, en fait.
0: Non, mais ça s'entend, hein, d'écouter la musique sous la mer, la chasse sous-marine, la pêche en mer, c'est une expérience unique. Allez, mon petit Emmanuel, allons-y avec cette question. Là. Ouais, c'est maintenant, elle vaut 3 points. T'aimes les chiffres, t'aimes les maths, t'aimes compter. Très bien. Le compte est bon, allons-y. Quel nom donne-t-on un mot formé en changeant l'ordre des lettres d'un autre? Quel nom donne-t-on à un mot formé en changeant l'ordre des lettres d'un autre? Attends, est-ce que... Attends, je te fais des propositions. Un calligramme, une épigramme, une anagramme, une damidogramme. Top chrono.
9: L'anagramme.
0: Tu dis l'anagramme.
9: Oui.
0: On va pas laisser trop de suspense. Oui, c'est une bonne réponse. C'est l'anagramme, un mot ou une expression obtenue en réarrangeant toutes les lettres d'un autre mot sans en ajouter ni en supprimer. Donc chien, par exemple, c'est l'anagramme de niche.
1: Alors, ça fait 6 points pour Alban, 6 points pour Emmanuel. Vous êtes à égalité, les amis. Il restera la question cash pour vous départager et le bingo. Mais là, tout de suite, vous écoutez ici.
0: Ah, j'adore.
1: Et... T'adores ?
0: Ça, j'aime bien, oui.
1: Eh ben oui, c'est quoi ? Voilà, allez, c'est Phil Collins.
0: Voilà, je l'avais.
1: Ouais, vous écoutez ici, on vous aime, à tout de suite, mes petits poulets.

0: sûr que je la connais par cœur, cette chanson.
1: Bien sûr, ouais.
0: Two Hearts, deux cœurs, Phil Collins, le mien.
1: Two Hearts.
0: Ouais. Eh ben oui, votre cœur, le mien, nos deux cœurs réunis.
1: Oui,
0: à jamais.
1: Oui, allez, jingle, oh, c'est Diana. Bon. Vas-y.
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0: Vous aimez pas les déclarations d'amour, hein.
1: Oh,
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1: alors, ouais.
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1: Allez. Nous sommes avec Alban et Emmanuel, ils ont 6 points chacun. Alors, Alban, il paraît que t'as un défaut, tu organises mal les choses. Ça veut dire quoi, ça? Je sais pas, est-ce que c'est un défaut?
3: Ben, j'oublie souvent, je suis tête en l'air, donc voilà.
1: Ouais,
3: j'oublie de. J'organise très mal les choses.
1: Mais est-ce que t'oublies des trucs graves, tu vois?
3: Oui, j'ai oublié.
1: T'oublies des trucs, voilà, bon, c'est pas grave, c'est pas...
3: Voilà, j'ai oublié par exemple de me présenter au bac. Donc,
1: ah
3: et ça c'est
1: un petit acte manqué,
3: il y a très longtemps, mmh. mais au bac de français, voilà, j'ai oublié de me présenter.
1: Eh ben voilà.
3: Donc, bon, voilà.
1: Pas bien grave. Alors, il paraît que si tu voudrais être...
0: c'est bien, ça, on aime bien.
1: Je cause très bien la France. Mmh. Si tu pouvais, tu serais un petit chat.
4: Moi, vouloir être un chat.
1: T'aimes bien les chats, toi?
3: Bah oui, j'en ai deux, ouais.
0: Bah, il y a le vieux, là, 19 ans.
1: Bah, il y a le vieux et il y en a un autre. T'as un petit...
3: Oui, il y a un autre, un petit jeuneau, ouais, qu'on a ramené de Serbie, justement, lors de nos voyages, voilà. Ah, on a craqué. On l'a ramené.
1: Ah. Ok. Alors, il paraît que tu as un porte-bonheur. C'est un collier où il y a la première dent de ta fille qui a
3: c'est
1: été sertie comme
3: un... Je porte aujourd'hui, justement.
1: Ah, voilà.
3: Voilà.
1: Donc,
3: ouais.
1: Tu le tiens bien.
3: Une dent toute blanche. Hein,
1: ah.
3: C'est pas un chicot. Ou...
0: C'est dégueulasse.
1: Le vieux chicot.
3: Une dent parfaite.
1: Ok. Hein. Alors, si tu devais déjeuner avec quelqu'un, tu déjeunerais avec moi. Ça me fait bien plaisir. Alors, qu'est-ce qu'on mangerait?
3: Une entrecôte avec des frites, non?
0: Ah, ça va pas lui plaire, ça, Valérie.
1: Non, maman, elle va manger plutôt des salades ou du poisson.
0: Petite omelette, elle aime bien sa petite omelette.
1: Petite omelette, elle aime pas bien elle est pas grosse friande des frites et de la.
0: Valérie, elle mange rien, je sais pas comment elle fait, elle ne mange rien.
3: Une belle salade.
1: Une belle salade, une belle omelette,
3: voilà.
1: Au mieux des lasagnes.
3: C'est
1: allez. En tout cas, on rigolerait bien. Bon, ma chérie, c'est le moment de marquer 5 points et de t'envoler vers les sommets de la gloire. Tiens, je te mets un petit truc.
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6: J'aime quand tu touches.
5: Fruit de la passion.
6: Oh, c'est super.
1: Fruit de la passion. Ah, bon, on va arrêter d'écouter Francky Vincent. Ça me donne mal à la tête.
0: Pourquoi?
1: Alors, non.
0: C'est bien.
1: Oui, allez, on va parler de fruits. Alors, écoute bien. Quand on parle de Black Diamond, de pâte de loup ou de rubinette, de quel fruit parle-t-on? Black Diamond, pâte de loup et rubinette, on parle de quel fruit? Top chrono, 10 secondes. Black Diamond, pâte de loup, rubinette.
3: Les pommes.
1: Les pommes, oui. On parle des pommes, bien évidemment. La Black Diamond, c'est une variété rare du Tibet. La pâte de loup, c'est une variété française. Et la rubinette, c'est la Suisse. Bravo, 11 points.
0: Emmanuel, dis donc, c'est pas facile de vous départager tous les deux là depuis tout à l'heure, hein, donc là Emmanuel, 6, peut-être 5 points de plus, on va voir. Alors on parlait des animaux, on a demandé à l'instant à Alban si c'était un animal, voilà, on a parlé des chats. Toi, si t'étais un animal, est-ce que tu te souviens de ce que tu nous as répondu, ce que tu aimerais être?
7: Un oiseau, je crois.
0: Petit oiseau pour voler, un petit oiseau ou genre l'aigle, un truc un peu majestueux.
7: Pas forcément. Un oiseau pour juste voler, quoi.
0: Ouais, voilà.
7: Libre comme Max.
0: Bah oui, voir le monde vu d'en haut, bien évidemment.
7: Voilà, c'est alors, ça, juste la chance de voler, quoi.
0: Je suis un peu rassuré parce que je sais que toi aussi t'as un porte-bonheur qui est un sac à dos et une serviette de bain, c'est ça?
7: Ouais. Oui.
0: C'est bizarre comme porte-bonheur.
7: À chaque voyage, je m'en sépare pas.
1: Ah, d'accord. Donc, tu l'as pas toute la journée sur le dos.
7: Oui, j'ai mon premier voyage, la première fois que j'ai pris l'avion, je me suis acheté une serviette de bain et j'avais un sac à dos aussi. Et depuis, ils sont avec moi.
0: Bon. Enfin. Tu es passé dans le JT, alors il faut que tu me racontes ça. Quelle occasion tu es passé à la télévision, surtout dans le journal télévisé?
7: Oui, et de Claire Chazal.
0: Dans le journal de Claire Chazal, d'accord. Mais c'était qu'est-ce qui se passait?
7: Ouais,
0: bien sûr.
7: Et donc, c'était pour une mise sous enveloppe dans les élections, en fait, en 95.
0: Ah ouais.
7: Okay. Voilà, donc j'ai été recruté, voilà, j'avais 21 ans, bref, et donc on a mis la mise sous enveloppe, et comme ils n'avaient pas le droit de questionner les
0: politiques, les candidats,
7: et bien,
0: candidats
7: d'autres, donc d'autres reportages, et je suis passé un dimanche soir.
0: Oh, dis donc, alors bah, c'est la classe, ça a passé.
7: Dans le journal de Claire-Chazelle.
0: Ah ouais, dans le journal de Claire-Chazelle, c'est bien, et puis Emmanuel, tu as aussi monté les marches du Festival de Cannes, dis donc, avec Thierry Lhermitte.
7: Ça, c'est
0: pas
7: vrai.
0: Rien, ça.
7: C'est vrai, c'est
0: vrai. Grande classe, ça. Avec Patrick Timsit également. Enfin, voilà, j'ai l'impression que tu as fait plein de choses, tu as vu plein de gens.
7: Oui. Là, bien pareil, dans le cadre de l'animation, voilà, quoi. Ken Junior, en fait, était animateur pour le
0: Exactement.
7: Festival Ken Junior.
0: Allez, mon petit Manuel, voici ta question. Cinq points. D'accord, on y va. Extrait. Enrouler, chantait Johnny Hallyday. On va parler de route. Tu vas comprendre tout de suite. Je te demande, en 10 secondes, quel est le nom de la mascotte de Michelin ? Top chrono. Le nom de la mascotte de Michelin.
7: Michelin, non ?
0: Je suis en train de réfléchir à Raph et Luigi qui préparent cette question. Ils disent, tiens, on va penser à Bastien. Et bim, il va associer ça à Bibendum. Oh, oui, c'est Bibendum, bien sûr. Ben oui, Bibendum, c'est les miches. Les bibes, comme on appelle à Clermont-Ferrand. Bravo.
1: Allez, Alban 11, Emmanuel 11, il ne restera que le bingo pour vous départager. Et tout de suite, on va partir avec la nouveauté de Céline Dion.
0: Ah, j'adore le titre, surtout.
1: Bonjour, pardon, merci.
0: Oui.
1: Joyeux
0: bon appétit.
1: Joyeux Noël, bon appétit, à tout de suite, bien sûr.
0: C'est pas mal ça, à tout de suite, bien sûr. On adore.
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0: Merci.
1: Merci.
0: Oui.
2: Merci.
0: Bonjour.
2: Joyeuse Pâques, à demain.
0: Et au revoir.
2: Joyeux Noël.
0: Et surtout, à bientôt, à Paris, en concert.
2: Quoi. Voilà. Et c'est la réclame. Voilà.
0: Et Céline Dion.
2: C'est la réclame.
0: Oui.
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2: Ici à midi, on est au taquet.
3: Nous sommes au taquet avec Alban qui a 13, non 11, j'ai envie de te donner plus.
4: Oui, ça suffit là.
3: Allez, elle a 11, Emmanuel a 11 aussi, Alban qui joue avec ici Drôme Ardèche. Alban qui est fan de Chantal Goya, qui a été voir, qui a, grâce à ici Drôme Ardèche, a été voir son spectacle à Montpellier. C'est Guignol, hein, voilà. Et elle t'a dédicacé ton vinyle d'ailleurs de ces Guignols.
5: Oui, j'ai pu la rencontrer dans sa loge.
3: Ah, c'est magnifique.
5: Alors, elle est trop mignonne.
3: Ces Guignols, Pandi Panda. J'ai pourtant
4: tout ça, quoi.
3: Voilà tout ça.
4: David Croquette.
3: Ouais, David Croquette. Mais surtout.
4: Ce matin lapin. Quoi.
3: Ce matin un lapin a tué un chasseur.
4: Et oui.
3: Magnifique, plus beau jour de ma vie. Oui, je le sais, pour ceux qui m'aiment, je déteste qu'on tue des animaux. Et donc, pour t'encourager à gagner ce bingo, je te fais écouter Zazie, tiens.
6: Je suis un homme de Cro-Magnon.
3: Alors, je suis un homme de Cro-Magnon, mais moi, je suis une femme de Cro-Magnon aussi. Voici ton bingo, ma chérie. À mon top chrono, tu vas avoir 10 secondes pour me donner un maximum de plats, aliments, boissons typiques. Ça va pas être dur pour toi. Qui sont ou bretons ou normands ou les deux. Bref, un max de plats, aliments, boissons typiques de la Bretagne et de la Normandie. Top chrono, 10 secondes.
5: Alors, les petits cafards, les galettes, les crêpes. Le
3: fort breton,
5: les
3: fouchelles, c'est tout, c'est fini. Et c'est fini. Tu m'en as donné 5. Il y avait le Queen Amman, évidemment, les sablés, la cotriade, les huîtres, l'andouille de vire, la tergoule, le calva, le cidre, les tripes, la motte de Caen, le livaro, le camembert. Bref, t'as 5.
4: Emmanuel, alors autant Alban a rencontré Chantal Goya, autant toi c'est Johnny Hallyday. Voiturier, tu l'as vu de très près, tu l'as même ouvert la porte plusieurs fois, quoi.
7: Oui, plusieurs fois, oui.
4: Tu discutais un peu avec lui ou sympa?
7: Non, il m'a dit bonjour monsieur, déjà, ça a été énorme.
4: Ben ouais, mais c'est dommage, tu voulais un autographe, t'as jamais osé alors que
7: j'ai osé avec son garde du corps et tout, il m'avait dit ok, et puis quelque part, je dirais, j'ai mouillé dans ma culotte.
4: Oh, du ton, alors qu'il était super sympa. Tu aimes Led Zepp également?
7: Love.
4: Yes. Oh, ouais, t'adores les Spicy Boys, le punk rock, Earth, Wind and Fire, ou encore Deep Purple.
3: Vous remarquerez que chaque fois qu'il dit rock, il fait rock.
4: Rawr, bah oui, un peu comme ça, rock quoi.
3: Et ouais, Deep Purple, comme dit Céline, c'est magnifique. On adore.
4: Deep Purple, pardon, excusez-moi.
3: C'est mauve profond en fait, hein, c'est pourpre profond.
4: Oui, je connais bien. Allez, allons dans un bingo bien profond. Alors, comme vous êtes à égalité depuis le début, là, à 11-11, c'est comme si les compteurs étaient à 0. Elle a 5, il faut que tu fasses 6. Tu fais un point de plus qu'elle, t'encaisses les 10 points, t'es avec nous vendredi, ok?
7: Oui.
4: Allez Emmanuel, je te demande en 10 secondes, écoute bien. Alors, tu as 10 secondes pour citer un maximum de plats, d'aliments, gastronomie typique du sud, sud-ouest. On est d'accord. Top chrono, 10 secondes.
7: La bouillabaisse, la ratatouille, l'aïoli... La daube provençale, les petits parties,
3: Stop, ça fait 5, ils sont à égalité. Ça veut dire qu'on va vous poser une question pour vous départager.
4: Exactement,
3: pourcentage.
4: Voici cette question pourcentage. Il faudra se rapprocher le plus près de la bonne réponse sans la dépasser. Quel est le pourcentage de femmes, tu en as parlé des sapeurs-pompiers, ça tombe bien. Quel est le pourcentage de femmes dans les effectifs des sapeurs-pompiers civils en France? Alban, combien tu dis?
3: Combien de pourcentage de femmes pompiers?
5: 26.
4: Tu dis combien Emmanuel? Il ne faut pas donner la même réponse, hein.
7: 34.
4: Tu dis 34. La personne qui est la plus près de la bonne réponse pour le pourcentage de femmes, et on les salue dans les effectifs des sapeurs-pompiers civils, la bonne réponse étant de 22%, c'est Alban qui gagne.
3: Alban, bravo, tu seras avec nous vendredi pour tenter de gagner le séjour pour le Ici Live de septembre à La Ciotat, avec 3 nuits d'hôtel, des croisières, le voyage en train, ou évidemment, tu gagneras peut-être la machine à café.
4: Bien sûr, mais non.
3: On ne sait pas, on ne sait jamais.
4: Non, elle va gagner.
3: On ne sait pas.
4: Je ne sais pas, je le sens bien.
5: Je suis ravie. Et puis j'embrasse Emmanuel.
3: Bravo,
4: Emmanuel.
7: Merci Alban. Je suis toujours disponible pour venir.

0: Eh ben c'est super. Eh ben génial. Bon, Alban et Emmanuel, on vous remercie.
1: Merci à tous les deux. Bel été.
0: Voilà, on remercie évidemment Céline à la réalisation, Diana à la technique, professeur Kikandon, maître
1: elle
0: Kikandon.
1: Est de retour, hein, vous avez vu.
0: She's back for the last week of Otake.
1: Mais oui.
0: Et la seule, l'unique, la belle Alex au standard. Évidemment, maître Chonchon.
1: Il était là.
0: Il était là, plus que jamais.
1: Plus que jamais jusqu'à vendredi.
0: Jusqu'à vendredi, il espère que pour cette dernière semaine, il va gagner. Autant vous dire que.
1: Je pose des bougies tous les jours.
0: Voilà, vendredi, il y aura une petite surprise. Ça ne sera pas un bingo, ça sera un vrai faux. Vous verrez, on va bien rigoler.
1: Bah, c'est la dernière.
0: Ouais, ça sera la dernière. Allez, je vous embrasse très fort. J'embrasse la France. À demain, la France. Prends soin de toi, la France. Et j'embrasse triplement les pompiers que j'aime infiniment.
1: Et les 22 femmes pompiers.
0: Bonjour Valentin.
2: Bonjour Valentin.
3: Bonjour Eric. Bonjour Valérie.
1: Comment il va ?
3: Très bien, je vous remercie.
1: Alors c'est ma France, quelle est le menu dans les prochaines minutes ?
3: La France sur le front des incendies avec des feux déclarés du nord au sud.
0: Eh ben, on va parler des pompiers justement dont on vient de parler.
1: Eh ben, tout de suite, Valentin Bertrand. Ça va vous, Valentin?
3: Eh ben non, mais c'est vrai qu'en effet, c'est
1: vous
3: une question avec la sécheresse qui évidemment dessèche la végétation. Et nous serons évidemment aussi avec des pompiers dans ma France.
1: Eh ben, c'est à suivre. Merci, Valentin Bertrand. On se retrouve d'ici quelques minutes.
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1: Allez, vive le 13 juillet, vive les pompiers qui n'ont pas lieu. D'ailleurs, soyez prudents, hein. Faites attention à vous.
0: Faites attention à vous, je vous aime. 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
1: Et c'est le temps de retrouver donc ma France avec Valentin Bertrand.
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3: Bienvenue dans ma France avec à la une aujourd'hui du nord au sud de la France, donc face aux incendies et ce triste bilan, le début d'été 2026 est déjà plus dévastateur que toute l'année dernière. Nous saurons dès le début de ce journal en Seine-et-Marne où les moyens inédits sont déployés face aux flammes. Nous entendrons Madeleine, une habitante de 103 ans, aux aguets devant le balai des pompiers.
5: Je suis au bord de la route, j'ai vu les camions avec les citernes d'eau. Il faut attendre parce que pour l'instant, ça brûle toujours.
3: Ça brûle aussi dans le Lot-et-Garonne, à une cinquantaine de kilomètres à l'ouest d'Agen. Dans le Maine-et-Loire aussi, où les 2500 participants d'un festival ont dû être évacués, nous serons à leur côté. Quelle réponse face à la multiplication de ces feux? Nous poserons la question au porte-parole des sapeurs-pompiers, Éric Brocardi. Dans ma France, nous ouvrons aujourd'hui une série de reportages exceptionnels dans les coulisses de la justice. Nous serons aujourd'hui au service du chargé d'instruire les affaires de violence contre les mineurs. Sur la route des vacances, le vélo a conquis de plus en plus de Français. Comment s'équiper avant de partir? Comment s'organiser avec des enfants ou son animal de compagnie? Notre invitée, Mila Cola, nous explique. Elle vient de publier un guide pratique pour celles et ceux qui souhaitent tenter l'expérience. Et puis, J-1 avant la demi-finale France-Espagne, nous vivrons ces dernières heures dans le journal du Mondial avec Bruno Salomon. Le balai des Canadairs se poursuit en Seine-et-Marne. Plus de 800 hectares parcourus par les flammes, soit déjà 5% de la forêt de Fontainebleau. Une dizaine de départs de feu à traiter en parallèle. Vous êtes sur place, Laurent Kramer. Depuis 20 heures maintenant, les pompiers ont mis en place un dispositif hors norme pour faire face aux flammes.
6: Oui, près de 900 habitants évacués ici. Deux canadaires, deux avions d'âge, deux hélicoptères bombardiers d'eau. C'est la première fois qu'autant de moyens sont déployés en Île-de-France. Une fumée épaisse a envahi cette nuit plusieurs villages en lisière de forêt. Catherine et Rudy, 70 ans, ont abandonné leur maison.
7: Ici, c'était pas respirable. On recevait des petits bouts de bois qui arrivaient dans la cour de la maison. Et ça s'est propagé en 2h30, mais ça a été l'enfer.
8: Donc on est resté toute la nuit là-bas, dans la voiture.
6: Le risque du feu qui n'est toujours pas fixé à la mi-journée, mais aussi celui d'être intoxiqué par ces fumées. Les habitants portent des masques de fortune.
9: Parce que les fumées se sont intensifiées à un moment dans la nuit et on s'est retrouvé vraiment fumé.
10: D'un seul coup, l'air est devenu très très très irrespirable.
11: Mais les pompiers ont fait un boulot extraordinaire et toute la nuit, ils ont protégé les maisons. C'est-à-dire qu'ils mettaient à peu près 2 camions par maison.
6: Une stratégie payante, car aucune maison n'a encore été touchée. Des habitants surpris en revanche par l'ampleur et par le nombre de départs de feux simultanés.
12: On n'a pas compris, il était là-bas le feu, on n'a pas compris pourquoi il a démarré là d'un coup.
13: Hein. Il est reparti à plus d'un kilomètre, on avait passé zéro flammèche au-dessus de nous, on était sur le toit d'une maison.
12: Hein, et il y a un agriculteur qui a eu une traînée de 20-30 mètres, c'est pas la question, c'est pas quelqu'un qui a allumé un truc.
8: En plus, on peut revenir.
6: La seule question qui compte, pas pas de retour possible pour ses habitants tant que le feu n'est pas fixé.
3: Et heureusement donc à ce stade, aucune victime n'est à signaler pour le moment grâce à ces évacuations. Mais tous les habitants n'ont pas accepté de quitter leur maison. C'est le cas de Madeleine, 103 ans, entourée de ses deux chats. Elle a assisté, impuissante depuis hier soir, à la progression des flammes.
5: Tout était enfumaillé. J'ai vu les avions, tous les engins pour le feu. Sur la route, je suis au bord de la route. J'ai vu les camions avec les citernes d'eau. Il faut attendre parce que pour l'instant, ça brûle toujours. Ça sent très, très fort. Et puis, c'est vraiment impressionnant de voir sur Noisy, là, juste à côté de chez moi. Et hier soir, on voyait les flammes. Et puis là, ça continue de brûler quand même. J'ai eu pas mal d'amis qui ont été évacués. Moi, je fermais mes volets tranquillement. Je suis restée à la maison. Moi, je préfère rester à la maison. Malgré que je fais quand même attention. J'ai mon petit sac de préparé et tout. Hein. Alors, je pense que ça va s'arrêter quand même, tous ces incendies, parce que vraiment, ça fait peur quand même.
3: Des images impressionnantes et l'origine de ces multiples feux. Elle interroge le ministre de l'Intérieur, Laurent Nunez, sur place ce matin, évoque la piste d'un incendie volontaire. Une enquête est ouverte par le parquet de Fontainebleau. De la Seine-et-Marne, nous prenons maintenant la direction du Maine-et-Loire, où un autre feu mobilise là 200 sapeurs-pompiers. Le foyer principal est désormais éteint. Il a englouti deux maisons. Bonjour Fanny Navart.
2: Bonjour.
3: Vous êtes sur place pour Ici Mayenne et vous êtes aux côtés des sinistrés. Fanny, rassemblée dans la salle communale de Torigny-d'Anjou. On est à une trentaine de kilomètres au nord d'Angers, là où la solidarité s'organise.
2: Oui, ils sont une trentaine ce midi à avoir été accueillis dans la salle communale de l'Étang avec des charcutiers, des boulangers du village aussi qui sont venus donner de la nourriture. Ce sont des personnes qui ont été évacuées dès hier soir à cause du risque des flammes. Il y a jusqu'à 80 personnes dans cette salle. La solidarité qui s'organise, vous l'avez dit, aussi avec les agriculteurs qui ont prêté main forte, qui ont donné des coups de main pour éteindre les feux, tremper les fossés aussi pour éviter les reprises de flammes. Des agriculteurs qui ont fait parfois jusqu'à une heure de route pour venir aider. Là aussi, ils ont été jusqu'à 80 au plus fort des opérations. Opérations coordonnées par les pompiers. Ils sont 140 du Maine-et-Loire encore ce midi. Ils me disaient tout à l'heure que le risque de reprise était fort ici, à Torigny-d'Anjou, puisqu'il va y avoir du vent qui va se lever dans l'après-midi, plus de la chaleur. Un combo qui est assez explosif pour le feu. Et il y a donc un risque de reprise des souches qui pourraient se rallumer. Donc il y a encore un gros dispositif qui va être mobilisé jusque tard dans la nuit.
3: Fanny Navart, d'Ici Mayenne, en direct dans ma France. Les pompiers, vous l'avez dit, mobilisés aux quatre coins du pays. Pour en parler, invité de ma France, Éric Brocardi, porte-parole de la Fédération nationale des sapeurs-pompiers. Bonjour à vous.
14: Bonjour. Bonjour.
3: On l'a dit, hein, 32 000 hectares parcourus par les flammes cette année, soit déjà plus que toute l'année 2025, alors que l'été ne fait que commencer. Les pompiers peuvent-ils tenir, Éric Brocardi, une telle cadence ?
14: Sapeurs-pompiers doivent tenir, on doit les encourager, on doit éviter de les solliciter pour rien du tout, pour qu'ils puissent s'inscrire dans une endurance très forte, parce que la campagne feu de forêt, comme vous l'avez vu, a commencé extrêmement tôt, avec une intensité hors norme. Donc le sujet aujourd'hui, c'est de pouvoir essayer de ménager leur intervention et éviter de les solliciter pour rien. Donc aujourd'hui, l'engagement est total. Les sapeurs-pompiers volontaires, comme professionnels, donnent de leur disponibilité, donnent de leur temps.
3: Ça veut dire
14: alors qu'effectivement, aujourd'hui, le dispositif est pleinement mobilisé et mobilisable sur l'ensemble du territoire national.
3: Ça veut dire très concrètement des jours de congé, des jours de vacances adaptés auxquels il faut renoncer ?
14: Pour les pompiers volontaires comme professionnels, oui, effectivement, ce sont des projets familiaux qui sont mis à l'arrêt au bénéfice, on va dire, du service des autres. C'est leur altruisme qui parle. Aujourd'hui, l'orientation qui est prise, c'est de solliciter un maximum de sapeurs-pompiers volontaires pour pouvoir armer les véhicules à la fois sur les événements de leur propre département, comme armer des véhicules pour aller renforcer les départements qui en ont la nécessité. Donc, comme vous le voyez, ce sont parfois des véhicules qui partent du nord vers le sud. Et maintenant, on a plus tendance à faire partir des véhicules du sud vers le nord, effectivement à l'illustration de ce qu'il en est de la forêt de Fontainebleau. Donc on est vraiment sur une adaptation permanente des moyens terrestres et aériens pour permettre de lutter et d'afficher toujours cette doctrine nationale d'attaque massive sur feu naissant.
3: Justement, en Seine-et-Marne, 10 foyers sont recensés. Laurent Nunez, le ministre de l'Intérieur, lui-même évoquait ce matin un feu d'origine volontaire. Ça, c'est une constante ou c'est un phénomène qui prend de l'ampleur ?
14: Écoutez, on part toujours du principe que sur 9 incendies sur 10 sont dus à l'activité humaine. 70% sont des actes de négligence dans ces 90% des incendies. Et forcément, on est là dans les 33% où il y a des actes volontaires derrière qui sont nés. Donc forcément, si les conclusions orientent vers l'annonce du ministre de l'Intérieur, effectivement, il faudra prendre toutes les mesures nécessaires pour cesser ces agissements.
15: En Île-de-France, c'est la première fois que des Canadairs sont mobilisés contre un feu. La flotte française, elle compte aujourd'hui 12 appareils. Vous en attendez 4 de plus d'ici 2029. D'ici là, est-ce que l'on peut tenir ?
14: Il faudra tenir quoi qu'il arrive. De toute façon, la solidarité, elle est aussi en provenance des pays d'Europe. Il y a aussi des moyens souples comme la location de moyens aériens type hélicoptère. Bon nombre de départements et des conseils départementaux comme déjà les Alpes-Maritimes, le Var, les Bouches-du-Rhône et aujourd'hui des départements comme l'Allier doivent faire face aujourd'hui à la location supplémentaire de moyens aériens type hélicoptère parce qu'aujourd'hui ça devient aussi une nécessité et c'est les collectivités territoriales qui supportent aussi ces investissements-là pour permettre de continuer à protéger, secourir l'ensemble de la population et de l'environnement.
15: Éric Brocardi, de nombreuses villes ont annulé leurs feux d'artifice ce soir et demain. Vous dites quoi aux communes qui ont décidé de maintenir ? C'est irresponsable ?
14: Je pense qu'aujourd'hui, il faut faire preuve de responsabilité. Il faut penser aux sapeurs-pompiers, il faut penser à l'exemplarité. Si des mesures ont été prises de précaution, va falloir s'en garantir. Mais pour autant, aujourd'hui, alors qu'on peut passe des messages de prévention, il est évident qu'on doit montrer forcément l'exemple.
15: Merci beaucoup Éric Brocardi, porte-parole de la Fédération Nationale des Sapeurs-Pompiers en direct dans Ma France. Des feux attisés donc par une végétation desséchée, les canicules à répétition. Alors jusqu'à quand va-t-on vivre sous cette vague de chaleur ? C'est à nouveau le scénario du pire qui semble se dégager avec des températures supérieures à 30 degrés jusqu'à jeudi au moins. Ce soir à 22h, une petite accalmie à l'ouest, 11 départements de la façade atlantique, rétrograde en vigilance orange canicule. De l'Île-de-France au Tarn, 26 resteront demain encore en alerte rouge. Ces températures extrêmes, elles bousculent, on l'a commencé à l'évoquer, les célébrations du 14 juillet. Le plus grand concert de musique classique de France, prévu ce soir au Champ de Mars face à la Tour Eiffel, est décalé de près de 2 heures. Il débutera finalement à 21h45 à Paris, où le feu d'artifice est maintenu, mais dans la plupart des communes en France et dans une trentaine de départements au moins, la prudence a pris le pas sur le spectacle. D'autres ont changé radicalement leur célébration. À Villeparisis, à l'est de Paris, fini les fusées qui crépitent, remplacées ce soir pour la première fois par une nuée de drones. Un choix gagnant sur tous les plans, Paul Tillier.
16: Encadré par deux massifs forestiers, le stade de Villeparisis et sa pelouse jaunisse à vue d'œil.
17: Nous tirions à l'époque le feu d'artifice sur ce terrain enherbé, là.
16: Frédéric Bouche, maire socialiste de la commune.
17: 2022, départ d'incendie. En 7 minutes, moi j'ai vu tout partir et puis on a 4000 personnes qu'il faut faire évacuer. J'ai 4 blessés légers au total.
16: Cette année, pour la première fois, 150 drones illumineront ce soir le ciel pendant un quart d'heure.
17: Là, on n'a pas le choix. Il faut s'adapter. Mais c'est pas que d'aujourd'hui qu'on n'a pas le choix. En fait, ça fait 10 ans, 15 ans qu'on devait déjà avoir eu cette réflexion sur l'adaptation. On a tous ce côté un peu enfant, on a tous envie de voir les feux d'artifice. Alors certes, c'est une frustration, mais c'est une frustration qu'on est capable, toutes et tous, de digérer.
16: Pas question non plus pour le maire de faire appel à des pompiers pour encadrer un éventuel feu d'artifice.
17: Il y aura peut-être des départs de feu ailleurs, c'est-à-dire que notre caserne, elle peut intervenir ailleurs.
16: Chez les habitants, la fin des spectacles de pyrotechnie fera forcément des déçus, mais pas Fériel, 18 ans. Elle préfère les drones plus modernes et moins risqués.
18: Ça permet de protéger notre environnement, la ville, et même aussi renvoyer une image positive envers les autres villes et qu'elles puissent prendre exemple.
16: Au passage, le maire fait quelques économies. 12 000 euros le spectacle de drones contre 17 000 pour un feu d'artifice.
15: Paul Tillier, après 9 jours passés sous un soleil de plomb, cette journée de repos est plus que la bienvenue pour le peloton du Tour de France. Des coureurs usés, rincés. En bas du classement général, les derniers accusent désormais 2 heures de retard sur le leader slovène Tadej Pogacar. Alors pourquoi ne pas partir plus tôt dans la journée ? La demande se fait pressante au sein des équipes, demande aussi relayée par le français Alex Baudin, sans illusion sur le fonctionnement de la grande boucle.
19: Là, c'est quand même un cran au-dessus. On sent que quand on sort du bus, on fait là, ouais, d'accord, là c'est vraiment, vraiment chaud. Et les journées comme ça, elles font mal à tout le monde, je pense. C'est le Tour de France. Le business, c'est la télé. Et la télé, les gens regardent l'après-midi. Donc, je pense que les coureurs vont se battre pour essayer de changer les choses sur des jours comme ça. Mais ça va pas, je pense pas que ça va changer grand-chose.
15: Le Tour de France qui reprend sa route dès demain sur ICI.
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15: Et à 13h13 sur votre radio ici, c'est une immersion exceptionnelle que nous vous proposons cette semaine dans Ma France. Une série de reportages au cœur de la justice, un mois après le scandale déclenché par l'affaire Liana. Les reporters d'ici Picardie ont pu installer leur micro dans le tribunal judiciaire d'Amiens à la rencontre des femmes et des hommes qui font la justice au quotidien. Plongés aujourd'hui dans un service très sensible, celui des violences intrafamiliales, le VIF. Nicolas Fillon, vous avez suivi une magistrate de permanence en charge de toutes les enquêtes et gardes à vue sur les violences entre conjoints ou sur des mineurs. Attention, je vous préviens, certains passages peuvent choquer.
20: Elle est en première ligne.
21: Des faits de pénétration digitale de la part de son grand-père.
20: La substitute du procureur Marie Cussig de la section VIF mineur au parquet d'Amiens.
21: J'ai actuellement 4 gardes à vue pour des faits criminels qui sont en cours. Viol sur mineur.
20: Sollicitée de toutes parts pendant sa permanence, la jeune magistrate de 29 ans doit jongler entre de multiples procédures sur 3 écrans.
21: Ça, c'est nos logiciels pour suivre les gardes à vue. Alors, on a des codes couleurs. Bleu, ça veut dire que je n'ai pas encore regardé. Rouge, ça veut dire qu'on le présente à un juge.
20: Il y a aussi une boîte mail sur laquelle tous les partenaires du parquet envoient des signalements de mineurs en danger.
21: Les hôpitaux, l'éducation nationale, le département, les médecins, beaucoup de signalements à traiter. Il faut les traiter au fil de l'eau en priorisant les urgences.
20: Et des urgences, il en tombe en permanence.
21: Allô, là vous m'entendez mieux ?
20: Ça clignote sur l'écran de gauche, le standard téléphonique. Plusieurs appels de policiers ou gendarmes, parfois en attente depuis 20 bonnes minutes.
21: L'exploitation du téléphone, ça a donné quoi ?
20: Micro-casque sur la tête, Marie Cussig s'entretient avec un enquêteur. Objet de la conversation, un homme suspecté de violence et menaces de mort sur sa femme et sa belle-fille.
21: Elle a 12 ans.
20: La garde à vue du trentenaire se termine dans une heure à peine. Mais la magistrate envisage de la prolonger. Elle veut creuser davantage sur les faits concernant la mineure. Alors, elle contacte le suspect en visio via une tablette dédiée.
21: C'est moi qui suis actuellement votre mesure de garde à vue.
22: Je suis chevalier avec ma femme.
21: Alors monsieur, les violences c'est pas des chamailleries. Déjà rien que ce que vous reconnaissez monsieur, c'est pas des chamailleries. Ça c'est pas acceptable. C'est noté monsieur, je vous indique que effectivement je vais prolonger votre mesure de garde à vue pour une durée de 24 heures supplémentaires à compter d'aujourd'hui. Vous pouvez y aller monsieur.
20: Retour à son bureau.
21: En fait ça n'arrête pas, c'est un flot.
20: Marie Cussig court littéralement après le temps.
21: Mais c'est aussi ce qui est grisant dans la permanence, c'est que ça ne s'arrête jamais. Effectivement, il n'y a rien de mieux quand on a ce que nous dit une victime. Ben, on lui montre qu'on a réussi à concrétiser ses déclarations et que finalement son agresseur, il est en prison et qu'elle va être auditionnée en tant que partie civile, aller jusqu'à la cour criminelle où on va aux assises. Ben, dans ces moments-là, on se dit on comprend pourquoi on fait ce métier.
20: À la section violence intrafamiliale mineure du parquet d'Amiens, on essaye de changer de magistrat tous les 3 ans. Question d'usure psychologique.
15: Et depuis le mois de juin, un 5e magistrat rejoint ce service. Il représente désormais un tiers des effectif du parquet d'Amiens. Reportage et dossier complet à lire sur ici.fr et rendez-vous demain, même heure, pour la suite de cette série signée Ici Picardie.
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15: Et si on oubliait la voiture ou l'avion pour partir en vacances, on vous propose souvent sur ici de voyager autrement, pas très loin de chez vous, pour simplement prendre le temps. C'est ce qu'on va s'employer à faire aujourd'hui. Bonjour Mila Collin.
23: Bonjour.
15: Vous venez nous présenter ce livre, Le Voyage à vélo, un ouvrage de plus de 200 pages, un guide pratique en fait pour se lancer à partir et partir à la découverte de notre pays en pédalant. Avant de revenir sur le contenu de ce guide, sur l'équipement indispensable, vos itinéraires coup de cœur, on va d'abord revenir sur votre découverte du vélo et à ce départ en 2017, un petit peu sur un coup de tête.
23: Oui, alors je suis partie en 2017. Pour faire un grand tour d'Europe à vélo. En fait, c'est un mode de transport que je ne connaissais pas. Je n'étais pas cycliste à la base et j'avais envie de voyager autrement, de ne pas consommer la planète et justement, avec tous ces, d'avoir un moyen de transport écologique. Donc, j'avais quand même cette envie d'aller voir ailleurs, de découvrir, de voir des paysages différents, mais tout en préservant, l'environnement. Et donc, quand je me suis lancée, effectivement, je suis suis partie un peu sur un coup de tête, mais ça a duré 6 mois. Donc on a fait j'étais avec mon conjoint, on a fait un tour d'Europe de 6 mois. Et ensuite, en fait, on en a fait notre mode de vie. Donc ça fait depuis 2017 que le voyage à vélo fait partie de notre vie. On est très passionnés par ça.
15: Et alors vous racontez qu'au bout de 5 jours, puisque vous êtes parti très rapidement, vous avez mal au genou, qu'il vous faut 1 mois pour apprécier l'expérience. Est-ce que vous aviez vu, quand on fait le bilan aujourd'hui, un peu trop grand, un peu trop loin ?
23: Alors, je pense que j'étais surtout très mal équipée. En fait, c'est pas qu'on a vu trop loin ou autre. Je pense que il y avait un problème de, on n'était pas vraiment au courant de comment ça se passait, etc. Alors c'est drôle, hein, parce que 2017 c'est pas si loin, mais d'un point de vue voyage à vélo, en 2017 on voyageait pas tant que ça à vélo. En fait, on était encore un peu des énergumènes qui faisaient quelque chose d'un peu fou. Aujourd'hui, on est devenus en fin de compte des gens normaux, puisqu'il y a beaucoup de monde qui s'est lancé.
15: Comment
23: qui
15: vous
23: s'est
15: expliquez mis à faire... cet engouement justement pour le vélo?
23: Je pense que grâce au travail européen et au travail qu'il y a eu en France sur la création d'itinéraires qui sont très performants, comme la Loire à vélo, la Vélocénie, qui ont été assez précurseurs, ou même l'avenue verte London-Paris, qui ont créé vraiment tout un écosystème et qui se développe face au succès. Donc on a aussi la Vélodyssée, ce sont des itinéraires qui sont aujourd'hui très très connus et qui permettent aux gens de se lancer facilement tout en ayant des infrastructures prêtes à les accueillir. Et donc ça a permis, je pense, de se développer. Il y a eu aussi la vague Covid. Nous, on a vu, hein, on avait notre site internet qui se lançait, mais
15: un blog
23: qui était... Qui était tranquille, enfin qui marchait tranquillement. Et puis quand on a eu la vague Covid, on a eu une explosion sur notre site incroyable.
15: Alors après votre expérience de novice, vous donnez aujourd'hui des conseils à celles et ceux qui veulent se lancer. Alors pour nous, quand on est parti sans préparation comme vous, quelles sont les erreurs justement à éviter?
23: Ça va être le vélo, de le prendre bien adapté à soi, et surtout d'avoir, alors ça c'est un peu technique, mais je pense que c'est vraiment très important d'avoir une excellente transmission, c'est-à-dire au-delà de suffisamment de vitesse, des vitesses qui permettent de bien mouliner en montée, parce qu'en fait il y a beaucoup de poids souvent sur le vélo, et ça on l'anticipe pas, et c'est ce qui va créer généralement des douleurs. Et il faut également un vélo qui soit bien adapté au voyage. Ça peut se louer, ça peut se trouver, sinon pour pas cher en occasion, etc. Mais voilà, c'est vraiment important d'avoir un bon vélo. Moi, je trouve que ça m'a changé la vie le jour où j'ai eu un vélo qui est exceptionnel. Et pourtant, c'est un vélo qui ne coûte pas cher. C'était un vélo d'une grande marque, voilà. Et j'ai voyagé avec plus de 35 000 km. Il m'a coûté 700 euros.
15: Voilà. Justement, quel est le budget que vous estimez pour celles et ceux qui veulent se lancer dans des vacances à vélo ?
23: Ça dépend de comment on voyage. Beaucoup. En fait, on peut aller sur tous les budgets. Ça dépend vraiment de comment on voyage. C'est-à-dire que si on va s'équiper avec le dernier cri, etc., on peut vite monter à 7 000-8 000 euros entre tout le matériel. Et puis, si on fait attention au budget, avec de l'occasion, etc., pour un petit budget, on part 500, 600 euros avec le vélo. Hein. On peut trouver facilement.
15: Il y a aussi la question évidemment de l'hébergement. Vous nous donnez des conseils, notamment pour ceux qui veulent bivouaquer et donc réduire le budget de cette expérience à vélo. Vous proposez aussi 15 itinéraires, pas à pas, entre un week-end et plusieurs semaines d'expérience. Quel est, vous, votre préféré ?
23: Alors moi, aujourd'hui, disons que j'aime bien me retrouver dans des endroits où il y a personne, où c'est sauvage. Donc moi, j'ai un gros coup de cœur pour la Vagabonde, qui est le dernier itinéraire que j'ai proposé. En fait, c'est un itinéraire qui est pas forcément adapté aux débutants, sauf ceux qui sont déjà sportifs. Il y a pas trop de soucis techniques. Voilà, c'est juste qu'il y a pas mal de dénivelé, mais si on y va doucement, il y a pas de raison de pas y arriver. Et cet itinéraire, j'ai voulu le mettre quand même pour inspirer, pour montrer ce qu'on peut faire après une petite première expérience, etc. Et parce que, notamment, c'est vraiment un coup de cœur pour moi d'être au milieu de la France. Donc la Vagabonde, en fait, elle va de Montluçon à Montèche, un petit peu au sud de Montauban. Donc elle traverse vraiment une zone de la France qui est complètement sauvage, le plateau de Mille Vaches, voilà, le Quercy, etc. Donc c'est vraiment, on est tout seul, quoi, c'est trop bien.
15: Alors vous avez continué vos périples à vélo, même après la naissance de votre enfant. Comment est-ce que vous avez fait justement pour rendre ce périple possible avec un enfant en bas âge ?
23: Alors, bah, dans tous les cas, j'ai toujours envisagé de partir avec ma fille. En fait, j'ai juste pris de l'équipement. Disons, faut juste s'équiper un petit peu, avoir une bonne remorque, attendre qu'elle tienne bien assis, qu'elle soit assez, qu'elle ait gagné un peu de motricité pour pas non plus avoir trop de soucis dans son développement. Et puis voilà, j'ai attendu qu'elle soit bien. Et puis on est parti, on a pris la remorque et voilà. Elle a voyagé avec nous comme si c'était le voyage normal. On a juste adapté évidemment les étapes. On va beaucoup plus, on va faire des étapes beaucoup plus courtes. On va s'arrêter beaucoup plus souvent. On s'arrête dans les aires de jeu aussi. Donc on visite différemment. On fait le tour des aires de jeu de France à la place des églises. Mais
15: et vous donnez aussi des conseils si, pour voyager avec son animal de compagnie. C'est très pratique, très pédagogique, très bien illustré. Merci beaucoup Mila Cola. Je rappelle donc que vous êtes l'autrice de ce livre, Le Voyage à vélo. Chez En Voyage Édition, très beau guide vendu 22 euros. On peut vous lire également sur votre blog Un Monde à Vélo. Et merci à nos collègues d'ici Brézizel pour la liaison technique.
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15: Le journal de la Coupe du Monde, c'est avec vous, Bruno Salomon. Bonjour Bruno.
0: Bonjour Valentin.
15: Bruno, il ne reste que 4 équipes, dont la France, pour espérer décrocher le titre suprême.
0: L'Argentine, Angleterre, Espagne et France, voilà le dernier carré. Alors Argentins et Anglais s'affrontent mercredi à 21h du côté d'Atlanta pour les demi-finales. Et l'Espagne et la France, elles, eh bien, vont s'affronter le 14 juillet, demain à 21h au Texas, à Dallas. Ce match, c'est un vieux classique du football mondial. D'où la méfiance du défenseur tricolore Ibrahima Konaté au moment d'évoquer la sélection ibérique.
1: L'équipe d'Espagne, c'est une nation qui est exceptionnelle avec beaucoup d'individualité. Mais le but, c'est pas de se focaliser que sur un joueur en particulier parce que c'est l'équipe entière qui peut faire mal. Donc, il n'y a pas que Lamine, c'est toute l'équipe. On ne sait pas ce qu'on va avoir face à l'Espagne. Donc, on va peut-être avoir besoin de nos qualités. On va peut-être avoir besoin des consignes aussi du staff, du coach. Mais tout est important pour pouvoir faire un grand match face à cette nation.
0: Et je le rappelle, ce France-Espagne va donc se jouer à Dallas, enfin en périphérie de Dallas, au Stadium Darlington Stade, avec un toit et qui est climatisé, ce qui va un peu changer la donne, même si c'est pas très écologique.
15: Et France-Espagne, ce sera bien sûr à vivre et à suivre en intégralité sur ICI dès 20h demain avec Pia Clément et la bande équipe de France. Bruno, on parle de l'Espagne avec une sortie dont on se serait bien passé.
0: Oui, après la sénatrice paraguayenne, voilà le racisme décomplexé et abject d'une figure de la politique de la droite espagnole, Mariano Rajoy, ancien ministre espagnol et premier ministre espagnol, est allé dire, je cite, « Je salue l'effectif de la France qui joue un excellent football », mais il a rajouté, cela dit, il n'y a pas de Français dans cette équipe. C'est un énorme carton rouge, bien évidemment, de nombreuses réactions indignées depuis ce week-end. Le premier ministre actuel espagnol, Pedro Sanchez, s'est fendu d'un tweet. L'Espagne est à ceux qui l'aiment et le font vivre, pas à ceux qui la déshonorent par des déclarations xénophobes. France, on se retrouve en demi-finale et que le meilleur gagne et surtout que le racisme perde. Fin de citation.
15: Et en parlant de carton rouge, Bruno, qui est au sifflet du match demain, rassurez-nous, pas un Argentin ?
0: Non, c'est bon, ce sera pas un Argentin, même s'il n'a pas été si mauvais lors du quart de finale pour le sifflet de demain. Eh bien, demain soir, on reste en Amérique du Sud, en revanche, avec comme arbitre central le Salvadorien de 35 ans, Ivan Barton.
7: Salut les amis, dernière semaine, dernière ligne droite, retour à Dallas, Texas. Mais avant, un petit coucou depuis Miami, où j'ai passé le week-end pour Angleterre, alors, Norvège, Nicolas le quart de finale.
0: On va le réécouter dans quelques instants. On devait avoir l'hymne de la Coupe du Monde qui devait partir dans quelques instants. L'hymne, on rappelle, parce que le vocal d'Amérique, c'est Nicolas Perronnet, le reporter et commentateur pour ICI qui nous fait vivre la Coupe du Monde américaine et qui, comme à chaque journal, eh bien, nous fait voyager, nous raconte ses rencontres. Et là, à 3 jours, il a vu du pays.
7: Salut les amis, dernière semaine, dernière ligne droite, retour à Dallas, Texas. Mais avant, un petit coucou depuis Miami, où j'ai passé le week-end pour Angleterre-Norvège, le quart de finale. Je repars plein d'images en tête, déjà l'ambiance des supporters anglais au stade, fantastique. Ils étaient 30 000, clairement c'est les meilleurs, mais ça bah, on savait. Les supporters norvégiens aussi, très très cool, ils avaient carrément privatisé une partie d'Ocean Drive sur Miami Beach pour leur fameuse célébration rameur, ils vont nous manquer. Et puis Miami, quoi, le quartier cubain, Wynwood District, les robots, les voitures qui roulent toutes seules, Miami Beach, évidemment, même si c'était plein de sargasses et que ça donnait pas du tout envie de se baigner, tout ça, on valide malgré la chaleur terrible ici, et c'est pas dans le Texas évidemment que ça va s'arranger. Allez, je vais retrouver les Bleus, à demain.
0: Voilà, Nicolas Perronnet, que l'on retrouvera bien sûr demain au micro aux côtés de Jean-Pierre Blimaud pour nous faire vivre cette rencontre entre l'Espagne et la France avec Pierre Clément et aussi avec Charlotte Lorgeret. Vous pourrez suivre cette rencontre sur ici l'antenne, mais aussi sur ici notre chaîne YouTube. Et puis tiens, je vous conseille d'aller sur le site internet d'ici Maine qui nous propose un très bel article sur un pâtissier qui s'est fait toutes les des éclairs avec tous les drapeaux de toutes les équipes de la...
9: Voilà,
0: du monde. Et franchement, le drapeau espagnol me donne très très envie d'aller croquer l'éclair du côté de DC Maine. Il s'appelle Sébastien, se prénomme Sébastien, il est chef pâtissier à la Maison Légui. Vous pourrez retrouver cet article sur notre site internet. Voilà pour ce qu'on pouvait dire sur cette Coupe du Monde.
15: Merci Bruno Salomon, le journal du Mondial qui nous a bien ouvert l'appétit aujourd'hui. Et puis rendez-vous donc demain, 21h. Cette fois-ci, l'heure est plutôt favorable pour nous pour suivre ce match France-Espagne. C'est la fin de Ma France. Rendez-vous demain à la même heure. Très bon après-midi sur votre radio ici.
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29: Ascension d'école comme des fusées, sprint à plus de 70 km par heure et échappée solitaire de plus de 100 km. Est-ce que les performances du Tour de France sont si exceptionnelles que cela? Alors pour faire court, oui, c'est hors norme. Alors regardons d'abord les watts, la puissance développée en appuyant sur les pédales. Désormais, les coureurs ne peuvent plus se passer de leur capteur de puissance pour ne jamais franchir la ligne rouge qui engendrerait ensuite un retour de bâton. Pour faire des comparaisons, on ne va pas utiliser les watts simples, cela dépend trop du contexte et des morphologies des coureurs. Alors on prend le rapport poids-puissance, on divise les watts produits par le poids du coureur. Les coureurs professionnels vont avoir un rapport poids-puissance de plus de 6 watts par kilo. En comparaison, les cyclistes du dimanche, eux, vont plutôt plafonner vers 3,5 watts par kilo. Pas besoin de vous faire un dessin, ça ne suit pas le rythme. Autre unité de mesure, la VO2 max, c'est la quantité d'oxygène que le corps peut absorber à l'effort. Là aussi, c'est particulièrement important en cyclisme, notamment quand il s'agit de grimper ou de résister sur une longue étape. Pour vous et moi, on estime que cette VO2 max s'établit entre 30 et 50 millilitres d'oxygène par minute par kilo. Avec un entraînement régulier, tout le monde peut augmenter cette valeur de 15 à 20%, mais chez les sportifs de haut niveau, on va retrouver des VO2 max au moins supérieurs à 80 millilitres par minute par kilo. Et les cyclistes sur route, eux, font carrément partie des valeurs les plus élevées avec les skieurs de fond. On dépasse régulièrement les 90, comme pour le quadruple vainqueur du Tour, Christopher Froome, proche des limites limites humaines selon les chercheurs. Et un troisième point, les cyclistes ont des fréquences cardiaques souvent bien plus faibles que le commun des mortels. Et oui, le cœur est un muscle, il s'entraîne. Alors au repos, on considère une fréquence cardiaque à moins de 60 battements par minute comme de la bradycardie. Il faut consulter. Mais pas chez les cyclistes, ça peut tomber entre 30 et 50 battements sans problème. Et ensuite, à l'effort, leur cœur s'emballe simplement moins vite que le nôtre. Bref, ils sont infiniment plus puissants et plus endurants que nous.

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1: Et comme toutes les heures autour de la nuit, l'ICI Express pour partager un maximum d'idées de sortie. VTT, tir à l'arc, beach handball, tennis, judo, foot, biathlon, golf, boxe, football américain, lutte, badminton ou encore échecs, couture, poterie, cabane et autres dizaines d'activités, plus les activités nature sur le site de Chaillu, la version équestre ou outdoor. Vitalité n'en finit plus de se développer et c'est un truc assez incroyable aujourd'hui. D'innombrables activités gratuites tout l'été donc, à la fois sur le site de la Malcombe et en forêt de Chaillu. C'est la bonne idée si vous êtes dans le coin, du côté de Besançon, et c'est gratuit et ouvert jusqu'au 22 août. Autre événement incontournable de l'été en Franche-Comté, les journées médiévales de Brebotte, de retour dans leur décor de ferme à colombage du 19e, typique du Sungo, et qui servira une fois encore de théâtre aux célèbres journées médiévales, village médiéval, ateliers artisans, animations, tournois et spectacles, plus évidemment le mythique son et lumière. C'est la 39e édition, et c'est jeudi, vendredi et samedi.
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the Sunshine Band, That's the way I like it. Et c'est évidemment avec ici Besançon. Nous sommes le 13, bonjour et bienvenue. Pour la plupart d'entre vous, c'est vacances ou peut-être le pont. N'empêche, nous, on ne change rien à nos bonnes habitudes. Les gens d'ici qu'on découvre aux côtés de Thierry M arrivent, allez, dans 6-7 minutes après Dire Straits et Marine. Escroc, c'est une nouveauté, un coup de cœur ici Besançon. Et puis on ne change pas non plus les bonnes habitudes, journée de repos ou non. On sera aussi tout au long de cet après-midi sur la route du Tour de France et en l'occurrence dans le Cantal, dans la perspective aussi de l'étape de montagne qui s'annonce demain dans l'Aveyron.

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1: Oui, je suis avec Marc Paulien. Alors, je suis pas très très loin de Vesoul. En fait, on est à Andelaroux. C'est un petit village, moi, que je connaissais pas, que je découvre en même temps, qui est très très sympa. Alors, si je suis avec vous, c'est parce que vous avez réalisé une performance, puis je voulais en parler avec vous depuis très longtemps. C'est le fameux, alors, comment on l'appelait, le marathon pour tous?
2: Le marathon pour tous des JO. Alors, performance, on n'ira pas jusque là. C'est plutôt un privilège d'avoir pu participer à cette course en 2024, ouais, lors des Jeux Olympiques.
1: Alors, c'était pendant les JO, effectivement. C'était une réaction, un défi. Par rapport à ce qui vous est arrivé?
2: Ouais, c'est un peu ça, ouais. J'ai eu une petite aventure, une mauvaise aventure en 2017. En préparant de la nourriture pour mes chiens, j'ai mis la main où fallait pas dans un beau petit broyeur qui m'a coûté mon avant-bras gauche et la main gauche, donc. Et au bout de quelques jours sur le lit d'hôpital, eh ben, je m'étais mis comme challenge, je peux faire les Jeux Olympiques. Alors, je pensais plutôt les faire en Jeux Paralympiques. Mais voilà, il y a eu l'opportunité, lors des JO 2024, de participer au marathon qu'ils avaient ouvert à 20 000 privilégiés, je répète. Ouais.
1: Coureur de longue distance
2: Pas coureur longue distance, mais amateur de sport, ouais, de trail essentiellement, de courir dans ma forêt des Monts de Gy. Voilà, c'est ça qui me passionnait plutôt que sur la route.
1: C'était votre premier marathon ?
2: C'était le deuxième marathon. Ah. Le premier marathon avait été fait l'année après mon accident, marathon des côtes des Vaches Chalonnaises. Donc c'était plutôt un marathon festif où on court avec un verre autour du cou pour déguster les petits mets bourguignons, parce que la Bourgogne voilà, nous accueille avec des bons petits produits.
1: Courir le marathon, c'est une façon de se dire, c'est en réaction à ce qui m'arrive, il n'y a pas de raison de ne pas continuer, de ne pas faire quelque chose, de ne pas se surpasser.
2: Je ne vais pas dire que j'ai eu de la chance d'avoir cet accident-là, parce que ça serait pousser le bouchon un peu loin, mais ça m'a permis de m'ouvrir les yeux, puis de montrer aux personnes que ce n'est pas parce qu'on a un handicap, qu'on a un petit problème, qu'il ne faut pas continuer à vivre, à espérer, puis avoir des projets. Et voilà, c'était un peu un challenge que j'avais en moi. Voilà.
1: Là, vous portez votre prothèse, c'est quelque chose qui fait partie de vous maintenant, vous l'avez définitivement adopté.
2: Oui, j'ai eu la chance, en fait j'ai eu beaucoup de chance, dans mon petit malheur j'ai eu beaucoup de chance, à la fois de rencontrer beaucoup de personnes, puis de voir aussi qu'il y avait des personnes autour de moi qui m'aimaient, quoi, voilà, les enfants, mon ex-femme à l'époque, ma famille, et également tout le monde médical.
1: Alors on va le dire, il y a eu tout un comité de soutien autour de vous, c'était Marco Le Manchot
2: d'Andelaroux. J'ai eu un bouquet final tant par la beauté du marathon que par les émotions et les marques de sympathie des amis autour. Pourquoi ?
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1: Tilto, faut que tu m'aimes, a précédé de la bande originale de Ghostbusters, le film de 1984. D'ailleurs, on va retourner dans les années 80 dans moins d'une minute, avec un souvenir de votre été 82 sans doute. Chacun fait ce qui lui plaît, c'est ce que chantait Chagrin d'amour à l'époque. Et juste après, il sera déjà 14h, les infos et le Tour de France, journée de repos ou pas. Nous y sommes en direct et de l'intérieur avec les équipes d'ici mobilisées.
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0: C'est sorti à la fin de l'année 1981. Sans doute que ça vous a aussi accompagné dans votre été 82. Chagrin d'amour, chacun fait ce qui lui plaît.
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0: 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Il est 14h. On reprend évidemment la route du Tour dans 1 minute et 30 secondes, juste après l'info.
2: Les moyens sont mobilisés pour éteindre l'incendie de Fontainebleau. Déclaration d'Emmanuel Macron ce midi, alors que la forêt brûle depuis hier soir. Plus de 800 hectares de végétation sont déjà partis en fumée. C'est l'équivalent de 5% du massif forestier. Sur place, deux canadairs ont été déployés, deux Dash, trois hélicoptères et 500 pompiers. Le feu devrait être fixé dans la journée, mais il mettra encore plusieurs jours à s'éteindre. Avec 10 points de départ de flammes le long de l'A6, le ministre de l'Intérieur parle d'un potentiel acte volontaire. Une enquête est ouverte par le parquet de Fontainebleau. Depuis hier soir, 900 personnes ont été évacuées. Heureusement, aucune maison n'est touchée. Il n'y a pas non plus de blessés. Dans le Lot-et-Garonne, un autre incendie est en cours à une cinquantaine de kilomètres d'Agen. 193 hectares de forêt sont partis en fumée et sur l'ensemble du territoire, 32 000 hectares ont brûlé depuis le début de l'année. C'est déjà plus que sur toute la saison 2025. Dans ce contexte, et alors que la canicule assomme toujours une partie du territoire, plusieurs départements annulent leur feu d'artifice du 14 juillet. La Creuse, la Corrèze, la Haute-Vienne, celui de la Tour Eiffel est maintenu ce soir, pas demain, pour ne pas empiéter sur les commémorations de l'attentat de Nice. En revanche, le concert du Champ de Mars prévu ce soir à 20h est décalé aux alentours de 21h45 en raison des fortes chaleurs.
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3: Si vous n'habitez pas en montagne, vous avez peut-être l'impression d'être oublié par le Tour de France. C'est vrai que tous les ans, les Pyrénées, les Alpes et dans une moindre mesure le Massif central, le Jura et les Vosges ont leur part du gâteau. C'est donc pas un hasard de retrouver les Hautes-Pyrénées, les Pyrénées-Atlantiques et la Haute-Garonne dans le top 3 des départements les plus visités par la Grande Boucle. Plus de 105 passages chacun en 113 éditions. Ailleurs, il faut bien souvent patienter pour voir passer le peloton. Quand on fait le bilan, il a fallu attendre les années 60 pour que la course commence à visiter les départements à l'intérieur du territoire. Et oui, jusque-là, le parcours faisait vraiment le tour de la France. Depuis, cela se rééquilibre lentement. L'Indre, qui n'avait jamais vu passer le peloton jusqu'à 1992, est toujours aujourd'hui le département le moins visité, 11 passages, mais on y vient maintenant en moyenne tous les 3 ans. En revanche, certains départements restent dans l'ombre malgré ce rééquilibrage. La Charente, par exemple, dans le top 10 des départements les moins visités, n'a plus vu passer les coureurs du Tour depuis 2007.
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0: Côté météo, les alertes vigilance évoluent. Non seulement toute la région est encore orange en matière de canicule, aujourd'hui comme demain, mais il faudra aussi pour demain, mardi, y ajouter la vigilance jaune, orage, cette fois. En attendant, c'est encore très chaud cet après-midi, avec partout des températures bien au-dessus des 30 degrés. 33 à Pontarlier-Morteau, 34 à Mèche, Foncine, Amancé et Vauvillers, 35 à Lure et Luxeuil, 36 à Besançon, Riault, Vesoul, Champlit et Baume-les-Dames, 37 à Dole et Grès, et 38 même à Fresnes-Saint-Mamé. Pas simple pour les festivités du 14 juillet, puisque les premiers orages devraient arriver en Franche-Comté en fin d'après-midi ou tout début de soirée.
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0: My Sweet Lord avec George Harrison dans une grosse dizaine de minutes, cette fois-ci déjà 14h30. D'une part, le point sur le tour, journée de repos ou pas, il y a tellement de choses à dire, on va pas se gêner. Dans la foulée, l'ICI Express autour des bons plans gratuits, comme tous les jours, à 14h30. Et il y a matière à faire, par exemple, dans le pays de Lure ou sur le territoire des Vallées Vertes. Je vous dis tout ça après le 3 chansons françaises à la suite qui arrive dans une minute. C'est composé cet après-midi de Johnny Hallyday, de Oria et de Florent Pagny qui ouvre les festivités.
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0: Diego libre dans sa tête en version Johnny Hallyday. Nous sommes à 5 jours de l'arrivée du Tour en Franche-Comté entre Dole et Belfort. Ce sera vendredi à vivre de l'intérieur du village départ à la ligne d'arrivée. Évidemment avec ici Besançon mobilisé. Aujourd'hui c'est journée de repos, nous sommes dans le Cantal.
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1: Et comme toutes les heures autour de la nuit, l'ICI Express pour partager un maximum d'idées de sortie. VTT, tir à l'arc, beach handball, tennis, judo, foot, biathlon, golf, boxe, football américain, lutte, badminton ou encore échecs, couture, poterie, cabane et autres dizaines d'activités, plus les activités nature sur le site de Chaillu, la version équestre ou outdoor. Vite à l'été n'en finit plus de se développer et c'est un truc assez incroyable aujourd'hui. D'innombrables activités gratuites tout l'été donc, à la fois sur le site de la Malcombe et en forêt de Chaillu. C'est la bonne idée si vous êtes dans le coin, du côté de Besançon, et c'est gratuit et ouvert jusqu'au 22 août. Autre événement incontournable de l'été en Franche-Comté, les journées médiévales de Brebotte, de retour dans leur décor de ferme à colombage du 19e, typique du Sungo, et qui servira une fois encore de théâtre aux célèbres journées médiévales, village médiéval, ateliers, artisans, animations, tournois et spectacles, plus évidemment le mythique son et lumière. C'est la 39e édition, et c'est jeudi, vendredi et samedi.
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0: avec ça, on n'a pas réussi à vous ambiancer, ne serait-ce qu'un tout petit peu, c'est qu'on n'y peut vraiment plus rien. Magie noire de Philippe Russo. Cela dit, montez encore un peu le son. Dans moins d'une minute trente, c'est Louise Attaque qui arrive à Je t'emmène au vent, avant Shakira et Bernard Lavillier. Il sera déjà ensuite 15h, l'heure de toute l'info, et de tout savoir de ce qui fait l'info en ce lundi 13 juillet.
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0: Cool Attack, suivi de Shakira et à l'instant Bernard Lavillier, Noir et Blanc. Tous les plaisirs sont dans la playlist ici Besançon. Bel après-midi, merci d'être avec nous, il est 15h.
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0: Ici, heureux et fier d'être numéro 1 dans le Doubs et en Haute-Saône, 15h. Juste avant de retrouver la route du Tour, c'est l'heure de l'info.
2: L'incendie qui ravage la forêt de Fontainebleau pourrait être d'origine volontaire. Déclaration du ministre de l'Intérieur alors que le feu a déjà parcouru plus de 1000 hectares depuis hier soir. Une enquête a été ouverte ce matin car les pompiers ont découvert une dizaine de points de départ des flammes le long de l'autoroute A6. Dans le Lot-et-Garonne, un autre incendie est en cours à une cinquantaine de kilomètres d'Agen. Et puis dans l'Yonne également, un feu s'est déclaré au niveau de Sens aux abords de la ligne TGV. Tous les trains sont redirigés vers le réseau classique. Depuis le début de l'année en France, les incendies ont ravagé 32 000 hectares de végétation. C'est plus que sur toute la saison 2025. Laurent Nunez, ministre de l'Intérieur, sera l'invité du 20h de France 2 ce soir pour faire le point sur la situation. Le réarmement de la France est tenu. Déclaration du président de la République aux armées ce midi. C'était l'une des promesses d'Emmanuel Macron dès 2017. Augmenter de manière significative le budget de la France et sa. Ça va continuer puisque le président mentionne un effort supplémentaire de 36 milliards d'euros pour la période 2026-2030. Emmanuel Macron interpellé par les artistes au Festival d'Avignon, artiste qui lui demande d'annuler immédiatement les coupes dans le budget de la culture. Ne soyez pas, disent-ils, celui qui aura tout détruit. Enfin, les Bleus sont à l'entraînement aujourd'hui, le dernier avant le très attendu France-Espagne. C'est demain soir en demi-finale de la Coupe du Monde de football.
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3: Ces dernières années, les performances stratosphériques de Tadej Pogacar et Jonas Vingegaard ont relancé les soupçons de dopage qui planent sur le Tour de France. Pourtant, les instances n'ont jamais autant lutté contre ces pratiques. Alors comment ça marche les contrôles antidopage sur le Tour de France? Après l'arrivée de l'étape, le vainqueur du jour et le maillot jaune sont systématiquement soumis au contrôle antidopage. Quelques coureurs sont également tirés au sort chaque jour pour y passer aussi. S'ajoutent à cela des contrôles inopinés à n'importe quelle heure du jour et de la nuit. Pourquoi la nuit? Eh bien c'est important, au cas où des produits seraient consommés en fin de soirée et ne laisseraient déjà plus de traces dans les organismes au petit matin. Et il n'y a pas que le dopage des coureurs, l'UCI fait aussi la chasse à la fraude technologique. Inspection des vélos avant et après les étapes avec ces fameuses tablettes qui servent à scanner les vélos, mais aussi une machine à rayon X pour pouvoir fouiller les entrailles des machines et débusquer ces petits moteurs cachés dans les moyeux des roues ou dans les cadres. Sur la première semaine de ce Tour de France 2026, plus de 400 vélos ont ainsi été contrôlés. Aucune anomalie n'a été constaté.
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0: Côté météo, les alertes vigilance évoluent. Non seulement toute la région est encore orange en matière de canicule, aujourd'hui comme demain, mais il faudra aussi pour demain, mardi, y ajouter la vigilance jaune, orage, cette fois. En attendant, c'est encore très chaud cet après-midi, avec partout des températures bien au-dessus des 30 degrés. 33 à Pontarlier et Morteau, 34 à Mèche, Foncine, Amancé et Vauvillers, 35 à Lure et Luxeuil, 36 à Besançon, Rieux, Vesoul, Champlit et Baume-les-Dames, 37 à Dole et Grès, et 38 même à Fresnes-Saint-Mamet. Pas simple pour les festivités du 14 juillet, puisque les premiers orages devraient arriver en Franche-Comté en fin d'après-midi ou tout début de soirée.
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0: Petit Love avec Soft Cell dans une douzaine de minutes. Déjà la nuit, la route du Tour et journée de repos aujourd'hui avant d'amorcer la moyenne montagne demain entre le Cantal et l'Aveyron. De moyenne montagne, justement, il en sera question aussi vendredi. Dole, Belfort, une journée qui s'annonce évidemment particulière et spéciale sur ici Besançon pour tout vous faire vivre de l'intérieur de la même manière que dimanche au départ de Champagnole dans le Jura, qu'on se le dise. En attendant, c'est le deuxième trois chansons françaises à la suite qui s'annonce et dans moins d'une minute trente, arrivé Tien Dao, suivi des Zao de Sagazan et de Renaud jusqu'à la nuit.
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0: Et à propos de Renaud, de Miss Maggie, d'Angleterre, de foot et de supporters, eh ben ce serait pas mal de croiser l'Angleterre quelque part. Par exemple en finale de Coupe du Monde. Si vous voyez ce que je veux dire. L'autre événement sport du moment, comme tous les mois de juillet, c'est évidemment le Tour de France. Ici, radio officielle du Tour. Journée de repos ou pas, on y est.
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2: Peut-être n'êtes-vous pas très branché vélo, mais vous vous rendez tout de même sur les routes du Tour de France tous les étés pour voir passer la caravane. Et connaissez-vous son histoire? La caravane publicitaire du Tour de France voit le jour en 1930. Henri Desgranges cherche des fonds pour financer la course. Il vient alors de supprimer les équipes de marque au profit d'équipes nationales. Le directeur du Tour va donc finalement accepter la présence de véhicules publicitaires à l'avant de la course contre un petit billet. Parmi les premières marques qui participent, on retrouvera la Vache qui rit. Dès les premières années, on distribue des centaines de milliers de tablettes de chocolat et bientôt des petits objets avec les noms et logos de marque font leur apparition. Ricard est pionnier en la matière et vient distribuer casquettes et cendriers. Sur la caravane, bientôt, on va aussi retrouver des stars. Joséphine Baker vient promouvoir la banane française. Ricard toujours fait participer Tino Rossi, Charles Trenet, puis Annie Cordy. Là, on est dans les années 60. Et la caravane du Tour sera aussi la scène de l'icône Yvette Horner et de son accordéon. D'abord pour Calor, puis la Suze, installée sur le toit d'une de chevaux, elle anime la caravane tout au long de l'étape. Plus on avance dans le temps, plus cette caravane grossit. On dépasse la centaine de véhicules dans les années 70. De plus en plus, les marques se distinguent par des couleurs flashy, des chars de plus en plus impressionnants, comme le Stylo Bic, le Grand Lion du Crédit Lyonnais ou encore la Main Verte du PMU. On dépassera même les 200 véhicules au début des années 2000, avant de revenir aujourd'hui entre 150 et 170 pour des raisons de sécurité. La caravane reste un investissement publicitaire majeur pour certaines marques. Cela représente par exemple 50% du budget promotionnel des saucissons Cochonou et de leur mythique Bob à carreaux roses, devenu tellement culte que certains le revendent sur Internet. Pas de panique, si vous n'obtenez pas le précieux artefact, vous pourrez tenter d'attraper les éventails distribués par votre radio préférée. Et oui, cette année, ici, fait partie de la caravane du Tour.
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0: Comme toutes les heures autour de la nuit, l'ICI Express, une minute pour partager quelques bonnes idées de sortie du moment. 350 bénévoles, un an de réunion, une semaine de montage, 400 tentes sur le camping, 12 000 kilos de frites, un week-end de fête. C'est en quelques chiffres la fête des sports, et sans doute pas que des sports d'ailleurs, de l'Arian Munan. C'est là aussi une institution et la 58e édition ne déroge pas à la règle. D'autant que pour la première fois, la fête démarre carrément le vendredi. 3 jours au lieu de 2 pour 8 concerts, des tournois de foot, trail, jeux intervillage, spectacle, balle avec DJ, tournoi e-sport, beaucoup d'autres animations surprises. Et évidemment, le traditionnel concours du plus gros mangeur de Coyote. La fête des sports de l'Arian Munan, c'est vendredi, samedi et dimanche 17, 18 et 19 juillet. Et beaucoup plus proche dans le temps, et même urgent à réserver si ce n'est pas déjà fait, le bal des pompiers de Besançon a lieu ce soir même, forcément, parc de la Rodiaceta avec concert, DJ set et aussi show pompiers. Les renseignements sur eloasso.com, entre autres.
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0: Elle danse, Marie, elle danse avec François Valéry. D'autres bonheurs de la playlist ici Besançon arrivent dans une petite minute trente et d'ici 16h. Avec par exemple du Rick Astley, du Soprano, c'est une nouveauté ici, précédée de Vanessa Paradis. Elle est là dans une minute trente, Be My Baby. Bel après-midi à vous.
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0: Ici Besançon, bonjour à tous. L'après-midi continue. Rick Astley à l'instant. Et puis pour leur place à votre actualité.
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0: Ici, la radio locale numéro 1 dans le Doubs et Haute-Saône. Il est 16h. Je vous donne des nouvelles concernant la météo en Franche-Comté dans un instant. Il y a une petite alerte concernant la nuit, cette nuit. Je vous dis tout juste après les infos dans le monde et en France. Les voici.
2: Un nouveau départ de feu en forêt de Fontainebleau. L'incendie continue de progresser.

0: avancées. De part et d'autre du massif, les flammes ont déjà parcouru plus de 800 hectares en l'espace de 24 heures. C'est la pire des journées, déclare ce midi le maire de Vaudouy, l'une des communes les plus touchées. Tous les moyens sont mobilisés, assure à l'instant le préfet de Seine-et-Marne. 2 canadaires, 2 Dash, 3 hélicoptères et 500 pompiers. On a bon espoir de fixer le feu dans la journée, précisent les autorités, mais son traitement, c'est-à-dire son extinction, pourrait encore prendre plusieurs jours. Des renforts sont attendus de toute la France. Concernant les causes de l'incendie, le ministre de l'Intérieur parle d'une origine volontaire. Une enquête est ouverte par le parquet de Fontainebleau. 44 interpellations ont eu lieu ces derniers jours pour plusieurs départs de feu suspects en France. Laurent Lumiez sera l'invité du 20h de France 2 pour faire le point sur la situation. Dans ce contexte, et alors que la canicule assomme toujours une grande partie du territoire, plusieurs départements annulent leur feu d'artifice du 14 juillet. C'est le cas de la Creuse, de la Corrèze, de la Haute-Vienne. Certains sont remplacés par des spectacles de drones. À Paris, le feu d'artifice de la Tour Eiffel est maintenu, tout comme le concert du Champ de Mars, mais il est décalé à 21h45 en raison de fortes chaleurs. Le feu d'artifice, vous pourrez le regarder sur France 2 à partir de 23h. D'ici là, c'est jour de repos sur le Tour de France. Pas d'étape aujourd'hui. Les coureurs font une pause dans le Cantal avant de reprendre la route demain 10h50 au départ d'Aurillac.
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2: Même ceux qui ne suivent pas le Tour de France connaissent son incarnation, le maillot jaune. Pourtant, il n'a pas toujours existé. Il a fallu attendre 1919, 16 ans après la création du Tour de France, pour voir l'arrivée du maillot distinctif pour le leader. Pourquoi jaune? Eh bien, en référence à la couleur des pages de l'Auto, le journal qui organise la course. C'est le Français Eugène Christophe qui l'endosse pour la première fois. Nous sommes le 19 juillet 1919, au départ de la 11e étape à Grenoble. Depuis, le maillot jaune est devenu un mythe. C'est le Belge Eddy Merckx, quintuple vainqueur de l'épreuve, qui cumule le plus de jours en jaune, 111. C'est un tel symbole, ce maillot jaune, qu'il a été adopté par une bonne dizaine d'autres courses en France, sur Paris-Nice et le Critérium du Dauphiné, mais aussi partout dans le monde, en Californie, en Pologne ou encore en Australie. Bref, le maillot jaune du Tour de France, c'est le Graal pour les coureurs, synonyme de gloire, qu'il soit remporté à Paris ou juste porté le temps d'une étape. Il suffit de le revêtir pour entrer dans l'histoire du cyclisme.
3: Ici Radio Officielle du Tour de France, votre radio ici Besançon qui vous donne des nouvelles de la météo également. Il est 16h03, la météo alors, bon attention parce qu'il y a les premiers nuages qui vont faire leur retour en Franche-Comté. Ça va être par la Haute-Saône pour commencer, puis sur toute la région avec même des éclairs et quelques averses par endroit dans la nuit. Il va faire chaud ce soir mais les températures vont tout de même descendre. Donc voilà, méfiez-vous, les nuages vont arriver là dans allez, quelques heures ici dans la région. Concernant la journée de demain, les conditions météo seront estivales, soleil au programme. En revanche, au nord Haute-Saône, il y aura encore quelques nuages qui vont apparaître en fin d'après-midi. 36 degrés notamment chez vous à Luxeuil et Beauvillers. On aura 37 à Agré, Vesoul, Dole. Et puis 35 à 33 degrés pour le Doubs-Bisontin, le Doubs-Horloger, le secteur d'Ornans, Pontarlier, Levier ou encore Champagnole dans le Jura.
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3: Ici Besançon, la radio des meilleurs tubes. Alors l'après-midi continue, la musique aussi, évidemment. Radio, tiens, c'est le morceau que j'ai choisi pour ce début de semaine. Et il est signé Michel Polnareff. Bel été avec nous.

0: La radio, ici Besançon avec Michel Polnareff pour nous accompagner ce lundi après-midi. J'espère que tout le monde va bien. On est avec vous jusqu'à 19h aujourd'hui.
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0: C'est lundi, c'est le début de semaine en Franche-Comté et cet après-midi, nous serons tous ensemble les pieds dans le sable. Pourquoi? Eh bien, parce que Fred Ballard s'est promené près du lac Saint-Point ce week-end. Elle a remarqué que la plage pouvait parfois nous faire perdre toute réflexion cohérente. Et l'idée, c'est d'en rire d'ici quelques minutes avec l'humour en tube. Peut-être que vous allez vous reconnaître d'ailleurs, ou pas. Avant de se marier, on s'informe. Ici fait son festival. C'est comme ça, tout au long de cette saison chaude. Quels sont les prochains festivals à venir près de chez nous? Pourquoi? D'ailleurs, le mini-guide des festivals d'Aurélien Bouvray peut vous aider à choisir votre prochain week-end musique. Et la réponse est avec nous juste après Lorino Coflo, signé Enya sur ICI Besançon.

0: C'est son tout premier grand succès dans la chanson, notamment numéro 1 pendant 3 semaines en Angleterre à la fin de l'année 88. Lorine Okoflo sur ICI Besançon avec l'Irlandaise Enya. Ce matin, c'est Monsieur Festival qui était avec nous à l'antenne. Aurélien Bouvray, en fait, il a choisi de lancer le mini-guide des festivals il y a quelques années. C'est un carnet qui vous propose de découvrir les meilleurs rendez-vous musique dans notre région. Et il existe plusieurs formats, dont le format papier. Et Cyril Seguin se demandait, le papier, ça marche toujours en 2026? Et ben voilà la réponse de notre invité à 8h40.
1: Et ben en tout cas pour ce genre de d'outils, parce qu'on va appeler ça appeler ça comme ça, ça fonctionne très très bien. Ouais, c'est, je pense que il crée encore beaucoup de liens. Peut-être paradoxalement, mais c'est vrai que le fait de le distribuer, alors on le distribue à l'entrée des festivals, on le distribue beaucoup sur les campings, justement, ouais, là où les gens ont un petit peu plus le temps de feuilleter, de se le partager, de se le passer de main en main. Et ouais, la version papier fonctionne encore très très bien.
2: Ouais. Et puis alors, il est super lisible. On n'est pas pollué par la publicité. C'est vraiment les festivals et que les festivals, en fait, Aurélien.
1: C'est tout ce qui est, on va dire, aussi festif. On a ouvert un petit peu, alors il y a les festivals de musique, ouais, mais ouais, les festivals de tous arts confondus. Et l'idée, c'est oui, que ça reste aussi sectorisé, donc c'est tout ce qui se passe entre, on va dire de manière large, entre Lyon et Strasbourg, et puis de Auxerre jusqu'à presque Lausanne, quoi.
2: Ouais, alors chez nous en Franche-Comté, si je vous demande vos quelques coups de cœur de l'été, Aurélien, à travers le mini-guide des festivals, qu'est-ce qui vous a marqué surtout?
1: Bon, évidemment, hein, je veux parler du Festival de la Paille.
2: Ah, c'est votre bébé, je m'en doutais.
1: Évidemment. Mais après, c'est vrai qu'il y a beaucoup d'autres événements qui sont vraiment incroyables et qui, je pense, méritent d'être connus, qui sont tout petits. Alors, évidemment, dans le mini-guide, on retrouvera les Eurockéennes, on retrouvera Rencontrer Racine, le Nologo. Mais ce qu'on a voulu aussi dans ce guide, c'est pouvoir laisser la place à des événements qui sont beaucoup plus petits.
2: Ouais.
1: Je pense notamment au Rue Festival, par exemple, qui a lieu à Ruffey-sur-Seille, donc près de Mons-le-Saunier, qui est un petit événement et pourtant qui manque pas de charme et qui mérite aussi un coup de projecteur, pour ne citer que lui. Mais il y en a, voilà, il y a les Midjou qui vont avoir lieu aussi en même temps que le festival, donc dans le Haut-Doubs, le Festival Ébullition, le Festival des Vieilles Spatules aussi qui se déroule dans divers lieux autour de Pontarlier. Ça, c'est juste pour citer quelques-uns comme ça. L'idée, c'est vraiment, voilà, de donner un coup de projecteur aussi sur des événements qui, des fois, ont peut-être moins les moyens de pouvoir faire de la communication à plus grande échelle, quoi.
2: C'est une belle façon de les soutenir. Et nous, on le fait tous les matins de l'été avec ce rendez-vous ici. Besançon fait son festival. Je reviens rapidement, sur le festival de la Paille. Je voudrais encore dire à nos auditeurs que faut vraiment réserver. C'est la dernière édition, dernière danse, le poids levé, comme le disent les bénévoles du Festival de la Paille à Métabier, avec Kiyo, Youssoufa, cette année Skip the Use, me semble-t-il, Boulevard des Airs, les Wampas pour la chanson française. Vous avez encore possibilité de réserver pour
1: Il y a plus
2: de place. Ça y est, c'est terminé. J'étais resté sur les dernières places.
1: Ouais, je préviens aussi les auditeurs, faites attention, il y a énormément d'arnaques.
2: Ouais.
1: Sur les réseaux en ce moment, justement. Donc ouais, c'est complet depuis un mois sur les deux soirées, il y a plus qu'un seul moyen d'avoir des billets si encore ça se libère. C'est les reventes officielles sur le site de unique du Festival de la Paille. N'allez pas ailleurs, c'est que des arnaques.
0: Ouais, faites attention parce qu'il y aura vraiment des places qui vont être revendues quelques jours avant l'événement, la semaine avant et surtout la veille. Donc n'hésitez pas à jeter un petit coup d'œil sur le site du Festival de la Paille. Partenaire d'ICI Besançon encore cette année pour la dernière, pour l'édition de Légende. Merci à eux. Lightly tout de suite, la Suédoise avec I Follow Ravers.

0: Elle est sur l'affiche du festival Rock en scène de Saint-Cloud près de Paris en août. C'est sa seule date en France cette année. C'est Likely, vous l'écoutez avec ici Besançon, votre radio. Il y a Gold aussi qui arrive dans un instant et il y a la première semaine du Tour de France qui s'est achevée hier. Alors aujourd'hui les cyclistes sont dans le Cantal, ils se reposent, voilà, tranquillement. Demain retour sur les routes. Mais par contre vendredi ils seront ici, Dol-Belfort, c'est l'étape qui attend les équipes du Tour cette année. 13e étape et vous la vivrez avec nous en direct tout au long de la journée, vous inquiétez pas. Rendez-vous à Dol. Allez, on chante dans un instant, laissez-nous chanter. C'est la musique d'ici Besançon et c'est avec les Français Gold.
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0: Vous écoutez ici Besançon cet après-midi, Gold pour la musique et Fred Ballard pour la déconne. Elle arrive, en fait ce sont les vacances et Fred s'est demandé aujourd'hui si la plage ne nous rendait pas un peu bêtes parfois. Et finalement, est-ce bon pour la santé, le sable et les bruits de vagues? Et ben en écoutant certaines conversations ce week-end au lac Saint-Point, elle en a déduit que l'activité plage n'était pas hyper stimulante pour nos neurones. C'est le sujet de votre humour en tube aujourd'hui Fred.
1: Tu sais, comme disait Mère Teresa à Nelson Mandela, t'es en train de prendre des coups de soleil, toi tu pèles derrière les oreilles. Mère Teresa disait ça à Mandela.
2: Voilà, alors ça c'est typique de la conversation de plage, ça part un peu dans tous les sens en général et ça peut aboutir sur des légendes urbaines que l'histoire ne retiendra peut-être pas. La biographie de Mère Teresa en plein soleil, ça tape sur le ciboulot.
1: T'as foutu de la crème ? Ça, derrière les oreilles. De Mandela ?
3: Oh, mais tu te fatigues avec ton Mandela !
1: Mais je m'en fiche pas mal des oreilles de Mandela !
3: Mais je te demande si t'as foutu de la crème derrière tes oreilles à toi !
4: Ouais, c'est bon, je viens d'en remettre.
1: Bah dis donc, c'est efficace, c'est quoi ta crème là ?
4: Bah, c'est ça, ça.
1: Oh, saloperie, ça coûte la peau du cul, puis ça la protège même pas, tiens.
2: Ah oui, on a tous quelque chose de Maria et Christian Bodin, hein, quand on s'installe les pieds dans le sable face à la mer. C'est comme si l'écran total éteignait la lumière de certaines pièces de notre cerveau. Hein. C'est pas sur une plage qu'on pond les meilleures thèses, mais c'est pas là qu'on glande le mieux non plus.
5: Et la plage, c'est plus pareil quand t'as des enfants. C'est plus un endroit de repos. Ah, c'est fini. Tu passes 2 heures à les préparer eux et leurs affaires. Après, t'as 2 heures où t'es à la plage. Puis après, t'as 2 heures pour ramasser tout le sable qu'ils t'ont ramené. Tu vois ? Et mon fils, je ne sais pas pourquoi, mais pendant ses vacances, son régime alimentaire se composait principalement de sable. Il mangeait un château de sable par jour, tu vois.
2: Bon, on misait tout sur les enfants, vu que le QI des adultes est à son plus bas niveau, mais visiblement, c'est pas celui de Jérémy Croza qui va faire remonter la moyenne. Donc, perdu pour perdu, enterrons nos neurones sur la plage, on les récupérera à la fin des vacances, et en attendant, bah, rions bêtement, cheveux au vent, poil aux dents.
0: Ouais, et cet été, on fait griller les saucisses, on passe sa peau, donc on pense à la crème solaire et on s'hydrate également, c'est important. C'est les conseil du médecin d'ici. Allez, ok, on y va, on réécoute de la musique, un verre d'eau, un bon morceau, c'est Zazie qui nous retrouve pour la suite de votre journée.

0: Ouais, ça c'est le nouveau Zazie avec nous, peu importe, sur Ici Besançon, l'une des toutes dernières sorties. Ici Radio Officielle du Tour de France. Alors aujourd'hui c'est journée de repos, mais l'équipe d'ici qui suit le tour pour vous a quand même plein d'informations à vous donner. Les voici.
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2: Si vous deviez tricher sur le Tour de France, comment feriez-vous ? Un moteur dans le vélo ? Trop évident. Le dopage ? Un peu trop classique ? Non, non. Pensez plus grand. Pourquoi pas saboter les vélos de vos adversaires ou bien abandonner votre bicyclette pour un moyen de transport plus rapide. Petit tour d'horizon de la triche d'antan sur le Tour de France. Il n'aura pas fallu attendre longtemps avant que la grande boucle ne devienne victime de son succès et que la triche se multiplie. Dès la deuxième édition, nous sommes en 1904, des coquins tentent de berner l'organisation. À l'époque, le parcours n'est pas surveillé, les étapes partent le soir. Certains profitent donc de l'obscurité pour monter dans des voitures. C'est le cas de Maurice Garin, premier vainqueur du Tour de France, qui se cache sous la bâche de l'automobile de sa maison de cycle. D'autres vont encore plus loin et prennent le train. Les fiefés tricheurs sont pris par la patrouille et exclus. Lucien Potier, deuxième du premier Tour de France, est même radié à vie de l'épreuve. Niveau triche, les premiers Tours de France offrent aussi des affaires d'intimidation, d'agression par des supporters ou encore de sabotage. En 1937, le Français Roger Lapébie chute à l'échauffement. Son guidon avait été scié. Une mésaventure qui ne l'empêchera pas de remporter le Tour quelques jours plus tard. Et puis, il y a les filous. Jean Robic, vainqueur du Tour 1947, est trop léger sur son vélo. Il perd du temps en descente face à ses adversaires. Qu'à cela ne tienne, il intervertit ses bidons en haut du col et récupère des gourdes lestées de plomb. Une triche bien mal préparée, son vélo n'a plus le même centre de gravité. Surpris, il va chuter au premier virage.
3: Aïe, aïe, aïe, attention Philippe, le parapluie !
2: Mieux orchestrée et peut-être déterminante pour la victoire finale, en 1963, Jacques Anquetil contourne une règle, interdiction de changer de vélo au pied d'un col. Son mécano va couper un câble de frein. Cette fois, il faut impérativement changer de matériel. Voilà Anquetil reparti sur un vélo plus léger, de quoi gagner de précieuses secondes et empocher le quatrième de ses 5 Tours de France.
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0: Il est 16h32, vous souhaite une belle après-midi avec nous. Des nouvelles du trafic ici dans la région, comment ça se passe sur les routes. C'est plutôt calme, hein. Nous sommes aujourd'hui le 13 juillet, il n'y a pas beaucoup de monde sur les routes franc-comtoises. Les seuls ralentissements que vous allez trouver cet après-midi, ils sont sur le secteur de Pontarlier. C'est le retour des frontaliers, hein, qui étaient au travail. Vous passez par le lac Saint-Pont, en plus en ce moment, hein, c'est fermé la route à Luclès et Mijoux. Du coup, forcément, il y a un peu de monde qui revient du lac Saint-Pont. C'est les vacances aussi, il y a sûrement des baigneurs. Donc voilà, du monde entre le lac et l'entrée de Pontarlier. Sinon, à part ça, tout va bien. Haute-Saône, tout pareil pour le Jura, pour Besançon également. La seule petite alerte à savoir à Besançon, c'est que la Côte de Mort est fermée depuis ce matin. Elle le sera jusqu'au 7 août prochain. Il y a une déviation qui est mise en place par notamment la voie des Mercureaux. Si jamais il y a un souci ce soir sur les routes, il faut nous appeler. Vraiment, vous êtes hyper important pour nous. Vous êtes nos yeux. Hein, donc, si jamais, 03 81 833 111.
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0: Allez, moi ce soir j'ai préparé deux classiques pour la suite de notre journée ensemble en Franche-Comté. Les voici d'ailleurs, Uptown Girl de Billy Joel et le bijou de cette journée de lundi, L'Aventurier sur Ici Besançon, Indochine.

0: Et après sa carrière dans la musique, il a choisi de reprendre ses études, ce monsieur. Il est d'ailleurs diplômé d'un doctorat en sciences humaines et en arts plastiques. C'est celui qu'on appelle de pianoman sur Récit Besançon. C'est Billy Joel. Et lui, nous l'appelons le douanier, Arnaud Fromage. Il vérifie tous les jours si les sites proposés par notre passeport de l'été sont fiables et de qualité. C'est quand même 27 sites de Bourgogne-Franche-Comté que vous pourrez tester gratuitement grâce à ce passeport. Et aujourd'hui, il est allé à Nancré, près de Besançon, et il s'est arrêté au musée des Maisons Comtoises.
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4: Quel est l'endroit le plus important pour vous? Celui où vous aimez vous retrouver le soir? Celui où vous élevez votre famille? Celui où il y a toujours un frigo et un canapé? Oui, c'est la maison. Et moi, eh bien, je suis un musée de maisons. Oui, oui, de vraies maisons comtoises qui en disent beaucoup sur l'histoire de ma région.
5: Personne suivante, prenez place, ouvrez votre sac. Qu'est-ce que c'est que ça?
4: Bah, des maisons, vous n'en avez jamais vu. Ceci dit, je comprends votre étonnement, hein, parce que des musées de maisons, c'est quand même plutôt rare. Et si vous avez le temps, il faut que je vous raconte une petite histoire.
5: Poursuivez.
4: Cette histoire, c'est celle d'un abbé, l'abbé Garneret, un passionné qui s'est mis en tête de préserver le patrimoine de la Franche-Comté, celui d'avant la modernisation de l'agriculture, après-guerre. Un patrimoine qu'il voit disparaître et qu'il décide de collecter, de dessiner et d'exposer dans des musées. Mais il se dit que récupérer des objets, c'est bien, sauf qu'il manque ce qui les contient, ces objets, les maisons. Ainsi, en 1983, il crée un écomusée dans lequel il va faire déplacer pierre par pierre des maisons typiques de la région pour les exposer. Et c'est là mon acte de naissance, à moi, le musée des maisons comtoises de Nancré, juste à côté de Besançon.
5: Dites-moi plus.
4: Au total, il y a une trentaine de maisons qui ont été déplacées chez moi. Des fermes, une chapelle, une maison à colombages du territoire de Belfort, des bâtisses de la Bresse et du Haut-Doubs avec leur toit en tavaillon, ce sont ces ardoises en bois, un tuyer, là où on fabrique les célèbres saucisses de Morteau, une fruitière à Comté à l'ancienne, mais aussi une maison en grès rose des Vosges. Évidemment, toutes ces maisons sont meublées et chacune raconte un métier, une activité. Bref, je suis un vrai musée vivant.
5: Un dernier élément à déclarer ?
4: Oui, il se passe pas mal de choses chez moi l'été. Des expos, des concerts, des animations pour toute la famille. Il n'y a pas un week-end où il se passe pas quelque chose chez moi. Hein. J'ai mis les petits plats dans les grandes maisons. Et puis, je sais que malgré votre fonction et votre air autoritaire, là, vous êtes resté un grand enfant. Alors, vous ne passerez pas à côté de l'exposition Lego tout l'été?
5: Ça suffit. Ne m'en dites pas plus. Demande accordée, passeport de l'été.
0: Pour retrouver toutes les activités de ce musée, pas comme les autres, rendez-vous sur leur site maison-comtoise.org. Et pour remporter votre passeport de l'été, bah rendez-vous demain, 7h25 avec Cyril Seguin, ou tout à l'heure avec moi-même, pour 17h45, et comptez ou pas comptez. Vous irez notamment au château de Guédelon, à l'abbaye de Fontenay, il y a le musée au parc d'Alésia aussi, il y a les maisons du pasteur, enfin il y a un super choix de rendez-vous ici en Franche-Comté, vraiment c'est top top. On vous l'offrira tout à l'heure, c'est nous qui payons les entrées de vos sorties cet été. Nirvana, dans un instant, et puis tout de suite, le nouveau Céline Dion.

0: Bien comme tu es, comme Azure, le morceau c'est Nirvana sur ici Besançon. Et je vous le dis, mais nous on est venu comme on était au 24 heures de karting de Ses Fontaines ce week-end. Nul en carte, mais motivé et avec la banane. L'équipe d'ici était de retour samedi dimanche pour vivre ces 24 heures de l'enclos. Et cette année, nous ne sommes pas derniers, avant-derniers, donc franchement c'est beau. L'objectif est rempli, bravo, bravo. J'en profite pour remercier le circuit de l'Enclos à Ses Fontaines. Et je vous le dis, cet été, allez vous éclater là-bas avec vos proches. L'ambiance, franchement, elle est top et c'est juste à côté de Pontarlier. Il y a Michael Jackson là qui arrive pour la musique. Manon Lisa aussi pour les découvertes. Puis ensuite, zoom sur l'actu d'ici avec Dimitri Imbert et vos infos locales de 17h.
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1: Ici Besançon avec Le Petit Pêcheur, c'est le tout dernier morceau de Manon Lisa, évidemment. Vendredi, c'est le Tour de France qui arrive en Franche-Comté. 13e étape avec notamment Dole, Belfort, qui va être donc rallié par les cyclistes du Tour. Nous serons en émission spéciale le matin, 10h-13h, avec Thierry M, qui sera donc présent à Dole, au village départ, avec l'équipe d'ici aussi qui sera là, le long des routes, dans le village animation, puis aussi dans le public, pour avoir vos réactions. Et ensuite, en fin de journée, une autre émission en direct, cette fois-ci de 16h à 19h, avec les copains d'ici Belfort, afin de nous faire vivre l'arrivée du Tour. Bien évidemment, ça a été avec nous cette année.
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1: 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Il est 17h. Les informations avec Dimitri Imbert. Bonsoir Dimitri.
3: Bonsoir.
1: Bière, rhum et soirée foot. Il circulait avenue Drouot à Besançon avec plus de 2 grammes d'alcool dans le sang.
3: Oui, il avait passé la soirée en ville après un match de foot et pensait avoir dégrisé à Besançon. Ce conducteur de 25 ans a été interpellé par une patrouille vers 5h du matin vendredi dernier car il faisait des embardées sur la route. Il a été interpellé et placé en garde à vue. Les tests ont révélé un taux d'alcoolémie de 2,16 grammes d'alcool dans le sang. Ce jeune fêtard a expliqué qu'il avait passé la soirée en ville après le match de foot et reconnu avoir consommé de la bière et du rhum en quantité. Avant de finir la soirée en discothèque, il sera convoqué devant un tribunal le 3 novembre. Info à retrouver sur ici.fr Besançon. Les habitants de Besançon privés de tram à partir d'aujourd'hui. Cette interruption est la plus longue depuis l'arrivée du tram dans la capitale comtoise. Elle va durer 5 semaines. On la doit au chantier du 4e terminus rue Brûlard dans le quartier de la Grette.

0: Le tram est donc arrêté jusqu'au 16 août. Deux lignes de bus prennent le relais qui suivent les deux lignes de tram. Les détails sont à lire sur ici.fr Besançon. Autre fermeture qui impacte beaucoup le trafic qui arrive sur Besançon, celle de la Côte de Mort. Et des déviations sont en place en ce moment. Prenez vos dispositions. Sinon, la canicule encore et toujours. 26 départements sont en vigilance rouge demain mardi et 58 en orange selon les services de Météo France. Prévision météo complète dans une paire de minutes. Les pompiers du Doubs et de Haute-Saône sont sur tous les fronts en ce moment. On connaît désormais le bilan de l'incendie qui a parcouru 600 mètres carrés peu avant 20h hier soir à Domprel, au nord de Valdaon. Dans le Doubs, le feu s'est déclaré dans un bâtiment agricole, route de Versailles. Au total, 1000 bottes de foin et un tracteur ont été détruits. Les pompiers ont décidé de laisser brûler le fourrage sous surveillance d'un engin prompt. Il a fallu l'intervention d'une trentaine de pompiers et de 7 engins pour maîtriser les flammes. Attention, si vous devez prendre un TGV en ce moment, il y a de grosses perturbations sur les lignes sud-est en raison d'un important incendie avec de gros retards entre 1h et pas loin de 4, notamment en gare de Lyon ou de Paris. Info à retrouver sur ici.fr. Et puis sur le Tour de France, rarement journée de repos a été aussi bienvenue pour les coureurs rincés après 9 jours de course dans la Fournaise. Au départ demain, on retrouvera donc Tadej Pogacar en jaune et en bleu, blanc, rouge, notre bisontin Romain Grégoire à la 95e place du général. 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
0: Alors, c'était un petit peu couvert aujourd'hui. Louis, on a l'impression que ça s'éclaircit. Hein.
2: Ouais, ça s'éclaircit, mais timidement, on va falloir attendre la journée de demain, Dimitri, car les nuages arrivent dans la région, des nuages prévus ce soir en Franche-Comté. Ils vont arriver par la Haute-Saône pour commencer, puis ils vont s'installer sur toute la région avec des éclairs et quelques averses par endroit dans la nuit. Il va faire chaud tout de même, mais les températures vont quand même descendre d'ici 3-4 heures du matin. Demain, les conditions sont estivales, du soleil en Franche-Comté. Les seuls nuages, vous les trouverez au nord Haute-Saône. D'ailleurs, chez vous, à Luxeuil-les-Bains, demain après-midi, il fera 36 degrés, 36 également pour Vauvillers, 37 à Vesoul, Dole, Gré, 35 à Besançon et puis 33 degrés pour le Doubs Bisontin, le Doubs Horloger, le secteur d'Ornans, Pontarlier, Levier ou encore Champagnole. Merci Dimitri, on vous retrouve à 18h.
0: À tout à l'heure pour le journal.
2: Et puis concernant les trains en Franche-Comté, sachez que la gare Viotte, elle n'a pas de souci. Le seul problème, il est à 18h39, le train direction Valdaon est supprimé. Voilà, il y a un bus qui est mis en place si jamais vous deviez prendre ce trajet.
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2: Ici Besançon, la radio des meilleurs tubes. L'après-midi continue, le début de soirée même, j'ai envie de dire, ça y est, on y est. Il va bientôt faire nuit. Bon, il va falloir encore attendre quelques heures, mais la nuit arrive, la nuit arrive. Là, c'est les Négresses Vertes qui sont pour nous. Voilà l'été, c'est le titre sur votre radio de l'été ici, en Franche-Comté.

0: On profite des beaux jours pour dire à sa famille et ses amis qu'on les aime. On écoute des bons morceaux. C'est la période chaude, c'est les vacances. Voilà l'été sur Ici Besançon avec les Négresses Vertes.
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0: Et c'est reparti pour une nouvelle semaine avec vous. Des cadeaux, de la musique ce soir forcément. On change pas nos bonnes habitudes, faut rester régulier, c'est comme un sport. Par contre, je vous le dis, ce soir, il va y avoir de la couleur avec nous. Naturalité a prévu le coup. Il allait au plus près de ces Franc-Comtois qui mettent en place les feux d'artifice ici le 14 juillet. Bon, la plupart sont annulés, vous le savez, mais Nathan a tout de même voulu mettre en lumière aujourd'hui donc toutes ces personnes qui œuvrent pour nous. Aujourd'hui, c'est le matériel, les zones de stockage qui sont présentées sur Ici Besançon. C'est vraiment l'envers du décor que vous découvrez. C'est à venir dans moins de 5 minutes.
2: Ça va péter.
0: Ouais, spécial ce soir, spécial feu d'artifice sur votre radio de l'été. On suit Nathan et son invité du jour juste après le nouveau Biolay. C'est dans son album Disque Bleu, écran total pour vous.

0: Il vient nous passer un petit coucou dans l'année, Benjamin Biolay. Il sera notamment à Micropolis Besançon le 8 décembre et plutôt à Dijon au Cèdre de Chenauve le 30 octobre prochain. Il reste des places. Écran total, c'est son tout dernier titre. Aujourd'hui, nous sommes le 13 juillet. Vous le savez, lundi, une journée normalement marquée par de nombreux feux d'artifice dans la région. Mais bon, cette année, beaucoup sont annulés parce que il y a l'alerte canicule. C'est normal. Mais pourtant, Nathan RLT a tenu à nous faire découvrir l'envers des vacances, l'envers du décor. Comment ces feux sont stockés avec, par exemple, le dépôt d'une société spécialisée dans le domaine en Franche-Comté.
1: À savoir celui de la société Artichaut, basée à Mercel-Grand, non loin de Besançon, dans le Doubs. Visite guidée avec son propriétaire et gérant, Julien Chenu.
2: On a plusieurs bungalows, plusieurs conteneurs. Là, on va stocker notre matériel nous permettant donc le tir de feu d'artifice, donc tout ce qui est accessoire. Et après, dans les conteneurs, on va trouver donc l'artifice, la matière active, la poudre. En termes de quantité, de volume, c'est un site qui est classé ICPE. On stocke environ 2 tonnes d'explosifs au plus.
1: ICPE, comprenez installation classée pour la protection de l'environnement. La visite se poursuit.
3: Quantité, c'est pas...
1: Donc là, on est rentré à l'intérieur d'un des chalets, là, en l'occurrence un conteneur, où il y a certains artifices. On retrouve lesquels à l'intérieur là.
2: Donc dans celui-ci, on est dans le conteneur 1.3, où on va retrouver donc toutes les bombes d'artifice, donc les effets qui vont monter entre 50 et presque 200 mètres d'altitude. Chaque artifice a son étiquette et on retrouve toutes les informations nécessaires sur celle-ci, que ce soit la quantité de poudre, que ce soit le diamètre, que ce soit l'effet, les couleurs, etc.
1: Juste en face de ce premier conteneur se trouve un chalet avec à l'intérieur de nombreuses palettes d'entreposés avec dans ces dernières des tubes de différents diamètre.
2: Alors là, on est dans un local où on stocke environ 250 voire 300 batteries d'artifice. Donc les batteries d'artifice, en fait, ce sont des boîtes en bois, on va dire, pour illustrer, avec des mortiers à l'intérieur. Voilà, il y a plusieurs tailles de mortiers et c'est là qu'on va loger les bombes d'artifice, donc les effets qui vont monter le plus haut dans le ciel. Donc là, on a des effets qui vont monter de 50 jusqu'à 200 mètres d'altitude.
1: Maintenant que nous avons vu le stockage des artifices et des batteries, des mortiers, direction un dernier bâtiment rempli de mallettes.
2: Toutes les mallettes que vous avez ici sur les étagères, ce sont nos systèmes de tir permettant donc de tirer les feux à distance en toute sécurité. C'est-à-dire que vous avez le pas de tir à peu près une centaine de mètres par rapport à l'artificier. L'artificier peut tirer son feu en toute sécurité dans une zone confortable.
1: Avec, on voit aussi des systèmes de radio de communication à côté.
2: Exactement, toutes nos équipes sont toutes reliées. Donc c'est-à-dire que ça nous permet de rester en communication pour pouvoir se tenir informé entre l'artificier, entre les surveillants, les aidants et que le site soit sécurisé aussi sur un pas de tir et voilà, ça nous permet de rester en communication.
1: La société Artichaut, basée à Mercel-Grand dans le Doubs, tire chaque 13 et 14 juillet 6 feux d'artifice en simultané dans la région. Peut-être que ça sera le cas de celui que vous irez voir ce soir ou demain.
0: Et pour compléter cette découverte, Nathan, j'annonce que les feux sont annulés en Haute-Saône. Il y a des cérémonies quand même prévues, comme par exemple à Luxeuil-les-Bains. Pour le Doubs, c'est au cas par cas. Demain, c'est le feu d'artifice de Besançon, d'ailleurs, depuis la capitale comtoise, avec le match des Bleus contre l'Espagne diffusé avant les feux. Il sera d'ailleurs diffusé depuis Batan. Mais par contre, pas de feu pour Pontarlier, Quesnant ou Mamirol cette année. D'ailleurs, si vous étiez au feu de l'Avergement Sainte-Marie samedi soir, partagez des photos sur nos réseaux. Il y a le WhatsApp, le Facebook et puis le Twitter pour nous suivre. Et concernant la musique, j'ai choisi Yaba tout de suite. Fernando sur ICI Besançon.

0: Ici Besançon avec Fernando du groupe ABBA. Dans un instant, il y a Perrine Clément qui va nous retrouver avec sa chronique dans ma valise. Tous les jours, elle vous présente un objet de son été. Quel est l'objet aujourd'hui qu'elle a choisi? Un objet flottant qu'il ne faut pas lâcher. Vous saurez tout dans un instant. Il y a Louane qui arrive. Et tout à l'heure, 17h45, je vous offre votre passeport de l'été pour profiter gratuitement de 27 sites touristiques dans la région. Franchement, c'est une chance. Il y a les plus belles sorties d'ici. Et vous remportez ce calepin donc d'ici, allez, 20-25 minutes. La musique de retour et on vous souhaite un bel été avec nous.
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0: Et la première fois que vous l'avez entendu, c'était sûrement avec nous, Chien le Nouveau, Alouane, sur ici à Besançon. On donne la parole à Perrine Clément tout de suite. Vous partez en vacances, j'imagine, comme Perrine, vous préparez votre valise. Et depuis le début de cet été, elle nous présente les objets de notre quotidien, l'été. Et aujourd'hui, elle nous présente un objet inventé par le peuple chinois il y a 2500 ans.
1: Dans ma valise, il y a...
2: Attends, j'attache la ficelle. Voilà, mon chéri, tu peux y aller. Comme ça, au moins, je te vois de loin.
1: Un cerf-volant.
2: Il y a une mouette, un papillon, un dragon. C'était quoi son cerf-volant, déjà ?

0: Ton cerf-volant. C'est l'un des plaisirs simples de l'été. Faire voler son cerf-volant. Imaginez, vous êtes sur la plage, le temps d'un après-midi, le vent fait danser votre cerf-volant et le ciel devient soudain un immense terrain de jeu. Placez-vous dos au vent afin que le cerf-volant soit face à lui. Pour un décollage plus facile, l'idéal est de fonctionner en binôme. Une personne tient la ficelle pendant que l'autre lance le cerf-volant. Ce n'est pas qu'un jeu de plage, c'est un sport avec ses entraînements, ses techniques et ses compétitions. Justement, en avril dernier, lors de la 39e édition des Rencontres internationales de cerf-volant de Berck-sur-Mer, l'équipe de France a décroché le titre de championne du monde de cerf-volant acrobatique. Voilà une équipe qui a le vent en poupe. Et vous, avez-vous un cerf-volant ?
1: Je fais avec le cerf-volant de papa. Il est de deux couleurs, blanc et rouge. Il va à l'eau.
2: J'ai une sorte de malédiction avec ça, mais j'adore le cerf-volant. Il y a beau avoir du vent, les vents sont contraires ou quoi, ou les vents sont contre moi. Et j'arrive jamais à faire voler mon cerf-volant pour montrer à mes filles que je suis fort au cerf-volant.
3: Moi, mon cerf-volant, c'est un gros perroquet tout rouge avec plein d'écailles de toutes les couleurs.
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5: Eh bien, merci beaucoup Perrine Clément et à demain pour à nouveau ouvrir donc votre valise et découvrir les objets de votre quotidien l'été. Excusez-moi, c'est pas facile, c'est lundi, on est aux 24 heures de l'enclos ce week-end, on n'a pas trop dormi et par contre on a rempli notre objectif. L'année dernière on était dernier, cette année avant-dernier. Voilà, on est content, vraiment très très content. Et merci au circuit de l'enclos de Ces-Fontaines près de Pontarlier pour l'accueil sur ces 24 heures ce week-end, c'était très très bien. Il y a les photos sur internet. Eric Clapton et puis juste après c'est la personnalité du jour qui nous retrouve. Une femme, une musicienne bien connue. À tout de suite.

Layla, la version live avec Eric Clapton sur ici Besançon. Il est 17h30 dans un instant, c'est les rancards de l'histoire qui arrivent tous les jours. C'est un personnage célèbre de notre grande région Bourgogne-Franche-Comté qui se présente à vous. Et aujourd'hui, c'est la maman de Lima Lamour qui nous retrouve dans quelques minutes, hein, donc la compositrice de ce morceau, vous connaissez.

0: Alors c'est pas Edith Piaf, hein, évidemment, c'est la femme qui a composé ce morceau. Elle est de la grande région Bourgogne-Franche-Comté. Elle connaissait Edith, évidemment, et elle se présente à nous d'ici quelques minutes. À tout de suite.
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0: Pour l'heure, on file sur les routes de la région. On vous présente les petits soucis à savoir ce soir. Bon, sachez que c'est le mois de juillet, 13 juillet, voilà. Mi-juillet, il n'y a pas beaucoup de monde hein, quand même en Franche-Comté, faut le dire. Du moins, c'est plutôt calme à Besançon, dans la capitale comtoise. Les seuls ralentissements, vous les trouvez au rond-point de Beurre, voilà, ou sur le pont hein, qui vous permet de rejoindre les ronds-points de Beurre quand vous venez de Micropolis. Et encore, c'est léger. Sinon, à part ça, sachez que la Côte de Mort est fermée. Ça, c'est l'info de la semaine aussi. Hein. Elle sera fermée d'ailleurs pendant plusieurs semaines, 3 au total. Donc, impossible de prendre la Côte de Mort. Il y a une déviation qui est mise en place par la voie des Mercureaux. Selon les radars en Haute-Saône, tout va bien, hein, rien à signaler. Ça se passe bien à Vesoul et partout dans le département, et puis rien à signaler pour le Jura. On pense à vous aussi, les frontaliers qui rentrent du travail. Il y a un peu de monde, mais ne vous inquiétez pas. Nous sommes là jusqu'à 19h.
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0: C'est Marguerite Monod, la personnalité du jour. On va la retrouver dans un instant. Elle a composé des morceaux pour plein d'artistes et notamment Edith Piaf, l'un des morceaux les plus connus d'Edith Piaf. Quelle est sa vie, son histoire? Où est-elle née ici dans la grande région? Et bien vous saurez tout juste après le nouveau Jérémy Frérot. Il s'appelle Frérot en plus, c'est simple, voilà, ça vient d'arriver dans la playlist. Et puis Jackie Quartz tout de suite avec Mise au point sur Ici Besançon.

0: Il y a quelques semaines, on était en train de réécouter son album Gamin des Sables. Et on est retombé sur ce morceau, Frérot. On s'est dit, il est quand même bien, ce titre. Du coup, on vous le joue. C'est Jérémy Frérot, c'est avec ici Besançon. Les rencarts de l'histoire, tout de suite. C'est comme ça tous les jours chez nous. Tous les jours, une personnalité célèbre de notre grande région Bourgogne-Franche-Comté se présente à vous. Et aujourd'hui, on a de la chance parce qu'on passe quelques instants avec celle qui a composé l'une des chansons françaises les plus célèbres. Vous voyez de quoi je parle, Marguerite? Bonjour.
1: Évidemment, je vois de quoi vous voulez parler. Bonjour, je suis Marguerite Monod, pianiste et compositrice. Il faut surtout que je vous parle de comment une maladie a changé mon destin. Vous savez, je suis persuadée, et encore aujourd'hui, que dans la vie, tout est question de rencontres et de moments. J'en ai fait l'expérience en 1936. L'étranger que j'ai composé pour Annette Lajon connaît un joli succès.
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1: Une jeune chanteuse de cabaret l'entend et décide de l'interpréter. On la surnomme

Lorsque je rencontre Edith Piaf pour la toute première fois, c'est un coup de foudre amical. Je suis pianiste de formation et elle, chanteuse de cabaret. Nous sommes donc différentes et pourtant, la musique nous rapproche. Je lui compose plusieurs chansons, mais celle qui restera dans mon cœur pour toujours et qui a traversé le temps et le monde, c'est bien sûr l'hymne à l'amour. Edith en écrit les paroles et moi, la musique.

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1: Il est certain que si je n'avais pas rencontré Edith Piaf, ma vie n'aurait pas eu cette saveur. D'ailleurs, un autre événement a marqué ma vie et a tout bouleversé. Jeune fille, je jouais du piano et réalisais de nombreux récitals classiques en France et dans le monde. Malheureusement, tout s'est arrêté net. J'ai dû stopper mes concerts pendant un an pour cause d'anémie. C'est pendant cette période que je commence à écrire des chansons. Le virus de la chanson française est entré en moi et ne m'a jamais quitté.
2: Eh bien, merci beaucoup, Charlotte Millet, donc, ce soir dans la voix et surtout dans la peau, hein, de Marguerite Monod, une célèbre artiste, hein, de notre grande région Bourgogne-Franche-Comté. Tout se présente, hein, d'ailleurs, cet été, hein, on a des scientifiques, des artistes, des nobles, tous avec nous. Et demain, c'est Rouget de Lille, le père de la Marseillaise. Voilà, rendez-vous pour 17h40. J'ai un cadeau pour vous et je vous l'offre juste après les Paul Ketevas de Jeannette.

0: morceaux préférés, ils sont tous avec nous. Ici Besançon, la radio de l'été en Franche-Comté. Notamment Paul Kietévas de Jeannette. On joue tout de suite.
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0: Les cadeaux, ce n'est pas qu'à Noël, en tout cas, chez nous, les cadeaux, c'est toute l'année. 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Et moi, je vous retrouve juste après Michael, George, George, Michael, évidemment. One more try sur ICI Besançon.

0: À la fois très doux mais puissant ce morceau, c'est One More Try avec George Michael sur Ici Besançon.
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0: Ah là, franchement, c'est un joli cadeau. Hein. Je vous offre le passeport de l'été ce soir. C'est un carnet, voilà, tout simplement, avec lequel vous pourrez profiter de 27 sites touristiques ici, en Bourgogne-Franche-Comté. C'est Gérard qui vient tenter sa chance. Bonsoir, Gérard.
2: Bonsoir, Louis.
0: Vous êtes à Besançon, Gérard. On est content de vous retrouver pour ce début de semaine. Comment s'est passé votre week-end, Gérard? Qu'est-ce que vous avez fait?
2: Ah bah j'ai été à Trepeau, à la fête,
0: la fête du fromage. Oui. Ah, c'était très bien, on m'a dit, c'était dimanche. Hein. Comment c'était?
2: Ben c'était bien, moi quand je suis arrivé il y avait les Suisses avec leur grosse cloche.
0: Ouais.
2: Après il y avait la danse de 1870 de Roulant. Et après, il y avait un autre groupe franc-comtois, mais je ne sais pas d'où.
0: Ah, mais très bien. Moi, on m'a dit que c'était vraiment la journée à ne pas louper dimanche, et vous étiez. Donc, je suis content pour vous, Gérard. Voilà. Alors là, il y a les 27 sites touristiques de la grande région à gagner avec le passeport de l'été. C'est simple, compter ou pas compter, c'est ce qui vous attend. C'est un jeu, c'est un vrai ou faux. Et je ne sais pas si vous êtes au courant, Gérard, mais ce soir, il y a le bal des pompiers au parc de la Rodiaceta, donc à Besançon. Et donc, on fait une spéciale pompier, Gérard. Ça va pour vous? Vous aimez les pompiers? Il n'y a pas de souci. Non, mais vous avez rien contre les pompiers?
2: Non.
0: Bon, eh ben on y va, c'est parti. Il existe trois statuts chez les pompiers de France, Gérard. Le statut volontaire, professionnel et militaire. Comptez ou pas comptez?
2: Je dirais oui.
0: Allez, on dit compter. En 2024, nous comptions 256 000 pompiers en France, selon le ministère. Vrai ou faux?
2: Comptez.
0: Comptez, ok, très bien. Et si je vous dis que ce soir, il y a un show spécial des pompiers, un show surprise, au bal des pompiers, qu'est-ce que vous me dites? Comptez ou pas comptez?
2: Oh, je crois oui.
0: Eh ben, c'est une bonne réponse.
2: Si c'est comme à La Rochelle, j'ai vu ça l'année dernière à La Rochelle, c'était fabuleux.
0: Bah, je sais pas si ça sera aussi bien, aussi grandiose que La Rochelle, oui. Mais en tout cas, il y aura un show et c'est gagné. 3 sur 3, bravo, trop facile. Très bien. Là, Gérard, bravo, hein, le passeport de l'été,
2: oui.
0: Il est pour vous.
2: Hein. Ouais, merci bien.
0: On en a bien 256 000 des pompiers en France, il y a bien trois statuts, notamment le statut de militaire. Alors, les pompiers militaires, ils sont basés à Paris et Marseille. C'est pour protéger la capitale et le port de Marseille. Comme ça, voilà, vous avez les infos, au cas où.
2: Oui.
0: Mais vous êtes calé. Voilà. Et bien, Gérard, profitez bien cet été avec ce passeport de l'été, et puis au plaisir, et puis belle semaine à vous. Bien sûr, on vous en offrira d'autres, hein, des passeports. Il y en a notamment un demain matin à gagner. C'est à 7h25 avec Cyril Seguin. La musique de retour, en attendant les infos d'ici pour 18h.
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0: 82 ans en mai dernier pour le natif de Casablanca au Maroc, c'est Alain Souchon sur Ici Besançon avec la balade de Jim.
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0: Ici, la radio locale numéro 1 en Haute-Saône et dans le Doubs, 18h. L'actualité en Franche-Comté, c'est avec vous Dimitri Imbert, bonsoir.
2: Bonsoir.
0: Une étincelle, un mégot de cigarette et ça peut partir.
2: Pour les agents de l'ONF, l'Office National des Forêts, la vigilance est extrême face au risque d'incendie. Ils quadrillent le terrain en ce moment dans le Doubs. Le risque est à 3 sur 4 dans plusieurs zones du département, comme par exemple le Grand Besançon ou sur la communauté de communes Loulison. Sur place, il est interdit de fumer, de faire du feu ou encore de circuler l'après-midi avec un véhicule à moteur en dehors des chemins goudronnés, et ce de 14h à 22h. La promenade, elle, reste autorisée, mais attention, il suffit d'une erreur pour avoir une catastrophe. Alerte Antoine Durand, c'est le responsable de l'unité territoriale Loulison à l'Office National des Forêts.
3: Ouais, en fait, il suffit d'une personne, il suffit d'une maladresse, ou là, en ce moment, avec le 14 juillet, voilà, il suffit d'un pétard, un briquet, un truc qui part mal. Et même si c'était pas forcément mal intentionné au départ, ça peut, oui, prendre des proportions assez importantes. Parce que pour le coup, contrairement aux zones du Sud, il n'y a pas la même culture ici de lutte contre le feu de forêt. Il n'y a pas non plus les mêmes installations dans les massifs forestiers. On ne va pas trouver des réserves d'eau, on va pas trouver des coupe-feu, on va pas trouver ce genre de choses. On a aussi des massifs qui parfois sont très difficilement accessibles et qui ne favorisent pas du tout la lutte contre l'incendie pour les moyens de secours. Et ça, c'est un problème. Ouais. Il y a peut-être moins en termes d'occurrence de départ.

0: et d'éclosion de feu. Par contre, il faut faire très attention à chaque éclosion parce que potentiellement, elle peut prendre des proportions assez préoccupantes.
1: Et justement, un incendie a évité de justesse à chaque fois dans le Haut-Doubs cet après-midi. Un octogénaire a mis le feu à sa haie avec un petit lance-flamme en voulant faire des travaux de jardinage. L'intervention des pompiers a permis d'éviter la propagation du feu à la maison. Pour faire le point sur les moyens des pompiers pour faire face aux incendies en ce moment, le lieutenant-colonel Charles Claudet, chef de cabinet des pompiers du Doubs, sera notre invité demain matin, 8h moins le quart.
2: La sécheresse est donc extrême en ce moment. Quelques gouttes sont prévues cette nuit, mais cela ne va pas changer la situation.
1: Car la canicule persiste et signe en ce moment. 26 départements resteront en vigilance rouge demain. 58 seront en orange selon les services de Météo France. Orange, c'est la couleur pour la Franche-Comté. Vos prévisions météo dans le détail à la fin de ce journal. De grosses perturbations en ce moment sur la ligne TGV Sud-Est. Pour les Franc-Comtois, cela se traduit par des trains arrivant en gare de Lyon ou de Paris avec des retards de 1 à 4 heures, voire même des trains annulés. On doit ces perturbations à un feu qui a pris à l'est de Sens dans Lyon. Info à retrouver sur ici.fr Besançon. Sinon, le gigantesque feu en forêt de Fontainebleau lui a déjà ravagé près de 1000 hectares de végétation et l'autoroute A6 sera du coup fermée demain en Seine-et-Marne. Encore un vol de carburant sur la 36. Cette fois, c'est un chauffeur espagnol qui s'en est rendu compte tôt ce matin sur l'aire de repos d'École Valentin près de Besançon. Ces deux réservoirs ont été percés et siphonnés. Au total, ce sont 700 litres de carburant qui ont été dérobés.
2: Ici Besançon, 18h03. Les festivités du 14 juillet seront sous haute surveillance demain.
1: 280 policiers seront par exemple mobilisés dans le Doubs sur l'ensemble du dispositif avec une vigilance toute particulière à Besançon, par exemple entre défilé le matin, pique-nique géant, concert, fan zone sur le parking battant et enfin feu d'artifice pour la deuxième partie de la journée. Alors on aura un défilé sur le boulevard Charles de Gaulle à Besançon, mais l'événement bien sûr ce sera celui sur les Champs-Élysées. 6686 soldats y participent cette année et parmi eux une quarantaine du 13e régiment du génie de Valdahon dans le Doubs. Depuis début juin, ils s'entraînent à marcher au pas cadencé toutes les semaines et ça n'a rien de facile car il faut être synchronisé et aligné, mais le jeu en vaut la chandelle, explique le colonel Pierre-Yves Mesplède, le chef de corps du 13e régiment du génie de Valdahon.
3: C'est un moment de rassemblement, c'est un moment de patriotisme, c'est un moment aussi où les armées peuvent montrer, aller au-devant de la population leurs compétences, leur savoir-faire, leur préparation opérationnelle. Et donc pour un jeune, c'est le supplément d'âme qui va lui rajouter l'honneur de servir à son engagement et donner du sens à ce qu'il fait, je pense.
4: Et justement, comment ils sont sélectionnés pour participer au 14 juillet ?
3: J'avais un volume qui m'était octroyé d'une soixantaine de personnels, donc je l'ai principalement fait au mérite. Ce sont les sapeurs les plus méritants dans leur parcours. Alors bien sûr, il y en a beaucoup plus que ce qu'il va défiler, et il faut faire des choix, voilà. Donc ce seront ceux-là.
1: Et sur ces ultimes répétitions, reportage à suivre demain matin à 6h32 et 8h32. Pas de Tour de France à l'heure de la sieste cet après-midi, car c'était jour de repos pour les coureurs qui font relâche, et c'est tant mieux car la canicule a déjà bien usé les organismes. Le bisontin Romain Grégoire, qui aura droit à son virage vendredi sur l'étape d'Olbelfort, est 95e au général. Tadej Pogacar, toujours en jaune. Au programme demain, une journée très casse-pâte avec 166 km entre Aurillac et le Lioron.
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2: Louis. Oui, attention, il va faire chaud cette nuit en Franche-Comté, mais quelques averses vont se montrer, du moins sur le secteur de la Haute-Saône. Pour commencer, il y a des nuages qui arrivent d'ici ces prochaines minutes, des nuages qui vont s'installer sur l'intégralité de la région franc-comtoise, avec des éclairs donc annoncés par Météo France, et par moments, quelques timides averses, mais pas des grosses averses, vous inquiétez pas. Demain, les conditions sont estivales, Dimitri, du soleil le matin au programme, on aura quelques nuages en fin de journée au nord Haute-Saône, sur le secteur de Luxeuil, mais ça restera léger. 36 degrés d'ailleurs demain à Luxeuil et Vauvillers, 37 pour Combeaufontaine, Vesoul, Dole, Lons. On aura 35 à 33 degrés pour Besançon, le Doubs Horloger, le secteur Ornanais ou encore Pontarlier, Levier et le Sud Jura. Merci Dimitri, c'était un plaisir et je vous souhaite une belle soirée.
1: Retour de l'info 19h sur l'antenne d'ici Besançon et bien sûr toute votre info locale demain matin en compagnie de Cyril Seguin et Anne Fauvarc.
2: Et pensez à vous hydrater, c'est important. Il fait vraiment chaud en Franche-Comté, donc vraiment buvez et mettez de la crème solaire si vous sortez. Concernant les routes, petite précision, il y a la Côte de Mort qui est fermée en ce moment depuis ce matin. Elle le sera d'ailleurs jusqu'au 7 août prochain. Il y a une déviation qui est mise en place par la descente comme par la montée, par la voie des Mercureaux.
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2: Vos artistes préférés, vos chansons préférées sont avec nous, hein, c'est simple, hein, faut pas écouter les autres, faut écouter ici, mais dans son, on a les meilleurs titres. France Gall, débranche tout de suite, et on vous souhaite un bel été, une belle soirée.

0: Allez, quand il y a du vent en Franche-Comté, on en trouve sur la route aussi parfois. Des branches. France Gall sur ICI Besançon.
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0: Ah, c'est l'été, on s'amuse comme on peut. Merci d'être avec nous, belle soirée. Dans un instant, je vous présente une sortie franc-comtoise à retrouver tout au long du mois de juillet et du mois d'août. Vous connaissez les Mardis des Rives, partenaire d'ICI Besançon. Et c'est un peu le même concept, mais cette fois-ci, on parle de théâtre et ça ne se passe pas dans les villes, villages choisis par les Mardis des Rives. C'est scène d'été au bord du Doubs et je vous présente tout ce qu'il faut savoir sur ce rendez-vous. Juste après, Alex Warren, c'est la première nouveauté de ce 18-19. Elle est sortie il n'y a pas si longtemps. Le morceau s'appelle Fever Dream. On l'aime, vous l'aimez. Et le voici sur ICI Besançon.

0: Alex Warren, Fever Dream, c'est ici Besançon. La radio qui vous présente les sorties ici dans la région franc-comtoise. J'ai craqué sur un rendez-vous qui s'appelle Scène d'été au bord du Doubs. J'adore le concept. En fait, pendant plusieurs semaines, vous allez retrouver des représentations théâtrales ici en Franche-Comté. On a Rancenay, on a Torres cette année au programme. Et c'est avec le Théâtre de la Clairière qui organise donc ce rendez-vous. Et Alix est avec nous. Alix, elle est co-organisatrice comédienne. Bonsoir Alix.
1: Oui, bonsoir.
0: Bienvenue, on est content d'en parler avec vous de ce rendez-vous parce que nous on soutient les Mardis des Rives, mais on aime aussi votre événement, c'est un peu la même chose mais avec un art différent. Je voulais savoir, vous, quelle est l'ambiance que vous souhaitez installer sur ce festival d'été, Alix?
1: Alors nous c'est surtout un rendez-vous, c'est le cinquième rendez-vous là cette année, donc on est content de retrouver le parc du château et ça permet de faire du théâtre mais dans un cadre extraordinaire qui est le parc du château de Torres, et c'est cette ambiance là un petit peu théâtre sous les étoiles, musique sous les étoiles, et en même temps en toute simplicité avec un rapport assez direct avec le public.
0: Ouais, moi franchement dès que j'ai vu l'affiche de votre événement, je me suis dit mais ça a l'air vraiment très très bien. C'est Scène d'été au bord du Doubs. Si vous tapez Scène d'été au bord du Doubs sur internet, vous trouverez vraiment toutes les infos. La première c'est jeudi, Alix, donc au château de Torres, il y a de la musique mais pas que. Qu'est-ce qui va s'y passer jeudi?
1: Et ben voilà, il y a de la musique, mais pas de que, tout à fait. Et c'est un petit peu notre marque de fabrique et c'est ce qu'on aime faire. C'est que, donc, on aura un concert de Gutspell 25, qui est un concert qui reprend les grands classiques de la musique noire. Alors, c'est soul, c'est gospel, funk, rhythm and blues. Voilà, on va vraiment dans tous ces registres. Mais il y aura, donc, un prologue, une première partie qui est cette fois-ci en théâtre, où on évoquera la figure de Toussaint Louverture, qui est mort à Pontarlier au fort de Joux. Et donc, ça permet aussi de faire un lien avec l'histoire, puisque Toussaint Louverture est une figure vraiment très importante, alors à la fois attachée à l'abolition de l'esclavage et qui a permis ensuite l'indépendance d'Haïti, d'où le lien aussi avec les gospels et avec cette culture de la musique soul.
0: Donc, théâtre et musique jeudi, mais je sais qu'il y a une représentation aussi dimanche, hein, Alix, pour les scènes d'été au bord du Doubs.
1: Voilà, alors dimanche ce sera un autre registre et c'est à 18h, c'est une autre forme aussi puisque c'est une lecture spectacle, donc c'est un petit peu différent. Et là, avec des comédiens du Théâtre de la Clairière qui organisent donc le festival Scène d'été au bord du Doubs, on évoque la figure de Louis Pasteur qui est là aussi une figure qui est attachée à la Franche-Comté, et on fait même des expériences chimiques sur scène pour que le public, en fait, comprenne quelques mécanismes découverts par Louis Pasteur.
0: Ah oui, non, bah ça, c'est insolite, j'aime bien. C'est rendez-vous 18h, d'ailleurs, dimanche, pour cette spéciale Louis Pasteur au château de Torres. Jeudi, c'est 21h, donc, pour la spéciale avec Gutspell 25, donc, le premier rendez-vous. Je voulais savoir, parce que ce sont des jolis spectacles qui vont ensuite arriver jusqu'en août. On en reparlera, d'ailleurs, on vous réinvitera, Alix. Il y a beaucoup de travail aussi pour organiser un tel événement. Finalement, vous invitez qui sur ce festival? Qui doit venir aux scènes d'été au bord du Doubs année, Alix?
1: Alors, c'est vraiment tout public. La seule chose qu'on ne fait pas, c'est vraiment le jeune public. Mais pour le reste, les spectacles sont accessibles vraiment à tous. Et il y en a vraiment pour tous les goûts, donc théâtre et musique. Et les registres sont très variés. Par exemple, On purge bébé, qui est une des pièces qu'on va aussi présenter cet été. C'est une comédie de Feydeau, donc c'est du théâtre de boulevard. Et là, tout le monde peut être emporté.
0: C'est 10 à 18 euros l'entrée pour ces différents shows. Vous les retrouvez tous d'ailleurs avec les détails sur internet ici.fr Besançon notamment, mais aussi le site des scènes d'été au bord du Doubs. Il y a tout qui est inscrit. Merci Alix, au plaisir. On vous souhaite un bon festival, une belle soirée, et puis bon courage aussi pour continuer d'exercer donc cette envie de faire du théâtre sous la chaleur, parce que c'est pas simple, et vous serez donc en extérieur au château de Torres, mais ce sera très bien parce qu'il y aura de l'eau, etc. Elsa, la musique, t'en vas pas sur ici.

0: Notre Finistère sur ICI Besançon avec les Innocents, évidemment. On vous souhaite de bonnes vacances. Demain, on vous le redit, hein, mais il y a les défis d'ici qui sont de retour. Hein. C'est tous les jours entre 11h et midi avec Thierry Ham d'ailleurs qui sera aux manettes demain. Et il y a 150 euros de chèques cadeaux à dispenser dans les super rues de la région à gagner. Donc franchement, c'est un beau cadeau. Mais pour cela, faut tomber sur la case jackpot. Dans un instant, le journal du Tour et l'info dans le monde et en France. C'est à venir sur ICI Besançon pour vous et avec nous juste après Amir.
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1: À l'imparfaite, c'est le nouveau Amir sur Ici Besançon. On peut pas dire que notre course aux 24 heures de l'enclos était parfaite, mais en tout cas, on s'est bien amusé avec les auditeurs d'ici et on n'est pas arrivé dernier cette année. C'était les 24 heures de karting du circuit de l'enclos ce week-end. L'équipe d'ici était donc sur la piste avant-dernier cette année. L'objectif est rempli. Merci vraiment, merci au circuit de l'enclos. Bon, peut-être que là, vous sortez du lac Saint-Point, du lac de Vèvre. Vous voulez en savoir plus sur les informations? Eh bien, on fait un point tout de suite sur le journal du Tour de France, mais pas que, et l'actu aussi dans le monde et en France. Les voici tout de suite, les journaux.
2: Un nouveau départ de feu en forêt de Fontainebleau. L'incendie continue de progresser de part et d'autre du massif. Les flammes ont déjà parcouru près de 1000 hectares en l'espace de 24 heures. C'est la pire des journées, déclare cet après-midi le maire du Vaudouet, l'une des communes les plus touchées. Tous les moyens sont mobilisés, assure le préfet de Seine-et-Marne, deux canadaires, deux Dash 3 hélicoptères et 500 pompiers. On a bon espoir de fixer le feu dans la soirée, précisent les autorités, mais son traitement, c'est-à-dire son extinction, pourrait encore prendre plusieurs jours. Des renforts sont attendus de toute la France. Pourtant, les incendies sont partout, dans le Gard, dans le Vaucluse et même en Bretagne, du côté du Cap Fréhel. 35 hectares de landes ont brûlé hier soir. 200 personnes ont été évacuées. C'est le cas de Bernard qui habite la ville de Meunier.
3: Ce matin, en fin de matinée, j'étais en train d'aider à faire des sandwichs. On nous a dit qu'il faut évacuer la ville Meunier. On nous a expliqué que c'était les fumées toxiques. C'est que normalement, l'incendie ne va pas revenir sur les villages. C'est juste les fumées. J'espère qu'on va pouvoir rentrer ce soir. Et puis comme là, comme je suis dans le comité des fêtes, j'aide en même temps. Sandwich, jambon, pâté, déjà pour les pompiers, les agriculteurs qui sont venus aider aussi. Et puis on verra ce soir si on fait à manger pour les campeurs et puis les gens du village.
2: Heureusement, ce soir, l'incendie ne progresse plus, mais les fumées sont encore importantes. Il va falloir attendre un peu encore avant de rentrer chez soi. Depuis le début de l'année en France, les incendies ont ravagé 32 000 hectares de végétation. C'est plus que sur toute la saison 2025. Laurent Nunez, ministre de l'Intérieur, sera l'invité du 20h de France 2 ce soir pour faire le point sur la situation. Jusqu'à 3h30 de retard cet après-midi pour les trains au départ et à l'arrivée de la gare de Lyon à Paris. Ça concerne tous les trains qui partent vers le sud-est. La faute ici encore à un départ de feu en début d'après-midi entre Paris et Tonnerre dans l'Yonne. La voie à grande vitesse a dû être coupée, les TGV détournés par la voie classique. Résultat, Thomas Pinaroli, nouvel après-midi de pagaille pour les voyageurs.
4: Oui, il y a des gens assis partout dans la gare, directement par terre, car le temps commence à être long, en particulier pour les familles comme celle de Véronique qui rentre en Suisse après un week-end à Paris.
5: Pour l'instant, c'est une heure, ouais. On verra. Pas le choix, ouais. On attend. Tant que le train est là, c'est bon. Tant qu'on peut rentrer chez nous, c'est bon.
4: Direction Genève aussi pour Jean-Louis qui agite son éventail car il souffre de la chaleur dans les couloirs bondés de la gare.
6: Je suis resté ici en fait parce que on est en sous-sol, donc on n'est pas exposé au soleil de la verrière du hall principal.
4: Cette pagaille ne fait évidemment plaisir à personne, mais Jean-Louis comprend la situation.
6: La situation, elle est ce qu'elle est. Il y a les départs de feu et la France, visiblement, souffre pas mal. Même par rapport aux autres pays européens, la France en a pris pas mal.
4: Effectivement, c'est la deuxième fois en deux jours que la gare de Lyon est paralysée par un incendie. Ça fait réfléchir Franck, qui lui part à Nice pour le travail, avec au moins 2 heures de retard.
7: Oui, on va réfléchir entre le train et l'avion, franchement. Là, je prends le train par effort écologique, on va dire, mais c'est un effort, en fait.
4: Situation de déjà-vu aussi pour les agents de la SNCF, une nouvelle fois très sollicité cet après-midi.
2: Mon reportage, Thomas Pinaroli. Les préfets priaient de renforcer la sécurité des lieux fréquentés par la communauté juive. C'est une demande adressée par le ministre de l'Intérieur après la découverte d'une voiture contenant des armes à Sarcelles. 300 personnes ont dû être évacuées. Les services de renseignement soupçonnent un projet d'attentat contre les juifs. Une enquête a été ouverte par le parquet national antiterroriste. Jour de repos sur le Tour de France. Alors que la chaleur pèse lourd sur la grande boucle cette année, les coureurs font une pause dans le Cantal. Un moment crucial, rappelle le directeur du Tour, Christian Prudhomme, à la fois pour les têtes et pour les jambes.
8: Les journées de repos sont toujours très importantes pour les coureurs. D'une part, pour en effet recharger les batteries. Et aussi parce qu'il faut faire très attention. C'est-à-dire que certains coureurs, la journée de repos leur casse le rythme. Et certains sont en difficulté le lendemain. Ça arrivait d'ailleurs régulièrement à Raymond Poulidor. Au lendemain du journée de repos, Raymond était toujours en difficulté. Et donc on verra ce que ça donnera demain. Quoi qu'il en soit, sur cette journée, elle sera par ailleurs bien occupée, puisqu'il y aura notamment dans la fontaine de Juniac, un petit village au sud d'Aurillac, un hommage à Charlie Gaulle, vainqueur du Tour 58, Insolation sur la tour 59. Il arrive dans le petit village de Juniac, il se jette dans la fontaine. Et bien, il y aura donc, avec l'épouse de Charlie Gaulle, donc vainqueur du tour 58, et avec sa fille Fabienne, un rendez-vous avec les élus. Nous serons à Juniac pour rendre hommage au grand champion luxembourgeois.
2: Reprise demain matin, 10h50 au départ d'Aurillac. Enfin, les Bleus étaient à l'entraînement aujourd'hui, le dernier, avant le très attendu France-Espagne, demain soir en demi-finale de la Coupe du Monde de football. Le match sera bien sûr à suivre sur votre radio et sur ici.fr.
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1: Tous les jours avec un film à l'affiche dans les cinémas franc-comtois. Alors aujourd'hui, c'est un film France Inter que je vous propose de découvrir. Un film français, un drame, un thriller d'1h35 qui s'appelle La Chaleur. Ah, c'est un peu dans le thème, on va le dire hein, quand même. Ça se passe sur la plage en plus, donc voilà, c'est en mode vacances. Il fait très très chaud sur les plages des Landes et Marouane, donc le héros de ce film, enfin héros c'est un grand mot. Marouane, 17 ans, va passer sa dernière journée au camping avec une angoisse. Le corps qu'il a enseveli la veille sur la plage va-t-il apparaître au grand jour? Malheureusement, il a tué quelqu'un, ce jeune Marouane, et il a caché le corps. Marouane va se demander par ailleurs s'il n'est pas en train de tomber amoureuse de la charmante Julia. Donc il y a un peu deux histoires dans ce film La Chaleur, un meurtre et une histoire d'amour, et il va falloir mêler tout ça pour Marouane. Va-t-il réussir à cacher le corps? Va-t-il réussir à sortir avec Julia? Et bien la réponse est au cinéma Majestic de Vesoul ou au Majestic de Dole dès demain.
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1: Je vous présente un programme France 5 dans un instant avec Yann Rox et les coulisses télé. C'est comme ça tous les soirs. On vous souhaite un bel été évidemment, hein. Préparez les merguez, il fait chaud. On fait chauffer le barbecue. David Bowie tout de suite.

0: China Girl sur ici Besançon, 18h40, David Bowie nous accompagne. Je vous souhaite une belle soirée, un bon début de soirée notamment. D'ailleurs, qu'est-ce qu'on regarde à la télé ce soir? Eh bien, pour tout savoir, c'est Yoann Roux qui nous retrouve. Aujourd'hui, Yoann, vous nous parlez de la série documentaire « Sale temps pour la planète » est diffusée ce soir sur France 5.
1: 19e saison cet été pour cette série qui filme les conséquences du dérèglement climatique à travers le monde. Ce soir, cap sur les sommets des Pyrénées.
2: Ces mêmes glaciers qui sont ultra puissants sont aussi ultra sensibles parce qu'en modifiant de quelques dixièmes de degrés le thermostat atmosphérique, eh bien, ça fond très très vite.
1: Dans les Pyrénées, les glaciers disparaissent. C'est de cette réalité dont traite l'épisode de ce soir. On y voit des paysages magnifiques, d'une nature en souffrance, dont il y a fort à parier que dans quelques années, il ne restera plus grand-chose. Comme en témoigne le réalisateur et producteur de la série, Morad Aitabouche.
3: Il y a quelque chose qui est très émouvant, parce que souvent, on humanise les glaciers. Et effectivement, nos images seront des archives pour les années futures. Il y a un enfant de 7 ans dans le documentaire, Pierre René, le glaciologue, lui dit en souriant, ben voilà, lui dans 20 ans il dira, ben voilà, moi j'ai vu le glacier et regardez aujourd'hui il n'y a plus que des palmiers, mais c'est terrible quoi.
1: Depuis 20 ans maintenant, le réalisateur de Sale temps pour la planète traîne sa caméra aux quatre coins du globe. Et s'il constate que le réchauffement climatique nous concerne tous, il a observé aussi que l'impact sur les populations est différent en fonction des régions du monde.
3: Aujourd'hui en France par exemple, lorsque sa maison est menacée parce que la falaise s'effrite et que la maison menace de sombrer, on est indemnisé. Donc ça, c'est plutôt une chance. En revanche, quand vous êtes au Bangladesh, vous perdez tout, l'État ne vous indemnise pas et vous n'avez malheureusement que les yeux pour pleurer. Le changement climatique, c'est vraiment discriminatoire. Mais je dis aussi que les plus pauvres, les plus démunis sont ceux aussi qui ont une capacité à s'adapter beaucoup plus forte que nous qui sommes un peu trop installés dans le confort peut-être.
1: Le journaliste qui, avant de produire cette série sur l'environnement, était reporter de guerre. Et j'en ai profité pour lui demander s'il établissait un parallèle entre conflits internationaux et des règlements climatiques.
3: Le parallèle, c'est les statistiques. Aujourd'hui, 25% des guerres sont liées à la sécheresse, à la raréfaction des points d'eau. On rentre dans une année El Niño qui va être terrible. Je pense à toutes ces populations qui, de toute façon, au Kenya, dans la région du Turkana, j'avais commencé le documentaire en disant « Mais comment peut-on vivre dans une région aussi hostile ?»
1: Sale temps pour la planète consacrée aux Pyrénées. C'est à voir ce soir, 21h, sur France 5.
0: Ah bah très très bien, merci Yoann Roux. Sinon sur France 2, 21h10, il y a le concert de Paris qui vous attend. Ce sera avec Stéphane Bern à la présentation. Il y aura plein d'artistes français et d'autres pays, et avec notamment l'orchestre Radio France, notre orchestre, le vôtre. La musique, Thierry Pestor, c'est tout de suite avec sur des musiques noires. Et puis juste après on retrouve les petits bonheurs de l'été avec une spéciale famille et nature. On sera dans Lyon, comme depuis le début de cette saison chaude. Quel est le petit bonheur de notre Julien et de notre Sabrina? La réponse est dans un instant.

0: Ici Besançon avec la musique de Thierry Pastor dans la région de Louis Pasteur. Il est 18h46, il est pas si tard, il est l'heure de retrouver les petits bonheurs d'ici.
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2: Bonjour, je m'appelle Julien. Mon petit bonheur à moi, c'est de planter un arbre, sachant que je le verrai pas tellement grandir, mais peut-être que dans 2 ou 3 générations, des enfants feront une cabane dedans ou s'assieront à l'ombre de cet arbre ou en ramasseront les fruits. Alors je pense à un cèdre du Liban que j'ai planté pour la naissance de ma fille il y a plus de 10 ans. Et il est déjà assez grand pour qu'on commence à grimper dedans. Donc j'imagine mes petits-enfants qui grimperont jusqu'au sommet plus tard et qui pourront jouer dedans. Alors ce cèdre, je l'ai planté, il devait faire 1 mètre, alors que ma fille devait faire 50 cm. Aujourd'hui, elle fait 1,50 m et ce dernier fait déjà 6-7 mètres de haut. Donc j'aime bien me projeter dans le futur et penser aux générations futures. Un jour, il atteindra peut-être l'âge canonique de 400 ans et des dizaines de générations auront vu le jour.
3: Je m'appelle Sabrina, je suis auxiliaire de vie sociale. Et mon petit bonheur, c'est de réveiller mon fils tous les matins avant d'aller chez la nounou et de voir son sourire avant de le préparer, de lui donner à manger et de l'emmener chez la nounou.
0: Julien et Sabrina, auditeurs d'ici Besançon, on les a croisés dans les rues, on leur a demandé, vous, quel est votre bonheur l'été? Et voici leur réponse, et ce n'est pas fini, hein. On continuera de vous tendre notre micro ces prochaines semaines. D'ailleurs, vous pouvez nous parler de vos vacances sur notre site, hein. Il n'y a pas de souci. Moi, je vous lis, il y a le Facebook, il y a le Twitter, l'Instagram, le WhatsApp aussi, hein. 03 81 833 111 pour nous avoir sur WhatsApp. Vous pouvez nous faire des messages vocaux. Tiens, qu'est-ce que vous avez fait de votre week-end? J'attends vos messages. La musique d'ici, c'est avec les Cranberries. Zombie, on se fait plaisir, c'est l'été, c'est le début de soirée. Et vous écoutez votre radio ici en Franche-Comté.

0: Ici Besançon avec les guitares des Cranberries pour vous. Zombie, c'est le titre. 18h53, on attend évidemment Décibel hein, des 20h. Le meilleur de Décibel, les meilleurs moments. Avec notamment ce soir à 20h, Alain Chamfort, minute de passage hein, cette année au micro d'Emilie Mazoyer. Demain, il y aura Feu Chatterton, Diantel, Solane, Johan Baez. Il y aura vraiment tout un programme à retrouver cette semaine. Et donc ce soir, c'est Alain Chamfort qui est au micro d'Emilie dès 20h. Il y a les infos qui arrivent juste avant, 19h. Et puis pour patienter, la musique d'ici.
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0: Jenny Somerville pour vous servir ce soir sur ici Besançon. D'ailleurs, je voulais revenir sur ce résultat, mais Sochaux, qui d'ailleurs est en Ligue 2 cette année, se sont imposés vendredi dernier en match amical. C'était le premier de la saison contre Zurich. Une belle victoire, 2-1, voilà, ça laisse donc de belles ambitions pour la suite. En amical, ils vont jouer encore Grenoble, Metz, Dijon ou encore Auxerre. Auxerre, ce sera le 1er août. Et puis ensuite, il y aura la Ligue 2 qui va arriver avec cette première rencontre à domicile chez nous contre les Verts, Saint-Etienne, qui est en Ligue 2 également. Ça va faire des belles rencontres cette année. Les infos tout de suite sur ICI.
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0: ICI, la radio locale numéro 1 chez vous dans le Doubs et en Haute-Saône, 19h. Et bien sûr, on vous offrira des places pour aller voir les plus beaux matchs de Sochaux à Bonal. Les infos, c'est tout de suite, il est 19h. Belle soirée, à bientôt.
2: Tous les moyens sont mobilisés pour éteindre l'incendie de Fontainebleau. Déclaration d'Emmanuel Macron aujourd'hui, alors que la forêt brûle depuis hier soir. Plus de 1000 hectares de végétation sont déjà partis en fumée. Sur place, 2 canadaires ont été déployés, 2 Dash, 3 hélicoptères et 500 pompiers. Le feu devrait être fixé dans la soirée, mais il mettra encore plusieurs jours, voire plusieurs semaines à s'éteindre. Heureusement, il n'y a aucune victime, aucune maison touchée pour l'instant. 900 personnes ont été évacuées. Mais certaines refusent de partir. Magali Homo, vous êtes chez Madeleine, 103 ans, qui n'a pas voulu évacuer.
3: 50 ans que Madeleine Vieux-Janton habite la commune, pas question de partir.
4: J'ai des amis qui sont venus pour me faire partir. J'ai pas voulu m'en aller. Je pense que je suis bien à la maison et puis où aller ? Que là, bah, je suis tranquille. Je vois pas de flamme, je vois pas rien du tout. Enfin, je verrai ça plus tard.
3: Les canadaires survolent sa maison. Il y a énormément de fumée, mais elle n'a pas peur. Madeleine est bien chez elle, au frais.
4: Ça va bien, vous voyez, je reste à la maison. J'ai mon petit sac qui est préparé. Mes petits chats qui sont là, je fais attention qu'ils s'en aillent pas pour pas... Ça va, je panique pas trop pour l'instant. Si mon heure est arrivée, ça sera la bonne heure.
3: Pour l'instant, les autorités la laissent chez elle. Sa valise est prête, au cas où. Elle a reçu toutes les consignes.
4: Ferme bien tes volets, reste à la maison, mets de l'eau.
3: En attendant, elle reste dans son fauteuil. Elle pense à toutes les randonnées qu'elle a pu faire dans cette forêt.
4: Bah oui, surtout dans le temps. Dans le temps, j'étais une bonne marcheuse. Je connaissais à peu près tous les endroits qui a brûlé. À présent, bien sûr, je sors beaucoup moins.
3: Madeleine est très croyante. Elle promet de prier ce soir pour tous les sinistrés.
2: Reportage Magali Homo. Avec 11 points de départ de feu, le ministre de l'Intérieur parle d'un potentiel acte volontaire. Une enquête est ouverte par le parquet de Fontainebleau. Et dans ce contexte, alors que la canicule assomme toujours une grande partie du territoire, plusieurs départements

0: annulent leurs feux d'artifice. La Creuse, la Corrèze, la Haute-Vienne, celui de la Tour Eiffel est maintenu ce soir, hein, pas demain pour ne pas empiéter sur les commémorations de l'attentat de Nice. En revanche, le concert du Champ de Mars qui devait débuter dans une petite heure est décalé à 21h45 en raison des fortes chaleurs. J-1 avant la demi-finale de la Coupe du Monde de football. Les Bleus étaient à l'entraînement. Aujourd'hui, le dernier avant le très attendu France-Espagne demain soir. Très attendu car les Français font une compétition parfaite depuis plusieurs semaines. Alors, où est-ce que vous comptez regarder le match demain? Est-ce que c'est chez vous? Est-ce que c'est dans un bar? En tout cas, difficile de se rassembler entre supporters car les fan zones se font de plus en plus rares, Marine Clette.
1: À Paris, Marseille ou Lyon, aucun endroit précis n'a été mis en place pour suivre les Bleus. Certaines autres grandes villes attendent une possible finale. À Bordeaux, à Rennes, où cela va dépendre de la météo et de la chaleur, la ville de Tours, elle, annule sa fan zone prévue dans un parc. Le risque d'incendie est trop important, selon la municipalité. À Bergerac, dans le sud-ouest, la fan zone est une victime collatérale de la canicule. Plusieurs feux d'artifice dans le département ont été annulés, donc bon nombre d'habitantes et d'habitants vont se rabattre sur celui de Bergerac. Le maire, Fabien Rué, explique qu'il n'a tout simplement pas les moyens de sécuriser en plus une fan zone.
2: On ne peut pas être partout, entre la police municipale, la police nationale, et là, entre le bal des pompiers à sécuriser la zone du feu d'artifice, le fait qu'on ait énormément de communes pour lesquelles le feu d'artifice est annulé, on va avoir beaucoup de monde sur la commune centre. On manque d'effectifs pour pouvoir sécuriser convenablement l'événement.
1: Ce manque de moyens de sécurité, ça reste la principale raison à l'absence de fan zone. Surtout lorsque la demi-finale tombe un 14 juillet, jour de fête nationale.
0: Effectivement, la plupart des forces de l'ordre seront plutôt sur le Champ de Mars. 2000 pompiers, 4000 policiers sont mobilisés ce soir et demain pour encadrer les festivités, notamment le défilé militaire. Et finalement, tout le monde pourra y assister puisque le QR code censé être obligatoire pour y assister vient d'être annulé par la justice administrative. Enfin, vous l'avez constaté, cet après-midi, pas de Tour de France. Les coureurs ont pu profiter d'une journée de pause bien méritée après des jours à pédaler sous le soleil. En plus, c'était dans le Cantal, une région que le directeur du Tour, Christian Prudhomme, aime tout particulièrement.
3: J'ai découvert le Cantal grâce aux courses cyclistes, grâce au Tour de France notamment, et nous aurons un passage par le charmant petit village de Payrolles. Payrolles, c'est la première côte répertoriée demain, 14 juillet, dans l'étape, et ce sera la toute première fois que le Tour de France passe dans ce village, et il y a une ferveur, un enthousiasme, une envie. Les banderoles dans Payrolles sont déjà en place depuis plusieurs semaines, et il y a une vraie fierté à accueillir le Tour, et à entendre à la radio, sur les antennes de Radio France, dans tout le réseau ici, le nom de Payrolles, à le lire dans les journaux, dans la presse quotidienne régionale, à le voir sur les réseaux sociaux et à l'entendre bien évidemment dans la retransmission du direct à la télévision.
0: Reprise demain matin, 10h50 et ce sera au départ d'Aurillac.
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5: Ici Besançon, la météo avec les premiers nuages qui font leur retour en Franche-Comté, par la Haute-Saône pour commencer, puis sur toute la région, avec même des éclairs et quelques averses par endroit dans la nuit. Il va faire chaud, mais les températures vont tout de même descendre, ne vous inquiétez pas. Demain, les conditions météo sont estivales, soleil au programme. En revanche, au Nord-Haute-Saône, on aura encore quelques nuages qui seront avec vous, surtout demain après-midi, avec notamment 36 degrés pour Luxeuil-les-Bains et Vauvillers. On aura 37 à Gré, Vesoul et Dole, puis 35 à 33 degrés pour le Doubs-Bisontin, le Doubs-Horloger, le secteur d'Ornans, Pontarlier, Levier ou encore Champagnole dans le Jura. Belle soirée avec Ici Besançon.
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7: Bonsoir à tous. Allez, ce soir jusqu'à 20h, c'est un feu d'artifice avant l'heure, de tubes de toutes les couleurs, de tous styles. Un seul point en commun, ils sont tous nés dans les années 80 et ça commence comme ça.

0: Laura Branigan, c'était Self Control.
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0: Encore une chanson qui a eu plusieurs vies. À l'origine, c'est un chanteur italien, Raff, qui la compose et l'interprète. On est en 84. La même année, l'américaine Laura Branigan l'enregistre aussi. Résultat, l'italien est numéro 1 en Italie, l'américaine est numéro 1 dans des dizaines de pays, dont la France. Ensuite, ce même titre a connu de nombreuses reprises. Ricky Martin, Sheila, même Sheila. Et maintenant, on va reculer d'une année. 1983. Police rajoute un succès à son palmarès, Every Breath You Take.
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0: Baxter, Embrasse-moi idiot. Tiens, si vous organisez le bal national ce soir ou demain, bah ça c'est le tube qui met tout le monde d'accord. Petite dédicace au passage aux pompiers qui nous font danser chaque année à cette même époque. Et pour la suite de 100% années 80, dans un instant, un des plus gros vendeurs de disques pendant cette fameuse décennie, une vraie star 80. François Feldman arrive avec Rien que pour toi.
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2: Ici Besançon avec des sorties comme chaque jour et je suis content parce que maintenant je sais quoi faire de mes mardis soirs quand il fait chaud. Eh ben, je vais au Mardi des Rives, évidemment. Comme vous, d'ailleurs, hein, je profite des concerts gratuits organisés dans un village du Doubs. C'est une organisation super sympa. Après Ocel Routel mardi dernier, cette fois-ci, c'est au tour de Havane Avenay d'accueillir les Mardi des Rives. Il y aura Crash Tavalda, le groupe de jazz manouche, donc mardi prochain, dès le début de soirée. Ensuite, mardi 28 juillet, ce sera Renard de Renom, un groupe de pop qui va s'installer à Delu. On aura Rochelet-Beaupré, Buzy, Montferrand-le-Château. Tous ces rendez-vous, ils sont en libre accès et avec tout ce qui fait voilà, un bon moment, un bon festival, donc restauration, bonne ambiance, etc. Les infos, vous les avez toutes sur internet, ici.fr Besançon. Et puis sinon, si jamais vous voulez vous mettre au frais ce week-end, il faut aller au château de Champlitte. En plus, à l'intérieur, il y a le musée départemental d'art et traditions populaires. Donc c'est une visite intéressante. C'est ouvert tous les jours, sauf le mardi, que les dimanches après-midi. Et il y a les infos sur internet.
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0: Diana Ross, c'était Upside Down.
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0: Et après la diva de la soul music, j'ai choisi le boss, le patron, l'idole nationale, Johnny Hallyday, bien sûr. En 89, sort l'album Cadillac. Toutes les chansons sont écrites par le fidèle Étienne Rodagil et certaines mélodies par David, le fils prodige. C'est le cas du titre Mirador, sur un thème cher à Johnny, hein, l'univers carcéral, la privation de liberté. Le clip est d'ailleurs enregistré dans une prison désaffectée à Coulommiers. Enfin, ce titre est la première collaboration père et fils. La famille Hallyday, bah, c'est tout de suite.
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0: Michael Field. France. Même si ce n'est pas un hommage au pays de la Révolution, c'est un immense succès en France pour Michael Field. Plus de 200 045 tours s'envolent en quelques semaines. À 20h, vous avez rendez-vous avec Émilie Mazoyer et les essentiels de Décibel. Mais avant cela, toujours dans les années 80, George Harrison arrive avec Got My Mind Set On You. Et si vous faites la fête ce soir, je vous la souhaite belle.
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2: Hello.
3: Bonjour, bienvenue dans Décibel. Et bonjour à votre traducteur aussi, Pierre-Édouard Bélanca. Bonsoir Pierre-Édouard.
2: Bonsoir Émilie.
3: C'est Pierre-Édouard qui va nous faire la voix de Stephen Triffitt. Alors avant de parler, Stephen, je propose qu'on écoute l'étendue de vos talents. Voici Sinatra.
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3: Et voici Stephen Triffitt.

0: Bravo Steven. Steven qui depuis des années donc parcourt le monde en chantant le répertoire de Frank Sinatra. Vous n'êtes pas américain comme Sinatra, vous êtes anglais Steven. Racontez-moi comment vous êtes arrivé à la musique de Frank Sinatra.
1: Well, I first sang a Sinatra song.
2: La première fois que j'ai chanté une chanson de Sinatra, c'était dans un karaoké.
1: Yeah, many years ago.
2: Il y a de très nombreuses années à Tenerife.
1: And, a friend of mine opened
2: et un ami et moi a ouvert un bar à karaoké et j'y suis allé pour le soutenir et j'ai bu quelques verres et c'était terminé. En karaoké, j'ai chanté New York, New York et les gens ont dit « Wow, tu sonnes comme Frank Sinatra !» Donc je me suis dit « Ok ».
1: Donc
2: je suis fan de Frank depuis 15 ans.
1: I was working in Tenerife, but when I went back to
2: Tenerife, mais quand je suis rentré en Angleterre, j'ai décidé que comme les gens pensaient que j'avais une voix, je me suis dit que je chanterais dans quelques pubs et quelques clubs. Et j'ai fait beaucoup d'artistes, donc Frank Sinatra, Elton John, Billy Joel.
1: Everything I sang, people said,
2: tout ce que je chante, les gens me disent ah, mais ça sonne comme Frank. Donc je me suis concentré sur Frank Sinatra.
1: Et
2: puis j'étais dans un programme télé en Angleterre qui s'appelait Star in Their Eyes, où les participants font semblant d'être des gens qu'ils ne sont pas. Et j'ai gagné vraiment la finale, mais j'ai perdu la finale. Et puis

0: après, j'ai été invité à aller aux États-Unis pour jouer le rôle de Frank Sinatra dans un spectacle américain, dans la salle Copa.
1: Oui, au Sands.
0: Au Sands, exactement.
1: Le Sands Hotel, qui est l'hôtel mythique de Las Vegas.
0: À Atlantic City.
1: À Atlantic City. Alors, ce qui est fou, c'est que non seulement votre voix ressemble à celle de Frank Sinatra, mais également votre attitude, et puis vos grands yeux bleus, ne me dites pas. Ce sont des lentilles, Steven, ou ce sont vos vrais yeux bleus comme Sinatra?
2: These are my own eyes.
0: C'est mes vrais yeux.
1: Non, c'est incroyable. Et voilà, et ce look évidemment très chic qu'on adorait chez Frank Sinatra et qu'on retrouve chez vous. Évidemment, aux États-Unis, en Angleterre, j'allais dire dans le monde anglophone, Sinatra, c'est une religion. Comment trouvez-vous le public français par rapport au répertoire de Sinatra?
2: I find the French audience very, very good.
0: Je trouve que le public français est très bon, même s'ils ne comprennent pas ce que je dis entre les chansons. Ils comprennent la musique.
2: Et
0: puisque la musique est internationale, Frank Sinatra, comme vous l'avez dit, est un international. Donc, tout le monde a leur chanson, à sa chanson préférée. Chaque pays a sa chanson préférée. Et en Europe, une des chansons favorites, c'est Strangers in the Night.
2: Everybody loves Strangers
0: Tout le monde aime Strangers in the Night ici.
2: Frank Sinatra hated that.
0: Frank Sinatra détestait cette chanson.
1: Et vous l'aimez? You like it?
0: Il détestait. Ouais, moi je l'aime bien. Ouais.
2: He also hated My Way.
0: Il est détesté également My Way.
2: Or Comme d'habitude, as you call it.
0: Oui, yes. Comme d'habitude, comme vous l'appelez ici.
1: Comme d'habitude. Bienvenue en France,
2: That's
1: Steven.
2: The one, yeah.
1: Alors Sinatra, les amis, c'est pas compliqué, évidemment, c'est une légende américaine. 150 millions de disques vendus, 2000 chansons enregistrées sur 59 albums studio. Enfin, c'est absolument incroyable la carrière de cet artiste. Et donc avec nous ce soir, il y a Steven Triffitt, un artiste anglais qui chante partout dans le monde depuis des années les chansons de Frank Sinatra. Je crois que le premier album que vous ayez acheté de toute votre vie, hein, quand vous aviez 13 ans, Steven, c'était Frank Sinatra.
2: Yes, it was.
0: Oui, c'était le cas.
2: Everybody else was listening to punk.
0: Tout le monde écoutait du punk.
2: And I bought my first Frank Sinatra.
0: J'ai acheté mon premier album de Frank Sinatra.
2: Of different songs of his.
0: Un mélange, une compilation de différentes chansons.
2: Yeah, I was the nerd.
0: Oui, j'étais un nerd en quelque sorte.
1: Ah, c'est génial. Alors, ça vous a emmené très loin quand même cette histoire de Sinatra. Vous le racontiez tout à l'heure à la télé, puis aux États-Unis, qui est quand même le pays de Sinatra. Ça les énerve pas, les Américains, que ce soit un Anglais qui chante mieux qu'eux-mêmes les chansons de leur idole?
2: They didn't know I was English.
0: Ils savaient pas que j'étais anglais.
2: The director of the show,
0: le réalisateur, le metteur en scène du spectacle et les gens qui étaient avec moi dans le spectacle savaient que j'étais anglais, mais le public ne le savait pas jusqu'à ce que ce soit annoncé.
2: Much later on in the run.
0: Bien plus tard, pendant la tournée et surtout à Las Vegas d'ailleurs.
2: I was being interviewed.
0: J'étais interviewé comme maintenant.
2: I would start.
0: Et je parlais comme ça,
1: avec un petit accent
0: américain.
2: And then by the end of the interview,
0: et puis à la fin de l'interview, je parlais plutôt avec cet accent très anglais.
2: Translate that one.
1: Il a réussi à traduire ça, Pierre-Edouard, pas de problème. Et en même temps, c'est drôle parce que ça fait comme une British Invasion, vous savez, comme dans les années 60, où les Beatles et les Rolling Stones sont allés envahir le marché du rock américain. Ben là, voilà, c'est Steven Triffitt de Londres qui débarque aux États-Unis, mais aussi d'ailleurs partout en Europe, partout dans le monde, hein, vous chantez Sinatra. C'est un spectacle qui tourne absolument partout, Steven.
0: Oui, on a fait des concerts un peu partout dans le monde.
2: If people invite me, I will
0: si les gens m'invitent, j'y vais. C'est aussi simple que ça.
2: Sometimes with massive bands.
0: Parfois avec des groupes gigantesques, et même dans des endroits comme la Turquie, où on se dirait que Frank n'aurait pas été très très grand. À Istanbul, par exemple, j'ai fait des shows, des concerts gigantesques, à l'époque où je pouvais aller à Moscou encore, d'ailleurs. Ça fait quelques années que j'y suis pas allé maintenant.
2: The music hall in Moscow, which is the major hall.
0: On faisait le music hall à Moscou, qui est gigantesque, et le public russe adore cette musique. Donc, évidemment, c'est un phénomène mondial.
1: Et il paraît, Steven, que vous avez chanté avec Mick Jagger à l'anniversaire de Bob Geldof. C'est vrai, ça?
2: That is true.
0: C'est vrai.
1: Wow. Yes. Mais quelle vie! What a life!
2: Bob Geldof, Brian
0: Bob
2: May,
0: Geldof,
2: Jules Holland.
1: Il y avait Brian May aussi de Queen.
0: Brian May, ouais. Jules Holland également.
1: Yeah. Oh là là, incroyable.
2: Yeah, on his 50th birthday.
0: Pour son 50e anniversaire.
2: Bob,
0: maintenant peut-être 70 ans, quelque chose comme ça, donc ça fait une vingtaine d'années.
1: Alors, il y a un truc qui est quand même assez fou chez Frank Sinatra, c'est qu'il fumait comme un pompier, il buvait comme un trou, il enchaînait les nuits blanches et pourtant il gardait sa voix de crooner. Quel est votre régime, Steven? Est-ce que comme Frank, vous fumez et vous buvez beaucoup, ou est-ce que vous êtes obligé de faire attention à votre voix?
2: I used to smoke.
0: Avant, je fumais.
2: Now I don't.
0: C'est plus le cas aujourd'hui.
2: Mais boire,
0: un petit peu.
2: But I don't like Jack Daniels.
0: Mais j'aime pas le Jack Daniels.
1: C'était ça l'alcool de choix de Frank Sinatra? C'était du Jack?
2: Jack Daniels and also
0: Jack
2: Chivas Regal.
0: Daniels et le Chivas Regal également.
2: Yeah, yeah. And a bit of vodka.
0: Et un petit peu de vodka.
1: Le petit déj des champions.
2: Yeah.
0: Oui, exactement.
1: Ça, c'est terrible. Avec modération, les amis, vous le savez. Mais c'est une vraie question.
2: Yes, in moderation.
0: Exactement, avec modération.
1: Comment entretenir cette voix qui, finalement, est votre outil de travail, Steven?
2: Because I was in the West End in London.
0: Comme j'étais au West End à Londres pendant 4 ans et demi à faire 8 concerts par semaine, j'ai dû trouver une manière de garder ma voix.
2: And I've never been taught how to sing.
0: Et on m'a jamais appris comment chanter, donc c'est une technique que j'ai apprise au fur et à mesure des années et en faisant beaucoup de concerts. Le pire que vous puissiez faire, c'est de trop parler.
2: And even whispering is not good.
0: Même murmurer, c'est mauvais.
2: But I hum.
0: Mais je humme beaucoup. Je fais ça au fur et à mesure de la journée. Je fais ça en permanence. Et c'est comme ça que j'échauffe ma voix et que je la garde chaude. Je ne fais pas les échauffements comme beaucoup de gens font comme ça. Je ne suis pas d'accord avec ça. Donc je humme au fur et à mesure de la journée et ça garde ma voix fraîche et lâchée. Ça marche pour moi. Et beaucoup, beaucoup d'eau surtout.
1: Chanter Frank Sinatra, ça n'est pas juste chanter, c'est interpréter. Écoutons 3 chansons cultes de Sinatra qui demandent, il me semble, des talents un peu différents. Quand il chante « It was a very good year », là c'est carrément un acteur qui est en train de jouer. Ouais.

0: registre de Sinatra préférez-vous chanter, jouer, Steven?
1: Well, it's difficult because some of the songs that everybody knows,
2: certaines des chansons que tout le monde connaît, il a enregistré tard dans sa vie. Mais certaines des favorites chansons ont été enregistrées plus tôt dans sa vie. Donc, dans mes concerts, il y a un petit peu toutes les airs. Depuis que j'ai arrêté de fumer, mon amplitude de voix s'est agrandie. Donc ça me permet de faire le jeune Sinatra et le vieux Sinatra. Et en fonction de l'époque, j'essaie de reproduire ce style en particulier. Quand Frank était très vieux, il ne tenait plus ses notes aussi longues. Elles étaient beaucoup plus courtes. Donc ce que j'essaie de faire, c'est utiliser le style du jeune Sinatra pour les chansons du plus vieux Sinatra. Donc, j'espère que vous avez un peu le meilleur des deux mondes. Personne ne se plaint. On n'a pas reçu de plainte encore. Au contraire, ils disent, eh bien, j'ai entendu Frank enregistrer 4 différentes versions de My Way et maintenant j'ai entendu une 5e grâce à vous. Donc, je prends ça comme un compliment.
0: Alors, vous pouvez prendre ça comme un compliment puisque le fils de Frank Sinatra, un de ses enfants, Frank Sinatra Jr., qui a dit « Stephen Triffitt is the best, the greatest because he captures the soul of my father. Stephen Triffitt est le meilleur, le plus grand parce qu'il a capturé l'âme de mon père. » Quand on reçoit un tel compliment, waouh, ça doit donner des ailes de la part de la famille de Sinatra.
1: Yes.
2: Oui.
1: It's one of those things that now stays with me.
2: C'est une de ces choses qui reste avec moi en permanence maintenant, parce que dans ce milieu, ce métier, il y a des moments merveilleux et des moments plus bas. Donc les moments merveilleux sont vraiment extraordinaires et les moments difficiles sont vraiment très difficiles. Tout le monde traverse ça. Donc quand j'ai un moment difficile, je me rappelle des choses comme Frank Jr. qui dit ça à propos de moi. J'ai rencontré aussi Tina Sinatra, sa plus jeune fille, qui est venue voir un de mes concerts à Los Angeles. Donc je me rappelle de choses comme ça qui aident et qui me boostent.
0: Stephen Triffitt, c'est la voix, c'est The Voice. Écoutez-le chanter Fly Me to the Moon. C'est sur son album de 2014, The Definitive Rat Pack.
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Prince is back, la voix est de retour. C'est donc Stephen Triffitt, notre invité de ce soir, qui est sur scène et qui interprète le répertoire de Sinatra d'une manière sublime. Écoutez Stephen chanter Strangers in the Night.

0: C'est génial de se dire qu'en 2025 et 2026, puisque les dates sont déjà annoncées, on peut aller à un concert et profiter avec un orchestre de tout ce répertoire de Sinatra qui nous a quittés donc en 1998. Vous vous souvenez, Steven, quand Sinatra est mort?
1: I do. Oui. I was working on a cruise ship.
2: Oui, je travaillais sur un bateau de croisière à l'époque.
1: Being a guest artist.
2: En tant qu'artiste invité.
1: I had all of a sudden.
2: Et tout d'un coup, beaucoup de gens sont venus me voir pour me dire, oh, on est tellement désolé. Et j'ai dit, quoi, qu'est-ce qui s'est passé?
1: Oh, you know, Frank is done.
2: Ils m'ont dit, oh, tu sais, Frank est mort.
1: Oh,
2: j'ai dit, oh, okay. Wow. D'accord. Je savais pas. Et on me disait, wow, je suis désolé. Comme s'il faisait partie de ma famille. On me disait, on est tellement désolé, tellement désolé.
1: Ok.
2: Okay.
0: Il a bien vécu, Frank Sinatra. Il est mort après 82 années d'une vie quand même assez folle. En première partie de votre spectacle, il y a un ami à vous qui s'appelle Mark Adams et qui lui chante du Dean Martin. Dean Martin était un des meilleurs amis de Sinatra. Ils étaient ensemble donc dans le Rat Pack. C'était cette bande de voyous, disons, de voyous showbiz hein, et de chanteurs. Il y avait aussi Sammy Davis Jr., etc. Vous avez recréer votre Rat Pack, alors, c'est ça, Steven?
1: Yeah, we do have a Rat Pack show.
2: Oui, oui,
1: well.
2: On a un spectacle Rat Pack également. On était dans West End à Londres ensemble. C'est comme ça qu'on s'est rencontrés dans un spectacle qui s'appelait le Rat Pack Live de Las Vegas. C'était au Théâtre Savoy à Londres et dans beaucoup d'autres théâtres à Londres d'ailleurs. Et c'est là que j'ai rencontré Mark pour la première fois. Et on travaille ensemble maintenant depuis
1: 23-24
2: ans. Donc moi je fais mes spectacles tout seul, il fait ses spectacles tout seul et puis on se retrouve pour faire des trucs ensemble et puis on fait aussi des spectacles du Rat Pack. Donc c'est un peu comme les vrais gars à l'époque.
0: Incroyable de pouvoir vivre ça de nos jours. Est-ce que Steven Triffitt chante New York, New York? Vous vous demandez depuis tout à l'heure. Bien sûr que oui. 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

0: New York.
1: Tiens, d'ailleurs, je ne vous ai pas demandé quel est votre préféré, votre chanson préférée de Sinatra, bien sûr.
0: I can quote Frank Sinatra.
2: Je peux citer Frank Sinatra là. Il a dit qu'on lui demandait toujours quelle était sa chanson préférée et il répondait, c'est comme lui demander quelle est votre nourriture préférée, est-ce que c'est du steak ou est-ce que c'est des la glace. Mais on aime les deux, mais pas en même temps. Donc ça dépend de l'une en quelque sorte. Donc je pense que parfois ça peut être une chanson comme All the Way.
0: And other times, all my tomorrows.
2: Ça peut être All My Tomorrows.
0: Don't You Go Away Mad, that's another one you don't hear.
2: Don't You Go Away Mad, c'est une chanson qu'on n'entend pas assez, et je la chantais quand on était à Las Vegas. Ça, c'est vraiment de très très bonnes chansons. Très émotives, de plein de manières différentes. Et surtout, All The Way, ça fait pleurer les gens, vraiment.
1: J'imagine évidemment qu'avec toutes ces années... à étudier, Frank Sinatra a chanté. Vous avez dû vraiment regarder toutes les vidéos disponibles, les concerts filmés, les interviews filmées, justement. D'après vous, c'était quel genre d'homme alors ? Il a une réputation un peu sulfureuse.
0: Sa réputation dépend
2: d'à qui vous demandez.
1: Si on demande aux filles, c'est pas terrible, hein ?
2: Quelques-unes de ses femmes. Dans ma vie, elles ont des choses très différentes à dire à son sujet. Certaines dont on ne pourrait pas les dire à la radio.
0: Il était
2: très généreux envers ses amis.
0: Mais par contre,
2: il était impitoyable si vous le trahissiez de quelque manière que ce soit. La relation très célèbre qui a fini avant qu'ils se remettent et qu'ils redeviennent amis après 20 ans de rupture amicale, c'était Sammy Davis Jr. Sammy l'avait énervé, il avait dit quelque chose dans la presse et Frank ne l'a pas pardonné avant de très nombreuses années. Je crois que c'était l'événement ultime, c'est ce qui les a rapprochés au final. Mais comme je disais, oui, il était très généreux, c'était un père très aimant. Oui, il avait ses relations.
1: Et le côté alors un peu bandit, bon, je suis sicilienne comme lui, donc je sais bien qu'on a très vite fait de nous cataloguer de mafieux, mais il y a des histoires de Sinatra, était-il ou pas en cheville avec la mafia, est-ce que le FBI le surveillait vraiment, c'est quand même des histoires légendaires, vous avez étudié ça ou pas?
0: Well, he was from Hoboken.
2: Eh bien, il était de Hoboken.
1: Dans le New Jersey.
2: Et Hoboken, c'est de là que viennent les. C'est là qu'on envoyait les immigrants italiens. Et on les laissait là. Et le gouvernement américain ne faisait pas attention à eux. Donc il fallait qu'eux-mêmes fassent attention à eux. Donc les familles siciliennes, comme la mafia ou comme vous voulez les appeler, les gens allaient voir ces familles pour les aider, pour de l'argent, pour du travail, pour tout ça. Bien sûr, la manière dont ça fonctionnait, c'est qu'ils vous faisaient une faveur et vous leur deviez une faveur. Et donc la mère de Frank Sinatra était la mère de Hoboken pendant un petit moment, avec l'aide de la famille, bien sûr. Donc c'est comme ça que les rumeurs sont arrivées. Il connaissait ces gens, bien sûr. C'était le résultat de sa propre famille. Et de son enfance. Il a probablement rendu quelques services pour eux. Le fait de faire élire Kennedy président, c'était Frank qui a fait une faveur au Kennedy, qui parlait à tous ces gens de famille et ces voyous, comme vous disiez. Et puis ça s'est mal passé, et puis ils ont voulu le tuer, et puis ils ont voulu voir un concert, et puis ils l'ont aimé à nouveau. Donc oui, il y avait une relation bizarre, mais c'était à cause de l'époque dans laquelle il est né, de où il vivait, de où il a été élevé. Je ne crois pas qu'il ait fait vraiment quoi que ce soit d'illégal pour la mafia. Mais oui, il avait ses connexions, tout simplement, à cause de son éducation et de là où il a grandi. Tout le monde, c'était le cas de tout le monde là-bas.
1: Merci beaucoup d'être venu nous voir, Stephen Triffitt. Sinatra, le 110e anniversaire, la tournée The Voice is Back. Merci à notre invité Stephen Triffitt et à Pierre-Édouard Bellanca qui a assuré la traduction.
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4: Et il est là, le triplé de Ousmane Dembélé. 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Et 1, et 2, et 3-0.
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1: Alors, on peut passer une petite demi-heure ensemble, Didier Varro. Oui. C'est toujours un bonheur.
8: Merci de me recevoir.
1: Ah, mais alors, avec joie, parce que vous sortez donc jeudi prochain la chanson française, un peu, beaucoup, passionnément, aux éditions Le Robert. En fait, ils ont cette collection qui s'appelle Un peu, beaucoup, passionnément, qui s'essaye de décliner dans plein de thèmes. Et vous, évidemment, votre thème, c'est la chanson française. Vous mettre du Sanson, c'est vous attendrir le cœur.
9: Mais comme l'imagine, il y a
1: double dose.
8: Aïe, aïe, aïe, aïe.

0: tant que journaliste qu'animateur, mais aussi dans les maisons de disques, vous avez toujours travaillé autour de la musique, Didier Varro. Est-ce que vous aimez la chanson française ou est-ce que vous aimez, comme Véronique Sanson dans cette chanson, les musiciens?
1: C'est une bonne question parce que je crois quand même que j'aime avant tout la chanson française. Parce que la chanson française, c'est difficile à définir,
0: ah oui.
1: Mais c'est une musique et un texte. Alors les musiciens accompagnent, portent cette émotion, cette intention plumitive. Mais c'est vrai que moi je suis en plus particulièrement touché par les auteurs. Donc ouais. Voilà, je pense que j'aime les musiciens parce que c'est eux qui sont au service de la chanson française, mais vraiment c'est le cœur de ma passion.
0: Alors au tout début du livre, moi j'aime toujours voir à qui les auteurs dédient leurs ouvrages. À mes parents adorés, à Antoine Nombrini, l'amour de ma vie, à Véronique Sanson, à qui je dois cet amour intact et passionné pour la chanson. C'est pas une pause, donc vous avez écrit sur elle, vous avez raconté beaucoup de choses sur elle, vous l'avez interviewée, vous l'avez filmée, vous êtes auteur de documentaires autour de Véronique Sanson, je pense que votre aventure avec elle n'est pas terminée. À quel point elle est déterminante dans votre parcours qui finalement amène à ce livre, La chanson française?
1: J'ai voulu lui dédier ce livre, qu'elle ne lira pas, sûrement. Mais parce que c'était important pour moi de rappeler qu'il y a eu un avant et un après Véronique Sanson dans mon existence. Et probablement que l'homme que je suis, comme vous l'avez un peu décrit, c'est-à-dire à la fois à la radio, mais parfois derrière les artistes lorsque je travaillais en maison de disques ou programmateur de festival, mon parcours et mes choix éditoriaux, musicaux, n'auraient pas été les mêmes si en 72 l'album de Véronique Sanson n'était pas entré dans mes oreilles. Je pense que j'avais une culture musicale très radiophonique avant 1972, puisque j'écoutais enfant beaucoup la radio, je zappais d'une radio à une autre, mais je n'avais pas encore compris, saisi ce que pouvait être l'exigence artistique quand Véronique Sanson est arrivée. D'ailleurs, c'est marrant parce que je suis pas le seul. Hein. Oui. Françoise Hardy raconte toujours que le jour où cet album Amoureuse est arrivé, elle s'est dit bon ben là, on est au chômage quoi. Les chanteuses des années 60, on est complètement dépassées. Voilà ce qu'il faut faire aujourd'hui pour à la fois faire une chanson populaire,
0: oui,
1: mais exigeante.
0: C'est ça.
1: Et voilà, à partir de là. C'est vrai que mes goûts musicaux se sont orientés vers ce qu'on a appelé la nouvelle chanson française et que les Alain Souchon, Laurent Voulzy, Yves Simon, William Scheller, Catherine Lara, enfin tous ceux qui ont construit cette belle autoroute dans les années 70 de la chanson française, on fait partie de ce que je suis aujourd'hui. Peut-être que sinon je serais resté avec Claude François, avec Sheila, Dalida.
0: Et
1: ce qui fait.
0: Et on aurait monté une revue des Claudettes. Allez savoir. Vous feriez Clo-Clo, moi je danserais derrière.
1: Mais en revanche, ce qui est intéressant, c'est que je ne renie pas ses premières amours.
0: Ah non.
1: Et que je les fais aimablement cohabiter avec évidemment ces artistes qui sont issus des années 70 et ceux qui sont aujourd'hui les artistes d'aujourd'hui, les Juliette Armanet, les Clara Luciani, les Eddie de Preto, les Ao de Sagazan. Ce sont des filles spirituelles de Véronique Sanson pour moi, même si elles n'ont pas stylistiquement des choses très très communes.
0: Alors ce livre, ce beau livre qui sort donc aux éditions Le Robert, jeudi prochain, la chanson française un peu beaucoup passionnément, Didier Varro, part d'une idée. Ça fait des années qu'on vous demande de faire des bouquins sur la chanson française.
1: Oui, je confirme.
0: Des années que vous dites, bah non, je sais pas, l'axe, etc. Et là, en fait, vous avez trouvé l'idée, la bonne idée, hein, je me permets de vous le dire parce que je trouve que c'est dément. Vous avez choisi 21 moments, pas pour nous raconter 21 anecdotes, parce que là, bah, ça serait une énième collection d'anecdotes. Non, 21 moments qui vont vous permettre de tirer à chaque fois un fil, un thème, et finalement de faire un tour complet de la chanson française de Charles Trenet à Booba. Mmh. C'est quand même assez dingue. Et pour ce faire, vous avez eu un dialogue constant avec quelqu'un qui s'appelle Martin Soudan. Qui est-il ?
1: C'est un jeune auteur de cinéma. Et il a eu une importance phénoménale, comme vous le disiez, des livres sur la chanson française, on me l'a proposé. J'ai souvent dit non pour les raisons que vous avez exposées. Et là, dans un premier temps, j'ai dit non parce que j'ai un peu un travail à plein temps.
0: Il n'a pas le temps.
1: À Radio France.
0: Oui.
1: Et donc, je peux pas. Et puis, quand j'ai déroulé quand même cette idée en disant, si un jour j'ai le temps, voilà comment je pourrais aborder le sujet, ils m'ont dit, mais non, mais il faut le faire maintenant. Et j'ai dit, bah alors, trouvez-moi un partenaire, pour travailler. Je n'ai jamais fait ça. C'est-à-dire que j'ai toujours écrit mes livres. Donc là, c'est un travail de collaboration, c'est un ping-pong plumitif. Et ce qui m'a intéressé chez cette personne, ce jeune auteur de cinéma, c'est qu'il est aussi construit sur la consommation entre guillemets des séries, de choses plutôt cinématographiques ou plutôt télévisuelles, mais séquencées. Et donc, il m'a vraiment aidé et porté à trouver la vraie dramaturgie à l'intérieur de ces 21 chapitres. Donc, c'était important. Et puis, en fait, c'est vachement bien de travailler en accompagné. Équipe, ouais. Moi, j'adore ça. Ouais. Et donc, c'était un petit rituel pendant plus de 6 mois de se retrouver, de s'enfermer, de fermer les portables. Et il m'écoutait. Et parfois, il me relançait. Et puis après, de toute cette matière première, il en faisait un scénario qui était presque un scénario de série. Effectivement.
0: Alors, ouais, une série ou même carrément. Moi, j'étais dans un film en lisant le premier chapitre qui se passe le 17 juillet 2004 à La Rochelle, au Francofolie. C'est les dernières Franco de Jean-Louis Foulquier. Vous le vivez de l'intérieur, vous le racontez divinement. Sanson est là,
1: tiens donc.
0: Incroyable. Je ne vais pas dévoiler les anecdotes du livre parce que c'est pas le but du jeu. C'est pas un bouquin à anecdotes, mais c'est un bouquin dans lequel vous allez apprendre plein d'histoires géniales et notamment en coulisses. Que s'est-il passé ce soir? Là pour faire des adieux à Jean-Louis Foulquier, juste dire quand même que vous êtes gonflé parce que vous démarrez votre livre, votre déclaration d'amour à la chanson française avec une petite baffe que vous vous êtes prise parce qu'en fait vous étiez censé être le successeur de Jean-Louis Foulquier à la tête des Franco et en fait bah, ce soir-là...
1: J'ai compris que je ne le serais pas.
0: Vous avez compris que vous ne le seriez pas. Donc, vous démarrez par un, j'allais pas dire un échec, mais une déconvenue.
1: Une déconvenue, ou ouais. Ouais, même peut-être un échec, en tout cas une énorme déception.
0: Déception, ouais.
1: Voilà. Et qu'il a fallu digérer, il m'a fallu du temps. Mais la vie professionnelle, c'est ça, hein, c'est pas, on n'est pas toujours au sommet ouais. de l'Everest. Hein, il y a des moments un peu compliqués. Et moi, Dieu sait que j'en ai eu, des moments compliqués. Il y a plein de gens qui disent « Ah bon, mais ça a toujours roulé pour toi ». Eh bien non. Et c'était aussi... peut-être l'occasion de commencer par quelque chose qui intimement signifiait beaucoup de choses pour moi, mais aussi qui, avec le recul, raconte autre chose que je n'avais pas perçu le soir où j'ai vécu tout ça, ou même dans les mois qui ont suivi. Et en fait, je me suis aperçu que ce soir-là se jouait la fin d'un monde. On était en train de tourner une page et que le monde de la chanson française ne serait plus jamais le même après le départ de Jean-Louis Foulquier.
0: Et vous nous dévoilez quelle était sa chanson préférée. Alors je vous propose qu'on l'écoute ensemble. C'est Henri Salvador.

0: La chanson d'Henri Salvador, Syracuse, qui est évoquée dans le beau livre que sort Didier Varro la semaine prochaine, jeudi prochain très exactement, la chanson française un peu, beaucoup, passionnément aux éditions Le Robert. Alors on le disait, mon cher Didier, 21 dates, 21 événements qui vont ensuite vous permettre de tirer le fil d'un thème, voire même parfois plusieurs thèmes dans le même chapitre, parce qu'en fait il y a énormément à dire sur la chanson française. Exemple, le 10 août 1963, Charles Trenet sort de prison.
1: C'est un jardin extraordinaire. Il y a des canards qui parlent anglais. Je leur donne du pain, ils remuent leur derrière en me disant « Thank you very much, Monsieur Trenet ».
0: Et c'est le prétexte, évidemment, à parler de la chanson française qui sort du placard, la chanson homosexuelle, qui est au départ par allusion, comme des jardins extraordinaires.
2: Et encore, il y a des gens qui contestent cette version que Charles Trenet, qui était quand même un poète surréaliste, ouais, il prend une métaphore, une allégorie, puis derrière ça lui permet d'ouvrir l'imaginaire avec moi j'adore les chansons qui ont plusieurs lectures, quoi. Et donc ça, le jardin, il est extraordinaire. Ça peut être le jardin des Tuileries où les garçons se draguaient allègrement dans les années 50, 60, 70, 80. Maintenant, je crois que c'est terminé. C'était des lieux de rencontre, les jardins publics pour les homosexuels, parce que l'homosexualité était pénalisée, se vivait clandestinement, plutôt la nuit, et dans des endroits qui étaient à peu près tranquilles la nuit, quoi. Mais du coup, quand on écoute la chanson de Charles Trenet, et qu'on voit finalement une version presque Walt Disney de ces lieux clandestins, c'est génial, c'est réjouissant même.
0: Et donc vous parlez de Trenet et de sa sortie de prison le 10 août 1963.
2: Parce qu'il y a des gens qui... Mais non, mais Charles Trenet n'a jamais fait de prison. Si, il a fait quelques mois de prison, puisqu'il avait été dénoncé par quelqu'un de son entourage, en disant que dans sa maison, près d'Aix en Provence, il faisait des soirées coquines avec des jeunes garçons qui avaient tous entre 18 et 20 ans. À l'époque, la majorité sexuelle pour les homosexuels était à 21 ans.
0: Pas pour donc, les hétéros.
2: Voilà, ouais. C'était 15 ans. Ouais. Et donc, c'est Robert Badinter, d'ailleurs, qui a mis fin à cette pénalisation de l'homosexualité. Et du coup, prison. Voilà, il était condamné. Et puis, il en est sorti à l'air libre, en pleine journée. Il n'a pas voulu sortir de manière clandestine. Et il n'a jamais fait son coming out après. Mais il a continué à brandir avec beaucoup d'humour et cette dose de surréalisme permanent en disant « je suis gay », mais G-A-I, pas G-A-I grec. Mais voilà, c'était une manière aussi de... C'est un homme d'une autre époque, mais qui a ouvert, mine de rien, une histoire de la chanson qui est sortie du placard progressivement entre la fin des années 50. Et aujourd'hui, on a beaucoup d'artistes qui enfin revendiquent à ciel ouvert leur homosexualité, leur statut queer, comme on dit, et c'est tant mieux.
0: Bonsoir Marguerite.
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0: pour le coup, ce chapitre, je l'ai trouvé extrêmement réjouissant. On va pas se mentir, c'est pas le cas de tous, parce que la chanson française n'a pas forcément fait le chemin dont on rêvait.
1: Ouais.
0: Mais en ce qui concerne ça, l'acceptation, la revendication de qui on est, et dans la joie, alors parfois dans la douleur, dans des chansons d'Eddie Depreto par exemple, mais là dans la chanson de Marguerite, on se dit le monde, la société,
1: bouge.
0: La chanson, tout le monde est allé dans le bon sens.
1: Ouais, ouais, ça bouge avec le sourire.
0: Oui, hein.
1: Et même si, encore une fois, sur les réseaux sociaux, ces prises de position, parfois joyeuses et parfois un peu plus dramatiques, sont en réponse, il y a beaucoup de harcèlement, de cyberharcèlement.
0: Et il y a de la haine.
1: Oshi en est une des victimes, mais Eddie Depreto, Bilal Hassani, enfin, tous ont vécu ça. Mais en même temps, il faut quand même se réjouir de cette poussée. Et aujourd'hui, il y a beaucoup de filles qui revendiquent leur queer attitude.
0: Oui, vous parlez d'Angèle, vous parlez de Pomme, enfin voilà, c'est un chapitre qui est très très chouette et qui s'appelle donc joliment La chanson française
1: oui,
0: sort du placard.
1: Avec cette petite anecdote pour le coup que je vais délivrer.
0: Allez,
1: vous êtes
0: anecdote,
1: la première à parler
0: anecdote.
1: Du livre. Et on finit avec Marguerite, effectivement, qui va sur le plateau de C'est à vous. Vous pouvez la raconter si
0: allez-y,
1: vous voulez.
0: Allez-y, allez-y, non, dites-y.
1: Et Anne-Elisabeth Lemoine qui la reçoit, qui lui dit c'est quoi votre film culte, comédie musicale, puisque Marguerite disait qu'elle adorait les comédies musicales. Elle dit c'est La La Land. Et Anne-Elisabeth, spontanément et joyeusement, dit oui, à cause de Ryan.
0: Non,
1: à cause de...
0: Je ne sais plus comment elle s'appelle. Emma Stone.
1: Oui.
0: Ah, trop mignon.
1: Et c'est trop mignon, parce que ça raconte aussi assez bien, à la fois la chanson de Marguerite, mais assez bien encore le petit travail qu'il va falloir faire pour arriver à l'acceptation totale.
0: Ça me fait penser à la question de Michel Denisot à Catherine Lara dans Mon Zénith à moi. Qu'est-ce que vous regardez en premier chez un homme ?
1: Sa femme.
0: Génial. Donc voilà, ça c'est le côté réjouissant. J'ai trouvé un autre chapitre extrêmement réjouissant. La date que vous avez retenue pour en parler, c'est novembre 1994, quand MC Solar reçoit un prix à la SACEM pour ses talents d'auteur.

0: 1994, c'est vos années maison de disque.
1: Oui, je travaille chez Polydor, à la direction artistique. On appelait ça la direction de la production à l'époque, voilà.
0: Et vous voyez débarquer les rappeurs.
1: Ouais, je vois débarquer MC Solar, qui avait été signé avant que je n'arrive en 91, et qui avait sorti un seul 45 tours, qui était Bouge de là, qui avait très bien fonctionné, mais qui avait eu une sorte de faux plat dans un deuxième temps. Donc la maison de disque
0: était,
1: on se disait, qu'est-ce que ça va donner? Est-ce que c'est une chanson ou un style musical qui pourra concerner le grand public? Donc MC Solar, lui, a eu droit à enregistrer un album, mais il y avait quand même beaucoup de questionnements autour de cette musique.
0: Ouais, mais vous racontez dans le livre qu'en fait l'idée c'était que MC Solar aille faire les mêmes plateaux télé, les mêmes événements, les mêmes interviews que les chanteurs, que Vanessa Paradis par exemple, prenons son exemple.
1: Exactement.
0: Et que
1: lui était OK.
0: Lui, il était OK pour
1: Donc
0: jouer.
1: Donc ça, c'était déjà une première victoire. Et en fait, ça s'est extrêmement bien passé. C'est-à-dire que la cohabitation était joyeuse, oui. Et beaucoup d'artistes exprimaient aussi leur grande admiration pour la plume de MC Solar, que ce soit Cabrel, Michel Berger,
0: qui
1: m'avait sollicité
0: chanson.
1: pour inviter MC Solar dans un show qui était entièrement consacré à l'album de duo entre France et Michel. Donc voilà, il était Juliette Gréco, Aznavour, tout le monde appelait Polydor pour essayer de rencontrer MC Solar, ce nouveau prodige de la plume, et c'était génial.
0: 30 ans plus tard, le rap, on dit que c'est la nouvelle variété française, les plus gros vendeurs de disques, alors même si on ne vend plus vraiment de disques physiques, les plus gros streamers, en tout cas, sont les rappeurs, les tournées sont complètes, certains font le Stade de France, comme Booba. Ça vous inspire quoi, vous, l'amoureux de la chanson française?
1: Mais pour moi, c'est une chanson. C'est un style de chanson et c'est réjouissant, ça a fait bouger les lignes, ça a donné aussi à toute une jeune génération qui aurait pu être tentée par écouter uniquement de la musique anglo-saxonne après l'arrivée des années 80, après la culture MTV, après la culture du clip avec l'explosion de Michael Jackson, Madonna, Prince et consorts. Donc tout d'un coup, il y a un rap français qui arrive, qui prend cette place-là un peu, et qui permet à des générations successives de s'éduquer à la langue française, d'aller voir un peu dans les dicots ce que signifie telle rime, et ça c'est génial. Mais ce que raconte aussi ce chapitre, c'est un peu comme pour finalement la chanson qui sort du placard, c'est que le combat n'est jamais gagné. Effectivement, en 94, quand Solar reçoit le prix Raoul Breton, qui est quand même un prix de la SACEM, très honorifique, et qui s'inscrit dans une lignée de grands auteurs comme Aznavour, Charles Trenet et autres. Tout d'un coup, Pierre Delanoë, qui est le président d'honneur de la SACEM, lui, il est pas d'accord. Et il dit, le rap, c'est pas de la musique, c'est pas de la chanson. Donc, vous voyez, j'ai été un acteur de ce conflit dans cette institution de la SACEM. Et je suis allé recevoir le prix à la place de Solar, qui était en tournée ce jour-là. Et il a fallu que je réponde avec un peu une punchline empruntée à Solar pour lui dire peut-être qu'il vaut mieux, avant il y avait des vols de mobilettes, maintenant il y a des vols de dico, c'est quand même toujours ça de gagner.
0: Didier Varro, la chanson française un peu, beaucoup, passionnément, aux éditions Le Robert. Il y raconte 60 ans d'émotion avec les plus grands artistes, les plus grandes chanteuses, autrices, compositrices. C'est un bonheur. 21 dates donc. Je ne vous dis pas ce qui se cache derrière celle du 12 avril 2000. Mais juste, ne ratez pas ce chapitre.

0: La déclaration.
1: Qu'est-ce que j'aime cette chanson.
0: Elle est sublime. Ouais,
1: 1974.
0: Oh, j'aime bien. Il connaît toutes les dates par cœur. Je suis sûre que même si je gratte un peu, Didier Varro vous dira le nom du studio où ça a été enregistré, l'ingénieur du son, ce genre de choses. Alors, ceci dit, je tiens à dire que dans cette chanson française, un peu beaucoup passionnément, on n'a pas comme ça un empilement de dates de. Non.
1: C'est pas une encyclopédie.
0: C'est très raconté.
1: C'est pas une encyclopédie ni un dictionnaire. Pourtant, c'est chez Laure Aubert. Donc,
0: oui.
1: Voilà, c'est un peu étonnant.
0: Vous nous racontez des histoires.
1: Oui,
0: quoi.
1: Voilà, c'est ce que j'ai toujours aimé faire.
0: Que ce soit vous faites super bien.
1: À la radio, dans une programmation de festival, j'essaye de raconter une histoire. Quand j'étais en maison de disques, je disais aux artistes, il faut que ton album raconte une histoire. C'est important. Des gens qui n'ont pas d'univers ou qui n'ont pas d'histoire n'embarquent pas sur un one shot, mais pas sur la longueur.
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0: Rose avec On jettera nos montres.
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5: Un déca,
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8: L'endroit est pittoresque. Voyage au centre d'un Paris méconnu. Il suffit de franchir une porte, rue du Faubourg Saint-Denis, toute proche de la cave épicerie Jules, se faufiler dans une longue arrière-cour et entrer dans un hangar d'un autre temps. À l'intérieur, un alambic à la Jules Verne. On pensait que fabriquer de l'alcool en plein Paris était proscrit depuis 1925. C'était sans compter sur la dextérité et l'obstination du Al Capone de Paname, Nicolas Jules.
9: J'ai voulu créer une distillerie à Paris parce que Paris, justement, c'était une sorte d'anti-terroir. On avait une terre vierge pour aller créer et tout l'écosystème d'influence, d'énergie créative qu'il y avait à Paris, de cette beauté comme ça qu'on pouvait exploiter. Alors c'est un très bel alambic Holstein qui vient du sud de l'Allemagne, près de la frontière suisse, et avec une partie qui est ce qu'on appelle un pot still, un petit alambic de pot qui donne quelque chose de généreux, de puissant. Et à droite, on a une colonne qui ressemble plutôt à un saxophone de distillation et qui peut prendre différentes tonalités en fonction des réglages qu'on lui soumet.
8: Nicolas Jules distille Mar de Bourgogne, Armagnac, gin et vodka. En 2024, il est approché par une bande d'amis de Montmartre. Ensemble, ils décident, en partant du Mar des fameuses vignes de la Butte, d'élaborer

0: Plumard, et puis on s'est dit qu'on pouvait en faire quelque chose de chouette, quelque chose de convivial. Et avec Nicolas, on a élaboré une recette, Nicolas et puis d'autres Montmartrois, une recette à partir de l'ADN des vignes.
1: Comment vous conseillez de boire la Montmartroise ?
0: Eh bien, vous pouvez la boire pure, avec de la glace ou avec du Schweppes pour en faire un spritz.
1: Que dire d'autre de la Montmartroise ? Rafraîchissante, peu sucrée, la puissance aromatique est là, c'est vraiment bon. Où trouver cette liqueur ? Sur la butte Montmartre, bien sûr, et dans nos bistrots de Paris préférés.
2: Alors par exemple, il y a l'iconique Barabule, hein, le bar du Moulin Rouge à Montmartre. On a aussi le Nazir et le Saint-Jean qui sont vraiment des brasseries aussi pareilles de Le Pic où on retrouve cette vibration montmartroise. Et puis on a aussi des fans absolus comme le Gersant ou Bacave, qui sont où là leur clientèle sont devenus des Montmartrois de cœur, hein, puisqu'ils ont vraiment c'est des endroits où la Montmartroise est consommée vraiment de manière assez systématique, quoi.
1: Et la Montmartroise est en vente également dans les caves Épicerie Fine Jules, dont le navire amiral se trouve au 54 rue du Faubourg Saint-Denis, dans le 10e arrondissement. Et là, c'est le paradis des gourmands.
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4: Empathique, sociable, géante.
5: Moi, je suis la rancard à ceux qui n'ont plus rien.
4: On m'a dit, les restos ont besoin de bénévoles. Si tu veux y aller, je te fais rentrer. Et puis voilà, j'ai mis les pieds. On m'a dit, une demi-journée, deux demi-journées par semaine, c'est très bien. Et pour finalement arriver à pratiquement 5, 6, 7 jours, des fois, 7 jours sur 7, il y a des semaines, c'est très lourd. Mais bon, on le fait volontiers et vraiment avec passion. Et puis ben voilà, j'y suis allée, j'ai poussé la porte. Et puis depuis, ben, la porte s'est jamais refermée.
6: Finalement, vous n'êtes pas à la retraite, clairement, dans le rythme du quotidien, Dominique. Vous êtes à plus qu'à temps plein.
4: Oui, et c'est d'ailleurs ce que les enfants me reprochent. Là, je suis partie une semaine à Paris, là, en formation pour les restos, et ensuite pour aller voir ma petite fille et ma fille. Mais j'avais l'ordinateur, il a fallu que je repasse des trucs. Oui, tu es là et tu fais encore. Ben non, mais ça va vite, hein, t'inquiète.
6: J'imagine qu'il y a quand même un peu de fierté.
4: Oui, bien sûr, ils ne me verraient pas rester à la maison. Non, parce qu'ils savent, bon, c'est pas mon caractère de rester là, à ne rien faire ou rester planté devant la télé. Bien sûr, ils sont très contents de ce que je fais, hein. Ils voient que ça me permet de continuer d'avoir une vie active.
6: Au-delà d'une occupation, qu'est-ce que vous en retirez de ce bénévolat au Resto du Cœur, Dominique ?
4: C'est toujours le contact avec les personnes, hein, surtout de voir un petit peu cette population qui a vraiment besoin de nous, et on se sent vraiment utile de les aider. On fait un maximum pour les aider, donc pour essayer de vraiment d'améliorer le quotidien de toutes ces personnes.
6: Est-ce que vous créez aussi un peu du lien avec certaines de ces familles ? Il y en a que vous accompagnez depuis un petit moment ?
4: Oui, bien sûr. On ne devrait pas dire, mais des fois, de temps en temps, on a nos petits préférés, c'est sûr. Hein. On en a qui, à chaque fois, chaque distribution, nous disent merci. Et un merci, ça soulage énormément. Ça vaut vraiment deux ou trois critiques.
6: Je peux vous demander quel âge vous avez, Dominique ?
4: 76.
6: Vous avez réfléchi.
4: On s'en rend pas toujours compte. Il faut faire le calcul, hein, depuis un certain temps, de bouger de calculer.
6: Et vous voyez continuer jusqu'à quand ?
4: Je ne sais pas. Peut-être un petit peu lever le pied. Complètement lâcher, non. Mais un petit peu lever le pied, avoir retiré certaines casquettes quand même. Les années passent, hein, et tant que je suis encore un petit peu valide, j'aimerais bien pouvoir en profiter.
6: Vous diriez que ça vous maintient en forme aussi, cette activité ?
4: Ah oui, bien sûr. On est obligé de réagir, on est obligé d'être là. Oui, ça vous booste automatiquement, parce que sinon, si vous restez à rien faire, vous faites quoi, voilà ? Vous avachissez, vous faites là, vous réagissez plus. Ça nous permet de réagir, d'être en contact avec des gens, de discuter, d'échanger, pas toujours être d'accord, bien sûr.
6: Est-ce que ça vous a appris des choses, et si oui, quoi ?
4: Je voulais dire d'être patiente, non. Si, l'empathie, oui, c'est sûr, encore plus qu'avant, ça fait du bien. Et ça se passe ici, ici et aujourd'hui. Venez, franchement, il y a une bonne ambiance, ça fait du bien d'aider les autres. C'est très prenant, mais c'est très intéressant et c'est très positif.
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1: Avaler des légumes aux ados, c'est souvent mission impossible.
7: Parce que c'est pas bon.
1: Et si en plus les légumes sont moches, bah là,

0: c'est carrément la guerre.
1: Oh, toi, file dans ta chambre, avec ça saute. Dépêche-toi. Allez, housse.
0: Carottes tordues, navets craquelés, patates trop grosses ou trop petites, difficile de leur faire avaler tout ce qui sort des standards parfaits des supermarchés.
2: Oh non, j'ai pas faim.
0: Du coup, les légumes moches finissent à la poubelle. Pourtant, ces légumes-là ont autant de goût, voire plus de caractère. Mais non, ils ne rentrent pas dans le moule. Comme dans la vie, ce qui n'est pas dans la norme est souvent mal perçu. Et dans l'alimentation, bah, carrément jeté.
2: Je me rappelle dans le temps que, quand j'étais petite, qu'on ne gaspillait rien.
0: Au lycée d'Avier à Joigny, on a décidé de casser les codes et de ne rien gaspiller avec une soupe un peu spéciale.
1: Tiens, ça c'est de la soupe au chou.
0: Alors, elle n'est pas forcément au chou, mais tous les mercredis, entre 10h-10 et 10h10, c'est l'effervescence dans la cafétéria. Des centaines d'ados, des cuillères qui s'agitent, des verres de soupe qui disparaissent en un clin d'œil, 150 portions englouties avec le sourire. Le secret ? Une soupe préparée avec des légumes moches. C'est tellement bon. Bah oui, des carottes difformes, des pommes de terre irrégulières, transformées en un délice réconfortant.
3: Avant, j'étais moche. Ma vie était un enfer.
0: Et puis l'équipe choc de l'association Lycévasion, née en 2025, est arrivée et elle a tout changé. Avec cette idée choc, et si on montrait que moche ne veut pas dire mauvais ? Et ça marche, les élèves adorent, tout se passe comme sur des roulettes au lycée Louis Davier. Voilà un geste d'éducation de bon goût, doublé d'un geste solidaire et anti-gaspi, qui met dans le mille. Du coup, j'ai envie de m'y mettre aussi. Allez, sauvons les légumes moches.
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1: Quand il baffe, remet le thé au lapin, faudrait pas qu'il se sauvage.
2: Berrichon dans le texte.
1: Un thé, c'est un toit, un abri, où qu'on renferme les bestiaux pour qu'ils soient bien à l'abri de la pluie, des renards, et puis dans le temps des loups. Allez donc savoir pourquoi qu'on parle du thé au lapin, du thé au chief, du thé au cochon, puis quasiment jamais du thé aux ouailles, aux poules, aux vaches ou aux chevaux. Une histoire de thé qui se raconte dans le pays fort. Avant que je vous la raconte, faut juste savoir que quand ils boivent une tisane, ils disent pas, par exemple, boire du tilleul, mais boire sur le tilleul. Logique, on boit l'eau qui a passé sur les plantes. Alors c'est l'histoire d'un pourvieux qui avait mal au ventre. Il s'en va voir la guérisseuse, elle la regarde, puis elle y dit « Va avec à rentrer chez vous, puis boire sur le thé. » Il connaissait pas ça, le thé. Ça fait qu'il retourne chez eux, puis le v'là qui dioche sur le thé au cochon en qu'une chopine de jus de poume. Adam, il a attrapé la fouère, mais il avait plus mal au ventre. Comme quoi, y a que la fouée qui saute. Quand on était jeune, le samedi soir, on allait chez les uns ou chez les autres pour fêter les anniversaires. Chez nous, il y avait deux autos. Une 404 puis une camionnette. Oh mon pas, il voulait ben nous prêter la grosse auto quand que c'est qu'il en avait pas besoin. Sinon, on prenait la camionnette ou que c'est qu'on s'entassait. Et puis dame, on rigolait. Sauf une drôlière qu'elle appelait ça le thé au chiev. Puis qu'elle voulait pas y monter. Ça fait qu'une fois, elle était à la fête en vélo. À 15 km. Adam, quand elle est arrivée, on avait fini de manger le gâteau. Puis c'était quasiment l'heure de repartir. Eh ben, vous me créerez si vous voulez, mais pour le retour, à la bas, vous voulez qu'on les ramène et les pissons vélo dans le thé à chieuve.
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3: Dans Toujours à la page, je vous emmène dans une forêt extraordinaire. Extraordinaire et inquiétante à la fois. Celle de Chimère tropicale, un dernier livre de Corinne Morel d'Arleux, paru chez Dalva. Femme politique repentie, écologiste convaincue, Corinne Morel d'Arleux a d'abord écrit des essais pour transmettre ses convictions, mais depuis quelques années, c'est aussi à travers le roman que cette drômoise a choisi d'exprimer sa fascination pour la nature. Et c'est en Inde du Sud, lors d'une résidence d'écriture, que l'autrice a imaginé cette histoire, l'histoire d'Ariane, infirmière en psychiatrie qui n'a jamais quitté ses montagnes mais rêve de jungle. Alors le jour où un double accident d'avion improbable se produit dans une forêt tropicale éloignée, Ariane trouve l'occasion de rejoindre cet univers fantasmé. Un univers de moiteurs, de crocs, de mystères, de magie, où elle croisera un homme jaguar, des chamans, des morts inaccomplis et l'inquiétant Cadillac qui la poursuit comme une ombre. Vous l'aurez compris, la place de l'imaginaire dans le livre de Corinne Morel d'Arleux est centrale. Alors je lui ai demandé quelle était pour elle la place de l'imaginaire, son importance dans la vie.
4: Ouais, j'ai l'impression que c'est un sujet d'une actualité brûlante, cette question de la place de l'imaginaire. D'abord parce que j'ai l'impression qu'on est nombreuses et nombreux à avoir de plus en plus besoin de se réfugier dans l'imaginaire pour de temps en temps échapper au réel qui semble de plus en plus dystopique et difficile à affronter. Et ensuite, parce que l'imaginaire, c'est aussi ce qui nous permet éventuellement d'imaginer autre chose. Comment le monde pourrait être de manière différente, de cultiver une forme d'empathie aussi, de pouvoir se mettre à la place de l'autre, d'envisager qu'il puisse y avoir des réalités multiples et pas une seule manière d'aborder la vie, d'aborder les événements, les faits. Toute ma question, moi, c'est de savoir comment on nourrit nos imaginaires, qu'est-ce que ça nous permet de produire qui n'est pas encore là, qu'est-ce que ça peut faire advenir dans nos vies.
3: Alors dans ce que vous nous racontez, il y a de l'extraordinaire, il y a du magique, il y a cette jungle qui est presque hantée.
4: Oui, cette forêt tropicale, elle est à l'image de la symbolique de la forêt qui est à la fois dans l'imaginaire collectif, un endroit, un milieu qui attire et en même temps qui a souvent provoqué aussi la peur, la crainte, parce que c'est un lieu mystérieux, étrange, sombre. Parce que finalement, je trouve que c'est beaucoup à l'image de notre époque, de nos vies, d'apprendre à cheminer sur cette ligne de crête entre émerveillement et inquiétude. Et donc, donc c'est finalement assez logique que ça se soit retrouvé dans mon écriture et dans l'histoire de Chimère tropicale.
3: Chimère tropicale, c'est un objet littéraire étrange, un roman organique qui nous enlace, nous emporte, sans laisser voir ce qui relève de la réalité ou de l'illusion. C'est sûrement pour cela qu'il est présélectionné pour le prix Ouest France Étonnant Voyageur, verdict attendu le 24 mai 2026. En attendant, à vous de vous plonger dans ces chimères tropicales parues chez Dalva.
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2: Alicia Maglio a 33 ans, elle est employée dans les ressources humaines au Luxembourg. Elle a remporté en octobre dernier un concours qui vise à valoriser des femmes aux formes généreuses, le concours de Miss Curvry. Bonjour Alicia.
5: Bonjour Jérémy.
2: Que vous a apporté cette participation finalement à ce concours de Miss Curvy?
5: Cette participation était très importante pour moi. J'ai longtemps eu du mal à accepter mes formes. Pendant des années, je voulais absolument perdre du poids pour m'accepter, être plus heureuse. Et cette aventure a vraiment permis de changer mon regard et d'oser m'accepter telle que je suis aujourd'hui.
2: S'accepter et faire de ses complexes une force, c'est vraiment le but de cette participation?
5: Exactement. C'est bien plus qu'un concours de beauté finalement. C'est vraiment une aventure humaine à travers laquelle on évolue, on se développe. Il y a beaucoup d'ateliers de développement personnel qui sont mis en place par les bénévoles de l'association, parce que je tiens aussi à souligner que c'est une association qui met tout ceci en place, et tout ça permet de faire un vrai travail sur le regard qu'on porte sur soi.
2: Vous parlez beaucoup d'acceptation de soi. À quel moment de votre vie le sujet est devenu un peu central?
5: Je pense qu'après être devenue maman, ça a été central, puisque c'était aussi l'exemple que je voulais montrer à mon fils, de pouvoir s'accepter tel qu'on est, et qu'importe les diversités qu'on peut avoir, s'accepter tous les jours à différents niveaux de sa vie, c'est vraiment quelque chose d'important, et c'est vraiment quelque chose que je voulais montrer en exemple à mon fils, et je pense que la maternité a été un peu un déclic pour moi.
2: De nombreuses personnes sont victimes de grossophobie sur les réseaux sociaux, ça touche aussi bien les anonymes que les célébrités. Pour vous, c'est un facteur de pression, ces réseaux sociaux, ou plutôt un allié pour participer à ce concours?
5: Je pense que les réseaux sociaux, aujourd'hui, on y trouve beaucoup de choses, mais on y trouve aussi une façon et une forme de visibilité. Ça permet de porter ses messages un peu plus haut, un peu plus fort, et de toucher des gens qui peut-être aussi ont du mal à s'accepter. Et donc pour moi, c'est vraiment un vecteur de partager des messages d'acceptation de soi et de confiance.
2: Quel message vous aimeriez justement transmettre aux femmes qui n'osent pas encore s'assumer pleinement?
5: J'aimerais vraiment qu'on puisse en tout cas se voir tel qu'on est, vraiment au-delà d'un chiffre, d'une taille. On est tellement beaucoup de choses, on a énormément de valeurs, et c'est vraiment de se regarder avec beaucoup plus de douceur et de bienveillance, et qu'on mérite toutes, chacune, toutes et tous aussi, puisque ça peut toucher aussi plus largement, de se voir autrement et de porter un regard vraiment bienveillant et respectueux envers son corps.
2: La finale de Miss Curvy France se déroule dans les Landes le 11 avril prochain. Vous y allez avec l'envie de remporter le titre. Quelles sont les différences finalement avec un concours classique comme Miss France?
5: Les différences, c'est vraiment un concours qui va porter sur la beauté des cours. Donc déjà, on se retrouve ici sur une différence. Mais c'est aussi vraiment, comme je le disais, un chemin d'acceptation. Et donc, c'est un peu la concrétisation de pouvoir aller porter ces belles valeurs sur une scène nationale, et aussi de pouvoir faire briller la région par la même occasion. Et c'est en tout cas avec tout ça que je vais porter les couleurs de la Lorraine en France, avec l'envie de pouvoir faire évoluer les regards justement sur les courbes et sur l'acceptation de soi d'une façon générale.
2: Merci Alicia, à bientôt.
5: Avec plaisir, merci beaucoup Jérémy.
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6: Moi, le plus dur à écrire en mots, c'est concessionnellement.
7: J'ai pas compris. Tu peux m'expliquer? On a tous rien compris.
6: Concessionnellement.
8: Moi, c'est aucun mot. Sauf ceux où il y a trois, deux lettres qui sont pareilles. Mais sinon, j'ai aucune difficulté sur les mots.
9: Moi aussi, je suis d'accord. Je dirais anticonstitutionnellement, parce que c'est le mot le plus long de la langue française. Et puis, en plus, c'est plus difficile que intergouvernementalisation.
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2: Raymond Coppa, il évolue au Stade de Reims entre 1951 et 1956, des années qui ont marqué l'histoire du foot rémois et aussi l'histoire du foot français. Dès son arrivée, il se distingue par sa technique, son flair et sa vision du jeu. Sous la direction d'Albert Batteux, il devient la pièce maîtresse d'une équipe rémoise qui domine le foot français. Il remporte plusieurs titres de champion de France et la Coupe de France. Mais c'est en Europe que Reims, avec Coppa, va se faire un nom. En 1956, l'équipe atteint la finale de la Coupe d'Europe des clubs champions, où elle s'incline face au Real Madrid, mais s'impose comme une équipe de classe mondiale. Coppa devient une star, non seulement en France, mais aussi à l'international, grâce à ses performances exceptionnelles en compétition européenne. Son départ pour le Real Madrid marque la fin d'une époque dorée à Reims, même si Coppa veut revenir au Stade de Reims entre 1959 et 1968. Il est né Raymond Kopaszewski en 1931, Neuilly-les-Mines, dans le Pas-de-Calais, dans une famille de mineurs polonais. Milieu offensif, au talent précoce, petit par la taille mais immense par la vision du jeu, il débute sa carrière pro à Angers avant d'exploser au Stade de Reims. Sa technique fine, sa vitesse et son sens du collectif séduisent bien au-delà des frontières. Le Real Madrid le recrute, aux côtés d'Alfredo Di Stefano et de Ferenc Puskás. Coppa participe à l'âge d'or du club espagnol. Il remporte 3 Coupes d'Europe consécutives. En 1958, il décroche le Ballon d'Or. C'est le premier Français à recevoir cette distinction. En équipe de France, Coppa brille lors de la Coupe du Monde 58 en Suède. Les Bleus terminent 3e, portés notamment par le duo Coppa-Just Fontaine, autre légende rémoise. À la fin de sa carrière, Coppa s'engage pour la reconnaissance des droits des joueurs professionnels. Il devient aussi consultant pour la radio et la télévision. Raymond Coppa s'éteint le 3 mars 2017. Son héritage perdure dans le cœur des passionnés de foot et pas seulement dans celui des supporters du Stade de Reims. Et c'est l'un des trésors de Champagne-Ardennes.
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3: La Côte de Lumière en Vendée, Côte de Jade au sud de l'estuaire. Pourquoi ces jolis noms pour parler de nos côtes? La réponse avec Lucie Miossec et son pourquoi des choses.
10: Et oui, on connaît la Côte d'Azur dans le sud, qu'on appelle comme ça pour le bleu azur de ses eaux. On connaît la Côte de Granit Rose, qu'on appelle comme ça... Je vous fais pas de dessin parce qu'il y a du granit rose, voilà. Mais alors, la Côte de Jade, vu qu'on n'y trouve pas de jade, d'où peut venir ce nom? Eh bien, apparemment, d'une paire de chaussettes. Je vous explique ça juste après. Mais déjà, il faut savoir pourquoi on donne des noms aux côtes. Pour ça, retour au début des années 1900.
3: Les lignes de chemin de fer se développent en France, Lucie, et avec elles arrivent les touristes.
10: La France est bordée de côtes qui font rêver, alors chaque région cherche à faire rêver encore plus les touristes pour les faire venir. C'est pour ça qu'on se retrouve avec des côtes qui s'appellent comme des pierres précieuses ou des métaux précieux. Argent, émeraude, améthyste et jade. Allez, chose promise, chose due, vous allez rigoler, c'est à cause ou grâce à des chaussettes que la Côte de Jade s'appelle la Côte de Jade. Parce qu'au moment où toutes les côtes alentour avaient déjà un nom, il a fallu trouver un nom à celle qui s'appelle aujourd'hui la Côte de Jade. Ça, c'était dans les années 30. Le maire de la Bernerie, Louis Gauthier, avant d'aller au conseil pour voter justement sur le fait d'avoir un nouveau nom pour cette côte, eh bien, il aurait regardé ses chaussettes et il aurait eu une illumination. Mes chaussettes sont de la même couleur que l'eau de la côte. Et là, à ce moment-là, il aurait demandé à sa femme, mais de quelle couleur sont mes chaussettes? Et là, sa femme aurait répondu, bah, c'est couleur jade. Bim, bam, boum, voilà comment la côte de Jade est née. Jade, parce que l'eau de cette côte est caractérisée par ses nuances de vert. Vert clair, vert foncé, selon le temps, selon les saisons. C'est quand même très joli comme nom. Alors on peut se réjouir que le maire de la Bernerie ait eu des chaussettes vertes ce jour-là.
3: Oui, vous avez raison, Lucie Messec, et des fois, voilà, ça tient pas à grand-chose.
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1: Des circuits courts, je privilégie ça. Je me dis qu'on de la richesse, il y en a partout, mais il y en a chez nous aussi.
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3: Il travaille le chêne ou le frêne pour redonner vie, notamment au jeu des staminets dans son atelier. Il s'appelle Damien, et avant de parler de vos créations, de l'amour du bois, d'ailleurs cet amour, il est rentré comment dans votre vie ?
1: Difficile à dire comment c'est rentré dans ma vie, en tout cas je suis quelqu'un curieux de nature. Et le travail du bois, je trouve que c'est assez noble en fait, c'est une activité assez noble. Et puis il y a l'amour du jeu aussi là-dedans. Et finalement, en étant curieux, en s'intéressant aux choses, j'ai vu ces jeux en bois, hein, ces jeux d'estaminet qui existent depuis très très longtemps. Et puis, ben, j'ai eu envie de les faire moi-même. Donc, il y a l'envie de créer, et une fois que c'est créé, il y a aussi l'envie de partager.
3: Bon, il faut le dire, entre l'envie, la réalisation, il y a quand même un pas, Damien. Il faut être sacrément bricoleur pour transformer une pièce brute en un jeu fonctionnel, non ?
1: Clairement, oui. Curieux déjà, oui, bricoleur beaucoup, mais j'aime toucher à tout. Ça fait longtemps que je bricole un peu tout et n'importe quoi. Et puis, on voit un jeu, on le teste, on l'essaye, ça nous plaît. Donc, voilà, la curiosité, ça anime cette flamme de la curiosité. Et du coup, bah, je cherche à comprendre comment il a été conçu. Et je me penche sur la question. Et puis, de fil en aiguille, bah, on fait des essais. Ça marche pas forcément du premier coup. Hein. Ça, c'est normal. C'est le jeu aussi. Et puis, bah, au bout du compte, on arrive à créer quelque chose. On teste ce jeu. Finalement, il marche. Ça donne envie d'en créer d'autres, de s'intéresser à ce qui a été créé, ce qui existe déjà. Et puis, par là aussi, on a des idées sur des choses qui n'existaient pas. Alors on a envie d'apporter sa petite touche, sa petite patte personnelle, et puis ben, de fil en aiguille, on produit, on continue, et puis je pense qu'il y a une certaine addiction là-dedans, mais c'est une bonne addiction en fait.
3: Vous travaillez surtout en circuit court avec du bois local, des produits naturels. Est-ce que c'est essentiel pour vous que le jeu reste un objet sain ?
1: La démarche, elle est complètement... on est vraiment là-dedans. Enfin, je suis là-dedans parce que je suis seul dans cette aventure. Mais le bois, oui, est local, aussi bien sur les éléments de jeu que je vais créer, aussi, enfin, les plateaux de jeu, on va dire, mais aussi les éléments, voilà, comme je disais tout à l'heure, que je vais faire autour à bois, mais des circuits courts, je privilégie ça. Je me dis qu'on de la richesse, il y en a partout, mais il y en a chez nous aussi. Donc, ça serait dommage d'aller chercher trop loin ce qui existe déjà chez nous. Donc, oui, je reste local. Et puis, en dehors de ça, il y a aussi une volonté de rester sur quelque chose de naturel. Le bois est un élément naturel. En transformant le bois, en le travaillant, on peut faire des choses magnifiques. Moi, je crois beaucoup en ça, mais je crois aussi en tout ce qui va sublimer le bois. Ce que je vais utiliser pour teindre le bois, pour cirer le bois, pour le huiler. Je vais vraiment rester sur des produits naturels parce que pour moi, ça fait sens.
3: Damien Lefèvre, créateur de jeux en bois, à retrouver sur les réseaux sous le nom Il était un petit atelier. 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
4: Wikizef, petit guide à l'usage des étrangers du sud du péage d'Arras en vacances dans notre belle région.
5: Dimanche matin, levé avant le soleil, vers 9h, vous descendez prendre un café que vous pensez amplement mérité. 8h de sommeil, franchement, on mérite une pause café. Et devant la cafetière, votre cousin regarde attentivement le café couler. Ça s'appelle une sentinelle de cafetière. Et là, il se retourne et dit « Bon !» T'es déjà debout ? Il fait corps noir, t'as qu'est ta lit ou quoi ? Ne paniquez pas, Wikizef est là pour vous aider. T'as qu'est ta lit. C'est une réflexion semi-désagréable, parce qu'il y a plusieurs niveaux de réflexion désagréable. Ça dépend de l'heure qu'il est, du temps qu'il fait. Admettons, il fait 27 degrés à l'ombre, et ben c'est l'heure de fais pas chier. Ou alors, il est 3 grammes à quart. Et ben c'est pas la peine de se demander pourquoi il est désagréable d'un seul coup, c'est parce qu'il n'y a plus de canette.
4: Exemple.
5: Vous avez la réflexion désagréable qui serait « T'es déjà debout ? Ah, retourne te coucher, c'est pas le jour à me faire quiller du côté de la cafetière. Hein. » La réflexion pas désagréable ? T'es déjà debout ? Oh, bah alors ! J'ai fait du café pour un régiment de soldats, t'inquiète, assis-toi, je te ramène un jatte. Réflexion semi-désagréable ? Bah, t'inquiète, t'as lit ou quoi ? Petite phrase qui présuppose que pour que vous parvinciez à vous lever tôt, il faille forcément que vous fûtes tombé du lit. Vu que vous n'êtes pas totalement du Nord, que forcément tout ce qui est au sud du péage d'Arras possède un degré de fainéantise qui augmente au fur et à mesure qu'on s'approche de la Côte d'Azur. Ou là-bas, pour se lever tôt, ben, faut pas qu'ils quittent leur lit, hein, mais qu'ils descendent en rappel. Allez, au revoir, hein, et anne baisse à marraine.
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6: Quand la guerre des armes semblait être finie, c'est la guerre des arts qui a commencé. 1940, Paris est occupé. Pour éviter que des chefs-d'œuvre comme la Joconde ou la Victoire de Samothrace soient confisqués par Hitler, le directeur des musées nationaux Jacques Jaujard fait transférer en lieu sûr toutes les œuvres du Louvre en province. Les nazis s'attaquent alors aux biens des familles juives et centralisent leurs actions au musée du Jeu de Paume. C'est dans ce musée que se trouve la dernière ressource de Jacques Jaujard pour contrecarrer les plans allemands, une jeune iséroise originaire de Saint-Étienne de Saint-Jouard, Rose Vallant.
7: Tu as choisi judicieusement.
6: Rose est issue d'un milieu modeste. Grâce à des bourses que sa mère l'a aidée à obtenir, elle a un parcours scolaire remarquable. L'école normale d'institutrice de Grenoble, puis l'école nationale des beaux-arts de Lyon, Rose est douée pour le dessin, et après l'obtention de nombreux prix, elle entre à l'école nationale supérieure des beaux-arts à Paris, tout en se formant parallèlement à l'archéologie.
7: Mais respect à Toutankhamon, du con.
6: Spécialisée en histoire de l'art moderne, en archéologie médiévale et en archéologie grecque, elle voyage durant ses études et en profite pour apprendre l'allemand en autodidacte.
7: On finit en farandole, en hurlant des tyroliennes ou en vomissant partout. On ne regrette pas sa soirée.
6: En 1932, elle devient attachée bénévole au sein de la structure du musée du Jeu de Paume. Et c'est de ce poste et de ses capacités dont Jacques Jaujard va avoir besoin en 1940. Il lui demande de rester en activité au musée pour surveiller les actions des Allemands, de la spoliation au stockage des œuvres des familles juives.
8: Tout ça est si déplorable, si inutile.
6: Rose Vallant effectue un travail incroyable. Pendant plus de 4 ans, en toute discrétion, elle note tout. Le nom des victimes spoliées, les informations sur les œuvres, leurs mouvements, déchiffrage de papier carbone, écoute des conversations, fouille des poubelles. Rose Vallant ne recule devant rien. Dans le musée même, Rose cache sous le nez des nazis plus de 500 peintures et sculptures qu'ils ne découvriront jamais.
9: En voilà une surprise, Hans.
6: Elle officie malgré la pression et le danger qui pèse sur elle. Elle côtoie par exemple, lors de leur passage, des hauts dignitaires nazis, comme Hermann Göring ou Alfred Rosenberg. Ses actions et les infos qu'elle transmet permettent d'éviter pendant la guerre que les œuvres volées soient détruites. Les sabotages de trains ou les destructions de dépôts sont scrupuleusement évités par les alliés grâce à ces messages.
10: Victoriae mundis et mundis lacrima. Ça veut absolument rien dire, mais je trouve que c'est assez dans le ton.
6: Son action, combinée à celle des cheminots résistants, permettra d'empêcher le départ d'un train dans lequel se trouvaient les plus grands chefs-d'œuvre de l'art français. 967 peintures, parmi lesquelles des Gauguin, des Cézanne, Degas, Modigliani ou encore Picasso.
11: Monsieur le Président, ce tournant décisif de la guerre est aussi le plus dangereux pour tous ces trésors qui sont le patrimoine de l'humanité.
6: À partir de 1944 et après la guerre, Rose Vallant devient le pilier de la recherche de toutes ses œuvres. Elle travaille avec les fameux Monuments Men américains pour interroger les hauts dignitaires nazis aux commandes des pillages. Elle arpente l'Europe, en zone alliée, en zone soviétique. Son action permet de rapatrier plus de 60 000 biens culturels qui ont été volés aux institutions publiques et aux familles juives.
12: Et maintenant, j'ai l'intime conviction que je suis précisément là où je dois être.
6: En 1952, elle deviendra d'ailleurs chef du service de protection des œuvres d'art qui a été créé pour elle et continuera d'œuvrer dans ce domaine jusqu'à sa retraite qu'elle prendra à 70 ans. Rose Vallant décède à 81 ans en 1980. Médaillée par la France, les États-Unis, l'Allemagne, la Lettonie, celle que l'on surnommait Capitaine Beaux-Arts est l'une des femmes les plus décorées de l'histoire de France. Rose Vallant est une iséroise, une illustre iséroise.
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1: Sur Dijon, pas de chichi chez Duclos Maillard. On pense vide quartier et vin de Bourgogne. Un amour du terroir partagé par la clientèle. En voici la preuve avec Jeff, client fidèle chez Duclos Maillard.
2: Ça fait un an que je vais régulièrement ici. J'ai aménagé dans le quartier déjà. Et puis c'est vrai qu'ici, on est bien accueillis. Et on trouve des vins à des prix corrects, notamment parce qu'ils mettent quand même plus l'accent sur le produit que sur le marketing pour la boutique, par exemple. Moi et ma compagne, on est amateurs de vin. Et puis ici, on achète essentiellement des vins de Bourgogne.
1: Qu'est-ce que vous avez bu récemment ici qui vous a bien plu, qui vous avait été conseillé alors?
3: Le Bourgogne Chardonnay bio.
1: Oui.
3: Voilà, le château de Chemilly, ouais.
1: Qu'est-ce qui vous a plu dans ce vin?
2: Il est vraiment bien rond, puis il se rapproche d'un vin de très grande qualité de vin blanc de Bourgogne, quoi. Et puis il est à 25 euros.
1: Ah oui, effectivement.
2: Oui.
1: Bonjour, messieurs, dames.
4: C'est pas mal, c'est assez élégant. Pour les fêtes, ça irait bien avec tout ce qui est viande blanche et tout, puis le chapeau. Mais il y a aussi le Montclis. J'aime bien le Montclis rouge 2022.
3: Alors, c'est dans les 25 euros.
2: Je pense que je vais faire un mix de quelques années bouteilles que vous avez évoquées.
3: Donc,
2: le Côte de Nuit Village,
3: deux comme ça,
2: deux Chorey-les-Bonnes et,
3: ouais,
2: et deux Montélis rouge 2022, s'il vous plaît.
4: Le Chorey, faudra bien le placer parce que c'est un 2023 et les deux autres, c'est des 2022. Donc le Chorey, vous le mettrez avant ces deux vins-là.
2: Ah oui.
4: Il faut savoir aussi les placer parce que si on met les vins trop prononcés devant les vins qui sont un petit peu plus légers et qui ouvrent le tiroir, la bouche, quoi, et ben les autres, on peut pas les savourer.
1: S'ouvrir le tiroir, ça c'est vrai que j'avais jamais entendu, hein, et c'est l'expression qui sent le terroir à la cave du Duclos Maillard rue de Senove à Dijon.
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5: Je vous emmène dans les locaux d'un transporteur mayennais, ceux de Brégé, entreprise de plus de 1000 collaborateurs. Il y a 12 agences en France, une présence également en Espagne et au Portugal. Le siège est à Saint-Berthevin, où il y a les bureaux, des entrepôts et aussi un garage, un atelier de réparation et d'entretien des véhicules. Je démarre la visite avec Sébastien Bluteau, c'est le chef d'atelier, dans une partie de ce garage que je trouve un peu trop calme.
6: Oui, en effet, là on se situe dans le magasin, donc le magasin des pièces détachées dans lesquelles on va retrouver des composants nécessaires soit pour la carrosserie, soit pour les entretiens des véhicules.
5: Bon, moi je veux entendre du bruit et voir du monde. Je pense qu'il faut s'avancer par là.
6: Oui, en effet, en allant par ici, je pense qu'on va trouver plus d'activité.
5: Voilà, on rentre dans l'atelier où il y a plein de pneus. Alors des pneus de camions, évidemment. Là, on est sur du format, du volume XXL.
6: Ouais, tout à fait. Donc là, on va retrouver les pneus à la fois pour les remorques et pour les tracteurs, les véhicules moteurs. On travaille tous nos pneumatiques ici en local, sauf bien sûr les véhicules qui crèvent sur la route pour lesquels on fait des dépannages à l'extérieur.
5: Vous êtes combien à travailler dans cet atelier en tout, Sébastien?
6: Les pneumatiques, c'est deux personnes. Et si on élargit à l'ensemble de l'atelier des activités de l'atelier, on est en tout 20 personnes. On va inclure dans ces 20 personnes toute la partie aussi administrative qui fait le planning et qui contribue aussi à piloter les activités, qu'elles soient ici en interne ou qu'elles soient en externe.
5: Et justement, on se rapproche de vos mécaniciens. Oh là là, il y a de l'étincelle là devant nous.
6: Ouais, donc là on est sur des opérations de carrosserie. Donc ils vont consister à remettre et maintenir en état les remorques pour que les opérations de chargement puissent se faire en sécurité pour le conducteur et puissent se faire de façon efficace au moment des passages chez les clients.
5: Alors au sein de l'entreprise, un camion va faire jusqu'à 800 000 km. Pendant notre conversation avec Sébastien, nous sommes interrompus par un gros bruit.
6: Donc là, on est sur le démontage de roues sur un véhicule moteur, donc justement pour pouvoir effectuer les opérations sur les pneumatiques.
5: Alors, il y a environ 350 véhicules moteurs, donc les cabines. Pour le nombre de remorques, c'est le double. Alors, il y a des diesels, une partie qui roule au gaz, une nouvelle génération de véhicules électriques. Dans l'atelier, je rejoins Steven, c'est l'un des salariés mécaniciens chez Brégé. Il est en train d'intervenir sur l'un des poids lourds.
7: Mon collègue est en train de démonter la face avant parce qu'il a tapé un sanglier.
5: C'est pas votre collègue qui a tapé, c'est le camion, non, le poids lourd.
7: Oui, oui. Quand même, on fait aussi des entretiens. On va basculer pour voir s'il n'y a pas une fuite. On va faire un peu de tout ça, un peu de préventif.
5: Et vous, apparemment, vous êtes le chef d'équipe, Steven, vous confirmez ?
7: Oui, je gère deux gars avec moi. On est soit de matin, soit d'après-midi. Le garage, il est ouvert de 5h30 à 21h.
5: Et donc là, aujourd'hui, vous êtes de l'équipe du matin, ce qui veut dire que vous êtes réveillé à quelle heure ? Hyper tôt ?
7: Eh bah, bien, 4h30, on est debout pour être là à 5h30.
5: Qu'est-ce qui vous plaît dans votre métier ?
7: On aime bien travailler sur la mécanique, on aime bien avoir un peu les mains sales, un peu toucher à tout.
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8: Vous êtes dans un club de quelque chose, vous ? Genre vous faites du foot le dimanche matin ou du tennis le mardi soir ? À moins que vous attendiez impatiemment le mercredi après-midi pour aller vous éclater au club des cheveux d'argent. Cathy, elle, son club à Bois-Guillaume, il s'appelle Invigno Meritas. Bon, je vous le dis, Cathy, dans son club, on cultive du raisin. Par contre, j'ai du mal à la trouver.
9: Ah, si on se carre pas au même endroit aussi, hein ?
8: Bah oui.
9: Comment tu vas ?
10: Bien, et toi ?
9: T'as vu le soleil ?
10: Bah écoute, regarde, l'exposition, il est
9: magnifique, hein ?
8: On est au pied du conservatoire de musique de Bois-Guillaume.
10: Oui !
8: Et ici, Cathy et ses copains ont planté des vignes pour faire du vin.
10: Bah oui, le vin de Invigno Meritas.
9: Tu me les montres de plus près, alors ?
10: Allez, on y va.
8: Il y en a pas mal des vignes dans l'agglo rouennaise.
10: Il y en a à Bois-Guillaume, il y en a à Biorel, il y en a à Mont-Saint-Aignan.
8: Et les copains d'Invigno Meritas n'en ont pas qu'au conservatoire de Bois-Guillaume.
10: Deux arts sur le Mont-Fortin, avec 1431 pieds.
8: Ouais.
10: Et tu peux voir les vignes de Rouen. Quand tu es en bas de la rue Jeanne d'Arc, tu lèves le nez au-dessus de la gare, tu vois les vignes.
9: Alors qu'est-ce qui vous a appris de monter cette association-là de...
10: Oh, c'est une idée,
9: de viticulteurs
10: une idée
9: amateurs.
10: Folle de, ouais. de Philippe Rivals, qui est d'une famille de vignerons dans le Tarn. Ouais. Et il habite à Bois-Guillaume, en face d'un terrain. Et il disait, ça serait bien de mettre des vignes sur ce terrain. Et avec le propriétaire du terrain, Monsieur Humann, il nous a mis à disposition gracieusement son terrain. Et puis, courageusement, les vignerons de Bois-Guillaume ont planté différents cépages. Ça fait 10 ans.
8: Elle n'est pas toute jeune, l'association.
10: Ça fait 10 ans que l'association existe. On apprend sur le tas.
9: Tu connaissais rien avant, toi ?
10: Rien du tout.
8: Rien du tout.
10: Rien du tout.
9: Et là, t'es venu avec ton sécateur et tout.
10: Moi, je peux te montrer comment on taille une vigne maintenant.
9: C'est, pas, c'est la période, en fait. Hein ?
10: Ah, on va le faire, là, ça y est, on commence.
9: Ouais.
10: On attend un petit peu parce qu'on voudrait pas se taper des petites gelées le mois prochain.
9: Quand t'étais gamine, tu gaulais les pommiers ?
10: Oui, plutôt les pommiers que les vignes.
9: Aujourd'hui, tu tailles les vignes.
10: C'est ça.
9: Il a fallu prendre des cours ou quoi, alors ? Comment vous avez appris ?
10: On fait des cours ouverts à tout public. On a eu la semaine dernière une session de taille.
9: Ah, vous en donnez en
10: à
9: plus ?
10: À Bois-Guillaume, les gens viennent.
8: Il y avait du monde à la dernière session de taille.
10: On était une quinzaine de personnes quand
9: C'était
10: même.
9: C'était une session de taille.
10: Tu veux essayer ?
9: Vas-y, mais il ne faut pas trop couper alors.
10: Ah,
9: mars, ce n'est pas encore trop le moment. Là.
10: On peut commencer là. Sur le dessus, tu vois, tu as des départs comme ça.
9: Ouais.
10: Et à partir de là, tu comptes 1, 2 bourgeons et tu coupes.
9: Tout simplement.
10: Voilà.
9: Tu mets tout par terre.
10: Tout ce qui est mort, hop, tu coupes.
9: Combien il y a de pieds en tout à...
8: Elle te l'a dit tout à l'heure.
10: 1431. Et tu sais pourquoi ?
9: 1431.
10: Ça te rappelle pas une date ?
9: Bah c'est pas Waterloo.
10: Non.
9: C'est pas...
10: C'est chez nous quand même, hein. Rouen.
9: Ah, Jeanne d'Arc.
10: Eh ben oui.
8: C'est en 1431.
9: Quelle était... est-ce que vous avez une cuvée Jeanne d'Arc au moins ?
10: Pas encore.
8: Mais c'est une idée.
10: Bien vu, Fred.
8: Et il est comment ce vin ?
10: Il est bon.
8: Il est bon.
10: Très très bon.
8: Il leur reste des bouteilles des premières cuvées.
10: Oui, plein. Ouais.
8: Ouais. Il était pas aussi bon.
9: Vous les gardez pour la postérité, quoi.
10: Exactement.
9: Pour la collection.
10: Pour les gens qu'on aime pas.
9: Ouais. Tiens.
8: Vous savez ce qu'ils font avec les feuilles de vigne ?
10: On fait des feuilles de vigne farcies.
8: Rien ne se perd.
10: C'est très très bon.
8: Tapez une vigne Invigno Meritas sur un moteur de recherche, vous aurez toutes les infos.

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2: Aujourd'hui, je me trouve à Châteauroux, je suis devant un gîte de France, plus connu sous le nom de Porte de la Vieille Prison. Mais alors, pourquoi ce nom? Eh bien, vous allez le savoir tout de suite.
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2: Je suis avec Amélie Bourmeau-Binard, guide conférencière à l'Office de Tourisme de Châteauroux. Bonjour Amélie.
4: Bonjour.
2: Bon alors, on s'en doute un petit peu, hein, de ce que c'était avant.
4: Oui, c'est ça. Alors, entre le nom et l'apparence, alors on est vraiment avec un gîte de France aujourd'hui, hein, mais il n'y a pas de doute, hein, autre fois, c'était une porte. Mais pourquoi porte de la vieille prison et porte de quoi aussi? En fait, c'était la seule et unique porte d'entrée pour entrer dans la cour du château Raoul. Et oui, hein, quand on passe cette porte, on arrive au niveau du château Raoul, qui est encore là aujourd'hui. Et cette porte de la vieille prison, à la base, s'appelait la porte Saint-Martin. Et c'était la seule porte d'entrée. Donc, on voit encore aujourd'hui, au niveau de cette porte, déjà, on a l'arcade de la porte, mais au niveau de l'arcade, on voit une sorte de rigole, qui est l'emplacement de l'ancienne herse. Ces grilles qui étaient souvent en métal ou en bois et qui permettaient de protéger. On voit aussi encore les gonds. Alors, quand on voit la taille, hein, vous voyez, ils sont imposants, ce qui montre la taille de la porte en bois. Et puis quand on passe cette porte, on est dans un petit chemin très étroit qui était aussi un des systèmes de défense pour arriver dans le château.
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4: Et donc pourquoi porte de la vieille prison ? Dans les années 18e, 19e siècle, petit à petit les remparts sont détruits. Parce qu'on avait des remparts qui entouraient le château mais aussi la ville. Donc la plupart des parties des remparts ont été complètement détruites. Il n'en reste plus grand chose aujourd'hui. Mais cette porte, elle a été préservée parce que la salle des gardes qui se trouve donc dans la partie haute au-dessus de l'arcade, eh bien elle a servi temporairement de prison. Donc on l'appelait la porte de la prison. Mmh. Et puis quand il y a une autre prison qui a été construite, eh bien c'est devenu...
2: Il faut différencier.
4: Exactement. Mmh. La porte de la vieille prison. Et aujourd'hui, bah, cette ancienne salle des gardes, cette ancienne prison, c'est tout simplement un gîte de France.
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